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2: Dimanche matin, levé avant le soleil, vers 9h, vous descendez prendre un café que vous pensez amplement mérité. 8h de sommeil, franchement, on mérite une pause café. Et devant la cafetière, votre cousin regarde attentivement le café couler. Ça s'appelle une sentinelle de cafetière. Et là, il se retourne et dit « Bon, t'es déjà debout ? Il fait corps noir, t'as qu'est ta lit ou quoi ?» Ne paniquez pas, Wikizef est là pour vous aider. Taquet un lit. C'est une réflexion semi-désagréable, parce qu'il y a plusieurs niveaux de réflexion désagréable. Ça dépend de l'heure qu'il est, du temps qu'il fait. Admettons, il fait 27 degrés à l'ombre, et ben c'est l'heure de « fais pas chier ». Ou alors, il y a 3 grammes à quart. Et ben c'est pas la peine de se demander pourquoi il est désagréable d'un seul coup, c'est parce qu'il n'y a plus de canette.
3: Exemple.
2: Vous avez la réflexion désagréable qui serait « t'es déjà debout ? Ah, retourne te coucher, c'est pas le jour à me faire quiller du côté de la cafetière, hein ». La réflexion pas désagréable, t'es déjà debout. Oh bah alors, j'ai fait du café pour un régiment de soldats, t'inquiète, assis-toi, je te ramène un jatte. Réflexion semi-désagréable, bah t'inquiète, t'as lit ou quoi ? Petite phrase qui présuppose que pour que vous parvinciez à vous lever tôt, il faille forcément que vous fûtes tombé du lit. Vu que vous n'êtes pas totalement du Nord et que forcément tout ce qui est au sud du péage d'Arras possède un degré de fainéantise qui augmente au fur et à mesure qu'on s'approche de la Côte d'Azur. Ou là-bas, pour se lever tôt, bah faut pas qu'ils quittent leur lit, hein, mais qu'ils descendent en rappel. Allez, au revoir hein, et anne baisse à marraine.
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5: Connaissez-vous la légende du chat-huant du Morvan ? On vous la raconte avec Sandra Amani, l'auteur des légendes et mystères du Morvan aux éditions Temps Impossible. Bonjour Sandra.
6: Bonjour Charlotte.
5: Dans le Morvan, on peut croiser un rapace étonnant, le chat huant, un cousin du Grand-Duc et de la Chouette.
6: Effectivement, vous savez, dans le passé, on clouait ces animaux aux portes des granges pour chasser le mauvais sort.
5: Oui.
6: Cependant, cet oiseau n'a pas toujours eu l'apparence qu'on lui connaît aujourd'hui. À une certaine époque, on le surnommait d'ailleurs le Bel Ardent.
5: Racontez-nous.
6: Le Bel Ardent était l'un des plus beaux oiseaux du règne animal. Aucun autre volatile n'égalait sa beauté. Son plumage était pourpre et or. Ses yeux brillaient comme des diamants. L'hirondelle, en le voyant, maudissait ses ailes noires. Le rouge-gorge enviait sa splendeur. Mais cette beauté se voyait toujours de loin. Personne n'avait encore jamais réussi à attraper un Bel Ardent dans le Morvan. La légende raconte que cet oiseau était immortel. Malheureusement, le Bel Ardent avait très mauvais caractère. Égocentrique, narcissique. Il était en fait très seul. Par un soir d'été, un rossignol curieux se pose sur une branche de hêtre juste à côté de celle où se reposait le beau volatile.
7: Mais sire, je suis désolée de troubler votre repos, mais me ferez-vous l'honneur de m'accorder quelques instants ? J'aimerais deviser un peu avec vous.
6: Le Bel Ardent lui jeta un regard dédaigneux et méprisant. Mais pour qui se prenait donc ce cuistre ? Dérangé dans son sommeil, il n'était pas très disposé à perdre son temps avec un rossignol. D'autant plus que le chant cristallin de son voisin le rendait un peu jaloux. Lui-même n'avait pas été doté d'une aussi divine voix et il le regrettait vivement.
8: « D'accord !»
6: répondit-il finalement.
8: « Mais dépêche-toi ! Je n'ai pas le temps de m'attarder sur les requêtes des gringalets de ton espèce, rossignol !»
7: « Ne vous inquiétez pas !»
5: lui répondit le petit oiseau brun.
7: « J'aimerais juste que vous me donniez l'une de vos superbes plumes. Mon épouse rêve de décorer notre nid avec et je lui ai promis que je ferai tout pour accéder à son souhait. Oh, pas la plus grande, bien sûr. Une petite plume de votre magnifique robe fera l'affaire. »«
8: Te donner l'une de mes plumes ?»
6: s'écria l'orgueilleux, outré devant tant de hardiesse.
8: « Jamais personne ne m'a fait l'affront de réclamer un tel présent. » hors de ma vue, mendiant, et que je ne te vois plus. Dis à ton épouse que je n'ai pas pour habitude d'accéder à des requêtes aussi insolentes.
5: Choqué par tant de violence, le rossignol s'enfuit en poussant des petits cris. Ses compagnons, qui attendaient fébrilement son retour, le rejoignirent pour le consoler. L'affaire s'ébruita parmi les oiseaux et arriva bientôt aux oreilles du créateur.
9: Si je ne freine pas les élans de ce prétentieux,
5: songea-t-il,
9: il dominera bientôt tous ses semblables et se moquera totalement de moi. Il est de mon devoir de lui donner une leçon avant que le pire ne se produise.
5: Vient alors le jour de la rencontre entre Dieu et le bel ardent. À votre avis, comment l'oiseau du Morvan va-t-il s'en sortir face au Créateur ?
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5: Avec son plumage pourpré or, ses yeux brillants comme des diamants, on retrouve l'oiseau, le bel ardent du Morvan face au Créateur. Une histoire de Sandra Amani extraite des légendes et mystères du Morvan aux éditions des Temps Impossibles.
6: Le bel ardent, imbu de lui-même, n'avait même pas peur face au Tout-Puissant.
9: Oiseau sans âme, je vais t'apprendre l'humilité. Désormais, tu ne susciteras plus la jalousie de tes congénères. Bien au contraire, ceux-ci détourneront le regard lorsqu'ils te verront. Va-t'en d'ici, et surtout, ne t'attarde pas de suite au bord d'un ruisseau ou d'un étang du Morvan. Tu risquerais de t'y noyer en contemplant mon œuvre.
6: Furieux, le bel ardent redescend alors sur terre. Autour de lui, les autres oiseaux commençaient déjà à chuchoter.
7: Oh, mais regardez-moi cet étrange oiseau !
5: S'exclame un petit moineau.
7: Il est vraiment laid ! Même les chauves-souris ont plus de charme que lui !
6: Dit une hirondelle. Les autres oiseaux éclatèrent de rire avant de regagner la forêt.
10: Qu'est-ce qui est moche ?
6: Pendant ce temps, le bel ardent cherchait un endroit pour se reposer. Sa rencontre avec Dieu l'avait agacé et il fomentait déjà une vengeance. Il arrive alors près d'un grand lac du Morvan. Soudain, posé sur la rive, il baisse les yeux. Aussitôt, il pousse un cri de terreur. Horrifié, il se demande qui est ce monstre qui le regarde. C'est alors qu'il comprend. L'horrible oiseau n'était autre que lui-même. Des plumes sombres avaient remplacé le somptueux plumage pourpre. Les yeux de diamant n'étaient plus que deux trous noirs, sans vie. Un chagrin immense le secoua au souvenir de sa splendeur d'antan. Non loin de là, une jeune bergère rentrait ses moutons. Elle s'arrêta près du ruisseau où s'attardait le prince déchu. Elle sursauta en le voyant.
8: Quel oiseau affreux ! On était ressorti tout droit de l'enfer ! Un chat-huant, à n'en pas douter ! Une vraie créature diabolique ! Vite, fuyons avant qu'il ne nous fasse du mal !
6: En arrivant à Saint-Léger-Vauban, elle fit le récit de sa rencontre avec le fameux chat-huant. À partir de ce jour, le bel ardent fut appelé ainsi. Le jour, il se cachait pour ne pas être vu, et le soir, il rôdait autour des chaumières en quête de nourriture. En plus, il n'était plus immortel. Ultime punition divine.
5: Mais l'histoire ne s'arrête pas là.
6: Souvenez-vous du petit rossignol qui avait demandé une des plumes du bel ardent. Un soir, en croisant le chat-huant pleurant, il lui dit
7: « C'est vrai que tu as été bien méchant avec moi, mais j'ai pitié de toi et si tu le souhaites, je passerai les nuits d'été à tes côtés. Peut-être que mon chant allégera un peu tes souffrances. »
6: Le chat-huant accepte, soulagé d'avoir enfin trouvé un confident. Il ignorait encore à quel point au cours des siècles, il serait rejeté et maudit.
5: Son calvaire ne faisait que commencer.

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2: Bonjour Arnaud Fromage.
3: Bonjour, bonjour à tous.
2: La nécessaire minute comptoise, c'est maintenant. C'est vous que j'ai vu tout à l'heure, hein, le doigt dans le pot à pâte à tartiner. C'est quand même pas très propre, hein, tout ça.
3: Je sais, mais que voulez-vous, c'est tellement bon et tellement régressif, la pâte à tartiner, du chocolat, des noisettes et plein d'huile. Bon, ça aide pas à rentrer dans du 38, mais flûte à la fin, il faut savoir se faire plaisir. Et surtout, cette merveille a bien failli ne jamais exister.
2: Alors comment ça, à cause de Monsieur Ferrero, c'est ça?
3: Non, lui, il y est absolument pour rien, ce serait plutôt à cause de l'homme de Néandertal. Je vous explique. L'année dernière, des scientifiques de l'université d'Aarhus au Danemark se sont mis en tête de reconstituer le paysage et d'identifier les essences de plantes qui poussaient en Europe il y a 100 000 ans avant l'arrivée de l'homme. Pour cela, ils ont collecté des pollens anciens, les ont analysés et les résultats ne sont finalement pas si surprenants que ça. On y retrouve du tilleul, du hêtre, du charme et donc bien sûr des noisetiers. Beaucoup de noisetiers même, l'arbuste prolifère en effet dans les plaines, hors des forêts. Or, il faut s'imaginer qu'à cette époque, l'Europe était remplie de hordes de bisons, de rhinocéros, d'éléphants de 4 mètres de haut qui pouvaient peser jusqu'à 13 tonnes, autant dire des débroussailleuses, des animaux géants qui, en empêchant la forêt de tout grignoter, assuraient ainsi indirectement un espace pour les noisetiers. Bon, les années passent, et il y a 45 000 ans, l'homme quitte son berceau africain pour gagner l'Europe. Les premiers humains s'habituent à leur nouvel environnement, ils commencent à chasser les grosses bestioles. Aucun risque pour ces espèces, les humains sont bien trop peu nombreux pour représenter le moindre risque. Mais il n'empêche que ça commence à modifier légèrement l'équilibre en place. Moins de grands animaux, moins de défrichage, donc plus de forêts et moins de noisetiers. Si bien que, nous dit encore l'étude, ils sont passés pas loin de l'extinction.
2: Alors qu'est-ce qui a sauvé les noisetiers justement, Arnaud ?
3: Eh bien, ces mêmes humains. En effet, alors que les noisetiers étaient sur le point de disparaître, nos ancêtres ont commencé à développer ce qu'on appellera plus tard l'agriculture. Or, le bois de noisetier, c'est très pratique si l'on veut se fabriquer des outils, des armes, réaliser un peu d'artisanat ou tout simplement manger des noisettes. Les premiers hommes ont donc commencé à les cultiver, sauvant ainsi les noisetiers de la disparition. Alors, aujourd'hui, on n'a plus d'éléphants sauvages de 4 mètres de haut en Europe, mais heureusement, il nous reste les noisettes. La pâte à tartiner peut donc exister. Et ma journée peut commencer.
2: Ouf, je suis rassuré aussi parce que le petit déjeuner n'aurait pas la même saveur. Sinon, merci beaucoup Arnaud Fromage et heureusement également qu'on n'a plus d'éléphants. Eh bien, à demain, je crois.
3: À demain.
2: Bah oui, c'est ça, demain pour la nécessaire minute comptoise en réécoute, évidemment, sur l'application ICI et sur ICI.fr.
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1: Anthony est un enfant de Galiria. Et au village, il a tous ses souvenirs.
2: J'ai grandi ici depuis mon enfance. J'ai toujours vécu ici. J'ai été à l'école à Galiria. Et j'ai essayé de m'investir associativement à Galiria. Donc voilà, c'est pour cela qu'on a repris il y a maintenant 2 ans avec des amis à moi d'ici, des jeunes de Galiria, l'association du village qui se nomme l'Asso Djoufalazor Minkou. Donc c'est vrai qu'on met plutôt en avant tout ce qui est associatif pour Galiria, pour les jeunes, les futures générations et les plus anciens bien sûr. Donc on essaye de faire vivre Galiria au maximum en toute saison.
1: Et l'association propose plusieurs rendez-vous sur l'année.
2: Des balles, on fait 2 à 3 balles par saison en été. On fait également des concours de boules qu'on fait pareil en été. Et on a aussi également des concours de belote ainsi que des concours de beach soccer.
1: Le but, réunir les gens et les générations.
2: C'est plus ou moins difficile dans certains points. Mais bon, c'est vrai que quand on fait un bal, il va y avoir toute génération. Pareil pour des concours de boules, ceux qui aiment jouer aux boules. La belote, c'est vrai que ça rapproche vraiment pas mal de monde parce qu'on a beaucoup d'anciens qui jouent. On a appris avec eux. On joue tout le temps avec eux, que ce soit au bar, à la maison. Voilà, c'est vrai que ça rassemble vraiment beaucoup de monde et c'est très important. Il y a plus de locaux qui participent à ces événements qu'au tourisme, quoi, on peut le dire.
1: Parallèlement à son engagement associatif, Anthony est étudiant à Corté.
2: Je suis en 2e année de technique de commercialisation en BUT. Alors à côté de ça, je suis aussi impliqué pour les pompiers volontaires à Galiria. Donc je suis pompier volontaire, ça fait maintenant 1 an que je suis rentré. Donc c'est vrai que ça m'aide beaucoup, que ce soit pour le village, pour le lien avec les gens, parce que vis-à-vis de ma famille, ou les gens du village, c'est très important pour moi. Donner ma passion, apporter de l'aide aux personnes qui sont en cas de danger, être là et présent pour les gens d'ici, ça me tient vraiment beaucoup, beaucoup à cœur.
1: Anthony ne quitterait pour rien au monde son village.
2: Alors, ma vision sur le village, c'est que c'est un très bon village avec une très bonne mentalité. On essaye de le refaire vivre d'ailleurs, beaucoup plus qu'avant. Il faut continuer sur cette voie-là et on est bien parti pour mettre en avant Galiria.
1: Anthony Spinoza, il fait partie de ces jeunes du village qui comptent pour l'avenir de Galiria.
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3: Printemps 1907, le Midi viticole se soulève. À l'origine de la révolte des vieux, surproduction, concurrence de l'Algérie, vin frelaté, coupé ou chaptalisé, prix qui s'effondre, les vignerons n'en peuvent plus. C'est dans l'Aude que le mouvement se structure, dans le village d'Argelières, sous Marcelin Albert est viticulteur et cafetier. Avec des vignerons du Minervois, il crée le comité de défense viticole qui organise la toute première manifestation.
4: Au vin artificiel, vive le vin naturel.
3: Le 11 mars 1907, ils sont 87 derrière lui. Quelques jours plus tard, les voilà 300 à Salelle d'Aude. Le comité décide alors de faire un meeting chaque semaine dans une commune différente. Marcelin Albert est un orateur qui galvanise la foule. Ils sont 600 à manifester à Bise Minervois le 31 mars, 1000 à Ouveillon le 7 avril, 5000 à Coursan le 14 avril, puis 10000 à Capestan, 25000 à Lézignan, 80000 à Narbonne où le maire Ernest Féroul s'engage à son tour, 150000 à Béziers où ont lieu de nombreux incidents, 180000 à Perpignan, 200000 à Carcassonne, 250000 à Nîmes le 2 juin et dit-on entre 600 et 800000 manifestants à Montpellier le 9 juin 1907. Côté des vignerons, commerçants, ouvriers, employés, on estime qu'un languedocien sur deux était sur la comédie ce jour-là. Une marée humaine. L'évêque de Montpellier fait même ouvrir les portes de la cathédrale et des églises pour que les gens y trouvent refuge. Malgré la démission de près de 400 maires, des débats houleux à l'Assemblée nationale, l'État fait la sourde oreille. Face à la menace d'insurrection, Clémenceau, président du Conseil, envoie l'armée à Narbonne. Bilan, 6 morts et 33 blessés. Mais le soir du 20 juin, les soldats du 17e régiment d'infanterie se mutinent et refusent de tirer sur les manifestants sous les acclamations des Biterrois. Clémenceau n'a alors plus le choix. Il accepte de rencontrer Marcelin Albert et lui promet de porter une loi anti-fraude en échange du retour au calme. Mais le tigre, malin, glisse au leader de la contestation un billet de 100 francs pour prendre le train pour rentrer dans le sud. Et s'empresse de le raconter à la presse. Cette obole humiliante qu'Albert a eu la maladresse d'accepter lui vaudra d'être conspué par les siens, accusé de s'être laissé acheter. La loi protégeant le vin naturel contre les vins trafiqués est adoptée, les viticulteurs sont exonérés d'impôts sur les 3 années passées, les émeutiers sont amnistiés. Quant à celui qui avait rassemblé tout un peuple qui voulait vivre du travail de sa terre, Marcelin Albert, héros déchu, il s'exilera pour plusieurs années en Algérie.
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5: En 1994, c'est bien simple, en cette journée du 4 juin, c'est tout Carpentras qui attend la rockstar. Allez, vous enfilez votre blouson de cuir, montez sur votre Harley Davidson, la balade commence. Et il faut remonter à 1992 pour bien comprendre la venue de Johnny Hallyday chez nous. C'est à cette date qu'il fonde avec un ami son premier groupe de bikers, les HDC Desperados. Ouvert à tous, et tous ceux qui ont une Harley Davidson, l'association va se rassembler à Carpentras pour la première fois, donc 2 ans plus tard, en juin 1994. Carpentras, bah oui, parce que l'un des meilleurs amis de Johnny Hallyday, c'est Joe Rodriguez. Alors, son nom ne vous dit peut-être pas grand-chose, mais ce carpentracien de naissance est le garde du corps de Johnny Hallyday pendant 5 ans. Et c'est vrai qu'il partage, comme Johnny, la passion des Harley. Ils ont même des tatouages en commun. En ce 4 juin 1994, notre ami Joe Rodriguez se marie.
6: Au nom de la loi, je vous déclare unis par le mariage.
5: Et il choisit qui en témoin ? Bah Johnny Hallyday. Et voilà, c'est comme ça que Carpentras voit arriver depuis le Var des milliers de motos, tour de ville, mairie de Carpentras, centre-ville, c'est juste la folie. Ce que vous entendez là, c'est un extrait du reportage d'une chaîne câblée de l'époque qui suit le voyage de Johnny et de ses copains bikers. Cette visite aux allures de chef d'État impressionne une partie des Carpentrasiens. Et d'ailleurs, il suffit de parler aux commerçants et aux habitants d'aujourd'hui pour comprendre ce souvenir de cette journée juste dingue. En fin de journée, Johnny, au bras de son épouse à l'époque, Adeline Blondeau, et de son producteur Jean-Claude Camus, prend la direction de l'hippodrome Saint-Penchon où se déroulent les courses hippiques. Là-bas, c'est presque 30 000 personnes qui l'attendent. Un mini-concert est organisé et Johnny, il faut le dire, il s'éclate. 6 titres chantés par la star, qui est ensuite rejoint par le guitariste Paul Persson. À l'époque, c'est l'animatrice Sophie Favier qui présente ce concert. L'entrée est de 50 francs et pendant 3 jours, c'est juste la folie, la fête ne s'arrête pas. Johnny partira avec Adeline en hélicoptère à la fin de ce week-end. Alors figurez-vous que j'ai pas mal cherché et ce n'est pas la première fois que Johnny chante à Carpentras. Il était déjà venu en 1961. À l'époque, il se produisait place de la mairie dans un tour de chant organisé par l'association des commerçants. Il était alors âgé de 18 ans.
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2: À quoi servent les maths ?
3: Par exemple, si on est coiffeuse, pour faire payer ses clients, au lieu que de prendre une calculette, le faire de tête comme ça, le plus rapidement, comme ça on n'utilise pas trop notre téléphone. Puis c'est intéressant les mathématiques.
4: Moi je trouve que ça sert à tout et à rien. Les profs, ils disent faut savoir convertir, mais ça sert à rien quand on est grand en fait.
5: Dans n'importe quel métier, il faut savoir les maths. Convertir s'il faut, parce que ça se trouve, à un moment donné, l'occasion elle va venir, tu vas pas savoir et ça va être compliqué. Et moi, je préfère les maths que le français.
6: Moi, je me dis, c'est comme toutes les autres matières, plus tu sais de choses et tu es bon en maths, français, grammaire, plus tu auras plusieurs métiers à ta disposition.
7: J'ai jamais trop aimé les maths, mais je sais que je pense que ça va beaucoup servir.
8: En fait, les maths, c'est une des premières matières à être inventées. Les maths, c'est la base de l'école. Hein.
9: Pour payer quelque chose, il faut se servir des maths pour, par exemple, compter les pièces, les billets, etc. En fait, les maths, il y a beaucoup de choses qui servent à beaucoup de choses. Il y a des choses où tu vas jamais t'en servir en mathématiques, quoi. Par exemple, la géométrie, tu t'en sers que dans quelques métiers. Tu vas pas t'en servir dans tous les métiers du monde.
10: On était parti à Cultura et j'avais pris des sous, mais j'avais mal compté. Donc, je demande à ma mère de payer parce que j'avais pas assez. Mais du coup, faut compter tout. Faut compter les centimes et les euros et tout ça.
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11: Nous sommes dans les années 1970. Un ovni se pose à Chasseneuil. Dans cette soucoupe volante, attention, pas d'extraterrestres, mais des gens en maillot de bain.
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12: Vincent Bretagnol.
11: Cette drôle de piscine en forme d'ovni est ce qu'on appelle une piscine tournesol. En fait, il s'agit d'un modèle qui a poussé en France dans les années 70 et qui a pour origine un programme lancé par l'État en 1969. Ce programme, nommé 1000 piscines, intervient dans un contexte marqué par deux événements. D'abord, le fiasco des nageurs français aux Jeux Olympiques de Mexico en 1968. Ensuite, plusieurs noyades tragiques impliquant des enfants. Résultat, eh bien, il faut apprendre à tous les Français à nager, vite et partout. Pour cela, un concours est lancé afin de concevoir des équipements innovants, économiques et facilement reproductibles. Et le type tournesol est l'un des plus caractéristiques. Il est l'œuvre de l'architecte Bernard Scholler. Alors attention, 1000 mètres carrés au sol, 6 mètres de haut, cette piscine était révolutionnaire à l'époque. Il faut imaginer 36 arches métalliques qui soutiennent un dôme de plastique en partie escamotable et pivotant afin de profiter au maximum du soleil, d'où son nom, hein, le tournesol. Dedans, on retrouve tout le nécessaire, un bassin de 25 mètres, des vestiaires, des douches, bref, un vrai vaisseau spatial aquatique.
13: Mais cette piscine tournesol de Chasseneuil-sur-Bonnieur était-elle le seul modèle construit dans notre région ?
11: En France, entre 1972 et le début des années 80, il y en a eu 183 construites sur les 250 prévues au départ, dont 18 en Nouvelle-Aquitaine. Mais attention, hein, la moitié a déjà disparu, à l'image de celle qu'il y avait à Châtelaillon-Plage. Il faut dire aussi que ces piscines tournesol, eh bien, elles ont tendance à mal vieillir. Maintenir ces structures à flot, sans mauvais jeu de mots, coûte cher et les rénovations ne sont pas toujours simples à réaliser. C'est pour cela que la piscine tournesol de Chasseneuil est un vrai petit morceau de patrimoine des Trente Glorieuses, toujours bien vivant avec près de 40 000 usagers par an. Les gens sont sensibles à son charme rétro-futuriste, à ses petits carreaux de faïence ou à ses grands hublots. Alors en cette fin d'été, eh bien, si vous passez du côté de Chasseneuil, n'hésitez pas à aller piquer une tête dans cet ovni.
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12: On part en Vendée ce matin à Bouin, tout près de Beauvoir-sur-Mer et Noirmoutier. Voici François, conteur d'histoire depuis 1987. Il transforme chaque balade en un voyage dans l'imaginaire. Il fait naître des histoires qui touchent petits et grands, mêlant tradition locale et émotion. Une passion présente depuis très longtemps pour François.
14: Ça vient de très loin, ça vient de ma grand-mère qui racontait des histoires à mon papa et de mon papa qui nous racontait des histoires quand on était petit. Notamment une histoire que ma grand-mère lui racontait, l'histoire de Jean sans peur. C'est l'histoire d'un petit garçon qui part de chez lui et qui rencontre le diable.
12: Oh
14: ouais. C'est la première histoire que j'ai racontée devant un public et en fait, c'est là que j'ai réalisé que j'avais un don pour le conte.
12: Ça se sent le fait d'avoir ce don pour raconter les histoires, c'est parce que c'est pas donné à tout le monde.
14: Alors pour moi c'est donné à tout le monde, mais en fait c'est une passion et puis c'est un plaisir d'emmener des gens juste avec l'imaginaire, avec très peu de décors et juste avec les mots. Alors moi j'adore les mots, j'attache énormément d'importance aux mots, à leur sens, et quand j'invente une histoire, eh ben je choisis mes mots avec avec beaucoup de rigueur.
12: On est d'accord, c'est votre métier, François.
14: Alors c'est mon métier, c'est devenu mon métier un peu après. Donc moi j'ai eu un parcours où j'ai vécu une vingtaine d'années à la montagne du côté de Bourg-Saint-Maurice et j'étais gardien de refuge. Ben je racontais des histoires au refuge aux gens le soir à la veillée. Et ils remontaient au refuge pour que je raconte mes histoires de colporteur d'histoires.
12: Quelle émotion justement vous recherchez à travers vos histoires, vous ?
14: Le rire, la joie. Et aussi, un des grands messages, c'est dire qu'on peut toujours se relever. Que dans chaque épreuve de la vie, on peut trouver quelque chose qui va nous faire rebondir.
12: Alors, elle est où la part de vérité là-dedans ?
14: Alors, dans le conte, il y a toujours de la vérité. D'abord, la première vérité, c'est le vocabulaire.
12: Ouais.
14: L'autre vérité, c'est que, ben, effectivement, dans la vie, on peut toujours s'en sortir. S'émerveiller de quelque chose, même quand on pense que tout est fini, qu'il n'y a plus d'espoir. Qu'il y ait plein de vie, même dans un lieu qui est quand même assez rigoureux.
12: Comment la Vendée vous inspire, vous, pour vos histoires ?
14: Ah ben, la Vendée, c'est mes origines, c'est ma famille, c'est mes oncles et tantes chez qui je suis allé beaucoup en vacances, c'est les bisous de mes grands-mères. Quand, après 20 ans en Savoie, je suis revenu en Vendée, je suis allé boire un café sur la route, et là, j'ai entendu l'accent. Un accent vendéen qui est très maternel, qui est très affectueux, qui est très affectif.
12: Comment vous imaginez votre avenir, tout simplement, François ?
14: 56 ans, j'ai encore une trentaine d'années à travailler.
12: Ouais, vous êtes un jeune homme.
14: Voilà, je pense qu'à 90 ans, ben, j'aurai la barbe encore un peu plus blanche, les cheveux tout blancs, mais je pense que je continuerai à faire des balades comptées au port du Bec, au port des Champs, à la Couplace, etc. Parce que ben, c'est pas un métier facile où on gagne des millions, ça

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1: Comme ils sont susceptibles d'entendre ce petit cours, je vais faire attention, je vais être sympa avec nos chers petits anges aujourd'hui.
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1: Pot péplard. Garçon ou fille, c'est la question que tous les futurs parents entendent évidemment dans tous les pays du monde. Quand on attend un heureux événement, l'entourage demande souvent « Anéhé, alors, pot péplard hein ?» Garçon ou fille, ça permet de choisir, de bien choisir le cadeau de naissance évidemment. Pot, c'est un gars.

0: leur pote. En breton, ça fonctionne à tout âge. Leur pote, un gars ou un garçon. Et plar, leur plar, c'est une fille ou une femme d'ailleurs. Pote, péplar, gars ou fille. Mais on peut préciser, si on veut être sûr, pour les jeunes enfants, leur potric, un petit gars, un jeune garçon, potredigou au pluriel, un peu plus dur à retenir. Hein. Potredigou. Et plaric, c'est pour une jeune fille, une petite fille, plarigou au pluriel. Voilà, c'est simple, mais comme toujours, c'est simple quand on connaît. C'est sûr, c'est plus facile après. Donc, pour les gars, pote, potric, potredigou. Pour les filles, plar, plaric, plarigou au pluriel.
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0: Et maintenant, un nom de bateau. Ça change et on en voit souvent dans les ports avec le mot avel, en mot composé. Avel, c'est le vent. Bon, c'est sûr que du vent, ça aide quand on est en mer. Donc les marins choisissent souvent des noms en rapport avec le vent. Avelvour, par exemple, du vent de mer, Avelvour. Mais on entend aussi, on peut lire Aveldro, le tourbillon. Ça, c'est le vent qui tourne, Aveldro. Autre possibilité, toujours, Avelpen ou Avelaben. Expression moins appréciée car ça indique où ça parle du vent de tête, Avelaben, le vent de face qui n'aide pas beaucoup en mer. Et sinon, Aveldré ou Aveladré, ben là c'est pour ceux qui veulent du vent arrière. Mais voilà, ce sont de très beaux noms qu'il faut préserver évidemment, comme les noms-lieux, comme les noms de famille, comme notre belle langue en fait. Mais ça se fera que si l'on fait tous un petit effort. Je vous laisse et je vous dis à demain, même heure, d'Ahenta et bon vent.
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3: Yatouni est d'origine mahoraise et nous raconte son parcours. Dites-moi, Yatouni, qu'est-ce que vous aimeriez que les gens connaissent de votre culture mahoraise ?
4: La richesse, vraiment relationnelle. C'est vrai qu'à Mayotte, il y a vraiment une solidarité extrême entre les habitants. Si, par exemple, vous rencontrez des inconnus dans la rue, vous allez toujours ressentir ce lien. Je ne sais pas, c'est quelque chose qui est naturel. Alors qu'ici, en France, les inconnus qu'on croise dans la rue, bah, on ne sent pas forcément un lien avec eux et on ne serait pas forcément apte à les voir, leur poser des questions et tout ça, oui.
3: Moins d'entraide, moins de solidarité, on ne va pas facilement demander un peu de sel ou un peu de sucre chez le voisin, en fait.
4: Oui, c'est ça, oui. À Mayotte, on a vraiment une relation assez intense avec les voisins. On les respecte et on vraiment montre beaucoup d'amour envers eux. Si jamais on vous manquait de quelque chose, parfois de l'eau ou du sel, peu importe, on peut aller toquer chez le voisin et lui demander. Et avec plaisir, la personne va lui offrir. Sauf qu'ici en France métropolitaine, je pense que ça paraîtrait un peu bizarre quand même.
3: Vous buvez-vous un jus de pomme?
4: Oui.
3: Comment on dit pomme en maoré?
4: Jus de pomme et jiva.
3: Jiva?
4: Oui. Qui veut dire le jus de pomme est très bon. Oui,
3: ici. Ah bah c'est court, c'est facile.
4: Oui.
3: Vous avez hâte de retourner à Mayotte. Quelle est la première chose que vous allez manger quand vous arrivez?
4: Ça serait une mangue avec du sel.
3: Ça, ah, c'est...
4: oui.
3: Ça, c'est étonnant, ça.
4: Oui. C'est comme si on mangeait du chips, mais encore mieux. Et c'est super bon, les mangues. C'est... le goût est juste indescriptible.
3: Mais avec du sel.
4: Oui, avec
3: le sel,
4: du sel
3: qui va faire ressortir le goût de la mangue.
4: Oui, c'est ça. Oui, ça va vraiment faire ressortir le goût de la mangue. Et...
3: alors, votre maman, Siti Fatima, c'est elle qui cuisine à la maison. Qu'est-ce que vous aimez manger quand elle cuisine?
4: J'aime beaucoup manger le pilao. C'est un plat qui ressemblerait un peu au paella de l'Espagne. Plat très coloré.
3: Avec des épices un peu particulières que nous n'avons pas ici en France.
4: Il y a le curcuma, après il y a le masala et il y a aussi le poivre, le poivron. Et le citron aussi et le sel, donc tous les ingrédients ici en France.
3: Vous vous intéressez à la cuisine, vous? Vous avez appris à cuisiner avec maman?
4: En fait, à Mayotte, c'est très important pour une femme de savoir cuisiner. Depuis l'âge de 6 ans ou 7, jusqu'à mes 10 ans, donc j'avais l'habitude en fait de rejoindre ma mère et qu'elle m'apprenne à cuisiner.
3: J'ai entendu parler d'un fruit, le konona.
4: Konokono.
3: Kono, oui. Comment vous dites?
4: Konokono.
3: Ah oui.
4: Oui.
3: C'est pas du tout konona.
4: Non.
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5: Bonjour, je suis Romain Rongiras.
6: Bonjour Romain. Alors votre nom de famille, on l'entend beaucoup en Dordogne, car le stade de Périgueux porte depuis l'année 2009 le nom de Francis Rongiras. C'était votre papa. Est-ce que je peux vous demander quels souvenirs vous gardez de lui ?
5: Alors des souvenirs, j'en ai très peu. Et les souvenirs que j'ai, sont, étrangement, liés au rugby, notamment quand il jouait à Pau. Moi, d'aller sur des matchs et notamment aussi de jouer un peu sur le stade qu'il y avait à côté à Pau, à la Croix du Prince. Après, les souvenirs, avec le temps, peut-être se sont construits aussi, mais parce que j'ai pu entendre. Il avait démarré à Périgueux lorsqu'il était au lycée. Après, il est parti à Pau, dont il a été capitaine. Et il est revenu après sur Périgueux. Il n'était pas du tout professionnel. Donc non, il travaillait à côté, que ce soit à Pau ou à Périgueux. Il était technicien, notamment à l'office HLM à Pau. Il s'entraînait beaucoup moins régulièrement que ne le font les joueurs de première et deuxième division, voire troisième. Maintenant, oui.
6: Alors, Francis Rongiras est décédé lors d'un match de rugby, d'un problème de santé en 1991. Vous étiez tout jeune, vous aviez 9 ans. Est-ce que 34 ans après, on vous parle encore de Francis Rongiras, Romain, quand vous allez faire votre marché ou...
5: Oui, ça arrive qu'on parle encore des fois des personnes que je n'ai pas connues ou que je ne connais pas forcément, mais qui l'ont connu. Après, c'est vrai que étant dans le milieu du rugby... toutes ces années, c'est sûr que j'en ai très souvent entendu parler.
6: Vous aussi, vous avez joué au rugby avec Hugo, votre frère. Est-ce que ce qui est arrivé avec votre papa, ça aurait pu aussi totalement vous dégoûter de ce rugby-là ?
5: On était très jeunes. Moi, j'avais 8 ans, j'allais avoir 9 ans. Mon frère, 4 ans. Et on commençait dans le rugby. Et à vrai dire, de mes souvenirs, on ne s'est pas du tout posé la question. On a continué à jouer au rugby et puis s'est créé le Challenge Rongiras, qui est une manifestation sportive pour les jeunes, qui avait été créée à l'époque par des coéquipiers de mon père, notamment François Robert et d'autres, de l'école de rugby, Philippe Verger, voilà, toute une bande qui avait créé cette manifestation. Et j'ai eu l'occasion d'y participer sur ces premières années. Donc non, je me suis jamais posé la question de la pratique du rugby. J'ai fait du foot, du tennis de table, de l'escrime. Voilà, j'ai essayé beaucoup de choses à côté, du tennis aussi, et avec un fil conducteur qui était toujours quand même le rugby.
6: Quand vous passez à côté du stade Francis Rongiras maintenant, est-ce que vous y faites encore attention au nom du stade ou plus maintenant ?
5: C'est une bonne question pour laquelle j'aurais pas forcément une réponse tranchée. Oui, à chaque fois, c'est vrai qu'on va dire il y a beaucoup d'événements qui arrivent au Rongiras, pas forcément sur le rugby. Vous voyez, moi, je vais dire le Rongiras quand je parle du stade et je vais demander aux jeunes où est-ce que vous jouez, ou alors je vais dire au Rongiras, c'est vrai. Donc, c'est un petit peu ambigu. Oui, ça me marque, mais je suis aussi, j'y suis habitué maintenant depuis toutes ces années.
6: Merci Romain.
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10: Kékaouzout le mot cluc. Ça veut dire lunettes.
11: Quand j'étais petit, on me disait toujours d'enlever mes lunettes avant de faire le sport. Et un jour, Udi n'est pas tirat la miyashkluk. Je ne les ai pas enlevées. Et Balou qui aimait se yaribat en loukap. Et miyashkluk qui est son copat. Il y a eu un ballon qui est arrivé dans ma tête et elles se sont cassées.

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3: Il s'appelle Frédéric Brand et ça fait maintenant 17 ans qu'il travaille à l'élaboration des créments, des 4 millions de bouteilles de créments de l'entreprise Louis Bouillot à Nuit-Saint-Georges. Il nous fait voir l'envers du décor, mais d'abord on s'équipe de chasubles orange fluo.
4: Sur le site, il y a une centaine de personnes qui travaillent sur le site et c'est un site classé IFS BRC, c'est-à-dire qu'on respecte des normes qualité et sécurité consommateur et donc mettre des chasubles qui permettent l'identification des visiteurs avec un enregistrement bien adéquat.
3: Eh bien, allons-y, ouvrons cette porte.
4: Oui, on va y aller.
3: Oula !
4: Donc, en fait, ici, nous n'avons pas de cave enterrée. Les cuves font jusqu'à 7 mètres de haut.
3: Wow.
4: 7 mètres de haut et une seule cuve représente le volume d'un petit domaine viticole. Ça représente environ 520 hectolitres de vin. Ici, nous avons dans cette cuverie-là 50 cuves différentes. Et cette diversité de cuves, cette quantité de cuves est importante parce qu'en Crémant de Bourgogne, nous sélectionnons les zones géographiques. Mais également, nous avons un grand travail au pressurage où nous séparons la cuvée et la taille que nous vinifions séparément. Et afin d'avoir une grande diversité de profils aromatiques qui vont nous servir de nos assemblages créments futurs, nous avons besoin d'avoir une grande quantité de cuves qui vont pouvoir mettre en musique nos assemblages par la suite.
3: Donc malgré le fait qu'on soit dans un environnement plus ou moins industriel et gigantesque, on a quand même cette notion de terroir, c'est important de le rappeler.
4: C'est important. Si maintenant je mélange tout, parce que c'est effectivement une seule appellation que l'on vinifie, mais si je commence à tout mélanger pendant les vinifications, après les assemblages qu'on va faire n'auront plus aucun sens. Il faut vraiment respecter ces trois principes, donc le cépage, le terroir et le fractionnement au pressurage qui vont nous permettre justement d'accorder. Il faut savoir que Louis Bouillot a plus d'une dizaine d'assemblages différents et il faut que chacune de ces assemblages ait une personnalité bien précise avec son moment de dégustation et de plaisir propre. Et donc c'est grâce justement à ces diversités qu'on peut avoir ça.
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5: Fin février et début mars 2026 ont été exceptionnellement doux. À Paris, la moyenne des températures les après-midi a atteint quasiment 18 degrés pendant deux semaines. Et dans cette douceur, il y a eu des pics. En Champagne, on a frôlé les 19 degrés à Reims le 5 mars, 20,6 à Troyes le 6 mars, 25 degrés aussi dans le sud-ouest de la France, au Pays Basque. Une douceur agréable, certes, mais qui a tendance à réveiller la végétation trop tôt. Car d'expérience, on sait que les gelées ici sont possibles jusqu'à début mai et les fameux saints de glace. On risque donc de vite déchanter dans les vignobles, les vergers. C'est ce qu'on appelle le faux printemps, de plus en plus fréquent avec le changement climatique. Explication avec Serge Zaka, agroclimatologue.
6: Ces températures excédentaires font que les végétaux se réveillent plus tôt que d'habitude. Les arbres d'ailleurs fleurissent en moyenne en Suisse, en France, en Italie et en Espagne 15 jours plus tôt qu'il y a 50 ans. C'est-à-dire que les faux printemps engendrent cette floraison plus précoce et les arbres étant plus précoces, ils sont plus sensibles au gel parce que quand ils ont les bourgeons fermés, ils peuvent résister jusqu'à moins 10, moins 20 degrés. Alors que quand ils ont les bourgeons ouverts, à partir de moins 0,5, on peut avoir des dégâts. Donc ils entraînent des végétaux qui sont plus sensible au printemps.
5: Et ensuite, à cause de cette douceur précoce, vient des gelées qui ont toujours existé en mars, en avril, et qui posent problème, qui font des dégâts.
6: Exactement, et c'est tout le paradoxe avec le changement climatique. Certes, le climat est plus chaud, mais il y a toujours quelques gelées en mars et en avril, plus faibles, moins nombreuses, mais sur des végétaux qui sont plus sensibles. Donc dès qu'il y a des faibles gelées qui arrivent sur les végétaux, on a des dégâts maintenant, début avril, alors qu'avant, début avril, il pouvait y avoir du gel, moins 7 sur des bourgeons fermés, ça ne faisait rien du tout. Maintenant, il peut faire moins 3 sur des bourgeons ouverts, mais ça fait plus de dégâts. Alors, ces dégâts concernent surtout l'arboriculture et la viticulture. Le maraîchage, du coup, ça peut impacter, mais vu que c'est nous qui maîtrisons la date d'implantation, on peut essayer de décaler ces dates d'implantation.
5: Des hivers de moins en moins froids, pourtant, l'hiver, le gel, c'est important, c'est le meilleur insecticide, c'est aussi important pour les arbres fruitiers, pourquoi ?
6: Alors, effectivement, on a des hivers de moins en moins froids. Maintenant, quand on parle de moins 3 degrés, on parle de vagues vagues de froid. Je rappelle que les vagues de froid à Reims, c'est moins 15, moins 20 degrés. Hein. On les a plus maintenant. Dès qu'il fait moins 5, c'est la fin du monde. Mais nos écosystèmes sont différents des humains. Nous, les humains, on n'aime pas le froid. C'est pas très agréable. Les écosystèmes, ils ont besoin de froid pour leur rythme. Et c'est très important. Par exemple, si on prend le rythme des arbres fruitiers, un pommier, il a besoin de 1000 heures en dessous des 7,2 degrés pour fleurir. C'est ce qu'on appelle la vernalisation. Le manque de froid n'impacte pas que les arbres, il impacte aussi les maladies. Parce que par exemple, à l'époque des années 50, 60, 70, on attendait ce gel pour nettoyer entre guillemets la vermine. Pucerons, mouches, moustiques. Et vu qu'il y a moins de froid, forcément ces vecteurs de maladies résistent à l'hiver, se reproduisent à la fin de l'hiver plus tôt et donc peuvent provoquer des dégâts sur les cultures plus tôt.
5: Ce manque de froid, ça va pas aller en s'arrangeant ? Pas de solution ?
6: On a des solutions d'adaptation agricole jusqu'à une certaine mesure. Les dates de semis, les variétés, la présence des arbres aussi autour des parcelles, les haies, mais jusqu'à une certaine limite. L'agriculture française peut s'adapter jusqu'en 2050 dans le sud et 2070 dans le nord. Derrière, quand il fera plus de 45 degrés certains après-midi en été, ce n'est pas possible. La meilleure façon d'adapter l'agriculture, en fait, c'est de réduire les gaz à effet de serre pour éviter justement ces températures excessives.
5: Merci, Serge Azaka.
6: Merci à tous. 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
1: Ferdinand, le duo Mayennais réinvente la chanson française.
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1: Entre mélodies envoûtantes et textes ciselés, authentiques, sensibles et puissants, Ferdinand, c'est l'émotion à l'état brut.
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0: Zéro.
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4: Salut à toutes, salut à tous et bienvenue dans Décibel. C'est parti pour une heure en direct autour de l'actualité musicale. L'anniversaire du jour, les 120 ans de la naissance de la grande et panthéonisée, s'il vous plaît, Joséphine Baker. Alors, on chantera du Joséphine Baker à la fin de l'émission. Notre coup de cœur découverte, c'est un groupe, un duo, un frère et une sœur, les Molotovs. Vous allez les adorer. Le thème du blind test de ce soir, les mamans. Mais oui, je me suis rendu compte que c'était la fête des mères le week-end dernier. On n'avait pas fait notre blind test annuel spécial maman, donc c'est ce soir. Voilà. N'hésitez pas à vous inscrire pour venir jouer avec nous. Le numéro du standard, 0810 055 056. 0810 055 056. C'est Sadika qui vous attend au standard. Et le cadeau du jour, le cahier de vacances pour adultes des éditions Magnard. Ne vous en faites pas. Il n'y aura pas de fractions ou de règles de géométrie à réviser. C'est un cahier qui s'appelle En avant la musique et qui va tester votre culture générale musicale que je sais excellente. Pierre Demar.
6: Bonsoir Émilie, comment tu vas?
4: Bonsoir, je vais très bien et toi?
6: Mais je vais super bien, c'est la grande forme là.
4: C'est ton retour?
6: C'est mon retour, que j'attends presque plus que mes fans je pense. C'est le retour quoi, ça y est. Trois ans, je vais pas dire sans musique parce qu'il y a eu un duo quand même.
4: Oui,
6: mais,
4: avec Dua Lipa en plus, c'est Dua pas Lipa. Un duo, t'as pas fait un duo avec moi. Un duo international.
6: C'est sûr que tout le monde l'aurait adoré. Mais non, mais t'as raison, c'est trop bon d'être de retour. Je suis ça fait longtemps que je suis impatient.
4: Ouais.
6: Et je suis très content de ce qui arrive et de ce qui est déjà sorti.
4: C'est ça, une nouvelle chanson dont nous allons parler évidemment. Et nous allons écouter un petit extrait. Mais avant, puisque tu le disais, tu remontais un peu le temps en parlant des trois années passées. Moi, j'aimais bien remonter le temps carrément à 4 ans avec ce prix Talent France Bleu 2022. Et puis voilà, la victoire, révélation de l'année en 2023. Cet album, Regarde-moi, ce premier énorme tube.
5: Docteur, un jour je marierai un ange.
4: Et une réelle montée en puissance pendant les années, je trouve, au niveau de ta présence sur scène. T'as
6: Merci.
4: Fait un paquet de concerts.
6: Ouais, mon Dieu.
4: Alors ça maintenant, il connaît par cœur sa carte de France, je peux vous le dire. Il connaissait déjà bien la Belgique, mais là...
6: Je connais tellement de bleds, mais tu n'imagines pas.
4: Ah ben
6: je
4: si.
6: Sais tous te les dire.
4: Et les aires d'autoroute, maintenant il sait qu'il ne faut jamais prendre le sandwich triangle avec les crudités, puisque ça détrempe évidemment le pain.
6: Je connais tous les Burger King de France. Je connais tous les McDo de France, c'est terrible.
4: Oui, il y a eu ça. Et il y a eu quand même une expérience, je pense, la plus récente sur scène avec l'Orchestre du Capitole à Toulouse. Alors ça, c'était quand même un grand moment.
5: Moi,

0: montez sur scène avec un grand orchestre du Capitole à Toulouse. Ça, c'était quoi? C'était un rêve? C'était histoire de dire au revoir à ton premier album? C'est arrivé à un moment un peu étrange, finalement?
1: Ouais, c'est arrivé tout à fait par hasard, en fait, parce qu'on nous a dit on adorerait t'avoir Pierre à Toulouse. Et évidemment, bah, je ne sais pas comment tu dis non à ça.
0: On ne dit jamais non à des Toulousains, donc... de toute manière, mais là, en plus, oui, c'est quelque chose.
1: Ça tombait à un moment, c'est vrai, étrange, t'as raison. Et c'est un truc, donc, est-ce que j'en ai rêvé? Ouais. Oui. J'ai rêvé de chanter avec un orchestre symphonique, mais pour moi c'était presque trop prématuré. Après l'avoir fait, non, pas du tout. Hein. Je pense que j'ai très bien fait. Je suis ravi.
0: Ben oui.
1: Mais quand on me l'a proposé, je me suis dit, mais est-ce que c'est pas beaucoup trop tôt? Est-ce qu'on fait pas ça au bout de 4 albums, tu sais?
0: Oui.
1: Et en fait, non. Leur approche, elle est assez, elle est pas du tout snob, quoi. Il y a un truc où c'est simplement l'idée de revisiter, de mettre en musique, d'arranger, d'enrichir toutes les partitions du premier album. Et en fait, c'était juste trop beau, quoi. Je pense que c'est un de mes plus beaux souvenirs sur scène, un des plus émouvants, un des plus flippants aussi, parce que c'est très différent. Ça n'a rien à voir avec un concert normal comme quand j'en donne très souvent, parce que il y a pas de clic dans les oreilles. Bon, pour t'expliquer en deux mots, tu sais, on porte des oreillettes sur scène dans lesquelles on s'entend. Il y a un retour de la voix et il y a plein d'indications. Genre Pierre, 3, 2, 1, couplet. C'est genre comme si j'étais vraiment débile et qu'il me fallait ça, mais en fait il me faut un peu ça.
0: Bah oui, parce que c'est comme le conducteur
1: exactement,
0: de ce concert.
1: Un conducteur, ouais. Exactement. Et t'as un milliard d'informations qui sont importantes et notamment des aides. Quelquefois je chante et j'ai ma voix derrière moi en studio. C'est-à-dire, vous ne l'entendez pas bien sûr, mais moi dans mes oreilles je l'ai. Et là, pas du tout. Et donc, pas de métronome, rien. Et c'est un échange humain. Et c'est une espèce d'alchimie qu'il faut trouver avec 80 personnes.
0: Ouais.
1: Et c'était hyper impressionnant. C'était
0: et tu
1: magique.
0: Regardais qui? Alors, tu regardais le chef d'orchestre ou tu regardais le public? Parce que ça aussi, c'est très différent.
1: Bah, à vrai dire, moi, je pensais que j'aurais l'occasion de regarder le chef d'orchestre, mais pas du tout. Dans la configuration dans laquelle on était, je ne voyais que mon public.
0: Wow.
1: Et je lisais sur leurs lèvres et je me disais, d'accord, je fais ça. Non, mais c'est genre. Non, puis le chef d'orchestre n'était pas très collaboratif. En réalité, je n'ai pas trop aimé. Mais par contre, les musiciens, formidables. Et j'ai passé, franchement, je pense, l'expérience la plus impressionnante de ma vie parce que tu redécouvres tes chansons. Et je me suis dit, ah, c'est génial, en fait, j'ai composé ça. Parce que tu sais, à un moment donné, tu connais tes arrangements par cœur. Et en fait, le fait d'avoir plein de musiciens qui donnent vie à une chanson, bah, d'un coup, elle devient sublime, quoi.
0: Ah, c'est beau,
1: c'est un peu un truc de tricheur, mais ça marche bien.
0: Ah là là, vous avez quelques images, quelques extraits de ce concert de Pierre Demar avec l'orchestre du Capitole, et notamment cette reprise de Dalida, Mourir sur scène, qui est dingue. Prochain passage sur scène, monsieur Pierre, ça sera les 8 et 9 décembre à Paris, à l'Olympia. Voilà, pour fêter ton retour. Est-ce que d'ici là, ton deuxième album sera sorti?
1: Oui, bien sûr, Émilie.
0: Voilà.
1: Il est prévu, ouais, bien sûr, pour l'automne. Je ne sais pas si c'est septembre, si c'est octobre, mais il sera sorti. Et il est hors de question de chanter à l'Olympia alors que personne ne connaît les paroles de quoi que ce soit. C'est horrible.
0: Et puis, vous pouvez d'ores et déjà commencer à apprendre la nouvelle chanson de Pierre Demar. Je pense à vous.

0: Cette chanson, tu l'as choisie pour annoncer ton retour, pour présenter ce nouvel album qui arrivera à l'automne. Et il a fait réagir des artistes.
1: C'est vrai.
0: Dans le duo Big Flo et Oli, voici le grand frère, Big Flo, roi des idées de génie.
2: On est fan de ta dernière chanson avec ma meuf. Et je voulais te donner une idée de trend. On essaye de chanter le refrain à sec, a cappella, et c'est impossible, et ça a pleuré de rire. Je te donne un exemple. Je vais, je viens, je monte et je pense à vous. Ah, pas si mal là pour le coup. Je viens, ça monte et je pense à vous. C'est faux. Et en gros, le but, c'est de le faire juste sans ciao.
0: Évidemment, ça a pris, Pierre.
1: Je suis trop content que tu montres ça. Je savais pas que tu l'avais, je suis trop content.
0: Évidemment, moi j'ai découvert ça sur Instagram il y a quelques heures et je me suis dit, mais c'est formidable. Et ce qui est encore plus beau, c'est la réaction en chaîne que ça a provoqué. Vous allez entendre le refrain de « Je pense à vous » chanté par, et par ordre d'apparition.
1: C'est presque un blind test en fait.
0: Ouais, c'est ça.
1: Faut le deviner.
0: Marine, Oli, le petit frère dans Big Flo et Oli, Clara Luciani et Christophe Willem.
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0: Christophe Willem a plié le game.
1: Incroyable.
0: À la fin.
1: En fait, j'ai cru que Clara était un homme et Christophe était une femme sur ces deux extraits, c'est parfait.
0: Clara ne sait pas trop ce qui s'est passé, elle fait un petit accent marseillais.
1: C'est son accent de Sanary, voilà, elle a retrouvé ses racines. Et Marine, je pense, domine là. Là, c'est sublime là.
0: Ah,
1: elle a une réverb de salle de bain, je ne sais pas
0: mais
1: ce qu'elle faisait.
0: Je pense qu'elle s'est mise dans une salle de bain.
1: Ah, ouais, je
0: pour
1: pense
0: le
1: que
0: faire.
1: Je me fais kiffer, je me fais mousser.
0: Oui.
1: Et c'est génial. J'ai encore Marguerite et Bilal qui sont arrivés entre temps, mais je ne les ai pas encore publiés. Tu les verras ce soir.
0: Alors, il faut suivre absolument Pierre Demar sur les réseaux pour voir la suite des aventures du refrain de « Je pense à vous ». Mais c'est beau aussi de voir toute cette scène et ces gens, que ce soit voilà, Big Flo et Oli, Clara Luciani, Marine, Christophe Willem, tu parlais de Bilal Hassani, qui célèbrent ton retour aussi, c'est beau.
1: C'est tout à fait, c'est pas inattendu, ça fait très victime de dire ça, mais c'est génial. Enfin,
0: bah ouais.
1: Tu sais, il y a un élan de générosité. Je sais pas si ça a toujours été le cas ou pas du tout. Je ne vais pas te dire que c'est mieux qu'avant, j'ai pas eu l'habitude sur le premier disque. Et là, ça y est, j'ai l'impression que je me fais plein de copains et qu'ils sont contents de ce retour et qu'ils me le disent. Et tous ces gens-là m'avaient dit, genre, 3 semaines plus tôt, qu'ils adoraient le titre et qu'ils l'écoutaient. Et il n'y a rien de plus beau. Alors, bien sûr, les retours de la famille, des fans, c'est extraordinaire. Mais quand tu as un artiste que tu adores et dont tu célèbres la musique depuis toujours, qui te dit que ta chanson est belle, que c'est une prouesse technique, je pense à. Moi, je suis tout à fait fan de Feu Chatterton et de Arthur Teboul.
0: Ouais.
1: Et le jour où c'est sorti, je sais qu'il m'a écrit un long message en me disant à quel point c'était bien, selon lui.
0: Oh, wow.
1: Et ça, pour moi, ça vaut tout l'or du monde. Donc, j'étais très, très, très, très, très content.
0: C'est à vous maintenant d'apprendre par cœur « Je pense à vous », de vous enregistrer en train de chanter le refrain.
1: Absolument.
0: Et de l'envoyer.
1: Il est inchantable.
0: Sur l'Instagram.
1: Il est inchantable.
0: Je vais, je viens, je.
1: Ça monte.
0: Ça monte. Et je pense à vous.
1: Putain, t'es fort. J'essaie, c'est une blague. Ah non, c'est hyper bien. J'ai plein de fans qui m'envoient des trucs horribles. Il y en a qui sont forts aussi, bien sûr. J'ai eu des prouesses. Mais là, tu t'en sors, mais c'est. Ah ouais, t'es dans le top 5%, je pense.
0: À vous, les amis.

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1: Hyper important, je pense comme Marine.
0: Pierre Demar, dans Décibels, c'est le retour. On est évidemment hyper heureuse et heureux de savoir que... qu'on va se régaler, aller applaudir Pierre Demar sur scène. J'ai annoncé les dates parisiennes, les 8 et 9 décembre à l'Olympia. Mais la tournée commencera dès le 5 novembre à Reims, à la Cartonnerie. Pierre, tu reprends le tour de France des aires d'autoroute, ça y est. Le 6 novembre à Strasbourg, le 7 à Grenoble, le 12 à Lyon, le 13 à Arc-en-Senant. Rendez-vous le 14 novembre à Metz, le 25 à la Paloma de Nîmes, le 26 à Bordeaux, le 27 à Angoulême et puis au mois de décembre, un petit tour en Belgique, à l'ancienne Belgique, à la baie, à Bruxelles, l'aéronef de Lille au mois de décembre également, Liège, l'Olympia, j'en ai parlé, Dijon, Genève, Brest, Rennes, Rouen, La Roche-sur-Yon, Toulouse et Nantes en février 2027.
1: Tu es fabuleuse de les dire toutes.
0: Mais parce qu'on nous écoute partout en France,
1: ouais,
0: et je pense
1: bien sûr, mais c'est cool.
0: Tu sais, c'est une tradition, c'est-à-dire que là, par exemple, il n'y a pas quoi. Il n'y a pas Nantes, si, à Nantes.
1: Ouais, en fait,
0: on va trouver la ville où tu ne vas pas, Dijon. Et les, Dijon. Les Dijonais vont envoyer des messages en disant
1: dégoûtés.
0: Pourquoi pas Dijon.
1: Je ne vais pas à Dijon.
0: J'ai pas trouvé Dijon.
1: T'as peut-être raison, mais ça, c'est nul.
0: Dijon,
1: parce que...
0: Dijon,
1: parce que j'ai adoré.
0: Montpellier.
1: Ouais, Montpellier. Mais le sud est difficile à remplir, tu sais.
0: Ah bah voilà, Dijon et Montpellier.
1: C'est votre faute. Non, mais on va annoncer. Il y a Marseille qui arrive en plus et tout ça. Mais, mais oui, et Dijon, j'ai un bon souvenir de fou de Dijon. On avait enchaîné Lyon-Dijon et c'était le meilleur week-end.
0: Ah,
1: et
0: c'est
1: donc,
0: vrai,
1: donc c'est merdique. Donc faut qu'on y retourne.
0: C'est pour ça, je les cite toutes, pour que vous, à la maison, si vous dites, mais comment ça, il vient pas chez moi.
1: C'était la vapeur, je pense. C'était super.
0: Râler, exactement. Pierre. Cette chanson, je pense à vous, elle s'adresse justement à ton public.
1: Bien sûr.
0: Et elle s'inscrit dans une grande tradition. Il y a plein d'artistes qui ont chanté pour leur public. Il y a les grands classiques comme Barbara.

0: sentimental à moi. Et puis à Yael aussi. Alors, c'est une autre façon de déclarer son amour
1: préférée.
0: Au pays. C'est vrai, je t'aime encore.
1: Ah bah, c'est
0: ma chanson préférée.
1: Quel texte,
0: trop beau, je t'aime encore.
1: Le texte est magnifique. Ouais.

0: Yael, je t'aime encore. Là, c'est un amour un peu contrarié avec le public.
1: Il est génial ce texte. Elle raconte en effet cette espèce de... Elle dit à la France qu'elle l'aime encore, parce que là, c'est vrai que tu connais l'histoire de Yael et de la France.
0: Oui, bah.
1: C'est qu'elle arrive comme une espèce d'anecdote, elle arrive avec cette blague avec Fatal Bazooka à l'époque, oui. Et que je veux te voir. Et la France, enfin la France plus francophone, je pense globalement, s'est pas rendu compte en fait de l'immense artiste qu'elle est. Et après, elle a réussi partout ailleurs.
0: Ah, mais
1: elle
0: oui.
1: a fait coacher là, je pense, 2-3 fois. Elle joue au Brésil, elle joue partout. Enfin, c'est ce qu'elle raconte. Elle lui dit malgré tout, elle nous dit je t'aime encore, je vous aime encore. Et
0: c'est trop beau. Hein.
1: Puis les mélodies sont sublimes, c'est génial.
0: C'est ouais. toujours beau, en tout cas, là, les 4 chansons que j'avais sélectionnées.
1: Elles
0: c'est
1: sont
0: toujours
1: super
0: beau de s'adresser au public. Est-ce que pour autant, c'est un exercice compliqué? Est-ce que cette chanson-là, tu l'as tournée et retournée un certain nombre de fois?
1: J'ai mis, je pense, un an à l'écrire, mais parce que je suis naturellement quelqu'un de très lent, Émilie. Je rebondis pas vite, je te jure. Mais c'est vrai. J'écris vraiment très lentement.
0: Okay.
1: Pas tant que ça par fainéantisme, mais parce que je pense que j'entame plein de bouts de trucs comme ça à gauche à droite, et j'ai beaucoup de mal à me concentrer plus de 15 minutes sur un truc, et donc j'entame
0: plein
1: de choses. C'est
0: oh
1: ça,
0: là là, mais oui.
1: Non diagnostiqué, mais peut-être. Et j'y suis revenu souvent jusqu'à ce que je la finisse, et j'adore cette chanson. Mais au-delà de la lettre d'amour au public, parce que c'est un peu vague, c'est aussi, en fait, c'était l'histoire un peu de célébrer la place qu'a la musique et globalement l'art dans ma vie. C'est-à-dire que pour moi, ça a toujours été un moteur de presque social, c'est genre comment me faire des copains en les impressionnant avec mes chansons. C'est-à-dire que je sortais les chansons, déjà j'avais 12-13 ans au collège, et je sortais les titres sur YouTube le dimanche soir, et je revenais le lundi à l'école triomphant.
0: Ah oui, donc t'avais une idée derrière la tête. C'était pas juste l'art pour l'art, c'était aussi pour les effets que ça pourrait avoir.
1: C'est pas bon à dire, mais oui.
0: Ouais.
1: Et plus le temps passe, et plus tout ça est très différent. Et maintenant, c'est l'art. Enfin, vraiment, je te jure que je me suis découvert une passion pour la musique un peu tardive.
0: Ouais.
1: Je pense que je suis arrivé là par hasard. Et que là, ça y est, ça fait plus de 2 ans que je sais que j'aime ce que je fais. Non, mais maintenant, c'est-à-dire que je passe mes journées au studio. Et avant ça, c'était, j'avais un malin plaisir à, je sais pas, à célébrer le succès des chansons, à sortir beaucoup. Enfin, et là, c'est plus tellement le cas, quoi. C'est pas que je suis devenu chiant, hein, mais c'est que je compose. Enfin, c'est plus la musique pour la musique.
0: Est-ce
1: et avant,
0: que ça
1: moi,
0: veut dire que tu prends ceci au sérieux, ce qui n'était pas forcément le cas avant?
1: Je pense qu'il faut rien prendre trop au sérieux d'abord.
0: Ouais.
1: Mais non. Par contre, j'ai des attentes peut-être différentes d'avant. C'est-à-dire que là, j'ai envie que les gens comprennent que je fais les choses bien, que je suis hyper impliqué, que je produis tout sur l'album. Personne ne sait ça. Enfin, les gens ont tellement l'habitude de... Enfin, je pense que les chanteurs, en général, on se dit, bon, voilà, ils chantent. Bah, non, en fait. Et une association, on s'est dit, voilà, soit c'est le grand frère, soit c'est d'autres gens qui... Non, moi, je produis mes morceaux, je les compose, je les écris, je veux que ça se sache. Alors, peut-être que c'est une quête d'ego qui est un peu vaine, mais ça fait partie de mes envies, quoi, que les gens comprennent ça. En vrai, tout le monde s'en branle, mais je trouve ça important. Parce
0: ça
1: que
0: fait
1: c'est...
0: du bien de le dire. Tu sais avec qui j'ai parlé de ça?
1: Dis-moi.
0: Lara Fabian.
1: C'est vrai.
0: La
1: c'est vrai
0: meuf
1: que Lara, on se dit tellement interprète.
0: Des ouais. textes, des musiques
1: dingue.
0: Incroyables.
1: Ah, je suis d'accord.
0: Des tubes.
1: Elle était dans la classe de ma mère, figure-toi, au collège.
0: Oh non.
1: Très rigolo.
0: Ah, c'est drôle ça.
1: Ouais. Ma mère n'a pas eu le flair, elle n'en a pas fait une copine.
0: Ah,
1: c'est
0: bah, dommage.
1: Idiote sur le coup.
0: Mais elle, du coup, elle a fait la paix avec ça. Elle me dit, ah bah oui, bon, bah.
1: Mais elle a raison.
0: Tubes,
1: en fait.
0: Voilà,
1: non, mais
0: elle
1: a raison.
0: J'en ai écrit, j'en ai composé.
1: Non, mais elle a raison. Je pense qu'il faut faire la paix, il faut faire la musique et puis ne plus se plaindre et prendre ce qui vient. Mais voilà, je fais tellement attention à ça, je prends tellement de plaisir à ça, ouais. Et je prends un peu la production au sérieux, parce que c'est ce que j'aime par-dessus tout. Et donc j'adore quand on me dit pas putain, ton prod il est fort. J'adore quand on me dit bravo pour la production de Je pense
0: bravo
1: à vous.
0: Pour la production de Je pense à vous, c'est vrai, parce qu'on te félicite sur les paroles, sur ton chant évidemment très acrobatique, parce que vous avez essayé de chanter le refrain, vous n'avez pas réussi, ça n'est pas grave. Mais oui, bien sûr que la production est excellente, et puisque. Il y a une date à Dijon.
1: C'est vrai?
0: Oui, je viens de la voir.
1: Au Vapeur alors?
0: Eh bien, le 22 janvier, à la Vapeur à Dijon, bien
1: voilà,
0: sûr.
1: Voilà, la Vapeur, mec.
0: Bien sûr. Donc, il n'y a que Montpellier qui manque.
1: Ouais, il manque Montpellier, voilà. ça j'en suis sûr.
0: Mais les Dijonnais, votre date est réapparue, 22 janvier. Qu'est-ce qui arrive alors? L'album arrive à l'automne.
1: Tout à fait.
0: Tu as donc fait très attention à la production, à la composition, à l'écriture de ces chansons. Est-ce que tu peux nous donner un peu des grandes lignes, Pierre?
1: Bien sûr, bien sûr. Je suis sûr que je ne peux pas le faire, mais je le fais pour toi.
0: Merci.
1: Alors, Mais j'en reviendrai certainement pour le disque.
0: Mais j'espère
1: et
0: bien.
1: Et on creusera ensemble. Mais oui. En gros, non, mais ce que je peux te raconter, parce que c'est, en vrai, c'est dans la foulée, je pense à vous, c'est que le disque, il raconte en quelques lignes mes premières fois un peu tardives. En gros, j'ai vécu une adolescence tardive. C'est-à-dire que jusqu'à mes 18 ans, je n'avais pas bu de l'alcool. Je sortais pas, moi je suis gay, et quand t'es gay, que t'as 15 ans en campagne, tu le dis pas trop.
0: Non.
1: Et donc en fait, tu finis par l'assumer, l'accepter tardivement, ou pas, ou jamais d'ailleurs. Moi, j'ai la chance de l'accepter à 18 ans, ce qui est déjà pas si mal. Et en fait, c'est à ce moment-là que tu vis tes premières histoires d'amour, parce que j'ai pas fait semblant pour le coup.
0: Avec les filles. Oui, t'as pas roulé des pelles à des filles.
1: J'ai pas roulé des pelles à des filles, j'ai pas essayé.
0: Au collège, ouais.
1: Non, j'aurais déçu beaucoup de monde, je pense. Et donc en fait, j'ai commencé à vivre toutes ces choses-là, que ce soit les premières cuites, tout ça, l'intimité, l'amour. La première fois que je tombe jaloux aussi, enfin, tout ça vient tardivement. Et l'album raconte ça. Et le premier, c'est marrant, je l'ai construit vachement en opposition avec le premier, parce que le premier, c'était le fantasme.
0: Oui.
1: C'était l'envie de, enfin, c'était le rêve, l'envie de vivre plein de choses. Mais un jour, je serai une superstar. Un jour, je serai ceci. Et puis un jour, surtout, je marierai un ange, ce qui n'est pas français, mais enfin, on comprend.
0: C'est pas grave, on a tous compris.
1: On a tous compris. Et là, c'est tout à fait l'inverse. C'est regarder, ça y est, j'ai vécu plein de choses et tout est vrai dans ce que je vous raconte, à peu près. À quelques mensonges près, tout est vrai. Et c'est ça l'idée, en gros.
0: Ok. Et alors, l'ange, tu l'as rencontré ou pas?
1: Oui, j'ai rencontré un ange, absolument. Si, si. J'ai rencontré l'ange, ça y est. C'est beau, non?
0: Ah bah c'est très beau. Alors, on dit au revoir au fantasme une dernière fois, mais en le chantant très fort. Un jour, je marierai un ange. Pierre Demaré dans Décibels.

0: Un jour, je marierai un ange, Pierre de Mar. On se souvient de notre coup de foudre sur cette chanson. C'était le premier album, Regarde-moi. Le deuxième arrivera à l'automne. J'ai peur de poser la question, Pierre.
1: Dis-moi tout.
0: Il a un titre déjà, cet album?
1: Il a un titre.
0: Il pourrait s'appeler Je pense à vous.
1: Il pourrait s'appeler Je pense à vous, mais je trouve ça un peu vague.
0: Donc c'est plus précis.
1: C'est très particulier.
0: Je pense à toi.
1: Je t'adore. Je ne te dirai rien du tout. Ça n'est pas ça non plus. Je peux te dire non à tout parce que tu l'auras jamais. Moi, je l'adore.
0: Revolver. Non, je tente un truc.
1: Non, mais tente tout ce que tu veux.
0: Abbey Road.
1: Mais dans l'idée, c'est un peu un disque qui raconte, c'est genre à la conquête du monde, quoi.
0: Okay.
1: Et de moi-même, surtout.
0: J'adore. J'adore. Pierre de Mar est l'invité de Décibel. Vous l'avez compris, des révélations pourraient arriver. Alors, restez dans le coin.
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0: Pierre de Mar est de retour avec une nouvelle chanson absolument irrésistible qui s'adresse à vous, les amis.

0: pense à vous. Déjà un tube chanté par Marine, Oli de Big Flo et Oli, Clara Luciani et Christophe Willem.
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0: Ah là là, ce parterre de stars qui fait une haie d'honneur pour le retour de Pierre Demar. Alors un sikou, eh bien, c'est un pistolet. Qu'est-ce que c'est que cette histoire? Explique-moi cette parole.
4: Le sikou, ça peut être le pistolet, ça peut être le micro, c'est l'outil avec lequel je fais mon art.
0: Ok. Et justement, comment elle se fabrique? Et cette chanson-là, tiens, par exemple, je pense à vous, qui est la chanson quand même que tu as choisie pour présenter ce nouveau projet, ce deuxième album, qui va s'appeler Coucou, me revoilou. Non,
4: je sais pas. Tu sais que j'ai... Mais c'est, tu sais, une de mes grandes références, ce Coucou, me revoilou de Polnareff, que je trouve génial.
0: Il est beau, hein. Ouais.
4: Tellement drôle. Mais un jour, on est tombé sur cette pochette et sur le titre avec mon frère, on s'est dit, mais génial, quoi.
0: Coucou, me revoilou.
4: Génial, quoi. Quel humour, quelle efficacité. Il y a un peu d'humour dans mon nom d'album, tu verras.
0: J'ai
4: Il faut
0: hâte.
4: Le prendre comme ça, en tout cas.
0: J'ai hâte. Mais de toute façon, ça fait aussi ton sel et ton originalité, Pierre. C'est que on sait qu'évidemment, quand t'ouvres ton cœur, là, ça va, on y est, etc. Mmh. Mais il y a, je pense, et c'est un signe de ta pudeur, quand vraiment c'est trop déchirant, t'as quand même un peu envie qu'on rigole.
4: Bien sûr, tout à fait. Non, mais ça me détend vachement, en fait. Ouais. Ça m'a toujours détendu de. Quand j'arrive sur scène, je préfère faire une blague avant de chanter, tu vois.
0: Oui,
4: comme
0: oui.
4: Ça, je suis sûr que tout se passera bien.
0: C'est fou, ça.
4: Je sais pas, c'est une façon de séduire, sans doute.
0: Ça marche.
4: Bon, écoute, en tout cas.
0: Alors, comment elle se fabrique, cette chanson? Je pense à vous. Qu'est-ce qui vient en premier? Tu penses à eux et tu commences à écrire des paroles. T'es où à ce moment-là?
4: À ce moment-là, c'est une chanson que j'ai composée avec mon grand ami Jean Castel, qui est un producteur, compositeur et chanteur d'ailleurs génial. Et en fait, on était chez lui, et c'est marrant parce que j'étais chez lui ce matin, on a fait une nouvelle chanson. D'ailleurs, j'ai rendu mon disque il y a 2 semaines, et ça y est, je suis reparti sur le troisième.
0: Tu vois. Ça y est, il faut...
4: Quelle fin, quelle dalle de musique.
0: C'est beau.
4: Il s'arrête plus, c'est horrible. Et pour les détracteurs, c'est horrible.
0: Oh, tant pis pour eux.
4: Non, mais je rigole.
0: Ça va. Il y a les élections l'année prochaine, vous pourrez râler à qui
4: voilà.
0: mieux. Ne nous emmerdez pas,
4: politiques.
0: Voilà.
4: Non, c'est vrai. Mais donc, je pense à vous, ça commence, et je suis désolé de le dire, je ne pense pas à vous à ce moment-là.
0: Ah.
4: Je pense à la musique, toujours. En fait, ça commence toujours en musique,
0: okay.
4: Parce que c'est ça qui m'anime, c'est de faire une mélodie qui me plaît, c'est de faire une mélodie que j'ai envie de chanter genre 100 fois et d'écouter 100 fois, et c'est de trouver les sons. Ça commence par un piou-piou avant toute chose.
0: Le fameux piou-piou.
4: Qui inspire le sikou, tu vois, c'est ça qui est marrant.
0: Ouais.
4: C'est que la musique inspire les textes. Et c'est pas toujours comme ça, mais il y en a pas mal qui travaillent comme ça quand même. Quand j'entends Angèle Stromae parler souvent, c'est un peu ce qui revient. On fait la musique, on fait les mélodies, ensuite on remplit tout ça avec des mots. Et c'est ma façon de travailler. C'est assez rare que ça soit dans l'autre sens. Ça peut arriver. J'ai pas de processus absolument indiqué.
0: Ouais.
4: Tu sais, je pense que c'est mauvais. Je pense qu'il faut changer sa recette sur chaque disque.
0: Bah ça dépend. C'est-à-dire que toi, t'as l'embarras du choix puisque tu sais faire et les paroles et la musique et la production. Mais oui, ceux qui font que leurs paroles, par exemple,
4: certains commencent en écrivant.
0: Ouais.
4: T'as raison. Mais alors, ce que je trouve bien, c'est marrant, c'est une interview de Sébastien Tellier. Moi, je suis immense fan de Sébastien Tellier depuis pas si longtemps. Moi, je me refais ma culture parce qu'avant ça, c'était n'importe quoi. Il y a genre 3-4 ans, je suis devenu un peu plus cultivé. J'essaye, grâce à mes amis musiciens.
0: Entre autres,
4: c'est le bonheur d'évoluer avec des musiciens.
0: Et puis peut-être aussi que plus ça va et plus t'es curieux.
4: Bien sûr, mais voilà, carrément, t'as raison, tout à fait. C'est vrai. Et c'est chouette parce que du coup, ça me laisse une marge de progression pour l'avenir. En fait. C'est-à-dire qu'avant, je connaissais rien, donc j'ai fait un disque à partir de rien. Le deuxième, là, j'ai appris les trucs, genre R, Christine the Queen, tout ça. J'y suis revenu et c'est génial. Enfin, je ne connaissais pas si bien. Et peut-être que je découvrirai encore de grandes choses d'ici le prochain. Donc c'est cool. Mais donc, ce que je te disais, c'était.
0: Oui, Tellier.
4: Tellier, il dit dans une interview, je sais plus où, on n'est pas couché, en face d'une quelques horreurs de chroniqueurs qui étaient là. Il raconte je veux redevenir débutant à chaque fois que je commence un disque. Tu sais, ce syndrome du débutant, c'est génial parce que c'est comme ça que tu fais des trucs différents. Surtout pas de recette. Jamais la recette. Et donc, je pense qu'il faut changer de façon de faire. Il faut changer de logiciel. Il faut changer de collaborateur. C'est un peu dur à dire, hein, mais je pense que c'est bien. Bon, la fidélité, c'est important aussi. Je pense qu'il faut faire un peu des deux, tu vois. Mais, et donc, c'est ce que j'ai envie de me dire pour le prochain. C'est que je change encore. Peut-être chanter en anglais. Genre. Autre chose, tu vois.
0: Du zouk?
4: Du zouk. Et pourquoi pas du zouk?
0: Pourquoi pas? Et alors, vous allez faire quoi? Les râleurs. Vous allez faire quoi à Dijon? Hein, si Pierre Demar fait du zouk. Je te jure. Et alors, je cherche encore des informations sur ce nouvel album qui est quand même très très très secret et bien protégé. Mais on a déjà la date de sortie, on sait que ça sera à l'automne. On sait que dessus il y aura Je pense à vous. On sait, parce que je l'ai vu tout à l'heure, que la pochette sera sublime, mais je n'en dirai pas un mot.
5: Merci.
0: Mais elle sera magnifique, puisque je l'ai vu tout à l'heure en rentrant, sans frapper dans la loge de Pierre, qui attendait le début de l'interview. Oui, c'est vrai. Mais il n'était pas tout nu, mais il avait sa pochette
4: d'album
0: à la main. Y aura-t-il des duos ?

0: t'entends avec These Walls, duo, donc avec Dua Lipa. Est-ce que ça t'a donné goût au duo et est-ce que tu auras des invités sur ton album?
1: Ça m'a vachement donné goût au duo. Je ne sais pas comment tu peux ne pas prendre goût au duo en chantant avec Dua Lipa.
0: C'est vrai,
1: c'était génial. Oui. Tu vois, t'as une réponse, je suis généreux, je te donne une réponse en trois.
0: Je tente un
1: truc. Lettres. J'ai deux duos sur l'album.
0: Qui ?
1: Deux femmes.
0: Deux femmes. Ah, c'est bien. J'aime ce garçon. D'accord.
1: Et deux franchement, femmes. Elles sont
0: françaises ou belges ? Ou pas ?
1: Mais tu sais quoi, je te dis pas plus d'informations, mais deux femmes. Et je te les dirai à nouveau une fois que les micros sont coupés.
0: Oui.
1: Mais deux femmes qui chantent divinement bien et qui ont écrit leur partie, qui sont venues avec une créativité débordante. Enfin, c'était pas une corvée. Elles étaient assidues, créatives. Elles ont fait le truc bien.
0: Elles étaient présentes.
1: Ah ouais, c'était génial. Franchement, génial.
0: Oh, tellement hâte de découvrir cet album. La chanson et le clip de Je pense à vous sont disponibles. Les billetteries sont ouvertes pour les concerts à venir de Pierre Demar. La tournée française commence juste après la sortie du deuxième album. Donc le 5 novembre à Reims, puis Strasbourg, Grenoble, Lyon. Il n'y a pas Montpellier. Arc-en-Ceylan, Metz, Nîmes, Bordeaux, Angoulême, Bruxelles, Lille, Liège, Paris, l'Olympia, les 8 et 9 décembre. Et puis ensuite, en 2027, dès le mois de janvier, Dijon, la vapeur. Et puis Genève, Brest, Rennes, Rouen, La Roche-sur-Yon, Toulouse et Nantes.

0: Audemars de retour, c'est la bonne nouvelle de la semaine et c'était dans Décibels.
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0: Ah, en revanche, Billy Joel, ça va pas du tout. Il est colère. Colère. Il a 77 ans et si vous avez vu le documentaire sorti l'an dernier intitulé So It Goes, vous savez qu'il a déjà tout raconté, hein, sa carrière, ses rêves, ses amours, ses échecs. Le docu est très très beau, So It Goes. Et si vous voulez le voir en ce moment en France, il faut shipper les codes Canal à quelqu'un. Mais voilà, il est disponible sur Canal. Mais là, on nous a annoncé il y a quelques jours un projet de film de cinéma monté dans le dos de Billy. Et Billy l'a appris. Il a donc réagi dans la presse, surtout quand il a appris qu'en fait tout le film est basé sur le témoignage de son premier manager, qui n'est donc plus son manager, donc qui a peut-être des petits comptes à régler. Bref, ça lui plaît pas. Il est très en colère, Billy Joel. Il explique qu'il s'oppose fermement à ce que quelqu'un d'autre que lui raconte son histoire et que de toute façon, il ne cédera pas les droits de ses chansons. Effectivement, un film sur Billy Joel sans Honesty, par exemple, personne n'en a envie.

0: paroles, à la musique, au piano et au chant, le merveilleux Billy Joel sur l'album 52nd Street Honesty. Oh, quelle beauté, quelle beauté! C'était en 1978.
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0: Un blind test de fête des mères, un peu en retard. Oui, je suis désolée, j'ai oublié la semaine dernière de faire un blind test sur les mamans, alors que franchement, les chansons qui parlent de mamans, on les adore. Mais voilà, on rattrape ça ce soir et on joue avec Anne-Laure. Bonsoir Anne-Laure.
2: Oui, bonsoir.
0: Bienvenue dans Décibel, Anne-Laure. Oui. On joue ensemble ce soir avec aussi Kevin. Salut Kevin.
3: Salut Émilie, comment vas-tu?
0: Je vais très bien, et toi Kevin?
3: Ben ça va, comme le temps aujourd'hui, tout voilà, le Paris Saint-Germain a gagné, voilà, tout va bien.
0: Ah ben dis, ça dépend dans quelle partie de la France tu te trouves.
3: À Nemours, en Seine-et-Marne.
0: Ah voilà, c'est ça, donc toi t'es content que le PSG ait gagné, parce que j'ai entendu 2-3 Marseillais grincer un peu.
3: Ah bah oui, hein.
0: C'est ça. Mais en tout cas, toi, en région parisienne, t'es content. Bah, ça me fait plaisir, Kevin. Écoute, que ça t'apporte beaucoup de joie. 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Anne-Laure, on est très foot ou pas du tout?
2: Non, moi je suis Pierre Demar.
0: Ah, est-ce que c'est pas la meilleure nouvelle, franchement,
2: ah,
0: là,
2: si,
0: de ce printemps,
2: si,
0: son retour?
2: Mais si. Ah oui, mais si. J'ai pris mes places à Paloma, à Nîmes. Voilà, ma fille, le 25 novembre.
0: C'est super. En plus, c'est magnifique comme ça, la Paloma à Nîmes. Très, très, très bon choix. Et Anne-Laure, il reviendra en septembre pour parler de son album. Ah, et pour vous le faire gagner, évidemment.
2: Ah ben oui.
0: Bah oui.
2: Ah ben on sera là.
0: Je sais. Ouais. Pierre Demar, on a déjà pris rendez-vous. Ça, c'est géré. Maintenant, Anne-Laure et Kevin, en plus de vous offrir donc ce cahier de vacances pour adultes spécial En avant la musique, c'est marrant, hein, c'est les mêmes éditions que les cahiers de vacances pour les mioches. C'est Magnard. C'est les mêmes, voilà, le même éditeur que ces cahiers que moi je redoutais tellement en étant enfant. Et là, vous allez voir, on s'amuse beaucoup avec des exercices et des quiz autour de la musique. Donc ça, vous en avez un chacun. Kevin et Anne-Laure.
2: Oh, pourrez... Merci beaucoup.
3: Merci.
0: Avec plaisir, vous pourrez emporter ça à la plage.
2: Yes.
0: Et maintenant que vous avez gagné, on va pouvoir jouer au blind test. Toutes les chansons donc parlent de maman et il faut retrouver leurs interprètes. Est-ce que vous êtes prêts?
3: Ok, on y va alors.
0: Oui. On y va. N'oubliez pas de donner votre prénom avant de donner la réponse. Ça vous permettra de prendre la main. Anne-Laure, Kevin, première chanson de maman. Dites-moi qui chante ça.

0: c'est un des tout premiers tubes de Mylène Farmer. Bravo Anne-Laure. Hey.
1: Merci.
0: Excellent premier point. On continue avec une autre maman chantée par un autre artiste. Mais qui est-il ?

0: La mère à Titi, la maman italienne de son musicien, il me semble son guitariste, voilà, qui a eu sa chanson magnifique sur l'album Putain de camion. Eh ben, Anne-Laure, c'est la baraka. Bravo.
1: Oui. Merci, c'est gentil.
0: Je vais aller prendre des nouvelles de Kevin parce que je ne voudrais pas qu'il déprime. Ça va, Kevin ?
2: Oui, tout va bien, oui.
0: Bon, parce que on va pas se mentir, c'est juste que Anne-Laure est hyper rapide, hein, mais.
2: Oui, Kevin, c'est très bien, oui.
0: Bah oui, tout roule alors. Je peux envoyer le troisième extrait ?
2: Oui, on y va.
0: Allez, c'est
2: on y
0: va.
1: Oui, oui, oui.
0: Après Mylène Farmer et Renaud, qui est le troisième artiste qui chante sa maman ?
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2: Louane.
0: Oui, oui, oui, oui. Allez, je donne à Kevin.
4: Bravo.
1: Ah ouais.
0: Louane qui a remporté l'Eurovision l'an dernier avec cette chanson. Si vous n'êtes pas d'accord, eh bien, vous avez raison. Est arrivée bien trop loin dans le classement, mais pour moi c'était la meilleure chanson de l'année dernière. Vraiment, vraiment, bravo à elle. Hein, c'est vrai. On est d'accord, Anne-Laure,
2: oui,
0: elle est magnifique.
2: Oui,
1: oui, oui, oui, oui, oui. Voilà.
0: Donc pour moi, elle a gagné. Et ben, vous savez, non mais parfois, on fait comme Trump, on se fait une petite réalité alternative où c'est plus confortable pour nos vieux culs, et je vous jure, ça fait du bien. Moi, dans mon esprit, Louane a gagné l'Eurovision l'an dernier, ça m'a mis d'une humeur de rêve. Voilà, faisons ça.
1: C'est bizarre l'Eurovision, hein, franchement.
0: Je suis d'accord.
1: On n'y comprend rien,
0: Alors ceci dit, la chanson cette année, on n'y comprenait pas grand-chose non plus, mais... voilà, Louane, franchement, elle méritait. C'était très mal payé, cette histoire.
1: Oui.
0: Donc voilà, je suis contente qu'elle soit dans le blind test et que vous l'ayez reconnue aussi vite, ce qui prouve que c'était vraiment un tube, cette chanson.
1: Ah oui.
0: Également.
1: Bah oui.
0: Anne-Laure et Kevin, merci beaucoup d'avoir joué avec nous.
1: Merci,
0: je vous souhaite une bonne soirée.
1: Merci.
0: Merci
1: également
0: à
1: tout le monde et aux visiteurs.
0: Ah ouais, merci. Vous revenez quand vous voulez pour jouer au blind test. Et nous, on va écouter une autre chanson de maman. Elle est signée Mika. Et la chanson s'appelle « Elle me dit ». Oui, elle raconte tout ce que sa mère lui raconte. Eh bien, comme dit la mienne, c'est pas piqué des hannetons.

0: danse, danse, danse. Il n'a pas fini de vous faire danser, Mika. Une nouvelle chanson est disponible. Elle s'appelle Curstone et c'est un duo avec Stilto.
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0: Le coup de cœur du jour vient d'Angleterre, de très jeunes et très talentueux musiciens. Elle s'appelle Issei, elle a 20 ans et son petit frère Matthew en a 17. Ensemble, ils ont monté le groupe de rock le plus excitant du moment, The Molotovs, ouais, comme le cocktail. Mort, mort, c'est le nom de cette chanson de Molotovs. Peut-être votre nouveau groupe de rock anglais préféré.

0: Notre coup de cœur du jour, l'album est disponible, il s'appelle Wasted on Youth.
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0: 120 ans, oui, 120 ans, les 120 ans de la naissance de Josephine Baker, née le 3 juin 1906 à Saint-Louis dans le Missouri aux États-Unis. Josephine Baker, pouah, notre héroïne au Panthéon. Son enfance dans l'Amérique de la ségrégation, Broadway, la France, le musical, son rôle dans la résistance face aux nazis, elle était espionne, notre Josephine Baker. Ses combats aussi auprès de Martin Luther King, les 12 ans enfant venu du monde entier qu'elle a adopté. Sa vie, c'est un film et ça tombe bien, on va bientôt le voir. La réalisatrice française Maïmouna Doucouré a décroché le projet. C'est la chanteuse américaine FKA Twigs qui tiendra le rôle iconique de Josephine Baker. Écoutons en attendant l'original, chanter une chanson que vous connaissez bien.
2: Je vais vous chanter une chanson qui a été créée par la chanteuse, la plus grande chanteuse de notre époque, Edith Piaf, dans La vie en rose. 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
4: Bonjour la France, j'espère que tu vas bien. La France, on a perdu 27 degrés et je suis à deux doigts d'aller acheter le sapin de Noël, mais sinon tout va bien. Comment ça va Éric Bastien?
5: Bonjour, dans le Brasse-Marie Carré, on a hâte du prochain
4: tube.
5: Oui,
4: moi, à titre personnel, je suis à ça de faire tous mes cadeaux.
5: All I want for Christmas, for summer, Maria.
4: Voilà,
5: for
4: bien
5: summer.
4: Sûr. Alors, je vous rappelle que toute la semaine, nos candidats s'affrontent pour se qualifier pour la finale de vendredi. Je vous rappelle le premier prix. Alors là, cette semaine, les gars, on a du cadeau. Ça ne rigole pas.
5: Ah oui.
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4: 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Voilà. Allez, on accueille. Ouais, ici, verre en verre.
5: Bien sûr.
4: Et on accueille nos deux candidats du jour, Thierry et Carole.
5: Enfin, il est quand même nécessaire de rappeler que c'est le Damido Land et la présidente d'Amido qui vous accueille aujourd'hui. Parce qu'il y a un candidat décrété que Damido était un pays.
4: Bah, Damido Land est un pays. Merci Guy pour cette déclaration. Je suis dorénavant présidente.
5: Bonjour présidente.
4: Je vous en prie, mon ministre des
5: Finances.
4: Des Finances. Voilà. Bien, écoutez, en direct du Damido Land, je vais accueillir mon candidat du jour, Thierry. Comment vas-tu Thierry?
6: Comme un jeune homme, 60 ans.
4: Eh bien, tu as mon âge, tu as 61 ans, c'est le meilleur âge.
6: Ben, je suppose que oui.
4: Bien sûr que... Mais évidemment que c'est le meilleur âge. Tu habites à Pau, dans les Pyrénées orientales.
6: Atlantique.
4: Ok, pardon.
6: Éliminé.
4: Je suis éliminé, merde. Adieu.
5: Et enlève le haut-parleur, ce sera encore mieux parce qu'on t'entend de loin.
4: Tu es marié à Sandrine et tu as une fille, Lauriane, c'est ça?
6: Oui, tout à fait.
4: Tout à fait. Et on t'appelle Titi, parce que tous les Thierry, c'est les Titi. Voilà.
6: Voilà, exactement.
4: Et voilà mon titi. Alors, tu es employé de copropriété. Qu'est-ce que ça veut dire? Dis-moi tout.
6: Ben, on va dire pour valoriser la chose, je suis Je suis à la Serpillière, ce qu'Aristote et Platon sont à la philosophie.
5: Voilà, ça prend une teneur cette émission.
4: Il est manager de maison, voilà. Ça c'est mettre en valeur ton métier. Manager de maison, tu vois. Tu voulais être sportif professionnel quand t'étais petit, et d'ailleurs tu fais beaucoup de sport. Tu fais du squash, du tennis, du vélo, et quand t'étais jeune, t'as fait beaucoup de tennis.
6: Ouais, je jouais beaucoup au tennis, mais bon, j'aurais eu du talent, je sais pas, en train de vous parler aujourd'hui, je vis chez mes royalties.
5: Ah, il est bon, lui.
4: Oui, mais enfin, t'as quand même été sportif, je veux dire, moi...
6: Oui, voilà.
4: Voilà,
6: et puis... Toujours.
4: Et puis surtout, tu as énormément gagné de concours de pétanque.
6: Quelques-uns.
4: Dizaines. Oui, voilà. T'as plein de prix de pétanque. Bon, on va tout de suite marquer le premier point avec la première question, vrai ou faux. Tiens, une petite ambiance.
7: Prenez donc un cachet d'aspirine. À mon avis, ce sera parfait. Mais si ça ne vous fait pas l'effet, ajoutez de la pénicilline.
4: Une magnifique chanson, une nouveauté. Alors écoute bien, Thierry.
5: C'est le dernier stilto.
4: Les effets secondaires de l'aspirine, eh ben c'est des maux de tête. Il peut y avoir des maux de tête. Est-ce que c'est vrai ou faux que les effets secondaires de l'aspirine comprennent des maux de tête? Top chrono, 5 secondes. Vrai ou faux?
6: A priori, c'est faux.
4: Eh ben non, c'est vrai, c'est paradoxal, mais c'est vrai. C'est un médicament qui est censé calmer la douleur, peut rarement provoquer d'autres douleurs. Et les maux de tête figurent parmi les effets indésirables de l'aspirine. Pas de point, Thierry, mais tu as appris un truc essentiel.
5: Bah oui, puis nous, on est allergique à la pénicilline avec Valérie.
4: Oui.
5: Mais c'est vrai, ça.
4: Bah, oui.
5: Carole, t'as des allergies? Bonjour, Carole, bienvenue.
8: Bonjour.
5: Allez, on se fait un petit bilan santé, comment ça va? Tout va bien?
8: Oui, ça va bien, et vous-même?
5: Bon, bah écoute, super, hein, on est tranquille. Il fait frais chez toi, ça y est, les températures, le dôme de chaleur est redescendu en Gironde.
8: Oui, largement même. Là, j'ai même mis un t-shirt à manches longues.
5: C'est vrai qu'on se caille un petit peu. T'habites à Libourne, alors c'est à côté de Bordeaux, hein, Libourne. T'es originaire de cette
8: 40
5: région?
8: 35-40.
5: Ouais, c'est pas loin. T'es originaire de là-bas ou tu t'es installé comme ça dans la ville?
8: Pas du tout. Je suis girondine. Ma retraite.
5: Ok, et avant, t'étais où avant? T'étais dans quelle région de France?
8: En région parisienne. Mais j'ai beaucoup vécu dans le sud-est, au Lavandou, hier.
5: Sympa, ça, le Lavandou. Oui, donc t'as bien voyagé. Bienvenue en Gironde, on salue les équipes d'ici Gironde. Tu as deux filles qui sont déjà très grandes, hein, Géraldine et Morgane. Elles t'ont fait des petits-enfants ou pas?
8: Géraldine, oui.
5: Géraldine, d'accord.
8: Deux garçons, ouais. Qui sont grands maintenant, bien sûr.
5: Mathéo et Hugo, ils ont quel âge?
8: Alors, Mathéo va avoir 19 ans et Hugo, 12-13 ans, là, j'ai un doute.
5: Putain, certitude, mais non, ça va. Enfin, voilà, c'est des enfants encore, quoi. Ben oui. Carole, tu es retraitée, tu as travaillé pour une ONG dans le domaine de la coopération internationale pour le développement. Ben dis donc, ça impose le respect, ça.
8: Ah, je ne sais pas si c'est du respect, mais ça a été une expérience de 40 ans.
5: Bah oui, quand même.
8: Passionnant.
5: Bah oui, c'est toute une vie. T'as été volontaire pendant 2 ans au Rwanda, puis après t'as continué, t'as fait plein de choses. On va en reparler, mais Carole, on est ravis de t'accueillir avec une toute première question qui va te permettre de marquer, je l'espère, un premier point.
9: 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Non
5: mais la banane de Philippe Catherine. Question. Au XVIIIe siècle, Carole, la banane était utilisée pour faire la lessive. Est-ce que c'est vrai ou faux? 5 secondes, la banane était utilisée, top chrono, pour faire la lessive. Au XVIIIe.
8: La banane.
5: Allez. Vite.
8: Je dirais vrai.
5: Oui, alors 5 secondes de réflexion, là on est au-delà du chrono. Alors attention pour la prochaine, mais de toute façon c'était faux. Tu n'avais pas la bonne réponse. En revanche, la banane était utilisée comme un cirage naturel grâce à l'intérieur de sa peau, en fait, qui est riche en huile et en potassium. Voilà, c'est pas grave Carole, il y a d'autres points à marquer.
4: Bien, allez, 0 plus 0 égale la tête à Toto. Mais là tout de suite, c'est l'hymne du Dami d'Hollande.
5: Ah
4: oui, c'est mon hymne. I want to break free. Car le Dami d'Hollande est un pays libre et Queen est son idole. Allez, à tout de suite mes petits chéris, vous écoutez ici. I want to

0: officiel
1: du Dami d'Hollande.
0: Bien sûr, ce sera le tube de l'été, le Dami d'Hollande. On vous prépare la chanson 12h16. Écoutez ici, j'ai hâte d'enregistrer ce tube.
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1: Ici, nous sommes avec Thierry et Carole. Thierry qui joue avec nous depuis la ville de Pau. Thierry qui fait beaucoup de sport. Par contre, tu bricoles pas du tout, t'aimes pas ça le bricolage, hein, c'est pas ton truc.
4: Oh mon Dieu, n'en parlons même pas, il y a prescription là.
1: Mais t'as jamais aimé ou c'est parce que tu fais des conneries que t'as arrêté?
4: Ben, c'est-à-dire que dès que je commençais à en faire, les conneries viennent très très vite, donc je suis pas persévérant dans ce genre de discipline.
1: Bah bon, voilà. Bah, oui, bon bah c'est pas très grave, hein, parce que en revanche, tu fais un truc hyper sexy, tu cuisines.
4: Ouais. Ouais. Ouais, j'arrive à m'en sortir correctement.
1: Dis donc, tu fais des gratins, tu fais...
4: Voilà, des machins comme ça, ouais.
0: Des machins comme ça.
4: Sans prétention, mais qui tiennent la route.
1: Voilà. Bah, c'est vachement bien. Et il paraît que tu adores la raclette.
0: En même temps, c'est de circonstance, hein, vu
1: c'est
0: les chaleurs.
1: C'est de circonstance, hein, vu le temps qu'il fait. On va peut-être tous se taper une petite raclette. Tu es bénévole dans l'âme. C'est-à-dire que toi, tu adores rendre service, tu adores les gens. Et tu t'es longtemps investi dans l'association Presse Purée. Qu'est-ce que c'est que cette association?
4: Alors, Presse Purée, ouais, le nom, ça, alors, c'est pas pour presser les pommes de terre, pour faire de la purée pour les personnes âgées. C'est le logement intergénérationnel. Voilà, c'est l'échange d'un toit contre une présence des personnes âgées qui sont un petit peu livrées à elles-mêmes, acceptent un étudiant pour éviter des frais pour l'appartement, tout ça, et prêtent une chambre. Et en échange de présence, quoi, pas d'intervention médicale ni de quoi que ce soit, des petites attentions comme ça, un petit peu de soutien moral, voilà, et puis une maigre participation financière pour quelques frais, et puis voilà,
1: c'est super.
4: C'est comme ça, c'est trié sur le volet, sélectionné pour que les choses se passent très bien.
1: Mais c'est génial, on adore. Moi,
4: c'est l'intergénération.
1: Et voilà. Ben ça, c'est bien, bravo. Alors, est-ce que tu vas marquer ton premier point? Nous allons tout de suite partir en Italie.
5: Il est venu le temps des cathédrales.
1: Qu'est-ce que c'était bien, Notre-Dame de Paris. Alors, écoute bien cette chanson. Non, cette question. Alors, le Duomo di Milano, le Duomo de Milan, c'est la plus grande cathédrale du monde. Le Duomo de Milan, c'est la plus grande cathédrale du monde. Est-ce que c'est vrai ou faux? Top chrono, 5 secondes.
4: Allez, vrai, allez. Mais c'est impossible.
1: Et c'est faux, le Duomo de Milano, ce n'est pas la plus grande cathédrale. La basilique Saint-Pierre de Rome, c'est immense, mais ce n'est pas une cathédrale. La plus grande cathédrale du monde est à Séville.
0: Ah,
1: elle
0: oui.
1: fait 11 000 mètres carrés, voilà. Eh bien voilà.
0: Carole est avec nous, elle est du côté de Libourne, à 40 km de Bordeaux. Elle a vécu en région parisienne, également au Lavandou. Elle a travaillé, tu le disais Carole, pour une ONG dans le domaine de la coopération internationale. T'as fait toute ta carrière là-dedans. Mais gamine, tu voulais être...
6: Toute ma vie, j'ai rêvé d'être une hôtesse de l'air. Toute ma vie,
1: moi aussi, je voulais être hôtesse de l'air, mais...
0: Ah oui, hôtesse de l'air, c'était quelque chose qui te faisait rêver, ça Carole.
7: Oui, et effectivement, hôtesse de l'air, c'était voyager.
0: Ah oui.
7: Tout, donc,
0: mais non, mais voilà. tu voulais faire hôtesse de l'air, mais tu voulais faire de la télé, tu voulais faire du cinéma également.
7: Oui, j'ai toujours été attirée par. Je voulais être aussi mannequin. Bon, j'ai toujours été attirée par ce type d'activité.
0: Par la lumière. Eh oui. Alors, c'est intéressant parce que je disais tout à l'heure que tu es à la retraite et puisqu'on parle de cinéma, tu fais de la figuration ou tu cherches en ce moment à faire de la figuration dans des films ou dans des séries?
7: Exactement, oui. Récemment, il y a un film Meurtre à Saint-Émilion qui s'est tourné avec Anthony Delon.
0: Ouais.
7: Voilà, et j'ai dit, mais c'est dommage que je ne l'ai pas su. Ça.
0: Bah, t'aimerais bien, oui, tourner, figurante. Mais il y a des gens qui font que ça, d'ailleurs, qui vivent de ça, qui font plein de tournages,
1: ouais,
0: qui deviennent figurants ou silhouettes.
7: Moi, c'est pour m'amuser, moi.
0: Ben bah ouais, mais et puis c'est pas trop mal payé, très honnêtement. Et quand on est à la retraite et qu'on a envie un peu de découvrir l'envers du décor et qu'on a du temps, c'est toi qui...
7: Ah,
0: tu connais bien, toi, Valérie, tout
7: si
0: ça.
7: Si vous avez un contact ou des...
0: Bah écoutez, je connais la présidente du Dami d'Hollande. Et
1: sachez qu'elle a fait du téléfilm, quoi. D'Hollande, il n'y aura que des films sur les animaux. Le reste ne m'intéresse pas du tout.
0: Bah oui. Alors, un dernier mot pour dire qu'elle cuisine. Comme on aime bien parler à cette heure-ci de bonnes choses, de la rhubarbe, par exemple, ou encore des plats qui mijotent pour ce midi.
7: Ah oui, j'aime beaucoup ça.
0: Oh, des joues de porc au vin blanc.
7: Ou au cidre.
0: Bon, tiens, mais bien sûr. Et puis des gâteaux de courgettes et des gratins. Voilà la spécialité.
7: Voilà.
0: Ah, de Carole, question tout de suite pour un point de plus.
1: Et voici, un point tout court. Hein.
0: Oui, un point tout court, c'est vrai. Voici, oh là là, le générique d'un dessin animé. Écoutez. Sacré bon rien, ça fait le bonheur des années 80, de ma jeunesse. On parlait de pétanque avec Thierry. Il y a un renard qui a volé, Carole, 19 boules de pétanque chez un couple en Dordogne. Est-ce que c'est vrai ou faux? Top chrono, 5 secondes. Un renard a volé 19 boules de pétanque chez un couple en Dordogne. Vite!
7: Vrai!
0: Je le prends, mais c'est la dernière fois que je t'accorde du temps en plus. Hein. Oui, c'est vrai.
7: Ah bon?
0: Bah oui, t'étais encore en dehors du chrono. À Saint-Vincent de Cognac, en Dordogne. T'inquiète, ça va.
7: Ça monte au cerveau.
0: T'inquiète, ça va. Ça va aller. Un couple passionné de pétanque a bien vu disparaître 19 boules avant de découvrir le coupable. C'est fou, parce qu'il filmait, c'était bien un renard qui a embarqué 19 boules de pétanque.
1: Et alors, qu'est-ce que ça... Les renards aussi, ils ont le droit de faire des tournois?
0: Alors, dans le Dami d'Hollande...
1: Au Dami d'Hollande, les renards font
0: d'accord.
1: des tournois de pétanque.
0: Exactement.
1: Ok. Je suis
0: tellement d'accord.
1: Sache que les ânes font des tournois de tennis.
0: Les poules font du foot.
1: Les poules font du foot et voilà. Les vaches, dont Bridget et Bouboule, elles font du paddle. Voilà.
0: Ah oui.
1: Allez, un point pour Carole, pas de point pour Titi. Titi, va falloir que tu te réveilles, mon petit cœur.
0: Les lapins font du patin à glace, on me dit aussi.
1: Voilà, Titi. Titi.
4: Là, il commence à déprimer sévère.
1: Non, chérie, tu déprimes pas, tu te reprends, t'es un winner. On va écouter Marine, ma faute, et ensuite, quand tu reviens, tu cartonnes. Allez, Marine, ma faute.
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1: Magnifique, jingle mon Flo-Flo.
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1: Nous sommes au taquet avec Thierry et Carole. Titi qui n'a pas de points, mais Titi, tu vas te réveiller maintenant parce que c'est ton moment. On va faire le quiz musical.
3: Allons-y.
0: Ah, c'est chaud.
3: Titi. Non, mais c'est bon, j'ai pris une aspirine, mais maintenant j'ai la banane.
1: Ah, magnifique, mon chéri.
0: Mais ça peut faire mal à la tête.
1: Écoute bien. Nous allons écouter une chanson d'Annie Cordy. Elle va s'arrêter. Putain, c'est pas vrai, non. Annie Cordy, tu la connais, je voudrais bien.
3: Tu passes à l'antenne en plus.
1: Eh oui, mais bien sûr, je t'entends, mon chat. Alors, c'est une chanson d'Annie Cordy. À chaque fois qu'il va y avoir un mot à trouver, tu entendras le mot pouette-pouette. Et puis, tu devras trouver deux mots dans cette phrase de la chanson. Écoute bien, Annie Cordy.

0: Alors, Tata Yo-Yo, qu'est-ce qu'il y a sous ton grand chapeau? Tata Yo-Yo, dans ma poète-poète, il y a des tas d'oiseaux. Tata Yo-Yo, on m'a dit qu'il y a même un poète-poète. Qu'est-ce que c'est?
1: Alors, le premier, c'est ma tête.
0: Ouais.
1: Et le deuxième, c'est grelot.
0: Po-po-po-po-po-po-po-lolo. Tata Yo-Yo, qu'est-ce qu'il y a sous ton grand chapeau? Tata Yo-Yo, dans ma tête, y'a des tas d'oiseaux.
2: Un point. C'est bien.
0: Tata Yo-Yo.
2: Oh, Carole.
0: On m'a dit qu'il y a même un grelot. Eh ben, t'as deux points, mon chat.
2: Je peux plus l'arrêter, ça y est.
0: Ah, bah, tu sais, Annie Cordy, toute mon enfance.
2: Je vois ça. Hein. Ouais. Deux points pour Thierry, zéro pour Carole.
0: Carole, elle a un point.
2: D'où elle a un point? C'était quand?
0: Parce que tu lui as accepté renard et donc elle a un point.
2: Ah, c'est vrai.
0: Faut suivre. Hein.
2: Oh, oui, exactement.
0: Je sais pas si tu vas être ministre des Finances au Dami d'Hollande, hein, parce que.
2: Oui, vous avez raison. Il faut hésiter. Carole.
3: Oui.
2: Ça va, Carole? Carole, on y va. Carole, on va chanter. Carole, on y va sur le quiz. On a deux moments quand je t'ai pris un classique. Je t'ai pris le Taulier. Ah, je t'ai pris du Johnny Hallyday. On y va? Ouais. Quand on entend point de poète, il y a des mots à compléter. Allez.
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2: Je te relis la phrase. Toute la musique que j'aime, elle vient de là, elle vient du blues. Les mots ne sont jamais les mêmes pour ce qu'est le blues. J'y mets mes joies, j'y mets mes peines. Top chrono, quels sont les mots manquants?
3: J'y mets mes joies, j'y mets mes peines.
2: Ok, et le premier pour ce qu'est le blues? Pour. Et c'est
0: allez,
2: tard.
0: Un point.
3: Pour oublier.
2: On vérifie. Oui.
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0: que j'aime.
2: Wow!
0: Les mots ne sont jamais les mêmes
2: pour
0: exprimer ce qu'est le blues.
2: Exprimer, ouais, c'est le mot.
0: Et j'y mets mes joies, j'y mets mes peines. Ça fait un point pour Carole, deux pour Thierry, deux pour Carole.

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2: Et toute la semaine, nos candidats s'affrontent pour la finale de vendredi. Le premier prix, c'est un week-end exceptionnel au Festival Off d'Avignon. Deux chambres doubles à l'hôtel Le Chardonnay, les petits-déj compris, 100 euros de carburant, deux spectacles par jour, soit quatre spectacles au total. 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Et quoi qu'il arrive, tous les participants cette semaine gagnent pour fêter les 100 ans des guides de voyage Michelin, un guide du voyage Michelin. Voilà, on reprend la compète, jingle. Alors, Titi qui joue avec ici, Béarn de Bigorre, qui habite à Pau, qui a 61 ans, quel bel âge. Alors comme ça, on est chonchon ?
3: Maxi Ronchonchon est super.
4: Ouais, je suis un petit peu chonchon, ouais, mais un gentil chonchon. Hein.
2: Attends, gentil chonchon de quoi ? Il paraît que tu râles quand tu penses que t'as raison.
4: Ouais, je suis un bougonneur. Ouais. Je suis un bougonneur, je bougonne. Mmh. Je me mets dans ma bulle, je fais le bougon.
2: Ah, tu fais le loin.
4: Tu
2: fais du chonchon, tu fais du. Oui.
4: Tu fais du chonchon, ouais. Bon, ça, c'est vos expressions de votre région. Oui, je sais pas.
2: Ah, alors c'est quoi, excuse-nous, c'est quoi l'expression dans ta région?
4: On bougonne, on ralouse.
2: Ah, voilà, ok, d'accord. Bah, mon petit bougon, alors. Qu'est-ce qu'elle dit, Sandrine, quand tu râles comme ça, quand tu bougonnes?
4: Ça la gonfle. Ça la gonfle parce qu'il vaut mieux une bonne engueulade des fois.
2: Oui, c'est vrai. Moi, j'aime pas les râleurs.
4: Il vaut mieux briser la glace, il vaut mieux sortir le carton rouge d'entrée plutôt que me laisser dans une couleur entre deux. Quoi.
2: Ouais, ben oui, ça, on en connaît, je travaille avec un chonchon.
5: Non, j'ai fait des efforts quand même.
2: Ouais, bien sûr, t'as raison. Ouais. Alors, dis donc, si t'étais un animal, tu aimerais être un aigle?
4: Ouais. J'ai eu du mal à voler de mes propres ailes, pas assez tôt à mon goût.
2: Ouais.
4: Et un aigle, ouais, ça, ouais, c'est une petite métaphore pour dire, voilà, c'est l'indépendance et l'aventure, quoi.
2: Voilà. Alors, on t'a demandé si tu devais déjeuner avec quelqu'un de connu, toi, tu voudrais déjeuner avec Roger Federer.
4: Roger,
2: Mayday, Mayday. Ok, Roger Federer. Alors, tu regardes, évidemment, j'imagine, le tennis, beaucoup.
4: Ouais, je suis encore resté sur la finale de Wimbledon 2019. Depuis, j'ai pas débranché. Je suis encore en collège. Je bougonne encore sur cette finale.
2: Ah ouais, ça dure longtemps la bougonnerie dans ta région là.
4: Ah oui, mais là, ça n'atteint pas la famille. Là.
2: Ah d'accord. Bon là, ça c'est bien.
5: Il y a pas de Français à Roland Garros, hein.
2: Oui, bah ça c'est normal. C'est chaque année pareil. Alors, mon chat.
4: Il faut rater les premiers tours.
2: Mais
4: après, il n'a plus.
2: Alors, on va tout de suite jouer. Ça va te faire plaisir. C'est la question à choix multiples. Ça va parler de tennis. Je vais te poser la question, te proposer des réponses. Et puis, tu auras 10 secondes pour me donner ta réponse. Tiens, on chante.
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2: Alors,
4: Rafa.
2: Et oui, aujourd'hui, 3 juin, Rafa fête ses 40 ans. Et la star du tennis a un rituel très précis qui est devenu un peu emblématique juste avant de servir. Alors, lequel est-elle ? Tirer sur ses manches, puis replacer son bandeau. Toucher ses cheveux, son nez, ses oreilles et ajuster son maillot. Faire rebondir 12 fois la balle avant chaque point. Ou appeler Éric Bastien. Alors, qu'est-ce qu'il fait ? Il tire sur ses manches et il replace son bandeau. Il touche ses cheveux,
4: la
2: son
4: deuxième.
2: Nez. Ah, il touche ses cheveux, son nez, ses oreilles ?
4: Ouais, il touche tout. Il s'essuie sans cesse, là, et voilà.
2: Ok, bah écoute, est-ce que c'est vrai ? Est-ce que c'est faux ? Oui ! Il touche ses cheveux, son nez, ses oreilles, il ajuste son maillot. Il a des routines obsessionnelles. Hein. C'est bon, bah voilà, écoute, bravo, tu as 3 points, Thierry, ça te fait 5.
5: Bon, Carole, pour l'instant, on n'a qu'un point, Carole.
2: Non, 2, elle en a 2.
5: Décidément, j'arrive pas à suivre avec toi, Carole. Tu as 2 points.
2: T'arrives pas à suivre
5: oui,
2: tout court.
5: Oui. Mais engueule-moi, Carole, dis-moi, attends, Eric, t'oublies mes points quand même, j'ai 2 points, c'est pas rien. On parlait des défauts, il est chonchon. Toi, t'es impatiente.
7: Ah oui, ça c'est un défaut, oui, que je considère un défaut.
5: Mais vraiment, tu t'énerves, le truc n'arrive pas, c'est pas, voilà, ça se fait pas au moment où tu voudrais.
7: Ah, je m'énerve en moi-même. Hein, je fais attention à pas trop l'exprimer, mais c'est pas beau.
5: Donc l'entourage n'est pas touché. Bon, hein, ça va. Voilà. T'as quelques qualités.
7: J'aime bien, ça arrive vite.
5: Comprends. Tu as des qualités, t'en as plein, hein, puisque t'as fait de l'équitation, tu bricoles, tu fais de la peinture, du papier peint, du bricolage d'entretien.
7: Ça c'était avant, hein, c'est plus maintenant, là. Hein.
5: Écoute, non, alors, si vraiment t'as perdu des notions de bricolage et de décoration, j'ai bien une astuce pour toi. À partir de la rentrée sur M6, c'est bien qu'on parle en bien d'M6 aujourd'hui parce qu'ils sont dans le collimateur, il y a Valérie Damido qui revient dans déco.
7: My house.
5: Mais oui,
2: in the middle of the street.
5: Bah, à la rentrée. C'est Valérie Damido.
7: Oui, je cherche à m'inscrire justement.
2: Ah. Eh oui, M6+, faut y aller.
5: Eh oui, bah faut y aller maintenant.
7: Eh oui.
5: Valérie Damido qui...
7: J'ai commencé à remplir le questionnaire. Mais
2: Voilà, bah c'est bien.
5: Qu'est-ce que je vois, moi, ce matin?
7: Oui, mais l'informatique, c'est pas trop mon truc, alors...
5: Non, mais on va s'arranger. T'inquiète pas, on va s'arranger. Dis donc, j'ai regardé Voici ce matin, vous êtes dedans, hein?
2: Non, mais je vous dis. Oui, je suis présidente du Damido Land.
5: Très bel article et une belle photo de vous dans Voici cette semaine. N'est pas une blague.
2: Présidente du Damido Land.
5: Exactement.
2: Voilà.
5: Avant de jouer, parce qu'on a une petite minute, je voudrais qu'on décolle un instant avec Carole. Il lui arrivait quand même un truc de fou. Elle devait prendre l'avion pour aller au Rwanda. On en a parlé tout à l'heure, vers Tanzanie. Tu t'es installé dans l'avion, t'as mis ta ceinture classique. L'hôtesse te fait des signes, tu comprends pas trop. Et en fait, l'hôtesse t'emmène dans le cockpit. Pourquoi?
7: Effectivement, je devais rejoindre mon petit ami depuis Kigali, où j'étais volontaire, jusqu'à Dar es Salaam en Tanzanie. Et donc, vous l'avez très bien expliqué, et elle m'emmène dans le cockpit. Moi, elle me faisait des signes, je pensais qu'on voulait me sortir de l'avion, que mon bagage n'était pas conforme, ou etc. Et la porte du cockpit s'ouvre. Et là, un grand sourire du commandant de bord, avec le copilote, me demande si je veux vous faire le voyage avec l'équipe.
5: Oui, alors ça c'est un privilège, mais ça va plus loin quand même avec le pilote.
7: Oui, ça va plus loin, surtout avec le copilote qui, j'apprends, on devait faire escale à Arusha, c'est au Kilimandjaro, n'est-ce pas? Et le commandant de bord dit, je laisse les commandes au...

0: Non, mais je t'ai fait un gros teasing là. On a envie de savoir ce qui s'est passé au retour. Mais avant cette question.
1: Les gens du Nord dans les yeux le bleu.
0: Enrico, parmi ces villes françaises, laquelle est située le plus au nord? Lille, Calais, Dunkerque ou Damido City, bien sûr, dans le Damido Land. Lille, Calais, Dunkerque, Damido City, top chrono parmi ces villes. Laquelle est située le plus au nord? Lille, Calais, Dunkerque, Damido City.
2: Oh, je dirais Calais.
0: Calais. La ville française qui est située le plus au nord, c'est Dunkerque. Elle est située tout près de la frontière belge. Et oui, c'est l'une des villes les plus au nord du nord de la France.
3: Mais évidemment, parce que Damido Land, c'est là où il fait chaud.
0: Ouais, oui.
3: Allez, ça fait 5 pour Thierry, 2 pour Carole. Et tout de suite, vous écoutez ici et on va partir en Haute-Savoie avec Francis Cabrel, voir la dame de Haute-Savoie. Tout de suite, mes chéris.

0: ça. Madame de Haute-Savoie, Francis Cabrel à 12h43.
1: Jungle.
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1: Et ici, nous sommes avec Thierry qui joue avec ici Berne Bigorre et Carole qui joue avec ici Gironde. Alors comme ça, mon petit Titi, il paraît que tu sais toucher ton nez avec ta langue ?
3: Un petit aparté, si vous permettez. Excellente programmation musicale.
1: Ah,
0: ça merci. Fera plaisir, l'équipe. Ça.
1: Eh ben, on embrasse Bulle. Alors, tu peux me dire, tu touches ton nez avec ta langue ?
3: Ah ouais, bon, mais là, c'est la honte, quand elle n'a pas été dire ça.
1: Bah, comment ça ?
3: Ouais, je fais, ouais, c'est le genre d'acrobatie qui... c'est le genre de truc complètement inutile, qui sert à rien, qui fait juste... ouais.
1: Oui,
3: ouais.
1: Bah voilà, c'est bah, moi je ne sais pas le faire, hein. Donc, tu vois.
3: Je suis très souple de la langue. Voilà, je parle beaucoup Oula. Aussi.
1: Ok, mon petit souple. Alors, une anecdote qui m'a fait un peu rigoler, qui montre bien, Titi, qui tu es. Tu as 14 ans, tu es à la piscine. Et la plus
3: non,
1: belle.
3: Ah, bah si. Je dois y aller, je suis en retard.
1: Ah, t'es en retard, mais fallait pas le raconter, tu sais, mettre
0: tous les
1: dossiers. Alors, t'as 14 ans, t'es à la piscine, et la plus belle fille du groupe de copains t'a provoqué en te disant que si tu sautes du plongeoir de 3 mètres. Eh ben, elle te fait un bisou sur les joues et sur la bouche. Qu'est-ce que t'as fait ?
3: En fait, c'était pas sauter, hein, c'était plonger. Parce que sauter, tout le monde y sera allé, quoi. Et même, à l'envers, quoi.
1: Ouais, bien sûr.
3: Voilà.
1: Et alors ?
3: Donc, ouais, et c'était une appréhension que j'avais, justement, pour le plongeon, parce que j'aimais beaucoup plonger. Je plongeais de digue de plage et tout ça. Et là, le plongeoir, j'arrivais pas. Puis elle a eu me provoquer, donc ouais, j'y suis allé, mais alors il m'a pas fallu longtemps pour réfléchir. Hein.
1: Ah bah tiens, tu m'étonnes. Allez, et t'as plongé donc.
3: C'était ma première belle expérience amoureuse.
1: Ah là là, t'as plongé, t'as eu les bisous, oh là là.
3: Ah ouais,
1: là là,
3: mais je me suis fait mal.

0: Là, j'ai mal au dos, j'ai pas voulu faire un plat, et puis je me suis retrouvé un petit peu les jambes qui sont retournées, et puis je me suis un peu étiré le dos. Ah mais bon, le bisou, m'a bien consolé.
1: Elle t'a massé.
2: Est-ce que tu te rappelles comment elle s'appelait? Ouais.
0: Sophie.
2: Eh ben Sophie, on t'embrasse.
1: Eh bien, elle est là.
2: Elle est là, tam, tam, tam, tam. Alors, écoute bien, c'est la question à 5 points. T'es en tête, tu as déjà 5 points. Je te propose 5 points de plus, il y a une ambiance.
3: Dès que le vent soufflera, je repartira. 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
2: on repartiront. Alors, il va falloir que tu complètes le début. J'ai le proverbe, j'ai que le début, il va falloir que tu complètes le proverbe. Qui sème le vent, c'est quoi la suite de... Qui sème le vent, top chrono.
0: Récolte la tempête.
2: Récolte la tempête. Et c'est une... Mais c'est une bonne réponse. Qui sème le vent, récolte la tempête. Ça veut dire que tu fais de la merde, et ben ça te retombe dessus. Voilà, bravo, tu as 10.
1: Est-ce qu'on peut connaître, Carole, la suite de cette histoire pour ceux qui nous rejoignent? On était dans l'avion, il y a une rencontre assez sympathique avec le pilote. Bon, voilà, tu lui as tapé dans l'œil, il t'a invité à voler avec toi, il t'a donné sa carte, il t'a proposé un verre le soir même. Tu y as été ou pas?
4: Non.
1: Mais non, parce que tu nous as dit que tu rejoignais ton petit ami. Voilà, ça j'ai bien compris.
4: Exactement. Voilà. Et bon
1: alors, mais...
4: même si j'étais un peu naïve, faut pas exagérer. Quoi.
1: Bon, et le vol retour, parce qu'il y a un vol retour. On est suspendu à tes lèvres là. Qu'est-ce qui s'est passé?
4: Bien, je m'en vais sur, je marchais sur le tarmac pour monter dans l'avion. C'était un jet, hein. C'était pas un Airbus ou.
1: Okay.
4: C'était un jet, hein. Enfin, Airbus, ça n'existait pas, Boeing.
1: Hein?
4: Et là, qui me fait coucou depuis le cockpit à travers la vitre ben, c'était le pilote.
1: C'était le même. C'était le même. Ah ouais.
4: Le même.
1: Oh là là.
4: Le même. Le même.
2: Le mec a de la suite dans les idées.
4: Je monte dans la cabine pour m'installer sur mon siège. Rebelote, on vient me chercher pour le voyage, mais là j'ai refusé.
1: Oh d'accord. Voilà. Oh là là. Et le gars, il a rien lâché, hein. C'est fou, tu te retrouves dans le même vol au retour et il te repropose de venir.
4: Exactement.
1: Oh là là, l'histoire de dingue. Allez, une dernière petite histoire. T'as été voir des gorilles. T'as fait 4 heures de marche dans la forêt pour trouver des gorilles et tu t'es retrouvé près de la maison de Diane Fossé. Voilà, que t'es la spécialiste des gorilles. Alors, ta rencontre, raconte, impressionnant.
4: Ah, j'en ai encore des frissons dans le dos. On se sent tellement petit, mini, tellement faible, tellement qu'on devient très humble.
1: Ouais.
4: Et que on se met accroupi,
1: ouais,
4: les jambes croisées par terre, et là ben on fait semblant de manger de l'herbe. Comme eux.
1: Ah oui, comme une espèce de signe de soumission par rapport aux gorilles.
4: Ah ben complètement.
1: Extraordinaire. Quelle expérience.
4: Surtout se soumettre
1: je comprends.
4: Et surtout ne pas se trouver entre une
1: j'imagine.
4: Un petit et une maman gorille.
1: Évidemment. On va jouer, Carole. Et on est content d'écouter toutes ces expériences. On aimerait en parler pendant des heures, mais malheureusement, on n'aura pas assez de temps parce que moi, je veux que tu sois avec nous vendredi. Voici un extrait. C'est plutôt un bruitage de scooter, de moto, oui, de scooter. Pour 5 points, question cash, quel scooter est devenu aussi emblématique de l'Italie que les pâtes et le café serré? Le scooter emblématique de l'Italie, aussi réputé que ses pâtes ou son petit cappuccino espresso. Top chrono, 10 secondes.
4: La Vespa.
1: Eh oui, bien sûr que c'est la Vespa, bien sûr.
4: Yeah.
1: Et en Italie, juste après la Seconde Guerre mondiale, c'est le scooter qui est le symbole de la Dolce Vita, la balade, les cheveux au vent.
2: Thierry 10, Carole 7. Et là, tout de suite, vous écoutez ici. On va écouter Miley Cyrus. Dream as one. À tout de suite, mes chéris.

0: 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Miley Cyrus.
1: Miley Cyrus.
0: Miley Cyrus sur ici.
2: Ici à midi, on est au taquet.
1: Nous sommes au taquet avec Thierry qui joue avec ici Berne de Bigorre et Carole qui joue avec ici Gironde. Alors Thierry est en tête avec 10, Carole à 7. Thierry, je le rappelle, a 61 ans, il habite à Pau, il est marié à Sandrine. Et alors dis donc, il paraît que t'adores les manèges. Enfin, quand t'étais plus jeune, maintenant il paraît que tu tournes un peu de l'œil.
3: Ouais, maintenant, ouais, c'est marrant comme ça change, parce que quand on est jeune, ben on est un peu tout fou, on doit aller dans tout, et après, ça donne, rien que de le voir, ça donne mal à la tête.
1: Exactement. Bon, alors,
3: ma fille a pris le relais.
1: Eh ben, c'est bien, moi j'ai jamais pris le relais. On va te faire écouter une petite chanson pour t'encourager, une chanson que tu adores, tiens, hop là.

0: Mon petit chat, là, il faut que tu emportes le bingo si tu veux être avec nous vendredi pour la finale. À mon top chrono, tu vas devoir me donner un maximum de choses qui sentent bon. Mais attention, dans les choses qui sentent bon, ça peut être des trucs que, par exemple, tu ne le répondras pas. Mais moi, je trouve que l'essence, ça sent bon. Tu vois ce que je veux dire? Il y a des gens, voilà. C'est totalement
1: subjectif.
0: Mais c'est subjectif. Voilà. Il y a des gens qui adorent l'odeur de l'essence.
2: Qu'est-ce qui sent bon, l'essence?
0: Qu'est-ce qui sent bon? Bien maximum sûr. De choses qui sentent bon. Top chrono, 10 secondes.
3: Le produit vaisselle.
0: Mais ben, continue, faut que tu m'en donnes plein.
3: Les fleurs, l'après-rasage, le parfum.
0: Allez, 4, tu m'en as fait 4. Il y avait la peau de bébé, le café, l'encens, la bougie, le cuir, la colle Cléopatra, la crème de beauté, le linge propre, le pain, le savon, tu me l'as dit, la lessive et les huiles essentielles. Voilà.
2: Oh, la colle, c'est vrai.
0: La colle Cléopatra,
2: c'est,
0: les gars.
2: C'est le pot blanc, là, avec le petit truc orange qu'on mettait au milieu.
0: Et t'as
2: là,
0: des gens, si tu leur demandes, moi, par exemple, j'adore l'odeur de l'essence. Voilà.
2: Céline Lebrun, qui réalise l'émission sur le pot de colle dont je parle, a dit, moi, je l'ai mangé.
0: Bah oui, mais il y a plein de gosses qui la mangeaient. C'est pour ça qu'ils ont arrêté de la faire si bon.
2: Voyez un petit peu le résultat maintenant, hein, parce que ça faisait cuillère, le truc de la colle. Oui. Enfin, bref. Bon, Carole, t'as repris un avion? T'as croisé encore un pilote, là, le temps de la réclame? Non?
4: Non. Bon. Non. Oh, je suis trop vieille pour ça.
2: Oh, Carole, tu habites à Libourne.
4: Mais à l'arrière de là. Mais oui. À l'arrière de l'avion maintenant.
2: Non, mais alors, bien à l'arrière de l'avion. 68 ans, célibataire, 2 filles, à Libourne. Merci d'avoir été avec nous tout au long de cette émission pour tes belles histoires, ta rencontre avec les gorilles, les voyages. Un dernier mot, parce que je ne savais pas ce que c'était. Tu fais une collection, tu la fais toujours, de cendriers d'eau. Et je ne savais pas ce qu'étaient les cendriers d'eau. Tu sais, toi?
0: Les cendriers d'eau?
2: Oui.
0: Bah, j'imagine que c'est les cendriers qui flottent?
2: Non. Tu sais, c'est les cendriers. Tu me dis, Carole, où tu sais, tu appuies et t'as un truc qui tourne.
0: Ah, les tu trucs vois ce que c'est ça? Le truc de chez ma grand-mère.
4: Oui, je vois bien, oui. C'est un petit plateau qui tourne.
2: C'est
4: oui,
2: ça.
4: Il y a un ressort. Oui. Non, c'est pas ça. Alors, un cendrier d'eau, c'est pas facile. C'est un petit récipient, d'accord?
2: Ouais.
4: Et au-dessus, il y a un couvercle.
2: Oui, oui, mais on voit bien, on a été regardé sur Internet. Non, mais on voit bien.
0: Allez,
2: bon, on ira voir. Pour ceux qui s'intéressent, allez voir.
0: On encourage Carole.
2: Mais bien sûr, on l'encourage avec une chanson que le Damier d'Hollande adore.
0: Cette chanson, il n'y a pas ça, cette chanson au Damien d'Hollande. Il n'y a que des chansons de Johnny et du rap.
2: Ah, vous ne l'avez pas vu? Vous ne l'avez pas pensé, Michel?
0: Allez, non.
2: Et tu adores Michel Sardou. J'espère que ça va te porter bonheur pour te dire qu'il faut 5 points. Voilà, on est sur un bingo qui vaut 10. Celui qui encaisse les 10 points, c'est celui qui marque le plus de points quoi, dans son bingo. Il a fait 4. Il faut que tu fasses 5. Et tu peux faire la remontada et être avec nous vendredi. Est-ce que tout est clair, Carole?
4: C'est clair, mais Michel Sardou, c'est sa chanson Le Connemara que j'adore.
0: Ah bah oui.
2: C'est ce qu'on vient d'écouter là.
0: C'est ce qu'on vient d'écouter.
2: Exactement.
4: C'est bien cette chanson, uniquement la chanson. Voilà.
0: Ah oui, d'accord. Okay. Toi, t'as envie de venir visiter le Damien d'Hollande, toi.
2: Tout le monde s'est alors un bingo exceptionnel. Je reconnais, Valérie, que tu t'es surpassé sur ce bingo.
0: Allez.
2: Et nous te demandons un maximum de choses qui puent.
0: Top voilà, chrono,
2: toutes les choses qui sentent mauvais. Top chrono. Qu'est-ce qui sent mauvais?
4: La merde, le pipi, le purin.
2: Ben oui.
4: Le foin, la pourriture, la moisissure.
2: Oui.
0: Attends, le purin et la merde, c'est pareil. Hein,
4: la
0: donc.
4: Peinture, le.
0: Ça y est, c'est fini, hop.
2: Non, mais elle est là jusqu'à 15h.
0: Il y en a que.
2: Pour moi, il y en avait 5. Si on enlève même ce que tu dis, on va demander.
0: Non, mais le foin, ça pue pas le foin.
2: Ah, bah, est-ce que les sons, ça sent bon? Attends.
0: Bon, maître. 5.
2: On est sur 5, ouais, on nous confirme 5. L'œuf pourri, les boules puantes, les couches de bébé, le gaz, les proutes, le moisi, le pourri, bon voilà, le lait, le vomi, la sueur.
0: Évidemment. Alors, ça veut dire que Carole sera avec nous vendredi. Je suis triste pour toi, mon Titi. Mais Titi, tu gagnes quand même le guide Michelin, hein, pour fêter les 100 ans du guide Michelin.
2: Carole, elle s'en remet pas.
0: Mais Carole, ça va
2: t'as
0: bien
2: gagné,
0: se passer.
2: Carole.
0: Je vous rappelle donc la finale, c'est vendredi. Titi, je t'embrasse, Carole, à vendredi. Merci à Céline à la Réal, Maître Coupez, au savoir, Flo à la technique, Alex au standard, Eric Bastien, je sais pas à quoi. Hein, parce que
2: t'es au ministère des Finances, je vous le rappelle quand même.
0: Ouais, on va réfléchir. Allez, donnez-moi des idées d'hymnes nationaux ou de fonctions pour Eric Bastien sur les réseaux, comme ça je saurai. Je vous embrasse tous et à demain, mes chéris. Et les 5h de Paris s'éveille et Yoann Guérin arrive.
2: Il est très en forme, Yoann Guérin, il vous accompagne jusqu'à 6h du matin, donc c'est dans les prochaines minutes. On vient quand, nous, Valérie ?
0: Oh bah nous, on revient à midi, mon chat.
2: Ah bah on va se faire une petite chaise quand même avant, hein.
0: Évidemment.
2: À tout à l'heure.

0: Eddie Mitchell, il ne rentre pas ce soir. Soyez les bienvenus. Bon réveil, c'est les 5h.
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0: Bonjour, très heureux de vous retrouver. On démarre la journée ensemble avec l'équipe des Leftos, Emeline, Saveria, Mélodie, Pierre et Cyril Ardo. Bonjour Cyril.
3: Bonjour, certains ne rentrent pas ce soir. Nous sommes là ce matin.
0: Exactement. Alors, question quand même, certains peut-être ne rentreront pas ce soir non plus à cause de la SNCF. En tout cas, ce matin, ne partiront pas au travail.
3: C'est ça, eux ne seront pas tous là ce matin. On parle des trains, trafic perturbé sur le réseau TER, trafic perturbé également sur les intercités et les TGV, on y revient dès le début de ce journal.
0: Dans Paris, si les économies, on parle ce matin de votre consommation de viande avec des alternatives bonnes pour votre santé, pour la planète et pour votre porte-monnaie. Les détails dans 5 minutes avec Valère Coréard. 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
0: Mercredi 10 juin, très bon réveil. Merci de votre fidélité. 5h. Cyril, on l'évoquait, il faudra être patient aujourd'hui si vous avez un train à prendre.
3: De grosses perturbations prévues aujourd'hui sur le réseau SNCF. Il n'y avait pas eu de telles grèves depuis fin 2024. Dans le détail, un trafic TER très impacté, un intercité sur deux et un TGV sur trois supprimés. Les syndicats réclament de meilleurs salaires et dénoncent la réorganisation des temps de travail. Pierre Prodhomme est secrétaire départemental adjoint de Sudrail, basé en gare d'Orléans.
4: C'est le signe d'un ras-le-bol général, mais c'est en réponse plus particulièrement aux annonces de Castex de vouloir s'attaquer à nos conditions de travail, à notre réglementation du temps de travail plus précisément, c'est-à-dire nous faire travailler plus de jours, revoir nos amplitudes, nos repos quotidiens. Enfin, ça passe pas pour bon nombre de cheminots qui travaillent déjà en horaire décalé, dans des conditions pas souvent facile, qui voient pas souvent leur famille. C'est lié notamment à l'ouverture à la concurrence. La SNCF prépare les futures filialisations, veut nous rendre plus productifs, plus rentables, alors que la SNCF a déjà fait 1,9 milliard de profits. Donc la grève s'annonce bien suivie. Enfin, moi, je travaille en gare d'Orléans, personnellement. Beaucoup de collègues de la gare sont en grève. J'ai les mêmes retours dans beaucoup de services, à la conduite, au contrôle, chez les personnels qui entretiennent les voies. Enfin, partout, ça a soulevé de la colère, quoi, en tout cas.
3: Et les prévisions SNCF pour cette journée de grève sont à retrouver dès maintenant sur ICI.fr.
0: Une minute de silence observée hier à l'Assemblée nationale.
3: En hommage à Liana, cette collégienne de 11 ans tuée dans le Gers, mais également à Noam, un jeune homosexuel de 19 ans, tué à Metz fin mai, et aux gendarmes, mort dans un crash d'hélicoptère dimanche dans le Loiret. Et les questions au gouvernement, elles ont presque toutes été consacrées à l'affaire Liana. Nicolas Joly, des députés, ont mis en cause sa gestion par l'exécutif et réclame des mesures rapides.
5: D'abord, une loi cadre sur les violences contre les femmes et les enfants. Texte soutenu par la présidente de l'Assemblée nationale, Yaël Braun-Pivet.
6: Je précise à la représentation nationale que j'ai saisi dès hier le Conseil d'État sur la proposition de loi intégrale transpartisane signée par 116 députés de cet hémicycle. Et je donne la parole à sa première auteure, Madame Céline Thiébaud-Martinez, pour le groupe socialiste.
7: Le meurtre de Liana, ce n'est pas un simple drame. Liana, c'est le visage d'une réalité que notre pays ne peut plus ignorer. Monsieur le Premier ministre, au nom de toutes celles et de tous ceux qui veulent être écoutés, protégés et défendus, je vous demande d'inscrire à l'ordre du jour la proposition de loi intégrale visant à lutter contre les violences faites aux femmes et aux enfants.
5: Le Premier ministre, Sébastien Lecornu, veut accélérer l'examen de cette loi. Il veut aussi modifier le projet de loi sur la protection de l'enfance. Rallongement des peines, débat sur la prescription, transparence des procédures et garde à vue plus rapide.
8: Nous encadrerons dans un quantum de 3 mois, un quantum de délai, de temps, qui permettra aux enquêteurs, qui obligera et les enquêteurs et les parquets d'effectuer les premiers actes d'enquête qui permet ou non d'emmener un présumé coupable à la garde à vue.
5: Ce projet de loi doit être examiné à l'Assemblée le 15 juillet.
3: L'affaire Liana toujours avec un hommage hier soir à Saint-Jean-d'Angély, près de Saintes en Charente-Maritime. Plus de 1000 personnes ont marché silencieusement à l'appel des grands-parents de la collégienne qui vivent dans cette commune. Il est mis en cause à ce stade par plusieurs femmes. Patrick Bruel doit être présenté ce matin à un juge. Le chanteur et comédien de 67 ans est en garde à vue depuis lundi dans le cadre d'une enquête qui concerne à ce stade 13 victimes pour des faits de viol, de tentative de viol et d'agressions sexuelles. 9% des élèves de CAP, 4% des collégiens et 3% des écoliers victimes de harcèlement scolaire, selon une étude du ministère de l'Éducation. Rapport réalisé sur la base d'une auto-évaluation que les élèves ont remplie en novembre dernier. Les filles sont autant touchées que les garçons.
0: 5h04 sur votre radio ici, les Françaises de l'équipe de foot verront le Brésil.
3: Elles se sont qualifiées pour leur mondial qui aura lieu l'été prochain en battant l'Irlande 1-0 hier soir à Grenoble. But de la rencontre marqué par l'attaquante Melvin Mallard, forcément très heureuse de la qualification.
2: Franchement, oui, il y a beaucoup de satisfaction, beaucoup de soulagement. Comme vous avez dit, cette équipe d'Irlande, c'est une équipe qui lâche pas. Elles ont faim, mais l'équipe a tenu. Et ce soir, on est qualifié, donc c'est cool. Ouais, c'est un rêve de petite fille. C'est un rêve de footballeuse. Là-bas, on sait que voilà, c'est le monde du football, c'est le pays du football, et ça va être énorme d'y être. Avant ça, du coup, il y aura plein de matchs. Il y aura aussi nous en tant que joueuses, du coup, de montrer qu'on mérite cette place-là.
3: Et côté garçon, le mondial débute demain avec un premier match pour les Bleus mardi prochain face au Sénégal. L'équipe de France arrive ce soir, heure française, dans leur camp de base de Boston aux États-Unis. Et puis on reste justement aux États-Unis avec une très belle image, celle de la patrouille de France qui a survolé la statue de la Liberté hier à New York, laissant derrière les avions le tracé bleu, blanc, rouge. Les États-Unis célèbrent les 250 ans de leur indépendance et au passage l'amitié franco-américaine. C'est à voir en photo sur ici.fr. Bon, et en France, le soleil sera plus présent dans le sud. Hein.
0: Ouais, c'est vrai, de la Méditerranée au sud des Alpes et en Corse, le soleil l'emporte très largement avec du vent jusqu'à 70 km/h ce mercredi. Partout ailleurs, le temps est plutôt instable avec un ciel souvent nuageux. Quelques averses dès ce matin sur les côtes et des averses nombreuses aussi sur le nord-est du pays. Cet après-midi, les pluies seront plus marquées. Elles concerneront la Lorraine, l'Alsace et la Franche-Comté. Elles seront même parfois orageuses. Quelques averses circuleront aussi sur le reste de la moitié nord, notamment sur l'Aquitaine et les Pyrénées. Côté Mercure, ce matin, comptez à Lille, Rennes, Rouen et Guéret 9 degrés. À Dijon, nous avons 10, 11 à Strasbourg et à Bordeaux. À Paris et Bourges, 12. À Grenoble, 13, 14 à Toulouse et jusqu'à 20 degrés à Marseille. Puis cet après-midi, à plus de 15 à 20 degrés au nord, de 18 à 22 au sud et entre 24 et 30 près de la Méditerranée.
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0: 5h06 à l'heure du réveil, on se projette déjà ce soir. Et avec le dîner de Benabar, et tiens, vous savez quoi? Vous êtes toutes et tous conviés.
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0: Benabar et le dîner à 5h09. Très bon réveil et bon petit déj à vous.
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0: Parlons de la Formule 1. Il y avait le Grand Prix de Monaco, c'était dimanche dernier. Tiens, ici, la Formule 1 faisait son grand retour en France. Et où ça? Dans le département de la Sarthe. En fait, depuis la disparition du Grand Prix national en 2022, c'est le grand désert pour les fans tricolores. Mais une petite phrase vient de rallumer la mèche. En marge de la présentation du nouveau musée du Mans autour de l'automobile, Pierre Fillon, le patron de l'Automobile Club de l'Ouest, a lâché cette petite phrase. C'est une porte qui n'a jamais été fermée. Alors attention, pas de jaloux, puisque le circuit du Mans n'a accueilli la F1 qu'une seule fois, c'était en 1967. Et pour réitérer l'exploit, en fait, il faudrait des travaux quand même colossaux. Le vrai problème reste politique. Sans soutien de l'État, le projet est au point mort. Et Stefano Domenicali, le patron de la F1, l'a dit très cash. Le téléphone ne sonne pas en France. En clair, on ne fait rien pour. En attendant, la France, elle, va vibrer cette semaine avec les mythiques 24 heures du Mans, 94e édition qui démarre aujourd'hui. Voilà, ce sera aussi à suivre. On aura des infos notamment sur ici.fr. 5h11. Un constat, Cyril. Ce matin, on jette de plus en plus de vêtements.
3: Oui, et ce en raison de la fast fashion. On jette plus et des vêtements de moins bonne qualité, ce qui ne fait pas du tout les affaires des bornes relais. Vous savez, ces bornes de collecte. Mmh. On y revient dans l'information
0: dans
3: 5h30. Oui, oui. Dans 5 minutes.
0: Et vous, justement, vous avez mis votre petite veste ce matin. Vous êtes allé la récupérer.
3: Oui, et celle-là, ça fait des années que je l'ai. Et je suis pas prêt de la jeter, je l'adore.
0: C'est vrai qu'il fait frais dans le studio. Pour la musique du réveil, c'est avec Bruno Mars. Ça fait du bien. I just might. Bruno Mars, on écoute avant 5h30, le temps de votre rendez-vous par ici les économies.
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0: Bonjour Valère Correa.
5: Bonjour Johan.
0: Chaque jour avec vous, un bon plan pour notre pouvoir d'achat. Aujourd'hui, vous vouliez nous expliquer comment réduire notre budget alimentation sans forcément se priver.
5: Et si je vous disais qu'un des moyens les plus efficaces pour faire baisser sa facture de course, c'est tout simplement de manger un peu moins de viande. J'ai dit un peu moins. Pas de panique, je sais qu'en France, c'est un sujet. Attention, je ne vous parle pas donc de devenir végétarien du jour au lendemain, mais quand on regarde les prix, la viande fait partie des produits qui ont le plus augmenté ces dernières années. Un kilo de bœuf peut facilement dépasser les 20 euros, alors que des protéines végétales, comme les lentilles, les pois chiches ou les haricots secs, coûtent souvent moins de 4 euros le kilo. L'idée, c'est donc de remplacer une ou deux portions de viande par semaine par des alternatives moins coûteuses. Un chili aux haricots rouges, un curry de lentilles, une salade de pois chiches ou même une omelette permettent de nourrir toute une famille pour quelques euros seulement. Les œufs, bien sûr, une source très intéressante de protéines, puis pas besoin de viande à chaque repas pour être en bonne santé.
0: Et les économies peuvent donc vraiment être importantes?
5: Ah oui, selon les profils de consommation, une famille de 4 personnes peut économiser plusieurs centaines d'euros par an, simplement en réduisant sa consommation de viande et en privilégiant davantage les protéines végétales ou les œufs. Les œufs, c'est la vie, c'est magnifique. Et puis, il y a aussi une autre astuce, considérer la viande comme un accompagnement plutôt que comme l'élément central du repas. Vous inversez les choses. Quelques morceaux dans une poêlée de légumes, quelques lardons, un plat de pâtes ou un gratin suffisent souvent à apporter du goût tout en réduisant la quantité achetée et donc le prix. Au passage, ça permet aussi de diversifier son alimentation et donc de découvrir de nouvelles recettes. Alors, est-ce que vous avez des bons plans d'ailleurs pour faire baisser le budget alimentation? Pensez à m'écrire par ici les économies @radiofrance.com.
0: Merci beaucoup Valère et demain focus sur les aides pour les étudiants qui partent à l'étranger. Par ici les économies, le rendez-vous à votre service côté budget et c'est ici chaque matin.
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0: 5h14, Cyril, une question ce matin. On va les mettre où les vêtements dont on n'a plus besoin?
3: Car les bornes relais, l'entreprise solidaire qui s'occupe des bornes près de chez nous, est en difficulté. 60 emplois en insertion supprimés, un quart des points de collecte fermés. La faute à l'ultra fast fashion. On jette en fait beaucoup trop de vêtements et ils sont de trop mauvaise qualité. Et tout cela nuit à l'activité de beaucoup d'associations. Yves-René Tapon, vous l'avez constaté en Vendée, en Loire-Atlantique et en Charente-Maritime.
7: Des boutiques de seconde main, associations issues de l'économie sociale et solidaire, fonctionnent grâce à ces bornes relais. Isabelle Nicolas dirige l'une d'elles en Charente-Maritime.
8: Depuis une dizaine d'années, avec le relais, on avait une convention qui stipulait qu'ils venaient chercher le surplus des textiles qu'on ne pouvait pas vendre. 2024, j'ai récolté 42 tonnes de textiles et 2025, 38. Donc je ne peux pas tout revendre. Donc le relais passait les chercher.
7: Et le dilemme est le même au Secours populaire de Saint-Nazaire qui ne dispose plus depuis l'été dernier de ces bornes.
9: Nous faisons un tri et nous conservons qu'environ 20% de ce qui nous est remis.
7: Son secrétaire général, Yvon Repers.
9: Il y a de plus en plus la fast fashion. Les gens achètent, jettent, achètent des choses pas chères et il y a des volumes qui augmentent.
7: Et les bénévoles sont obligés d'aller remplir les bornes encore disponibles en ville. L'afflux de textiles remonte à plusieurs mois, constate Hélène Vaugelin, directrice de Secours catholique en Vendée.
10: Le risque, c'est que les particuliers viennent dans nos 31 boutiques de vêtements. Donc on risque d'avoir une arrivée de vêtements encore plus conséquente, avec des vêtements qui ne sont pas toujours réutilisables. La filière textile en général est en crise en fait depuis presque 2 ans.
7: En attendant, il est conseillé de garder chez soi ses cartons de vêtements.
3: Un reportage d'Yves-René Tapon, ici Loire-Océan.
0: À 5h16, que regarder ce soir à la télé? Bah, la finale de Top Chef.
3: J'adore.
0: Et une question au maître de l'émission, est-ce que Stéphane Rothenberg goûte aussi les plats des candidats? Il nous répond dans les coulisses télé, mais avant, en bas là-bas, c'est Maxime Le Forestier. Très bon réveil. C'est vrai que ça ouvre l'appétit ce matin.

0: En bas là-bas avec Maxime Le Forestier, 5h20 sur votre radio ici. L'éphémérite de ce 10 juin, on souhaite un bon anniversaire aujourd'hui à Camille Lelouch, actrice mais aussi chanteuse qui a 40 ans, 44 ans pour l'humoriste Issa Doumbia et puis 84 ans pour cette dame. Chantal Goya.
1: On l'adore.
0: 84 ans. Ben oui, on l'adore avec Pandy Panda. Ça fait très plaisir d'ailleurs à notre réalisateur Pierre. Ça lui rappelle toute son enfance, visiblement.
1: C'est vrai qu'il donne l'hymne de la tête.
0: Ben oui, exactement. En tout cas, le 10 juin. Tiens, on va revenir un petit peu en arrière. Le 10 juin 1752, Benjamin Franklin a bravé un violent orage à Philadelphie pour faire voler un cerf-volant équipé d'une clé métallique. Pourquoi ? Son but, en fait, était tout simple, prouver que la foudre est une force électrique. L'expérience a fonctionné sans le tuer sur le coup par miracle, mais il lui a permis en tout cas d'inventer le paratonnerre.
1: Vous Merci à tout. Lui.
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0: Retrouvons Patrice Gascon avec ses coulisses télé. Aujourd'hui, Patrice, vous nous parlez de Top Chef, car c'est ce soir que l'émission culinaire de M6 rend son verdict.
3: Pour vous mettre dans l'ambiance de la finale de cette 17e saison de Top Chef, j'ai confié le micro à Philippe Etchebest.
4: Allez, on défonce tout!
5: Ce que je peux apporter à des jeunes comme ça, c'est ma plus belle récompense.
3: Philippe Etchebest, qui est passé par toutes les émotions dans cette édition 2026 qui s'achève ce soir sur M6, et notamment l'émotion de ne pas avoir de poulain, lui, en finale. Eh ouais, les deux finalistes se nomment Viviana, coachée par Hélène Darroze, et Alexis, dans l'équipe de Glenn Viel. Pour cette grande finale, tout le monde se retrouve dans le cadre prestigieux du palace parisien, le Four Seasons Hotel George V à Paris. Je dis tout le monde parce que la dernière épreuve des deux finalistes est un vrai défi. Concevoir et réaliser un menu gastronomique d'exception, composé d'une entrée, d'un plat, d'un dessert, un menu capable de conquérir les papilles de 100 bénévoles de la Croix-Rouge, ainsi que celle des 5 chefs du jury. D'ailleurs, Stéphane Rottenberg, vous qui présentez Top Chef, est-ce que vous goûtez les plats des candidats? Et sinon, est-ce que ça vous démange parfois de sortir une petite fourchette pour déguster un plat? Stéphane Rottenberg.
6: Ah non, je ne suis pas frustré ça parce que je goûte à tout, quasiment tout. Je suis le premier à arriver en cuisine, j'arrête les candidats. Donc je ne touche pas aux assiettes de concours, bien sûr, elles sont pour les chefs. Mais les candidats lancent bien sûr plusieurs pièces en cuisson. Il y a les jus, les sauces, les accompagnements dans les casseroles. Donc non, je goûte quasiment à tout. Alors il y a des parfois, quand il y a beaucoup de candidats sur une épreuve, j'ai parfois pas le temps de tout goûter avant qu'ils nettoient et ils rangent tout pour l'épreuve suivante. Non, mais je goûte à tout. Et je fais même mon petit pronostic. Je chuchote à la régie avec les micros qui sont sur ma veste. Je chuchote mon petit classement et on voit après le résultat. Alors, j'ai pas toujours raison, mais parfois j'ai raison. Et donc voilà. Et puis, alors, du coup, je mange énormément hein, pendant les 45 jours du tournage puisque je suis de toutes les épreuves, contrairement au chef. Donc, je mange quasiment à tout. Je me régale et c'est effectivement passionnant à vivre et dans les coulisses. Mais non, ça se voit pas à l'image, mais je mange.
3: Et bien voilà, vous saurez regardant Top Chef que son présent. Eh bien, il se régale, il goûte à presque tout. Ce soir, c'est la grande finale de Top Chef en présence d'Adriana Carambeu, ambassadrice de la Croix-Rouge. On passe à table dès 21h10 sur M6. Et moi, je remets le couvert demain pour de nouvelles coulisses télé.
0: Merci beaucoup Patrice Gascoin. Et si un jour Stéphane Rottenberg prend sa retraite, avec Cyril, on est là pour, pour le remplacer.
1: On est au taquet.
0: Ce sera avec plaisir. 5h23, tiens, on vous emmène dans les Alpes ce matin. Megève, la station chic, a été inventée pour rivaliser avec une autre station. Oui, mais laquelle? Vous avez 3 minutes pour y réfléchir. Réponse de Stéphane Bern. Mais avant, I Just Might, c'est Bruno Mars. Bon mercredi.

0: On l'adore, ce titre de Bruno Mars, I Just Might. Bruno Mars qui sera en concert chez nous, c'est ce mois-ci, les 18, 20 et 21 juin prochains. Ce sera au Stade de France, 5h27. Un peu d'histoire avant l'actu. Stéphane Bern, ce matin, on voyage au temps des premières stations de ski.
1: En Haute-Savoie, dans les années 20, certains construisent des chalets et d'autres inaugurent carrément une station de ski. Autrement dit, certains empilent des planches, d'autres dévalent déjà dessus. Sur les hauteurs de Megève, au plateau du Mont d'Arbois, un palace ouvre ses portes. L'hôtel du Mont d'Arbois. Un établissement haut de gamme, posé face au Mont Blanc. Autant dire que la chambre avec vue ne donne pas sur le local à ski. À l'origine du projet, une baronne.
2: Je pars du principe que les gens qui arrivent à l'heure ne doivent pas attendre celui qui n'est pas à l'heure.
1: Noémie de Rothschild, bien décidée à créer une station d'hiver française capable de rivaliser avec la très chic St Moritz. Son objectif, rajouter du luxe au luxe. Car avant cela, Megève, c'est surtout un village agricole de montagne, vivant au rythme des alpages, du bétail et des saisons. Un endroit authentique où on ne paye pas une tartiflette le prix d'une voiture de sport. L'idée germe, transformer ce village savoyard en station élégante pour l'aristocratie et la grande bourgeoisie parisienne. Le palace de 1921 devient le point de départ. Puis arrivent les infrastructures. Un golf dès 1923, des chalets, des hôtels, des activités d'hiver. 10 ans plus tard, le téléphérique de Rochebrune révolutionne l'accès aux pistes. Très vite, têtes couronnées, financiers et artistes montrent respirer l'air pur et parader avec leur ski dernier cri. Car ici, on vient pour montrer qu'on skie, mais surtout pour se montrer tout court. En quelques années, Megève passe donc du village de ferme d'alpage à l'une des stations les plus prisées des Alpes. Du sport, du paysage et beaucoup de chic. Et beaucoup de fric aussi.
3: Un d'hôtel.
4: Monsieur,
3: appelez-moi le directeur.
4: Bien, monsieur.
1: Et il y a plus de 100 ans, Noémie de Rothschild n'a pas seulement inauguré un palace, elle a surtout lancé la première start-up alpine du luxe, sans business plan, mais avec vue sur le Mont Blanc. La montagne, évidemment, pas la crème dessert.
0: Merci Stéphane Bern. Tiens, et si on pensait déjà aux prochaines vacances, pourquoi pas à la montagne? 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Nous sommes le mercredi 10 juin. Si vous devez prendre le train ce mercredi, trafic fortement perturbé à cause de la grève à la SNCF. Les raisons de la colère sont dans l'info du jour dans moins de 2 minutes. Mais avant 5h30, toute l'actualité en France et dans le monde, c'est le 90 secondes. Avec vous, Cyril Ardo.
5: Quelle suite dans l'affaire Patrick Bruel? Le chanteur et comédien doit être présenté ce matin à un juge. Il est en garde à vue depuis lundi, mis en cause par 13 victimes pour des faits de viol, tentative de viol et agression sexuelle. Le principal suspect du meurtre de Liana, Jérôme Barella, placé à l'isolement à la prison de Mont-de-Marsan dans les Landes. Il est seul dans sa cellule et ne croise que le personnel et ses avocats. Dispositif pour des raisons de sécurité car les pédocriminels présumés peuvent être pris pour cible. Hier, à l'Assemblée nationale, une grande partie des questions au gouvernement a été consacrée à cette affaire. Une enquête ouverte pour homicide et blessures involontaires par le parquet de Montargis dans le Loiret. Cela fait suite au crash d'un hélicoptère de la gendarmerie dimanche. Un gendarme a été tué. La pilote et le mécanicien ont été gravement blessés. La grève à la SNCF aujourd'hui pour de meilleurs salaires et contre le climat social. Trafic très perturbé sur les TER. Un TGV sur 3 et un intercité sur 2 sont à l'arrêt. Prévision complète à retrouver sur ici.fr. Une mystérieuse notification sur les téléphones de 10 millions de personnes hier après-midi. Test Cédric, un simple test interne qui a été envoyé par erreur à tous les clients du Crédit Agricole. Beaucoup ont cliqué dessus au même moment, ce qui a provoqué des difficultés pour accéder au service. Et puis les Bleus ES disputeront la Coupe du Monde de foot l'été prochain en 2027 au Brésil. Victoire 1-0 hier soir à Grenoble, des filles de l'équipe de France face à l'Irlande.
0: L'info du jour et cette journée compliquée aujourd'hui sur les rails.
5: Une journée de grève à la SNCF à un niveau inédit depuis fin 2024. Trafic fortement perturbé localement sur les TER. un intercité sur deux et un TGV sur trois supprimés. Les salariés réclament de meilleurs salaires, dénoncent un mal-être global et Salomé Martin demande un moratoire sur l'ouverture à la concurrence.
3: Les cheminots ne vont pas bien, alertent les syndicats. L'ouverture à la concurrence pousse la SNCF à multiplier ses filiales comme Sud Azur ou l'Étoile d'Amiens. Des réorganisations permanentes pour les salariés qui sont transférés et des cadences trop soutenues, déplore Thierry Nière, secrétaire général de la Fédération CGT des cheminots.
4: Ils sont inquiets, en colère, tous les jours. Quasiment, il y a des changements dans les commandes de personnel, il y a des exigences et des objectifs qui sont aujourd'hui irrationnels, qui entraînent des problèmes au travail et ça se traduit par de nombreux accidents.
3: Selon lui, le nombre d'accidents au travail a même augmenté de près de 16% entre 2024 et 2025.
4: C'est un chiffre très important, c'est 21,7% si on inclut les filiales.
3: Et il alerte, certains n'osent même plus dire qu'ils ne vont pas bien car ils sont incités, selon lui, à ne pas se mettre en arrêt.
4: Il y a des challenges qui sont mis en place aujourd'hui, par exemple dans les ateliers du matériel, à savoir si dans un collectif de travail, il n'y a pas d'arrêt de travail, il y a des récompenses, des bons pizzas. Donc on est dans des situations complètement folles où les objectifs sont le seul leitmotiv. Nous, on dit, la SNCF, ça ne peut pas être une entreprise soumise à la loi du marché et aux injonctions permanentes.
3: Les syndicats demandent à la direction de la SNCF de les recevoir au plus vite et avant la réunion initialement prévue le 23 juin par Jean Castex.
5: Et de son côté, la direction de la SNCF assure aussi prendre très au sérieux les sujets de santé mentale. Elle affirme que depuis 2022, il y a chaque année 1500 embauches de plus que de départs et d'y être très attentive au pouvoir d'achat des salariés. 5h33 sur votre radio locale. Ici, un coup d'œil sur le ciel. Globalement, Johan, c'est du soleil au sud.
0: Oui, c'est ça. De la Méditerranée jusqu'au sud des Alpes. En Corse aussi, le soleil l'emporte avec du vent jusqu'à 70 km/h. Partout ailleurs, c'est un temps instable qui s'impose avec un ciel souvent nuageux et avec quelques averses dès ce matin sur les côtes et des averses nombreuses sur le nord-est. Cet après-midi, les pluies seront marquées. Elles concerneront la Lorraine, l'Alsace et la Franche-Comté. Elles seront parfois orageuses. Quelques averses aussi qui circuleront sur le reste de la moitié nord et notamment sur l'Aquitaine et les Pyrénées également. Côté température, ce matin, comptez à Lille, Rennes et Rouen 9 degrés, à Dijon 10, à Strasbourg et à Bordeaux 11, à Paris et Bourges 12 degrés, à Grenoble 13, on a 14 à Toulouse, 20 degrés en ce moment à Marseille. Vos messages aussi sur la page Facebook ici avec Marie-André, tiens, qui est rentrée de voyage. Elle était partie à Athènes, elle vient de rentrer, elle est dans le nord à Sainte, elle a relevé 9 degrés ce matin. Il y a un petit écart de température entre Sainte et Athènes. 11 degrés, ça c'est en Corrèze, on salue Paul. Même température à Wissembourg, c'est en Alsace, on salue Doris. 11 à Guéret, merci Maya. 15 degrés 7, ça c'est à Prades avec le fidèle André qui est dans les Pyrénées-Orientales. Et puis Vladimir qui est à Villefranche-sur-Mer, 20 degrés. Pour cet après-midi, on attend entre 15 et 20 au nord, de 18 à 22 degrés au sud et entre 24 et 30 toujours près de la Méditerranée.
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0: Bon réveil, on pense bien fort à vous qui êtes peut-être impacté par cette grève à la SNCF. On vous accompagne avec toutes les infos près de chez vous à retrouver sur ici.fr. Et cette journée, on va quand même très bien la démarrer en musique avec Gold. Laissez-nous chanter, 5h35.

0: Laissez-nous chanter Gold, 5h39, très bon réveil.
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0: À chaque matin, on est là pour vous alerter face aux arnaques et aux fake news dans votre rendez-vous, c'est pas vrai.
3: Et ce matin, attention à la vente de faux billets et de faux jeux d'argent. Les arnaques se multiplient autour de la Coupe du Monde de foot et c'est même le FBI qui alerte. Décryptage avec Aude Razo dans 5 minutes.
0: Côté musique, rien de mieux que Damien Le David. Next Summer, Damien Le David arrive dans un instant. Ça fait plaisir, je vous vois en joie, Cyril.
3: On ne s'en lasse pas, j'adore cette chanson.
0: Eh ben voilà, c'est une dédicace pour vous. Je le savais en fait.
3: Vous l'avez programmée pour moi.
0: Exactement, c'est gentil. Du coup pour vous, c'est un cadeau. Bon, justement, nous, tiens, en parlant de cadeaux, on en a un à vous offrir. C'est le guide Michelin, le guide de voyage Michelin qui fête ses 100 ans. Et c'est Roland qui est avec nous ce matin depuis Étretat, c'est dans les Bouches-du-Rhône. Bonjour Roland.
4: Bonjour et bonjour tous les deux.
0: Bonjour
4: et
0: Roland.
4: Bonne journée à tous les auditeurs.
0: Ah bah franchement, ça c'est sympa. On vous sent bien réveillé ce matin à 5h40, Roland.
4: J'ai un petit problème quand même de santé.
0: Ah bah en tout cas, ça ne s'entend pas. Vous pétez la forme, en tout cas, Roland.
4: Il faut gérer.
0: Ouais, c'est ça. Mais en fait, tout est là. Il faut gérer. Roland, je découvre que vous avez une passion alors pour toutes les musiques, pour le sport, pour les voyages. Et il y a notamment un voyage, vous, qui a marqué un moment de votre vie. Racontez-nous.
4: Eh bien, moi, c'est avec ma petite famille, dont 7 personnes. Nous sommes partis pour nos 50 ans de mariage avec mon épouse en Polynésie.
3: Wow. Magnifique, incroyable. Je pense que c'est le voyage qui fait rêver tout le monde.
0: Ah ouais.
3: À mon avis, quand on dit voyage de rêve, tout le monde pense à la Polynésie française. C'est incroyable.
4: Ah oui, c'est magnifique.
3: Ouais, ouais. Ça a l'air. Hein.
4: Ah, oh, y a d'autres coins, mais là, c'est très particulier, étant donné que ma fille est née là-bas.
0: Ah, en plus. Ah oui, donc vous avez un vrai lien.
4: Ah oui.
0: Ah c'est génial. Ah bah franchement, si vous avez des bonnes adresses, on est preneur avec Cyril.
4: Il y a pas de problème, vous avez mes coordonnées.
0: Très bien, on va rester comme ça en contact et voilà, je pense qu'avec Roland, ça va être notre super pote.
3: Oui, je crois qu'on va devenir copains. pas trop long le voyage, je crois que c'est quoi 24 ou 30 heures de 30 heures d'avion, je crois.
4: Oui, et le gros problème, je plaisante là, parce que là, avec la Coupe du Monde de foot, ça va être le problème, c'est le transit à Los Angeles, parce que là, c'est pagaille et compagnie.
0: Oui, c'est vrai que tous les avions, en fait, font un stop à Los Angeles avant de poursuivre direction la Polynésie.
3: Parce que c'est trop loin.
0: Oui, exactement, c'est vraiment très très loin, mais en même temps, ça en vaut, je pense, la chandelle.
4: Enfin, quand on est à Los Angeles, qu'on décolle, on est bien content, parce qu'on peut le dire, on plonge vers la Polynésie française.
0: Exactement, et ben nous, ce matin, on va vous offrir pour d'autres voyages chez nous en France, un guide de voyage Michelin qui fête cette année ses 100 ans. Roland, on vous souhaite une très très belle journée et merci pour ce dépaysement que vous nous avez offert ce matin. À très bientôt.
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0: C'est pas vrai, le rendez-vous anti-arnaque au Drazo, J-1 avant le coup d'envoi du Mondial de foot. Et aux États-Unis, le FBI. Ouais, le FBI lance une alerte aux faux billets.
7: Oui, je vous alertais déjà la semaine dernière sur les fausses boutiques internet qui essayent de nous piéger avec des maillots de foot et des mascottes du Mondial à prix cassé. Là, le FBI, cette fois, a repéré tout un tas de sites internet qui tentent de surfer sur la passion des supporters pour leur siphonner leur nom, prénom, adresse, téléphone, numéro de carte bleue, bien sûr,

0: avec des faux billets. Alors, je suis allée voir, parce que oui, certains de ces sites sont toujours actifs. Je fais le test. Déjà, j'ai vraiment l'impression d'être sur une billetterie de la FIFA, la Fédération Internationale de Foot. Allez, je clique sur France-Sénégal le 16 juin. On me propose un billet, effectivement, $900. Un autre site me vend lui un billet à $4,800. Et dans les deux cas, tenez-vous bien, le stade n'est même pas le bon. On me dit que je dois aller à Mexico, à San Francisco, alors que le premier match des Bleus est du côté de New York. Sur d'autres sites, je vois l'inverse, avec des billets bradés à 60€ et un compte à rebours bien stressant pour me pousser à acheter très très vite sans réfléchir.
1: Et autres, on se méfie aussi des pubs sur Facebook et, ou encore sur Instagram.
0: Oui, et pareil d'ailleurs sur les messageries WhatsApp ou Telegram, des experts en cybersécurité ont repéré des dizaines de campagnes de pubs frauduleuses. Meta, l'entreprise qui détient Facebook et Instagram, annonce aussi avoir démantelé tout un réseau lié à des faux sites de la FIFA et qui faisait la promotion de faux jeux d'argent. Ne vous fiez pas aux sites qui affichent le logo de la FIFA, ça ne veut pas dire que c'est la FIFA. Le vrai site, c'est FIFA.com.
1: Grande prudence, en tout cas, merci beaucoup Audrazo pour ces points de vigilance. Et c'est vrai que les arnaques, on est certain, vont se multiplier avec ce mondial de foot. Vous retrouvez la chronique C'est pas vrai sur ici.fr et côté musique, vous retrouvez Damiano David avec Next Summer.

0: C'est vrai qu'il est toujours aussi efficace.
1: Qu'est-ce que c'est beau.
0: Ce titre Next Summer de Damiano David, le chanteur de Maneskin qui est donc parti en solo. Et tiens, en parlant de l'été prochain, le magazine Oui Demain s'est penché sur l'évolution de nos choix de vacances. Qu'est-ce que nos destinations en fait disent de nous? On voit ça très clairement dans moins de 2 minutes sur votre radio ici. Très bon début de journée, c'est l'équipe d'Ici Matin qui nous rejoint en studio à 5h48, tour d'horizon de l'actualité près de chez vous. Bonjour.
2: Bonjour à tous, c'est dans l'actu ce matin, Anne Domès, la grève à la SNCF qui s'annonce très suivie dans notre région.
3: Oui, plus de la moitié des TER seront supprimés aujourd'hui sur la ligne Marseille-Avignon. Et côté grande ligne, comptez 2 TGV sur 3 et 1 train intercité sur 2 en circulation. Les 4 syndicats de la SNCF appellent les cheminots à cesser le travail pour protester contre les restructurations qui causent de la souffrance au travail. C'est ce que souligne William Juan, il est secrétaire à la CGT cheminot du Vaucluse.
4: Ça désorganise complètement les services. Les agents qui sont dans les services, en fait, ils perdent le sens de leur travail, ils perdent leur savoir-faire, et c'est là qu'il y a du mal-être au travail, en fait. Et c'est pour ça qu'on en arrive à des situations dramatiques avec le nombre de suicides qu'on a actuellement. Il en est de même que ce qui concerne les accidents de travail.
3: Et on y revient tout au long de la matinée.
2: On ira aussi ce matin dans le quartier Montclair d'Avignon où des tirs ont fait 2 blessés en 10 jours.
3: Les habitants se disent effrayés. Certains ne sortent plus après 18 heures. D'autres demandent l'installation de caméras de vidéosurveillance. Vous les entendrez tout à l'heure.
2: On visitera également ce mercredi une colocation un peu spéciale à Mazan, une maison réservée aux seniors.
3: Elle fait partie du réseau des maisons Marguerite. C'est un compromis entre le maintien à domicile et la maison de retraite. Elle va accueillir dès le mois de juillet 10 locataires. Visite en avant-première des lieux ce matin avec notamment Dimitri Morgado.
2: Et on fera la météo, évidemment. Météo qu'on fait déjà ensemble sur le Facebook ici Vaucluse. Pour ce qui est de la couleur du ciel, on a encore ce léger voile de cirrus. Voile fin de nuages. Et puis des températures maxi qui baissent bien. 25 degrés seulement sur Avignon pour les maxi. Et puis le Mistral qui sera encore là. On détaille tout ça dans quelques minutes après vos infos de 6h ici en Vaucluse.
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0: 5h49, la une de la presse.
1: Ce que les vacances disent de nous, c'est le dossier à lire dans le dernier numéro du magazine Oui Demain.
0: Et on développe avec la journaliste Florence Centreau. Bonjour Florence.
6: Bonjour.
0: Merci d'être avec nous ce matin. C'est vrai, bientôt les vacances pour certains. Depuis l'obtention des congés payés, les vacances ont changé notre rapport au travail et au temps. Revenons déjà au début, comment les congés payés sont apparus en France ?
6: Alors ça se passait en 1936, où ils sont apparus en fait dans un contexte très particulier, c'est-à-dire que la France à cette époque-là est paralysée par des grèves massives, avec des milliers d'ouvriers qui occupent les usines, c'est suite au licenciement d'ouvriers qui ne voulaient pas travailler le 1er mai en fait. Et le Front Populaire vote alors 2 semaines de congés payés. Ce qui est intéressant, c'est qu'à l'époque, personne ne sait vraiment quoi faire de ce temps libre, on n'a pas l'habitude. Comme l'explique le sociologue Jean-Didier Urbain, les vacances, c'est d'abord un temps vide. À l'époque, ne pas travailler, c'est parce qu'on est malade, c'est parce qu'on est au chômage ou c'est parce qu'il y a la guerre. Et donc, on arrive avec des vacances et on ne sait pas quoi en faire et ça va transformer la société. Pour un autre sociologue, Jean Viard, c'est même une révolution. On passe d'un temps qui appartenait à Dieu à l'époque, parce que c'était le seul jour où on ne travaillait pas, c'était dimanche. Ouais. Ensuite, ça passe à l'usine, c'est les 6 jours de la semaine restants. Et là, on arrive avec un temps qui nous appartient, mais que faire de ce temps? On ne sait pas trop, quoi. On a le droit de disposer d'un temps, mais on ne sait pas trop quoi en faire.
0: On parlait de 1936, on va faire un bond en avant, parce qu'en 1990, il y a un changement sur le style des vacances qui s'opère.
6: Oui, tout à fait. Les années 90, ça marque un tournant. Pendant plusieurs décennies, les vacances sont très collectives. Comme je disais, on part en colonie vacances, en village de vacances, en séjour organisé. Et puis les mentalités évoluent. Les Français veulent davantage choisir leur destination, leur rythme, leur activité. Ils veulent de l'autonomie. On passe alors progressivement d'un modèle collectif à un modèle beaucoup plus individualisé. Jean-Didier Urbain explique que les vacances deviennent plus fragmentées. C'est-à-dire que certains vont rechercher le bien-être, d'autres des expériences sportives, culturelles, communautaires. Et aussi, on note aussi que les plateformes numériques vont amplifier ce mouvement. C'est-à-dire que les vacances ne sont plus seulement un moment partagé selon des codes communs. Ça devient un projet personnel, presque sur mesure. Et voilà, on passe à un choix individuel.
0: Je vais reprendre aussi ce que vous mettez en titre, ce que les vacances disent de nous, parce que c'est le changement de style de vacances et d'envie. Justement, qu'est-ce que ça dit de nous aujourd'hui ?
6: Alors oui, les vacances sont un formidable miroir de la société. Jean Viard dit souvent que le travail nous dit ce que nous devons faire, tandis que les vacances disent ce que nous voulons être. Mmh. Dans les années 1930, les vacances incarnent une conquête sociale. Aujourd'hui, c'est davantage un révélateur de nos aspirations contemporaines. Besoin d'autonomie, recherche de bien-être, le désir de ralentir, mais aussi c'est un miroir de nos contradictions. Par exemple, 75% des Français rêvent de nature, mais très peu prennent réellement en compte l'impact écologique dans leur choix de vacances. C'est aussi ce que je disais, un besoin de lien. Comme le rappelle Jean-Didier Urbain, on ne découvre pas seulement le monde pendant les vacances, on découvre surtout les siens. Au fond, la manière dont nous partons en vacances raconte beaucoup de la société que nous sommes en train de devenir.
0: Et ça fait du bien en tout cas de parler de vacances. Florence Entreau, merci de votre présence, de s'y aller dans le dernier numéro du magazine Oui Demain qui est à la une des kiosques. 5h53, bah tiens justement, avant les vacances, il faut les programmer, il faut choisir le lieu, le logement. Il y a comme un stress qui monte avant l'été. Est-ce que c'est votre cas? Eh ben, on voit ça avec Muriel Jordan. Mais avant, place à Axel Red et Sensualité. Bon réveil. Jamais.

0: L'actualité accélérée, 5h56. Chaque jour, Muriel Jordan nous parle d'un phénomène de société, d'une tendance qui raconte notre monde. Et Muriel, avec les grandes vacances scolaires qui approchent, l'anxiété n'est pas toujours très loin.
1: Oui, vous sentez le stress avant l'été, là? Non, mais dans quelques semaines, on verra apparaître les premières photos de doigts de pied poilus au bord de la piscine avec cette maudite légende. Et vous, ça va les travailleurs? Oh, et puis bientôt, cette phrase en boucle.
2: Maman, c'est quand qu'on arrive?
1: Bientôt, le sandwich triangle à 5 € et aussi...
3: Maman, j'ai mal au cœur.
1: Mince, on va passer du sandwich triangle au rectangle de vomi. Oh, sur le siège arrière.
4: Le voici arrivé, le moment tant attendu. On va partir, on est parti. Départ soigneusement, méticuleusement organisé.
1: Votre mission, si vous l'acceptez, jouez à Tetris avec les bagages dans le coffre. Pensez au repas, à la litière du chat et évitez d'angoisser. Parce qu'on a tendance à péter une durite avant les grands départs. C'est pas moi qui le dis, hein, ce sont ces mignons petits-enfants qui balancent tout sur leurs parents.
5: Alors moi, ma mère, elle crie sur tout le monde, voilà.
6: Bah moi, ma mère, en fait, elle m'engueule parce que je me suis pas habillée le matin ou quelque chose comme ça et bah c'est chiant en fait.
7: Ma mère, elle me dit tout le temps, il faut prendre ça, il faut prendre ci, ta valise, t'as pas oublié ton sac, le chargeur, tu l'as pris.
1: D'ailleurs, cette angoisse de faire ses bagages porte un nom. Hein. Ça s'appelle l'angoisse de la valise. Pour un quart des Français, les bagages sont une source de stress, d'après une étude révélée par La Dépêche en 2022.
8: Et d'après ces études, les Français veulent absolument voyager léger, un idéal rarement atteint, et c'est aussi ça qui nous stresse.
1: Ah oui, puis c'est pas tout, il y a aussi les checklists infinies quand on a des enfants. Pire encore quand ils sont en bas âge et qu'il faut rien oublier dans la valise. Oh, et évidemment, qui se coltine la prépa des bagages? Hein? Eh ben je vais aller enquêter pour le savoir. La vérité sort de la bouche des enfants, paraît-il.
9: Pas moi, en fait, mon père, eh ben il est toujours fatigué. Même une fois, il s'est endormi dans la voiture un petit peu.
10: C'est pas lui qui conduisait?
9: Si. Mais en fait, moi, mon père, il est jamais organisé pour faire les bagages. Du coup, c'est ma mère qui s'occupe un peu de tout et il est comme ça sur son téléphone. Oh non, mais regarde, on m'envoie un message. Oui, je regarde des vidéos de basket. Non. Et ma mère, elle est comme ça. Allez, vite, faire les bagages, faut être à l'heure,
1: c'est ça? Eh ben voilà, on en revient encore à la charge mentale et au déséquilibre qui persiste dans les couples.
11: En général, en vacances, ça se passe plutôt pas trop mal.
12: À préparer, oui, c'est la guerre. Ah oui, la guerre, préparer les valises, préparer tout ce qu'il faut pour les enfants.
11: On est tous les deux décontractés, on a le temps.
12: On n'est pas fait pareil pour l'organisation.
11: On n'a pas le stress du boulot, donc tout se passe bien.
12: Nous, on prépare 2, 3, une semaine avant, tout dépend.
1: Eux, le jour J, le matin même, ils préparent la veille.
12: Oui, et encore, il faut les lever pour qu'on parte.
11: Ça, c'est les femmes qui disent ça, mais celui qui charge la voiture et qui décharge la voiture, c'est toujours le même aussi. C'est pas les femmes.
12: Est-ce que c'est le même boulot?
11: On est complémentaires. Lorsqu'il faut porter un sac de 50 kilos ou démonter une roue, on est là.
1: Entre porter un sac de 50 kilos ou porter tous les jours une charge mentale de 2 tonnes, mon cœur balance. Bref, le stress avant les vacances, c'est tendance et c'est normal. Ne paniquez pas trop. Allez, vivement qu'on parte.
0: Ça c'est clair, on sait qui tient la charge mentale à la maison. Merci beaucoup Muriel, en tout cas pour un réveil sans stress. Il y a l'équipe d'ici matin qui nous rejoint en studio. Passez un très très bon mercredi.
13: Et ouais, bon, que certains préparent leurs vacances. Nous on est déjà en vacances, enfin on est là où tout le monde vient passer ses vacances. On est ici, à Avignon, nous pour la radio et dans tout le Vaucluse. Bonjour les Vauclusiennes, bonjour les Vauclusiens, et ravi de démarrer cette journée de mercredi à vos côtés. Anne Nomes qui va nous informer ce matin à 6h. Bonjour Anne.
14: Bonjour Hugo, bonjour à tous.
13: Touche finale à porter à l'instant même à votre journal de 6h.
14: Tout est prêt.
13: T'as un petit peu à la bourre hein, en ce moment, non?
14: Mais non.
13: Non, ça va.
14: Pile à l'heure.
13: Pile à l'heure, exactement. Il est là, notre technicien Christian, qui a réglé des problèmes d'éclairage dans le studio. Quel talent, bonjour Christian.
15: Bonjour, bonjour à toutes et à tous.
13: Oh non, mais rougissez pas quand même.
15: Non, mais je fais juste mon travail.
13: Il le fait bien. Ça y est, Séverine, on l'entend, elle est arrivée, elle est là. Oh, elle s'installe, elle démarre son ordinateur. Elle est prête à discuter avec vous. Vous avez des choses à lui demander, des questions à lui poser, des infos météo à lui faire passer. 04 90 14 04 04. On y va les amis du matin? On démarre?
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13: Et on s'informe effectivement à l'heure du petit-déj en ce mercredi 10 juin, les infos Anne Domès. Et attention, si vous devez prendre le train aujourd'hui, le trafic sera très perturbé.
14: Oui, notamment dans notre région, moins d'un TER sur deux circulera ce mercredi sur la ligne Avignon-Marseille. Compte également un train intercité sur deux, 2 TGV sur 3. Les 4 syndicats représentatifs à la SNCF, la CGT, la CFDT, Sudrail et l'UNSA appellent ensemble à la grève pour dénoncer les conditions de travail de plus en plus dégradées, ce qui entraîne de la souffrance au travail. Et le mouvement donc s'annonce très suivi chez nous, Adèle Bossard.
10: Sur la ligne régionale Avignon-Marseille, par exemple, seuls 55% des trains circulent. Et pour Williams Juan, chef circulation au poste d'aiguillage d'Avignon et l'un des secrétaires de la CGT Cheminots, le mouvement est suivi parce que la situation est grave.
17: Depuis le début 2026, on en est à 13 suicides au sein de la SNCF. L'enquête est en cours, donc on ne peut pas dire, mais 13 suicides au sein d'une même entreprise en l'espace de même pas 6 mois, c'est que la situation est vraiment grave.
10: Et l'une des causes, selon lui, ce sont les restructurations à répétition ces dernières années.
17: Par exemple, moi je suis dans un poste d'aiguillage, ils sont en train petit à petit de fermer tous les postes d'aiguillage pour tout centraliser dans une grande tour de contrôle. Les gens qui étaient au guichet, quasiment tous les guichets ont fermé sur toute la région PACA, se retrouvent à être reclassés, et pour certains, des fois à plus de 50 km chez eux, sur des métiers sur lesquels ils sont obligés de se former, des fois à plus de 50 ans.
10: Et avec l'ouverture à la concurrence, il veut alerter sur la possible disparition à terme des petites lignes locales moins rentables.
17: La ligne de Cavaillon, tous les petits arrêts qu'elle a sur Saint-Saturnin, Morières, Châteauneuf-de-Gadagne, Lille-sur-Sorgue et tout, c'est les petites lignes et les petites dessertes qui, à l'avenir, risquent de fermer.
10: La SNCF, de son côté, indique qu'elle mène depuis des mois un dialogue social constructif et très nourri. La direction doit recevoir les syndicats le 23 juin.
14: Les précisions d'Adèle Bossard.
13: Patrick Bruel doit être présenté à un juge ce matin.
14: Oui, c'est ce qu'affirment nos collègues de France Info. Le chanteur est en garde à vue depuis lundi. Il est auditionné dans le cadre d'une enquête qui concerne à ce stade 13 des femmes qu'il accuse de viol et d'agression sexuelle. Le chanteur vit en partie dans le Vaucluse. Il gère un hôtel de luxe à Lille sur la Sorgue. À Avignon, les habitants du quartier Montclar n'en peuvent plus. Ils se disent effrayés par les tirs qui se multiplient. Deux hommes ont été grièvement blessés par balle en moins de 10 jours et un cocktail Molotov a été jeté dans un bar du quartier la semaine dernière. Les habitants changent donc leurs habitudes, comme cet Avignonnais qui constate que les enfants ne jouent plus au pied des immeubles place de la Méditerranée.
18: Ouais, les enfants, c'est sûr qu'ils sont plus ici, quoi. Ils sortent plus. Moi, je sors plus. Hein. Le soir, je sors pas du tout. Après, on sait pas ce qui peut se passer. Une balle perdue ou quoi, ça va vite. Hein. Même si nous, on n'est pas mêlés à tout ça, ça peut aller très vite. Hein. On se méfie un peu, quoi, tout le temps. Tout le temps, on se met jamais dos à la rue. Fais attention à notre vie, quoi. Faut pas non plus dramatiser et dire que tu peux plus sortir tout le temps, faut quand même vivre aussi, quoi. Je veux dire, faut pas s'empêcher de vivre, malgré tout. C'est un peu compliqué maintenant, qu'on soit ici ou soit ailleurs, dans n'importe quel autre quartier, c'est tout le temps pareil. Et je pense que surtout, c'est les gens qui sont mêlés à tout ça qui doivent se méfier plus que nous. Nous, c'est surtout les balles perdues qu'on a peur. C'est surtout ça, quoi.
14: Et on y revient plus longuement au cours de la matinée. L'homme porté disparu depuis le 19 mai à Mirabeau, dans le Luberon, a été retrouvé sans vie dans les carrières du village. Il avait écrit à ses proches, affirmant vouloir mettre fin à ses jours. Les gendarmes ont découvert son corps hier et lors de l'intervention, l'un des militaires a été blessé à l'épaule. Il a glissé sur plusieurs mètres dans une forte pente. Il a dû être secouru par les pompiers.
13: Ici Vaucluse, 6h04. 4 millions d'euros pour la sécurité des soignants dans toute la région.
14: C'est l'enveloppe que l'Agence régionale de santé va consacrer chaque année pour lutter contre les violences commises contre les personnels des hôpitaux ou des maisons de santé, annonce faite hier. L'an dernier, près de 1700 incidents contre des soignants ont été signalés dans la région. Alors pour lutter contre ce phénomène, l'ARS va mettre en place des dispositifs précis. C'est ce qu'explique Yann Bubi, le directeur général de l'ARS PACA.
19: Des vitres sécurisées, des caméras, de la vidéo de protection dans les centres de santé par exemple ou les hôpitaux, et puis des boutons d'alerte qui alerteront un centre de sécurité qui pourra alerter ensuite la police, la gendarmerie immédiatement. On a décidé de mettre plus d'argent d'abord sur la sécurisation des établissements de santé, 4 millions d'euros rien que pour cette année, et puis ce financement il se fera tous les ans de manière à répondre à l'ensemble de la sécurisation des professionnels de santé, pas seulement à l'hôpital ou dans les établissements de santé, mais également comme ici dans les maisons de santé pluridisciplinaires ou les centres de santé, et également pour les professionnels de santé libéraux, qu'ils soient médecins ou infirmiers.
14: Yann Bubi, le directeur général de l'ARS PACA.
13: Il roulait pied au plancher. 4 conducteurs anglais ont été interpellés dans le Vaucluse ce week-end.
14: Ils étaient au volant de voitures de course. Ils effectuaient un road trip en passant notamment par Londres, Paris, Lyon, Monaco et le lac de Côme en Italie. Ils ont dû payer une amende de 90 euros chacun avant de reprendre leur route. Les caravanes qui se trouvaient sur le complexe sportif de Rognona dans le nord des Bouches-du-Rhône ont quitté les lieux. Le président du club de foot, rognanais, se dit soulagé de pouvoir récupérer les installations, mais explique que le club a dû annuler plusieurs tournois en fin de saison et il estime le manque à gagner à plus de 4000 euros pour l'association.
13: C'est un ouvrage emblématique de Saint-Saturnin-les-Aptes. Le barrage de la Combe à Saint-Saturnin va être réhabilité à l'identique.
14: Le barrage a été contrôlé en 2023. Les analyses ont révélé des failles d'étanchéité importantes. Un arrêté préfectoral impose maintenant le maintien de la retenue à sec. La société de Canal de Provence a proposé deux solutions à la commune pour assurer une sécurité durable. C'est ce qu'explique Sandrine Hisson, la première adjointe.
20: À la fois une première solution qui était un confortement de notre barrage à l'identique et une deuxième solution qui était au contraire de démolir complètement le barrage. C'était pas envisageable pour nous qu'on enlève ce barrage, qu'on le démonte, parce que à la fois ça créerait une béance dans cet endroit qui est quand même central pour notre village, mais aussi ça ne résoudrait pas le fait que l'eau arrive à cet endroit-là. Donc autant réfléchir à comment aménager cette eau, comment la retenir en sécurité et en stabilité, plutôt que de la laisser s'écouler, et ça ne serait pas possible de toute façon.
14: Et le coût des travaux est estimé à près d'1 million d'euros. La météo, Hugo.
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13: Bon, j'ai l'impression que c'est un peu la même journée qu'on a connue hier mardi. Vous avez vu ce petit voile de cirrus qu'on avait hier sur le...
14: Ouais, léger.
13: Ceci dit, je regardais du côté du Ventoux, les nuages avaient l'air un peu plus épais. Je me suis dit, tiens, on va avoir 3 coups de tonnerre. Bon, visiblement non. Mais ce matin, effectivement, on repart sur ce régime de fin nuage, matin comme après-midi. Le Mistral qui reste toujours assez sensible. 60 km/h de vent pour balayer tout le département de Vaucluse. Et puis, on note les températures maxi qui sont en léger recul. 25 degrés, c'est souvent la température qu'on aura sur la plaine cet après-midi. Les 25, vous les aurez notamment à Baume de Venise, 25 à Piolenc, 25 degrés à Orange et Avignon. Vous aurez 25 à Cabrières d'Avignon ainsi qu'à Apt. Et la question qu'on se pose ce matin, est-ce qu'on sort nos petits gilets?
14: Oui, mais léger à Vedaine, hein. Ah. 17 degrés déjà, donc un tout petit gilet, peut-être manche courte, c'est Isabelle qui nous le dit. Il fait 14 degrés à la Roque-sur-Perne chez Maria, 12, un peu plus frais à Beauvoisin chez Pascal.
13: Comment vous savez tout ça, vous?
14: Bah parce que je dialogue avec nos amis sur la page Facebook d'ici Vaucluse.
13: Ah, vous prenez même le temps de papoter? Bon, vous mettez déjà au moins des j'aime, j'adore.
14: Bah oui, on adore, on adore papoter le matin.
13: WhatsApp, ça marche également pour vos messages au 04 90 14 04 04. Vincent a pris le pli tous les matins, il nous écrit de Cavaillon, il doit nous écouter maintenant. Il nous dit qu'il fait 17 degrés 7, que le jour ne va pas tarder à se lever. Depuis qu'il a envoyé son message il y a 30 minutes, le jour effectivement s'est levé. Il rajoute, toujours à l'écoute de notre merveilleuse radio, la meilleure de toutes les radios.
14: C'est vrai.
13: Je dirais que Vincent est un homme de goût, de bon goût, de goût sûr. Si vous voulez discuter avec Séverine, avec ce numéro de téléphone, pas de souci, vous pouvez aussi l'appeler au 04 90 14 04 04. Et je crois qu'on a fait le tour de la question. Bon réveil, merci d'écouter ici matin.
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13: Voilà, puis si vous aimez la radio d'ici, bah, dites-le à vos amis aussi qu'ils la découvrent. S'ils viennent de s'installer dans la région, on ne sait jamais, pourquoi pas. Qu'est-ce qu'on écoute? Tiens, avec votre petit café du matin, avec vos tartines, il y aura bientôt Desri, ce sera Hugo Dabi, il y aura le duo Pascal Obispo, Francis Cabrel en nouveauté. Puis là, on va démarrer avec cette valeur sûre, Jean-Pierre Madère. On aime les années 80, l'année 85, avec le titre Macumba. Bon réveil.

0: Ça se fondonne bien la musique d'ici matin, d'ici Vaucluse, pour votre petit déj. Ça y est, vous avez ouvert les volets, vous profitez du paysage, les oiseaux gazouillent. C'est quoi les trucs du matin qu'on aime bien généralement? Ah oui, la fraîcheur qui rentre un peu dans la maison.
1: Oui.
0: Les oiseaux chantent.
1: Les oiseaux qui se réveillent, les petits insectes qui commencent à bourdonner.
0: Oui, il y a tout ça, et puis ouais, l'odeur du café, hein, et puis cette petite radio sympa qui vous accompagne, votre radio ici Vaucluse. 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
0: Ici matin. Allez, on s'en va. On quitte le département. Pour l'info chez nos voisins dans 30 secondes.
1: Oui, absolument. On va très loin aujourd'hui. Je vous emmène outre-Atlantique.
0: Carrément, waouh. Ouais.
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0: 6h13, et l'info donc chez nos voisins qu'on vous propose tous les matins, nous fait quitter le Vaucluse, vous nous emmenez plus loin que d'habitude. Qu'est-ce qu'on va faire à New York, aux États-Unis?
1: Suivre la patrouille de France qui a décollé, bon, de près de chez nous quand même, hein, de Salon de Provence.
0: Ouais.
1: La patrouille de France qui va livrer aujourd'hui un spectacle exceptionnel. Elle va survoler la Statue de la Liberté dans le cadre des commémorations du 250e anniversaire de l'indépendance des États-Unis. Les 8 Alpha Jet de la patrouille et un gros porteur, hein, un A400M, vont contribuer à célébrer les liens militaires entre la France et les États-Unis. Symbole fort au moment où cette alliance est bousculée, Franck Madvon.
6: Il y a d'abord bien sûr la force des images. Le capitaine Jean-Charles, l'un des 9 pilotes de la patrouille de France, évoque déjà un des vols les plus marquants de sa carrière.
7: J'imagine que le survol de la ville de New York, la perspective de la ville de New York avec ses avions bleu, blanc, rouge qu'on va avoir dans le champ de vision et puis bah, déployer le drapeau tricolore avec nos beaux fumigènes bleu, blanc, rouge au-dessus de la Statue de la Liberté, ça va être quelque chose d'exceptionnel.
6: Des Alpha Jet dont les dérives arborent les étoiles du drapeau américain. Des images donc pour exposer l'excellence française aux États-Unis et surtout un symbole. L'amitié franco-américaine est peut-être chahutée, mais elle résiste au temps. C'est le message de cette mission Liberté 250, dirigée par le général Godillière.
8: Évidemment que ça a du sens. Ça a un sens symbolique très fort qui illustre finalement la profondeur de la relation franco-américaine. Elle est forgée dans le sang par des combattants français, mine de rien, qui sont morts pour l'indépendance américaine. Il y a une énorme profondeur historique et opérationnelle qui nous lie avec les États-Unis. Et c'est à ça que nous rendons hommage et qui transcende finalement tout ce qu'on peut observer.
6: Et cette diplomatie militaire s'étale sur un mois. La patrouille de France a plusieurs rendez-vous sur la côte Est, jusqu'à un nouveau survol de New York pour les célébrations de l'indépendance le 4 juillet.
1: Et spectacle à voir à 10h30. Bon, si vous habitez New York, quoi.
0: Ouais, bah, heure française.
1: 16h30,
0: ouais, ok. Bah, c'est avec le décalage horaire. C'était bien cette info chez nos voisins. On avait bien fait d'avoir avec nous nos passeports. On va quand même revenir au Vaucluse. On va vous amener à Avignon, tiens, dans quelques minutes. On va aller visiter l'atelier de relieur de Johanna Doudou, qui fête quand même ses 10 ans. On va vous faire découvrir son bel univers. Ce sera dans quelques minutes. Le temps de saluer Annie, qui nous a écrit aussi, tiens, sur le WhatsApp. Ici Vaucluse, elle nous a envoyé un petit message au 04 90 14 04 04. Elle nous fait des bisous. Elle nous dit, c'est plutôt bon boulot à votre écoute. C'est pas mal de bosser en écoutant la radio d'ici. Et ben j'espère que ça vous plaît. Et la musique, Annie aussi. Voici Desri et c'est You Gotta Be à 6h16.

0: Ça va bien avec les oiseaux qui gazouillent. Hein. La voix de Desrieux Golabi pour démarrer cette belle journée de mercredi avec Ici Vaucluse. Et cette nouveauté signée Pascal Obispo, Francis Cabrel. On va écouter Il faudrait que pleuve l'amour. Un peu de pluie, ce serait bien pour nos jardins aussi. Mais enfin bon. Philippe Garcia qui nous rejoint pour partir en balade comme tous les matins à 7h6 dans Ici Matin. Bonjour Philippe.
1: Ah bah oui, encore là. Bonjour à tous, bonjour Hugo.
0: Ça fait plaisir, ça régale. Peut-être que vous êtes-vous à la maison endormi avec un bon livre hier soir. C'est peut-être un livre de chevet qui vous accompagne pour la vie.
1: Bon, dans ce cas, vous aurez certainement envie de le protéger, de le rendre plus solide avec carrément une couverture plus belle, plus inspirée et peut-être beaucoup plus précieuse.
0: Et c'est là, Philippe, qu'entre en jeu un artisan de qualité, le relieur.
1: Et il est une relieuse d'art qui fête ses 10 ans de métier sur Avignon. Johan Adoudou a installé son atelier de reliure 1 rue Violette à Avignon. Reliure classique ou de création, en cuir, carton ou d'autres matières éprouvées depuis des siècles, la reliure éternelle n'exclut pas la création pure dans l'atelier de Johanna.
2: Alors ça, c'est des petits Leporello que je prépare pour le festival. Les Leporello, c'est des livres accordéon. Je travaille avec des artisans qui font des très beaux papiers. Donc là, ça, c'est un papier qui est fait à Marseille par un artisan Hervé Duguin.
1: Qu'est-ce que vous êtes en train de relier là ? C'est un gros ouvrage.
2: Oui, c'est le dictionnaire, le fameux dictionnaire de Mistral. Et là, je suis en train de faire les tranches-fils. Ce sont des tranches-fils brodées en soie. Et donc, le but, c'est de consolider cette petite zone sensible là, qu'on appelle la coiffe, en tête et queue de l'ouvrage. Et le fil de soie passe à travers le livre et s'accroche là sur le fil de couture. Donc ça consolide cette petite zone sensible.
1: C'est très minutieux.
2: Et puis c'est très minutieux et ça fait une petite finition qui est très élégante. Hein.
1: Quand on a une commande à vous faire pour un livre qui est notre livre de chevet depuis des années, ou un livre précieux qui appartient à la famille, ou parce qu'on est amoureux d'une œuvre littéraire, par exemple, mais pas que, hein. Ça peut être des photos, non, aussi, ça peut être...
2: Oui, mais en fait, ça peut être n'importe quoi. Ça peut aussi bien être un essai sur un ouvrage de médecine qu'un livre, un roman, un texte de loi, ça peut être tout, n'importe quoi, vieux ou ancien. Moi, je m'adapte en fait au livre. Je m'adapte au livre et à la demande du commanditaire. Par exemple, après la couverture cuir, il faut que j'attende 4 heures. Et donc pendant ce temps-là, je travaille sur les autres. J'ai toujours une petite dizaine de livres. On appelle ça un train de livres.
1: Ah oui, d'accord.
2: Voilà. Nous, on n'est pas une série, d'accord. On dit un train de livres. Après, il y a des choses qui, moi, me touchent. Particulièrement, là, ça, c'est un livre de recettes qui a été transmis de génération en génération. Il a été beaucoup consulté, on le voit. Et là, avec une belle reliure, il sera reparti pour un tour.
1: Vraiment.
2: Oui, voilà, c'est le genre de livre que les mamans passent à leur fille ou à leur enfant et qui se transmettent comme ça, de génération en génération. Et il y a un moment, ils tombent en miettes si on ne les répare pas. Donc voilà, ça me touche beaucoup.
1: Je comprends que ça, c'est précieux.
2: Mais oui. Voilà, on a des petites écritures enfantines comme ça, bon, ça c'est absolument charmant.
1: Pour une reliure d'art, pour une restauration de qualité, il faut compter sur un délai de 4 mois. Johan Adoudou donne également des cours d'initiation à la reliure, d'une séance de 2 heures jusqu'à la série de 10 séances. L'atelier de Johanna fête ses 10 ans le 2 juillet prochain, avec un apéritif et plein de surprises.
0: Et la bonne nouvelle à noter, c'est que son atelier sera même ouvert durant le Festival d'Avignon. Donc voilà, si vous voulez faire relier durablement votre texte de théâtre favori, c'est jouable. On vous laisse ses coordonnées, évidemment, au 04 90 14 04 04. Il faudrait effectivement que pleuve l'amour. C'est le titre de cette belle nouveauté qu'on vous propose avant votre horoscope de ce mercredi matin. Pascal Obispo, Francis Cabrel en duo.

0: Pascal Obispo en duo avec Francis Cabrel. Ça régale ce titre. Etienne Dao qui arrive après les infos et la météo. D'ici là, il y aura l'horoscope.
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0: Sans oublier évidemment votre horoscope du jour. Elle est là, Catherine Viguier. Bonjour Catherine.
7: Bonjour Hugo.
0: Alors comme hier, c'est agité?
7: Oui, et certains signes trépignent sont impatients. Bélier, oh, ça vous convient tellement bien. Vous êtes acteur, vous agissez pour vous, pour un autre peut-être. Taureau, vous n'êtes pas très à l'aise, vous, mais c'est passager, ne vous en faites pas, tenez bon. Gémeaux, belle journée, super intéressante, captivante, profitez-en. Cancer, vous êtes retenu dans vos actions, alors n'hésitez pas à demander de l'aide, vous l'obtiendrez. Lion, vous faites partie des heureux du zodiaque, avec un projet de voyage, de changement de vie qui se profile bien. Vierge, alors ce n'est pas la meilleure des journées, vous avez beaucoup à faire, cool, zen. Balance, vous rendez grâce à une personne qui vous fait du bien, et pour certains c'est au sujet de leur carrière. Scorpion, vous prenez davantage soin de vous et puis on vous confie un travail intéressant. Sagittaire, un mercredi positif, même si vos amours ont besoin de temps pour s'installer. Capricorne, vous allez au combat pour défendre votre famille et votre lieu de vie. Verseau, si vous êtes étudiant, vous serez dans de bonnes dispositions, aussi si vous prenez la parole ou si vous voyagez. Poisson, vous jetez un œil sur vos finances, on vous réclame une somme ou vous investissez. Et pour nous tous, laissons naître en nous un nouvel élan de vie.
0: Carrément. Eh ben tiens, vous pouvez réécouter votre horoscope si vous avez raté votre signe. 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
0: Ça fait plaisir encore ce mercredi matin, mercredi 10 juin, de démarrer la journée à vos côtés. On espère évidemment que vous avez bien dormi, que vous êtes d'attaque pour cette journée. Et peut-être même déjà bon courage sur la route du travail. Qui va nous informer ici en Vaucluse ce mercredi matin? Anne Domez, bonjour Anne.
8: Bonjour Hugo, bonjour à tous.
0: Qu'est-ce qui fait l'actu chez nous ici en Vaucluse ce matin?
8: Alors on va visiter en avant-première une colocation pour seniors à Mazan qui va pouvoir accueillir 10 résidents. C'est un compromis en fait entre le maintien à domicile et la maison de retraite.
0: Ce serait pas une belle idée ça? Une belle initiative?
8: Je pense que ça peut être très sympa.
0: Eh ben, on vous emmène dans quelques minutes du côté de Mazan. Je décachette l'enveloppe des cadeaux du matin d'ici matin et je vous confirme la bonne nouvelle. On va vous offrir des invitations pour le concert de Nile Rodgers et de son groupe culte Chic. Ce sera à Aix-en-Provence. Invitation à gagner au fil d'ici matin et pourquoi pas avant les infos de 7h. Donc vous restez bien avec nous. Cyril Ardo-Rodon nous rejoint également à 6h30. Avec Cyril, on va faire le tour de l'actu en France et dans le monde en 90 secondes.
9: Vous pourrez demander un report ou un remboursement si votre train est annulé. Grève à la SNCF aujourd'hui. Un TGV sur 3 et un intercité sur 2 supprimés. Les TER fortement perturbés. 4 syndicats dénoncent le climat social et réclament de meilleurs salaires. Patrick Bruel doit être présenté ce matin à un juge après 2 jours de garde à vue dans le cadre d'une enquête pour des faits de viol, tentative de viol et agression sexuelle qui concerne à ce stade 13 victimes. Une marche blanche hier soir à Saint-Jean d'Angély, près de Saintes en Charente-Maritime, en hommage à Liana, la fillette de 11 ans retrouvée morte il y a près d'une semaine. Plus de 1000 personnes ont marché silencieusement à l'appel des grands-parents de la collégienne qui vivent dans cette commune. Les filles, aussi touchées que les garçons par le harcèlement scolaire, c'est l'un des apprentissages d'une étude du ministère de l'Éducation. Les élèves ont rempli un formulaire en novembre dernier. 9% des élèves de CAP se disent victimes, tout comme 4% des collégiens et 3% des écoliers. Il y aura du bleu bleus à la Coupe du Monde féminine de foot en 2027 au Brésil. Les Françaises se sont qualifiées hier soir en battant l'Irlande 1-0 sur la pelouse de Grenoble. Et puis, 9 réserves biologiques forestières créées ou étendues en France. C'est ce qu'a annoncé le ministère de la Transition écologique. Des zones où l'exploitation du bois est grandement limitée, dans les Vosges, l'Hérault, la Meuse ou en Seine-et-Marne. Cela représentera 157 000 hectares de forêts protégées supplémentaires.
8: Merci Cyril. L'info d'ici, c'est le plan déployé dans la région Provence-Alpes-Côte d'Azur pour renforcer la sécurité des soignants. Depuis plusieurs années, les insultes, les menaces, les agressions se multiplient. 1700 actes de violence ont été signalés l'an dernier. Alors pour contrer ce phénomène, l'Agence régionale de santé va débloquer 4 millions par an pour financer des dispositifs de sécurité comme des boutons d'alerte par exemple. On y revient dans notre journal de 7 heures.
0: On ira aussi tout à l'heure dans le quartier Montclair d'Avignon, théâtre Anne de 2 fusillades en 10 jours.
8: Ouais, les habitants vivent dans la peur, ils le disent. Certains demandent l'installation de caméras de vidéosurveillance. On les entendra tout à l'heure.
0: L'info d'ici, c'est aussi cette colocation un peu spéciale qui s'installe à Mazan.
8: Une coloc pour seniors, sorte de compromis entre la vie chez soi et la maison de retraite. C'est une maison du réseau Marguerite qui ouvre ses portes le mois prochain en juillet. Elle pourra accueillir 10 résidents. Sylvie Bagnol a fait visiter les lieux en avant-première à Dimitri Morgado.
10: Bonjour.
11: Bienvenue à la maison Marguerite de Mazan.
10: On visite ?
11: Allez. Donc là, on a la partie commune, donc un grand séjour avec salle à manger qui est prête à accueillir ses 10 colocataires. Le salon pour qu'on puisse se retrouver de manière conviviale. Et la cuisine, le lieu principal de la maison, puisqu'il est fait pour réunir qui veut. Ensuite, nous avons 10 chambres pour que chaque colocataire puisse avoir son indépendance et son intimité. Ces 10 chambres, voilà, elles se présentent comme ça. Elles sont bien sûr à personnaliser par les personnes qui viennent occuper la chambre avec la salle de bain qui est adaptée. Donc c'est une maison qui est destinée à accueillir des personnes qui sont en perte d'autonomie, des personnes âgées qui sont en perte d'autonomie. Donc toutes les chambres sont adaptées avec un petit banc pour pouvoir faciliter le quotidien, en tout cas. Voilà, donc cette maison, elle est prévue pour accueillir donc 10 personnes. Et nous, l'intérêt, c'est que nous, on leur facilite le quotidien. C'est-à-dire que les personnes qui viennent de vivre ici, on leur prépare les repas, on fait les courses, on fait le ménage.
10: Voilà. Donc là, l'idée, c'est que tous soient ensemble dans cette maison, tous vivent ensemble, mais donc pas seuls, ils seront accompagnés.
11: Voilà. Non, alors c'est-à-dire que nous, on va être 3 à venir travailler dans cette maison, justement pour faciliter ce quotidien, pour faire les courses, pour préparer à manger, et surtout pour privilégier le lien entre eux, pour que ça devienne une maison qui est agréable, où les relations entre les uns et les autres soient facilitées, pour créer quelque chose, que chacun y trouve sa place. Et voilà. La grande terrasse pour pouvoir profiter. Donc le jardin en voie de finalisation et on regardera pousser les plantes. Alors il est prévu aussi qu'on ait un potager et un poulailler. Non, moi je suis très impatiente le 1er juillet pour accueillir les premiers colocataires et que la vie démarre dans cette maison.
8: Et il reste des places pour vivre en colocation. Il reste 7 places. Donc, si vous êtes intéressé pour vous, pour l'un de vos proches, eh bien, la maison organise des portes ouvertes. Ce sera vendredi 19 juin. Vous avez évidemment toutes les infos sur notre site ici.fr.
0: Et on passe à la météo avec 9 degrés chez Eric qui nous a écrit depuis Sceaux. Enfin, qui nous a téléphoné d'ailleurs depuis Sceaux. Il nous dit qu'il n'y a pas de vent. J'ai pas la couleur du ciel, mais on peut imaginer un ciel un petit peu laiteux. Visiblement, c'est un peu la tendance pour ce mercredi. À l'image de ce qu'on a connu hier, finalement, cette journée de mercredi est cool. Pied-collé avec celle d'hier, un ciel voilé de léger fin cirrus pour une journée qui s'annonce toujours sans vent, c'est ce que nous dit, qui s'annonce toujours avec du vent, c'est pas pareil, c'est comme hier, vraiment comme hier. Mistral sur tout le département et donc ces températures qu'on partage soit au téléphone, soit sur nos réseaux sociaux. Et je peux vous dire que vous êtes matinaux.
8: Ah oui, sur la page Facebook, vous êtes nombreux à nous indiquer vos températures. Comme Véro, par exemple, qui habite à Châteauneuf-de-Gadagne, elle nous dit qu'il fait 16 degrés ce matin. Il fait 16 aussi à Cavaillon chez Clotilde et 18 à Carpentras chez Nini.
0: Votre photo coup de cœur dans les photos partagées par nos amis internautes.
8: Il y en a plein. Véro, justement, qui poste la photo de la fontaine de Châteauneuf. Il y a aussi. Vous êtes gourmand parce que vous postez plein de belles choses. choses à manger, genre des melons par exemple, parce qu'ils arrivent, les melons de notre région, ça y est, ça arrive sur les étals et c'est vrai que ça fait envie. C'est,
0: alors, qui c'est, Clotilde de Cavaillon nous poste régulièrement des fruits et légumes, est-ce que et c'est elle?
8: Voilà, elle nous a posté son melon.
0: T'as vu comme je les connais bien?
8: Mais ouais.
0: Mais oui, on est une belle communauté, on discute ensemble, on vous suit tous les matins sur notre page Facebook. Vos infos météo également sur le WhatsApp de la radio. Avec l'application WhatsApp, vous nous envoyez un message vocal, une photo, 04 90 14 04 04 et pourquoi pas vous en train de prendre votre petit déjeuner à la table du petit-déj. On est curieux de voir tout ça, découvrir les coulisses de votre maison. 25 degrés à Carpentras, ce sera la maximale cet après-midi. On aura 25 à Lioux, à Benasque ainsi qu'à Pernes-les-Fontaines. 25 degrés de maximale sur Avignon et Sauveterre. Vous notez les 25 attendus à Piolenc et puis à Valréas au nord du département.
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0: Et portrait à suivre dans quelques minutes avec Maxime Perron qui va nous raconter l'histoire de Séverin Caféra, le pierrot ultra connu du Grand Avignon. Bon, moi j'avoue, je connais pas. Si comme moi vous connaissez pas, eh ben vous en saurez plus dans un instant. Mais au fait, qu'est-ce qu'on écoute pour démarrer la journée ensemble? Bientôt Coldplay, il y aura également Renaud, la plus belle chanson du monde. En tout cas, une des plus belles chansons du monde, ce sera Mistral gagnant. Pour l'heure, c'est Étienne Dao.

0: son premier album, si je dis pas de bêtises, la noter. Bon, en tout cas, on était en 84, hein, week-end à Rome pour Étienne Dao. Ça régale vivement le week-end. Bon, c'est quand même milieu de semaine, c'est la mi-temps de la semaine, ça va, on va pencher du bon côté. Quoi qu'il en soit, vous avez bien fait de choisir ici matin, ici Vaucluse, pour démarrer cette journée de mercredi.
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0: Avec tous vos rendez-vous du matin, le sourire de Maxime Perron et ses belles histoires qu'il nous raconte. Bonjour Maxime.
3: Bonjour Hugo, bonjour Anne. Attention.
0: Qu'est-ce que vous faites?
3: Je fais du mime, c'est très radiophonique, hein. Vous avez vu ça?
0: En plus, vous avez fait du bruit, je crois, quand on fait du mime, vraiment, oui, il ne faut pas faire de bruit.
3: J'essaie un peu d'embarquer les auditeurs. Oh, pas mal! Alors, il essaye de. Là, c'est quoi? C'est... Oh, vous montez, descendez, vous accrochez à une paroi, c'est
0: ouais,
3: ça?
0: Ouais, c'est ça. C'est
3: allez-y, Anne Domès.
4: Je ne m'y risquerai pas. Je ne m'y risquerai pas. J'ai peur d'être ridicule comme quelqu'un que je connais.
0: Mais ça, c'est pas du mime. Non, c'est pas du mime. Ok. Maxime, donc, dans ce rendez-vous, le saviez-vous, vous allez justement évoquer un personnage que tout le monde connaît sans forcément connaître son histoire. Pierrot, costume blanc, visage pâle, regard rêveur, et derrière lui, une vraie star du spectacle qui a fini sa vie tout près de chez nous, dans le Grand Avignon. Il était mime, donc.
3: Exactement, j'adore cette histoire parce qu'elle commence par une image d'enfance. Pierrot, on l'a tous vu quelque part, sur une affiche, dans un carnaval, un vieux tableau, parfois dans une déco un peu vieillotte chez nos grands-parents. Bref, ce personnage tout blanc, silencieux, un peu triste, un peu lunaire, c'est l'un des grands personnages du théâtre populaire. Alors, à l'origine, Pierrot vient de la Commedia dell'arte. Vous savez, ce théâtre italien très vivant, très joyeux, où les comédiens en fait improvisaient des histoires dans les rues. Pierrot, au départ, c'est un valet, un garçon simple, naïf, rêveur, pas très dégourdi, mais tellement attachant. Son costume blanc, visage enfariné, vous l'avez dit, une collerette, tout ça, va devenir bien sa signature. Pourquoi il est arrivé chez nous? Eh bien, quand les troupes italiennes arrivent en France, on comprend pas forcément l'italien. Alors, les comédiens font passer les émotions par les gestes, le visage et le corps. Et donc, Pierrot devient le roi du silence.
0: Et donc Pierrot, c'est un peu l'ancêtre du cinéma muet, c'est ce qu'on veut dire.
3: Avec Charlie Chaplin, c'est ça, avec les grands acteurs, avant les grands acteurs du muet, il y avait donc déjà ces artistes capables de faire rire, pleurer ou une salle entière sans dire un mot. Au 19e siècle, le personnage explose à Paris, au théâtre populaire, des funambules. Attention, c'est là que l'histoire va nous concerner. Puisque, en premier, l'un qui incarne vraiment le Pierrot, c'est Debureau qui arrive. Et puis ensuite, on a Séverin Caféra, qu'on appelle tout simplement Séverin. Ouais. Lui est né à Ajaccio en 1860. Il apprend son art à Marseille, puis il monte à Paris et il devient l'un des plus grands mimes de son époque. Il va jouer aux Folies Bergères, à l'Olympia, il tourne en France, en Europe, et il publie même ses souvenirs sous un titre magnifique, L'homme blanc, souvenir d'un Pierrot.
0: Et ce fameux Séverin, donc dites-nous quel est le lien avec Vaucluse, chez nous.
3: Eh bien, je vais vous le dire, c'est la fin de sa vie qui nous ramène ici. Après avoir connu les grandes scènes, les voyages, Paris, les théâtres, les triomphes, Séverin termine sa vie à Sauveterre, dans le Grand Avignon, à un quart d'heure d'Avignon, donc juste à côté, de l'autre côté du Rhône. Hein. Alors imaginez ce grand Pierrot européen finir son chemin chez nous, porte d'Avignon. Le site, en tout cas, de Sauveterre le dit. On revendique les offices de tourisme aussi. On en est fiers parce que Séverin a fini notre vie chez nous. Notre Pierrot, c'était pas juste un amuseur, c'était un artiste vraiment exigeant. Par exemple, en 1898, il fonde même son propre théâtre à Paris, rue Fontaine. Il terminera sa vie donc chez nous jusqu'en 1930. Le peintre Watteau l'a immortalisé dans un tableau assez célèbre. Je vous ai mis la photo sur notre appli ici. Et puis, plus près de chez nous, au musée Pierre de Luxembourg à Villeneuve-les-Avignon. Vous avez aussi un superbe tableau sur Séverin, donc notre Pierrot. Si vous avez l'image du Pierrot en tête, c'est sans doute celle de Séverin. Alors, je vous ai mis la photo sur ici.
0: D'accord, et Renaud lui a écrit une chanson.
3: Oui.
0: Pierrot, mon pote, mon frangin, mon poteau.
4: Non. C'était pas pour ce Pierrot-là.
0: Il y a une sucette qui porte son prénom aussi. Les sucettes Pierrot gourmand.
3: Voilà, exactement.
0: Non, rien à voir.
3: Écoutez, merci pour tout.

0: m'entraîner à faire du mime et puis je reviens peut-être.
1: Ouais, peut-être. Genre à 8h45 pour nous trouver du boulot, 8h50 pour remplir notre agenda. Et 9h, l'interactivité en deux mots, justement, bienvenue chez
0: vous.
1: Ça
0: sera juin, vert. Est-ce que octobre rose, vous connaissez?
1: Oui. Oui.
0: Mars bleu, ça va à peu près?
2: Oui. Oui.
0: Ah ben, juin, vert. C'est la nouvelle opération de la CPAM pour le cancer. Le cancer, vous verrez, du col de l'utérus.
1: Oui, voilà, voilà.
0: C'est ça, exactement.
1: Vous pourrez poser vos questions, témoigner avec nos experts qui seront là à votre service.
0: Oui,
1: merci,
0: à
1: Max.
0: Tout à l'heure.
1: Merci infiniment. Namasté. Dans un instant, on écoute Coldplay avec Sky Full of Stars. Mais d'ici là, il y aura notre veto qui va nous donner quelques astuces pour allier santé et jeu avec nos chats, nos chiens à la maison.
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1: 6h45, vous êtes pile à l'heure pour le rendez-vous avec notre veto vauclusien. Tous les matins, Émeric Gontier passe une tête dans le studio ici Vaucluse. Bonjour Émeric.
6: Bonjour Hugo.
1: Ce dimanche aura lieu le salon des jouets d'hier et d'aujourd'hui, événement qui nous amènera à Orange. C'est évidemment un événement ici Vaucluse. Et cette question, pour nos animaux de compagnie, est-ce que jouer finalement c'est indispensable?
6: Alors oui Hugo, pour les chats et les chiens, jouer est indispensable. En plus de la dépense physique, jouer participe pleinement à leur équilibre psychologique. Chez le chat, le jeu permet d'exprimer son comportement naturel de chasse, poursuivre, bondir, attraper, guetter. Même un chat d'appartement garde cet instinct de petit prédateur et a besoin de l'exprimer. Chez le chien, le jeu stimule. Il aide à lutter contre l'ennui, ça les occupe, ça réduit le stress et ça peut aussi prévenir certains troubles du comportement comme les destructions, les aboiements excessifs ou l'anxiété. Tous les chats et les chiens, même les seniors, ont besoin de jouer. Alors bien sûr, on parle de jeux adaptés à leur forme physique pour entretenir leurs capacités.
1: Alors quels jouets on peut utiliser pour les chats et les chiens ?
6: On connaît la balle ou le ballon d'un côté et la souris en tissu de l'autre. Ça marche très bien, mais c'est important de varier le type de jouet aussi. Alors ça tombe bien, aujourd'hui, il existe une grande variété de jouets pour animaux. On retrouve par exemple les jouets distributeurs de nourriture. L'animal doit réfléchir, pousser, faire rouler ou lécher pour récupérer des croquettes ou des friandises cachées à l'intérieur, comme un casse-tête un petit peu. Ce sont des jouets assez intéressants parce qu'ils stimulent l'animal et peuvent l'occuper longtemps. Chez le chat, on a aussi des tapis de fouille, des circuits de balles ou des cannes à pêche qui reproduisent les séquences de chasse et permettent de stimuler la dépense physique. On a encore des jouets avec des odeurs particulières, là encore on pense aussi au chat, avec l'herbe à chat par exemple, qui peut déclencher excitation, frottement ou comportement de jeu chez certains chats. Alors finalement, un bon jouet doit faire réfléchir, bouger, explorer ou chercher.
1: Ouais, un peu comme nous finalement, surtout quand on est enfant. Et docteur, est-ce qu'on doit même faire attention à certaines choses?
6: Alors le premier risque, c'est qu'ils avalent leur jouet trop petit ou une partie du jouet qui a été arrachée. Ça peut provoquer un étouffement ou une occlusion digestive. Donc, on choisit un jouet adapté à la taille et à la puissance de mâchoire de l'animal. On fait attention aussi à ne pas choisir un jouet trop dur pour ne pas abîmer les dents. Alors gardez aussi en tête que le jouet ne remplace pas l'interaction avec son humain préféré. Ça fait partie de la relation que vous construisez ensemble.
1: Et ben voilà, on va faire joujou avec nos animaux. Puis c'est vrai que ça nous fait du bien, nous aussi. Voilà, la petite ficelle avec le petit bout de bouchon qu'on attache et on tire le chat là. Il est bien accroché. On adore ça. On joue et puis on n'oublie pas aussi ce rendez-vous qu'on évoquait, hein, le salon des jouets d'hier et d'aujourd'hui. Immanquable ce rendez-vous ici Vaucluse. Ce sera à Orange. Donc on y va ce week-end. On va quitter le Vaucluse. En tout cas, le vendredi 26 juin, vous quitterez le Vaucluse pour prendre la direction d'Aix-en-Provence. Hein, c'est pas si loin finalement, surtout quand vous êtes dans le secteur de Pertuis. Il y a quand même un beau concert, celui de Nile Rodgers, c'est chic. C'est chic, ici Vaucluse vous offre vos invitations juste après Coldplay, 6h48.

0: Chris Martin et ses copains de Coldplay, The Sky Full of Stars. Ah ouais, légendaire, hein, le groupe de Chris Martin. Il y en a un autre de groupe qui est légendaire, c'est le groupe Chic.
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0: Légende disco-funk pour ce groupe Chic que vous irez applaudir vendredi 26 juin. Ce sera l'Arena d'Aix-en-Provence, direction effectivement le sud du Vaucluse. On le quitte pour ce beau département des Bouches-du-Rhône, pour ce chouette concert avec sur scène donc Chic et son leader emblématique Nile Rodgers. Pour rappel, Chic c'est ça. Pas que vous avez jamais dansé là-dessus, Anne. Je ne vous crois
3: si. Non, mais je n'essaye même pas de vous le faire croire.
0: Et d'ailleurs, je sens que vous avez quand même les jambes qui commencent à être prises de mouvement hein, sous le bureau. Là.
3: C'est quand même entraînant, non?
0: Ça se secoue en préparant le journal de 7h. Ah bah ouais. Chic, c'est également ceci. Alors imaginez l'ambiance de folie à l'Arena d'Aix-en-Provence pour ce concert du vendredi 26 juin. Ce sera une belle façon de démarrer votre week-end. Vous y allez à 20h pour applaudir Nile Rodgers Chic. Nile Rodgers qu'on peut pas dissocier de Sister Sledge. C'est Nile Rodgers qui a quand même écrit les plus grands succès de ce groupe qu'on écoute tout de suite. Je veux de la boule à facettes. Je veux de la boule à facettes ce matin, Anne. Faites quelque chose.
3: Je vais en chercher une du coup.
0: Bon, s'il vous plaît. Voilà, et puis vous allez nous appeler maintenant pour essayer de repartir avec ces invitations pour applaudir Nile Rodgers et Chic à l'air Arena d'Aix-en-Provence, comme je vous le disais. Petite question pour vous, départager. Qu'est-ce qui est chic pour le groupe de Nile Rodgers? Qu'est-ce qui est chic pour le groupe de Nile Rodgers? Ça fait référence évidemment à une de leurs chansons. Ne le dites pas, je sens que ça vous brûle les lèvres de donner la réponse.
3: Je crois qu'on va être nombreux à le trouver, je pense.
0: Bon, par contre, vous pouvez donner le numéro de téléphone.
3: 04 90 14 0404.
0: Oh, le joli moment d'émotion que voici, que voilà. Tiens, pendant que vous appelez Séverine qui décroche le téléphone ici Vaucluse, nous écoutons ce matin Renaud et son titre Mistral gagnant.
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1: Elle est belle cette chanson, non?
0: Elle est belle, on adore, franchement.
1: Quel sens de la mesure vous avez, Hugo Laroche?
0: Allez, on va accueillir quand même Cyril qui est avec nous, parti depuis Carpentras sur la route ce matin.
1: Bonjour Cyril.
0: Bonjour Cyril.
2: Bonjour à tous les deux. Bonjour à toute l'équipe.
0: Cyril, cette petite soirée du vendredi 26 juin à l'Arena d'Aix-en-Provence pour applaudir Nile Rodgers.
2: Très, très bien.
0: Ah ouais. Et je vous repose la question, qu'est-ce qui est chic pour le groupe de Nile Rodgers?
2: Alors, je pense que c'est quelque chose qui est quand même chic pour pas mal de monde, hein, quand on a la chance d'en avoir, c'est le fric.
0: Eh ouais, c'est ça. Le fric. Bon, première étape. J'ai un petit jeu à vous proposer. Vous avez une petite minute, Cyril ?
2: Oui, tout à fait.
0: Nile Rodgers, il a écrit, il a joué, il a produit pour les plus grands artistes de la planète. Je vais vous faire écouter trois morceaux, alors ultra connus.
2: Tellement nul.
0: Non, allez, vous allez voir. Alors, sur ce titre, par exemple, il est producteur. Dites-moi qui chante. Producteur, Nile Rodgers, hein, sur ce coup-là.
2: Ah, ça me parle, mais ça viendra pas.
1: Légende,
0: chanteur anglais.
1: David?
2: Ah si, c'est bon, David Bowie.
0: Oui, allez, donc producteur Nile Rodgers sur ce coup-là, ouais. Écoutez, producteur également sur ce morceau, Nile Rodgers du groupe Chic, c'est lui qui a bossé avec ce groupe australien.
2: Patrick, Midnight Hall.
0: Vous avez dit quoi?
2: Midnight Oil?
0: Non, c'est pas les Midnight Oil. Non, c'est l'autre groupe australien.
2: INXS alors.
0: Ouais, yes! Bravo. Et notre Nile Rodgers de Chic, que vous allez quand même applaudir à l'Arena d'Aix-en-Provence. Il est l'auteur du morceau qu'on va écouter et il joue même de la gratte, de la guitare électrique sur ce morceau-là. C'est incroyable. C'est fou ce qu'il a fait, ce garçon. Vous l'avez alors?
2: Madonna.
0: Eh ouais. Vous avez vu le CV de Nile Rodgers? Quelle est la seule radio qui peut vous offrir cette légende mondiale qui est le guitariste de Chic?
2: Ici Vaucluse.
0: Yes. Bon courage sur la route du boulot. À Carpentras, vous êtes parti pour aller où?
2: À Valréas.
0: Ok.
2: Je travaille au lycée Saint-Jean-le-Baptiste à Valréas.
0: Ah oui, on s'était déjà parlé une fois, ça me parle ça.
2: Oui.
0: Ouais.
2: Oui.
0: Bon, bah, fidèle d'ici matin, vous gardez les bonnes habitudes, c'est cool Cyril. Bon boulot,
2: c'est
0: bonne
2: ça,
0: journée.
2: C'est ça.
0: Bon courage.
2: Merci, au revoir.
0: Merci. Comment expliquer la chute de la natalité? Tiens, c'est la question que se pose ce matin Fred Ballard dans l'humour en tube.
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0: Pourquoi les femmes ne sont plus aussi frétillantes à l'idée de devenir mère? Eh bien, Fred Ballard a essayé de décrypter ce phénomène de société en consultant des jeunes parents au bout du rouleau dans l'humour en tube.
8: Tu vas voir, Nadia, c'est fabuleux, ça va être le rôle de ta vie. Ferme-la! Mais je veux dire, admettons, si être maman, c'est le rôle d'une vie, dans ce cas-là, l'accouchement, c'est quoi? La cérémonie de remise de prix?
9: Alors c'est vrai, Nadia Rose l'a testé pour nous, il y a une petite similitude entre la remise d'un César et la remise d'un bébé dans les bras de sa mère, en salle d'accouchement, à ceci près qu'on ne coupe pas le cordon ombilical d'un César. Mais sinon, c'est tout pareil.
8: Et ce magnifique bébé de 3,380 kg est attribué à Nadia. Oh, un bébé! Je m'y attendais pas du tout. Oh, il est magnifique. Oh, oui, dans l'autre sens, c'est mieux. Oh, j'ai eu peur, je me suis dit, il a une tête de cul.
9: Oui, bon, il faut l'avouer, à la naissance, le petit humain est aussi fripé qu'un César, mais une fois rentré à la maison, c'est que du bonheur. Et des nuits blanches, et des changements de couches.
10: T'enlèves la couche, tu nettoies cucu, tu mets une nouvelle couche, là tu remets un autre body, c'est là que le taré intervient. 15e pression, bébé te regarde. 16e pression, il sourit. A-t-il des dents? Même pas. 17e pression, il lève un sourcil. A-t-il des sourcils? Non plus. 18e, il lève les deux. 19e, il les fronce. 20e, il donne tout ce qu'il a.
9: Ah oui, c'est ça aussi la différence entre un César et un nourrisson. Hein. On change son César de place une fois éventuellement quand on l'a mis sur la cheminée. En revanche, on change son nourrisson 10 fois par jour. Et quand le bébé en tient une couche, Jérémy Crédville en remet une couche hein, pour le meilleur et pour le rire.
0: Merci Fred Bellard pour l'humour en tube tous les matins avant vos infos de 7h. Il est 7h.
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0: Et bienvenue ce mercredi matin. Nous sommes aujourd'hui le mercredi 10 juin. L'info ici en Vaucluse avec Anne Domès. Et Anne, seul un TER sur deux va circuler aujourd'hui sur la ligne Avignon-Marseille.
1: Et côté grande ligne, comptez un train intercité sur deux, deux TGV sur trois. Les agents sont en grève à l'appel des quatre syndicats représentatifs à la SNCF, la CGT, la CFDT, Sudrail et l'UNSA. Ils dénoncent d'une même voix les restructurations à répétition qui causent de la souffrance au travail. C'est ce qu'explique Williams Jean. Il est chef circulation au poste d'aiguillage d'Avignon, secrétaire à la CGT Cheminot.
11: Parce que c'est des restructurations qui sont uniquement faites dans le but de faire de la productivité sur le dos des agents SNCF, en fait. Mais par contre, ça désorganise complètement les services. Les agents qui sont dans les services, en fait, ils perdent le sens de leur travail, ils perdent leur savoir-faire, et c'est là qu'il y a du mal-être au travail, en fait. Et c'est pour ça qu'on en arrive à des situations dramatiques avec le nombre de suicides qu'on a actuellement. Il en est de même que ce qui concerne les accidents de travail. On était sur une courbe qui était décroissante depuis des années, et là depuis une dizaine d'années, on est reparti, les accidents de travail augmentent, le nombre de suicides augmente, le mal-être au travail augmente, les restructurations s'accélèrent les unes derrière les autres. C'est toutes ces situations en fait dont on veut que ça cesse, qu'il y ait vraiment un moratoire sur ça, et que si restructuration il doit y avoir, c'est qu'elles doivent amener un plus au système ferroviaire. Actuellement, les restructurations qu'il y a, c'est uniquement guidé pour des raisons budgétaires et en fait, elles détruisent le service public.
1: Williams Juan de la CGT Cheminot, la direction de la SNCF, assure de son côté qu'elle entretient un dialogue social constructif et qu'elle va recevoir les syndicats le 23 juin prochain. On y revient en détail dans trois quarts d'heure avec l'invité d'ici matin, Frédéric Michel, l'un des délégués de Surat dans la région.
0: Patrick Bruel doit être présenté à un juge ce matin après 48 heures de garde à vue.
1: Le chanteur est interrogé depuis lundi matin dans le cadre d'une enquête qui concerne à ce stade 13 des femmes qui l'accusent de viol et d'agression sexuelle. C'est ce que précise le parquet de Nanterre qui centralise les procédures. L'artiste qui vit en partie dans le Vaucluse, il gère un hôtel à Lille-sur-la-Sorgue, a annulé sa tournée de concert. Il devait se produire notamment à Vaison-la-Romaine en juillet prochain. À Avignon, les habitants du quartier Montclar se disent effrayés par la violence qui monte ces derniers jours. Deux hommes ont été blessés par balle en l'espace de 10 jours. Un cocktail Molotov a été jeté à l'intérieur d'un bar du quartier. Les riverains se disent très inquiets. Beaucoup ont changé leurs habitudes.
12: On s'est habitué, mais bon, après, voilà. La peur, elle est toujours. Parce que quand on entend des scooters, des trucs comme ça, voilà, on fait attention au maximum. Ça peut arriver pour nous aussi.
13: Ça fait peur, ça fait peur. Même pour nos enfants et tout. Il y a les vacances qui arrivent. Eh bien, ils ne sortent pas. À cause de ça, on a peur. Une fois, il y avait un scooter aussi là-bas. Ça tirait et tout.
14: Pour rester dehors, tu ne peux pas savoir. Même le week-end, on ne sort pas.
15: Il faut se méfier, quoi. Mais je veux dire, regardez là. Vous le voyez bien de vous-même. Tout le monde est en terrasse, tout le monde est attablé. Mais par contre, il n'y a personne qui est dans la rue. On ne se met jamais dos à la rue. On fait attention à notre vie, quoi.
1: Et on y revient plus en longueur à 7h30, c'est l'info d'ici ce matin.
0: Les violences contre les soignants sont également en nette augmentation.
1: Et l'Agence régionale de santé a recensé près de 1700 cas d'insultes, de menaces ou d'agressions l'an dernier en Provence-Alpes-Côte d'Azur. L'ARS a donc décidé de consacrer au niveau régional 4 millions d'euros chaque année pour sécuriser les hôpitaux et les maisons de santé. Annonce faite hier à la maison de santé d'Ancagnan à Aix-en-Provence. C'est l'un des établissements concernés par les problèmes de sécurité, Elsa Dizier.
16: Dans cette maison de santé, une infirmière a démissionné parce qu'elle se sentait en insécurité. Pas d'agression envers elle, mais envers ses collègues. Le cas d'Hélène Supiot, médecin généraliste.
17: J'ai eu quand même des menaces de mort pour un refus d'arrêt de travail, par exemple. On a des toxicomanes qui viennent demander des ordonnances que nous, en général, on leur refuse. Donc le refus est parfois pas très bien pris.
16: Alors bientôt, ici, des bornes d'appel d'urgence à retrouver à l'entrée ou dans les salles de soins. En cas de menace, les médecins pourront appuyer sur un bouton qui appellera directement un centre d'appel, puis les forces de l'ordre. D'autres dispositifs ont également été expérimentés à disposition selon la demande des établissements de santé de la région. Yann Bubien, directeur général de l'ARS PACA, en fait la liste.
18: Des vitres sécurisées, des caméras, de la vidéo de protection dans les centres de santé par exemple ou les hôpitaux.
16: Le nombre de plaintes déposées par les soignants en hausse est pourtant toujours bien en dessous de la réalité selon le préfet de la région PACA, Jacques Witowski. 30% seulement des agressions seraient connues des services de police.
19: J'engage tous les professionnels de santé à faire savoir ce qui sont agressés. Une insulte, c'est pas grave dans l'échelle des agressions. Pour autant, si on n'arrête pas son auteur, un jour, on aura un problème.
16: Et pour sensibiliser les patients, une grande campagne de communication va être déployée dans la région.
1: Et donc les établissements de santé du Vaucluse vont progressivement être sécurisés.
0: Ici Vaucluse, 7h05, 4 collégiens sur 100, Anne, et bien subissent du harcèlement scolaire.
1: C'est l'une des conclusions de la dernière étude du ministère de l'Éducation nationale et elle se base sur les questionnaires remplis par les élèves eux-mêmes. Ce phénomène touche tous les âges, Noémie Bonin.
20: Les garçons sont tout aussi concernés que les filles par les situations de harcèlement scolaire. Il y a quelques différences en revanche en fonction de l'âge. Ce fléau touche 3% des écoliers, 4% donc des collégiens et 2% des lycéens. Les chiffres sont enfin un peu plus élevés dans les villes qu'en milieu rural. Ce bilan est réalisé à partir des réponses des enfants aux questions concrètes et nombreuses qui apparaissent dans cette grille d'auto-évaluation distribuée en novembre. Cette année, et pour la première fois, les jeunes pouvaient inscrire leur nom sur le questionnaire, alors que les deux années dernières, c'était complètement anonyme, ce qui pousse le service statistique à se montrer prudent sur la légère baisse du nombre d'élèves cette année qui se disent harcelés. Ces chiffres sont en revanche bien plus bas que plusieurs autres enquêtes. L'agence Santé publique France, par exemple, montrait en janvier dernier que 17% des écoliers, soit 1 sur 6, étaient probablement victimes de harcèlement scolaire.
1: Les précisions de Noémie Bonin. Une journée de l'orientation et de l'emploi aujourd'hui à Cavaillon. La séance est organisée par France Travail et la mission locale. C'est à la salle polyvalente du Moulin Saint-Julien de Cavaillon. Alors la matinée, à partir de 9h, sera destinée aux personnes en recherche d'une alternance ou alors de conseils en matière d'orientation. Et puis l'après-midi, ce sera un grand job dating.
0: C'est un ouvrage emblématique de Saint-Saturnin, les Aptes. Le barrage de la Combe va être réhabilité à l'identique.
1: Oui, parce que les derniers contrôles effectués en 2023 ont révélé des failles d'étanchéité importantes. Un arrêté préfectoral impose le maintien de la retenue à sec. La commune va donc engager un grand chantier, Pénélope Jobert.
21: Avec ses 17 mètres de haut, impossible de le manquer. Pourtant, ce barrage centenaire ne répond plus aux normes actuelles, selon Sandrine Nisson, première adjointe à la mairie.
22: On a pu constater que notre barrage était vulnérable, notamment en matière de stabilité et d'étanchéité.
21: Plusieurs solutions ont été envisagées pour assurer la sécurité du barrage. Il va finalement être réhabilité à l'identique. Coût des travaux, près d'1 million d'euros.
22: On est d'ores et déjà en train de chercher des financements publics, mais on réfléchit aussi à envisager une solution publique-privée. Et donc, si effectivement des auditeurs de Ici Vaucluse souhaitent pouvoir nous accompagner, les personnes peuvent tout à fait contacter la mairie de Saint-Saturnin.
21: Et si la commune tient autant à ce projet, c'est aussi parce que le barrage fait partie du décor du village, comme explique Jacques Issiou, adjoint en charge de la culture et du patrimoine.
23: On a mis en place, il y a quelques années, un parcours et les gens qui sont très intéressés par le passé, par le patrimoine, peuvent vraiment chercher de l'information sur ce parcours. Donc en fait, ce barrage, qui a une valeur vraiment patrimoniale indéniable, s'inscrit vraiment dans ce parcours.
21: La commune espère que les travaux commenceront l'année prochaine.
1: Et on vous a mis évidemment toutes les coordonnées sur notre site ici.fr si vous voulez donner un petit coup de pouce dans le cadre de ce partenariat public-privé.
0: Eh ben très bien, vous trouverez toutes les infos sur le web. On passe à la météo de ce mercredi, un peu la même journée qu'hier, c'est ce qu'on va voir.
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0: Ça veut dire un ciel légèrement voilé de cirrus, c'est ce que nous annonce Météo France. On conserve le Mistral pour cette journée de mercredi jusqu'à 60 km/h. On note par contre, ça c'est la petite différence par rapport à hier, que les maximales sont en légère baisse. On aura 25 degrés cet après-midi, notamment à Seignan ainsi qu'à Apt. Vous aurez 25 degrés peut-être chez vous à Caron et à Carpentras. 25 degrés sur Sorgues et Avignon. Et combien ce matin? Est-ce qu'on doit encore se couvrir, Anne? Petit coup d'œil à nos réseaux sociaux, le Facebook ici Vaucluse par exemple.
1: Oui, on se couvre quand même. Il fait 16 degrés à Joncrette ce matin chez Sandrine. 14 à Visan chez Martine et puis 15 à Monteux chez Raymond. Donc voilà. Oui, on supporte une petite laine quand
0: ouais,
1: même.
0: Ouais, mais on va vite la tromper. Ceci dit, avec le Mistral, on est un petit peu frileux. On va peut-être la garder cet après-midi, on verra. Bon, en tout cas, vos infos météo qui sont les bienvenues également sur avec l'application WhatsApp, vous pouvez nous envoyer un message au 04 90 14 04 04. Ça veut dire pour la météo, mais s'il y a des difficultés sur les routes vaucluziennes ce matin, envoyez un petit vocal, ça tombe directement dans l'ordi du studio et on pourra même l'écouter. Vous diffuser en direct sur Ici Vaucluse.
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0: C'est une belle journée en vrai qui démarre. On va écouter Chagrin d'amour, tiens, c'est maintenant chacun fait ce qui lui plaît. Il y aura également Claudio Capéo, Diana Ross, et puis des beaux cadeaux à vous offrir également au fil de ce début de journée, notamment des places pour le spectacle du Ballet de l'Opéra de Lyon qui vous emmènera jusqu'à Vaison-la-Romaine. Ce sera au Théâtre Antique. On y revient dans les 10 minutes qui arrivent.
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0: 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Ah, le petit accent de Devali à la fin du morceau, là, ce petit accent so british, on adore. Chagrin d'amour, on aime aussi Claudio Capéo, je vous disais qu'on allait l'écouter. Ce sera avec Un homme debout à suivre dans 2 minutes.
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0: Et d'ici là, mon œil, les candidats au bac stressés à la veille des toutes premières épreuves, notamment à cause de l'orthographe, va nous dire David Ossillon.
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0: 7h15, tous les matins, sur Ici Vaucluse, à 7h06, le regard de David Ossillon sur l'actu, c'est mon œil. David, les derniers jours de révision pour les candidats au bac, c'est en ce moment, et cette année, y a en plus l'angoisse de l'orthographe.
9: Maintenant, oui, c'est 24 heures chrono pour se remettre à niveau. Demain, l'épreuve de français pour les élèves de première. La semaine prochaine, la philo pour les terminales. Et au milieu des révisions, la phrase du ministre de l'Éducation nationale. Désormais, les correcteurs devront être plus exigeants sur l'orthographe, la syntaxe, la grammaire. Le problème, c'est que quelques jours après avoir dit ça, Édouard Geoffrey s'est retrouvé sur le plateau de télévision de C'est à vous, avec une dictée de quelques mots à faire devant les caméras. Au mot « accueil », il n'a pas mis le « u » et le mot « dilemme » lui a posé problème.
10: Il y a deux écoles. L'aime ne.
11: Ah bon?
10: Non. Je crois qu'on peut écrire les deux.
11: Deux M, ouais.
10: Il me semble que les deux orthographes sont procédés,
11: non? C'est deux M.
10: C'est deux M? C'est deux M, vous voyez. Autant pour moi.
9: Bon, on va pas se moquer. Mais cette petite scène rappelle que l'orthographe en France est une discipline redoutable. Elle piège les élèves, les parents, les journalistes et même les ministres. La question est ailleurs. Peut-on vraiment devenir meilleur en orthographe? À quelques jours du baccalauréat, la FCPE, première fédération de parents d'élèves, regrette qu'on fasse peser sur les élèves des difficultés qui auraient pu être traitées bien plus tôt. Et chez les enseignants, les interrogations sont tout aussi nombreuses. Pour le SNES-FSU, les instructions sont floues. Les profs attendent toujours les consignes officielles. Le syndicat pense que c'est d'ailleurs plus un coup de communication qu'un véritable travail sur la question de l'orthographe. Mais personne ne sait vraiment où commence une copie qui n'aurait pas un bon niveau d'orthographe. C'est quoi, 10 fautes? 20, 30, mystère. Demain, donc, les candidats feront ce que le ministre leur a conseillé, se relire, et si l'un d'eux trouve le moyen de glisser le mot « dilemme » dans sa copie, bien orthographié, ce sera peut-être la meilleure réponse à toute cette histoire.
0: Quel beau challenge. Merci David Ossillon. Tiens, je ne sais pas si on va réviser notre Provençal pour le bac Provençal. En tout cas, ce qui est sûr, c'est que Médéric Gasquet-Cyrus, il est là hein, pour le parler Provençal. Bonjour Médéric.
12: Bonjour Hugo, merci pour votre accueil avec un U.
0: De préférence. Je ne sais pas si on aura d'ailleurs, vous allez nous faire une épreuve du bac Provençal avant la fin de la saison.
12: Ah, on pourrait faire un petit truc comme ça, tiens, c'est une bonne idée.
0: C'est vrai, c'est un challenge. J'ai peur qu'on soit nul, mais pas grave. Vous allez nous expliquer en tout cas ce matin une expression provençale.
12: Ouais, vous allez voir qu'on va commencer d'ailleurs. Finkefa kouyunkedi, mais aussi finkedi kouyunkefa. 2 pour le prix d'1. Vous n'avez pas cet arcouillon, je vais vous expliquer, ne vous inquiétez pas.
0: Ok, ça va, je commence à flipper un petit peu pour ainsi dire. Voici Claudio Capéo sur Ici Vaucluse.

0: KPO. Tiens, côté cadeau, qu'est-ce que ça donne ce matin? Ah, on va vous offrir deux places pour le ballet de l'Opéra de Lyon qui vous propose de découvrir son spectacle Mycélium. Ce sera le samedi 18 juillet à Vaison-la-Romaine au Théâtre Antique et évidemment dans le cadre de Vaison Danse. On va vous offrir ce très très très beau cadeau. Ce sera dans 3 minutes à peine, juste après votre parler provençal.
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0: Et ouais, le fada des mots du provençal, évidemment, c'est Médéric Gasquet-Cyrus tous les matins avec nous à 7h20, aux alentours de 7h20. Et l'expression du jour, je préfère vous la laisser prononcer.
3: Bon, d'accord. Finkefa kouyunkedi, finkedi kouyunkefa. Vous voulez que je vous explique?
0: Oui, s'il vous plaît.
3: Allez, c'est parti. Mais sachez d'abord que ce qui me fait plaisir, parfois, c'est quand on vient me voir, me remerciant de faire ressurgir du passé des expressions provençales ou marseillaises qu'on n'a plus trop, c'est vrai, l'occasion d'entendre. Et en fait, moi, je compte en partie sur les autres et les anciens pour me les apprendre avant de vous les transmettre. Et c'est ce qui s'est passé il y a quelques temps. J'étais au téléphone avec mon ami Henri Carvin, grand provençalophone, qui avait participé activement à la rédaction du dictionnaire du marseillais de l'Académie de Marseille, lorsqu'il me dit soudain... Finkefa kouyunkedi, en ajoutant aussitôt, mais finkedi kouyunkefa. Alors, sur le coup, comme j'étais au téléphone en plus, j'ai pas trop le contexte et j'ai mis quelques secondes à comprendre. Et après quelques explications d'Henri Carvin, j'ai éclaté de rire devant la génialité de cette expression provençale. Alors, on commence par la première partie. Finkefa kouyunkedi. Ça veut dire littéralement, fin, hein, malin, celui qui fait, couillon, celui qui dit. Qu'on pourrait gloser par, en fait, il est fin et intelligent celui qui agit, tandis que celui qui ne fait que parler, ben, n'est qu'un couillon, hein. C'est une façon de se moquer des pleines de bouche, comme on dit, qui brassent du vent, qui profèrent des paroles verbales, comme on dit, alors que certains sont dans l'action, dans le concret. Mais l'autre partie, enchaînée, c'est dit, finkedi kouyunkefa, littéralement. Fin, celui qui dit, couillon, celui qui fait. Et le contraire. Et donc, plus précisément, celui qui dit les choses est intelligent, mais celui qui les fait est un couillon. Alors là, il faut entendre que dans certains cas, il vaut mieux se contenter de parler et de laisser faire les choses, le travail, la sale besogne à d'autres, en l'occurrence, les couillons. Alors, je vous donne un exemple. Imaginez une situation dans laquelle il faut agir vite pour, décrocher un contrat. On pourrait dire finkefa kouyunkedi, parce que celui qui aura agi aura décroché le contrat pendant que le couillon aura usé sa salive pour rien. Imaginons maintenant qu'il faille s'opposer à une personne influente. Celui qui parviendra à s'en sortir avec des mots, en critiquant sans trop se mouiller, sera plus fin que celui qui se jettera bêtement de front dans une action qui pourra lui retomber dessus. Donc dans ce cas, finkedi kouyunkefa. Cette expression, cette locution, cet adage, ce proverbe provençal repose sur un paradoxe qui montre bien la subtilité avec laquelle il faut parfois agir dans la vie. Tantôt parler, tantôt agir. Mais ça montre aussi l'efficacité et l'expressivité de la langue provençale qui, dans un éclair verbal avec rythme et musicalité, nous parle de la vie. Finkefa kouyunkedi, finkedi kouyunkefa. Voilà, vous avez tous cette expression. Et donc, comme vous m'avez parlé de révision du bac, on peut pas terminer sans que vous la prononciez. Vous allez voir, franchement, celle-là, elle est pas compliquée. Vous allez répéter après moi. Finkefa.
0: Finkefa.
3: Voilà. Kouyunkedi.
0: Kouyunkedi. Ah non. Et
3: Anne.
4: Sinkefa, couillon,
3: fing, fing, fing, avec un feu.
4: Donc, allez-y répéter, Médéric.
3: Finkefa.
4: Finkefa.
3: Couillon kedi.
4: Couillon kedi.
3: Voilà, et on fait ensuite finkedi.
0: Finkedi.
4: Finkedi.
3: Couillon kefa.
0: Couillon kefa. Couillon
3: kefa. Ben voilà, merci de l'avoir fait, bon. De l'avoir dit.
0: Allez, 18 sur 20 à l'oral et bravo, mention, s'il vous plaît.
3: Formidable.
0: Je redoute le jour de l'examen avec vous. Oh là là, si mais ça avant la fin de la saison radiophonique. Pourquoi je dis ça, moi aussi?
3: Mais oui, il faut jamais dire ça.
0: Vous revenez demain quand même.
3: Et toujours avec
0: plaisir. Allez, on vous embrasse, Médéric. Ciao, ciao. Vous parlez provençal à la réécoute, évidemment, avec l'appli ici. Une appli qui vous permet d'ailleurs d'appeler directement la radio. Il y a une petite touche appel et ça compose automatiquement le 04 90 14 04 04. Le numéro que vous allez composer pour ce spectacle qu'on vous offre. On se projette le 18 juillet là. C'est samedi, et il y a ce spectacle à découvrir à Vaison-la-Romaine. Alors déjà, la journée, vous allez vous promener dans Vaison, parce que la ville mérite le détour, on marche un petit peu. Voilà, et puis le soir, on termine la soirée au Théâtre Antique de Vaison-la-Romaine pour ce spectacle du ballet de l'Opéra de Lyon, Mycélium, dans le cadre de Vaison Danse. Mycélium, donc une pièce pour 20 danseurs du ballet de l'Opéra de Lyon, placée sous la houlette du chorégraphe Christophe Papadopoulos. Mais en même temps, il s'appelle... c'est pas simple à dire, quoi. Danse inspirée par la nature, ses formes, ses mouvements, comme celle du mycélium des champignons, d'où le titre de ce spectacle, Mycélium. On va vous offrir deux places. Petite question quand même pour vous départager. Si vous voulez repartir avec ces deux places pour ce ballet de l'Opéra de Lyon, donnez-moi le pays d'origine, selon vous, de Christos Papadopoulos. C'est pas facile à dire, le gars qui persiste et signe. Bon, je vous donne quand même quelques indices. Sirtaki, Démis et Athènes. Si vous avez la réponse, 04 90 14 04 04, cette belle soirée à passer à Vaison Danse sera pour vous. Allez, on y va pendant qu'on écoute Diana Ross, ambiance disco ce matin sur Ici Vaucluse.

0: le petit Diana Ross produit par Nile Rodgers. Ouais, je vous dis ça en passant parce que effectivement, si vous restez fidèle à ici Vaucluse, il y aura peut-être encore, comme ça a été le cas ce matin, des places à gagner pour le concert de Nile Rodgers et Chic à Aix-en-Provence. Là, ce qui nous intéresse, c'est ce spectacle du Ballet de l'Opéra de Lyon, Mycélium, à découvrir à Vaison-la-Romaine, samedi 18 juillet. Le beau cadeau dansant qu'on va offrir à Muriel, qui est justement de Vaison, Vaisonnaise. Bonjour Muriel.
1: Oui, bonjour.
0: Bon, on peut imaginer que chaque année, Vaison Danse, c'est un moment que vous attendez avec impatience dans votre belle ville de Vaison.
1: Oh que oui, oh que oui. Parce que je vais aussi dans les cours de danse qu'il y a sur les places, tout ça, j'adore ça.
0: Ah ouais. Et vous aviez regardé un petit peu la programmation de l'édition 2026?
1: Un petit peu, oui, un petit peu.
0: Et vous l'aviez repéré, le spectacle Mycélium, hein?
1: Voilà.
0: Du chorégraphe Christos Papadopoulos, qui donc est originaire, selon vous, de quel pays? C'est la question que je vous posais.
1: De Grèce.
0: Eh ouais, je vous avais donné les indices. Alors, voyons voir. Sirtaki, pourquoi Sirtaki?
1: Ah, je sais pas.
0: Oh, parce que c'est la danse. C'est la danse qu'on pratique.
1: C'est la danse, oui, ça je me suis douté, mais je suis un peu timide.
0: Oh, mais faut pas être timide, Muriel. On est qu'entre nous deux, hein.
1: Oui, c'est la danse, c'est exact.
0: J'avais donné comme indice Démis, comme Démis Roussos, c'est évidemment Athènes, la capitale de la Grèce. Validé oui. Pour vous les deux billets pour ce ballet de l'Opéra de Lyon. Vous passerez une belle soirée, ce sera le 18 juillet.
1: Je vous remercie beaucoup, je suis très contente.
0: Je vous fais un gros bisou Muriel, passez une belle journée à Vaison-la-Romaine.
1: Et vous aussi, merci.
0: Anne, à la une de l'info d'ici aujourd'hui.
2: On vous part dans le quartier Montclar d'Avignon où après deux fusillades en 10 jours, les habitants vivent dans la peur.
0: Eh bien, on vous en dira plus dans 90 secondes. Pour l'instant, à 7h30, on fait le tour de l'actu en France, dans le monde. Et évidemment avec Cyril Ardo-Redon qui nous a rejoint ce mercredi matin.
3: Après 2 jours de garde à vue, Patrick Bruel doit être présenté ce matin à un juge. Le chanteur de 67 ans est entendu depuis lundi dans le cadre d'une enquête pour des violences sexuelles qui concerne à ce stade 13 victimes. Jérôme Barella, le principal suspect du meurtre de Liane, a placé à l'isolement à la prison de Mont-de-Marsan dans les Landes. Dispositif pour des raisons de sécurité car les pédocriminels présumés peuvent être pris pour cible. Hier à l'Assemblée nationale, une grande partie des questions au gouvernement a été consacré à cette affaire. La colère des syndicats de la SNCF qui dénoncent le climat social et réclament de meilleurs salaires. Les journées de grève d'une ampleur inédite depuis fin 2024. Un TGV sur 3 et un intercité sur 2 supprimés. Les TER fortement perturbés. Vous l'avez peut-être vu sur votre téléphone hier, cette notification. Test Cédric. Des millions de clients du Crédit Agricole ont cliqué dessus, ce qui a provoqué des difficultés pour accéder aux services de la banque. Pas un piratage, mais un test interne envoyé par erreur. Alors que les Bleus arrivent ce soir, heure française, à leur camp de base de Boston aux États-Unis pour le mondial de foot, les filles, elles, qualifiées pour leur mondial en été 2027, elles ont battu l'Irlande 1-0 hier soir. Et puis les États-Unis célèbrent en ce moment les 250 ans de leur indépendance et de leur amitié avec la France. À cette occasion, la patrouille de France a survolé la statue de la Liberté à New York. C'est à voir en images sur ici.fr.
2: Merci Cyril. L'info d'ici, donc, c'est l'inquiétude des habitants du quartier Montclar à Avignon. Ils vivent dans la peur face à la violence qui monte. 2 hommes ont été blessés par balle en moins de 10 jours. Un cocktail Molotov a été jeté également dans un bar du quartier. Et les habitants n'en peuvent plus, Philippe Popper.
4: Comme souvent après une fusillade, les habitants de ce quartier Montclar ne veulent pas parler au micro.
5: Aucun commentaire.
4: C'est pourtant un commerçant du quartier, à quelques dizaines de mètres de la terrasse où 2 hommes en scooter ont visé un client de 30 ans.
5: J'étais pas là, c'est la première fois que j'entends ça, mais aucun commentaire pour moi.
4: Ce n'est pas vraiment la première fois. Cet autre commerçant vit dans la peur.
6: On s'est habitué, mais bon, après, voilà, la peur, elle est toujours. Parce que quand on entend des scooters, des trucs comme ça, voilà, on fait attention au maximum. Ça peut arriver pour nous aussi. Hein,
4: Cette cliente achète des cerises, effrayée par les fusillades.
7: Ça fait peur, ça fait peur. Même pour nos enfants et tout, hein. Il y a les vacances qui arrivent. Eh bien, il ne sort pas. À cause de ça, on a peur. Ma fille, elle a 10 ans, elle a compris tout. Une fois, il y avait un scooter aussi là-bas. Ça tirait et tout. On a vu tout. Mais bon, c'est dommage, là.
4: Et les horaires du quartier ont changé.
8: À partir de 18h, 19h, tout le monde rentre chez lui parce que c'est dangereux. Pour rester dehors, tu ne peux pas savoir, même le week-end, on ne sort pas.
4: Alors le commerçant demande de la vidéoprotection à Montclar.
6: Les caméras de sécurité qui ne marchent pas. Et moi, quand je vois comme ça, je dis, il n'y a plus de sécurité à Avignon.
7: Ah oui, les caméras. Comme le centre-ville. Centre-ville, il y a des caméras, ici, il n'y a pas.
4: D'autres demandent davantage de patrouilles de police. Cet habitant qui prend son café en terrasse n'est pas convaincu.
9: Les police, je ne sais pas, parce que bon, on a l'impression qu'ils sont contents aussi de ce qui se passe. Hein. Ils se disent qu'ils n'ont pas obligé de faire le boulot que les autres tireurs font. Quoi. C'est un peu triste, mais penser comme ça, mais c'est comme ça qu'ils voient les choses. Quoi.
4: Tous insistent dans le quartier sur les deux visages de Montclar.
9: Regardez là, vous êtes là, il y a des gens qui sont tous en terrasse, qui boivent le thé, le café, je veux dire, il y a une bonne entente, je veux dire, c'est surtout plus les jeunes quoi, qu'il faut se méfier, quoi. Mais je veux dire, regardez là, vous le voyez bien de vous-même, tout le monde est en terrasse, tout le monde est attablé, mais par contre, il n'y a personne qui est dos à la rue. On ne se met jamais dos à la rue, on fait attention à notre vie. Quoi.
4: Il y a 10 jours, un cocktail Molotov avait été jeté dans un autre bar du quartier Montclar.
2: Et on y revient dans notre journal de 8h.
0: On reviendra également tout à l'heure sur le plan lancé par l'Agence Régionale de Santé, l'ARS, pour renforcer la sécurité des soignants.
2: 4 millions d'euros seront débloqués chaque année pour financer des boutons d'alerte, des sas, des caméras, des vitres de sécurité qui seront installées dans les hôpitaux ou dans les maisons de santé. L'an dernier, 1700 cas de violence ou de menaces contre des soignants ont été signalés dans notre région. On y revient donc à 8h.
0: On évoquera également la grève à la SNCF.
2: Qui s'annonce très suivie hein, dans notre département, notamment avec un TER sur 2 seulement en circulation entre Marseille et Avignon. Les syndicats dénoncent une souffrance grandissante au travail pour les agents. Explication d'ailleurs dès 7h45 avec l'invité d'ici matin. Frédéric Michel est l'un des délégués de Sudrail dans la région. Il sera en direct avec nous dans un quart d'heure.
0: Ouais, dans une petite dizaine de minutes. Pour l'instant, on passe à la météo du jour, celle de ce mercredi 10 juin. J'ai l'impression qu'on est sur un copier-coller pour la météo d'aujourd'hui. Il me semble que c'est la même qu'hier, mais on va quand même vérifier ça avec cette voix que les Vaucluviennes et Vaucluisiens attendent. Celle de notre prévisionniste, Julien Suget.
2: Bonjour Julien.
10: Bonjour Hugo, bonjour Anne, bonjour à tous.
0: Du site météo-vaucluse.fr, effectivement, cette journée de mercredi, c'est à peu près ce qu'on a connu hier, j'ai l'impression.
10: Oui, avec peut-être un peu plus de vent, on pourrait atteindre les 60-65 km/h sur une bonne partie du département aujourd'hui. Et d'ailleurs, ce Mistral va se renforcer encore demain, puisqu'on pourrait atteindre cette fois-ci les 80 km/h localement.
0: D'accord, et après-demain ?
10: Et après-demain, ça semble se calmer un peu. Bon. Donc, pour vendredi, c'est une bonne nouvelle.
0: On prend votre main en patience. Donc, toujours pareil, ce léger voile de cirrus.
10: Exactement, de cirrus. Hein. D'ailleurs, en latin, cirrus, ça veut dire boucle de cheveux. Donc, c'est pour ça qu'on les appelle les cirrus, puisqu'ils forment de magnifiques boucles de cheveux. Comme
0: attendez,
10: si
0: attendez.
10: Étirer.
0: Ouais, je vais le noter, boucle de cheveux, parce que vous savez que notre linguiste de l'université d'Aix-Marseille s'appelle Médéric Gasquet Cirrus.
10: Ah, bah oui, voilà. Donc,
0: donc demain, on l'appellera.
10: Médéric Gasquet, beaucoup de cheveux.
0: Absolument. Si vous voulez lui dire un petit mot, n'hésitez pas. Hein. On lui fera écouter demain. Non ? Bon, boucle de cheveux, ça sera très bien.
10: Non, c'est déjà bien.
0: C'est déjà bien, c'est clair. Les températures maximes semblent que ça baisse légèrement, Julien.
10: Oui, légèrement, mais voilà, c'est en lien avec ce flux de nord qui se renforce jusqu'à 25 degrés cet après-midi dans les rues d'Avignon, 24 degrés à Pertuis, Carpentras ou encore Jonquière.
0: Ok, et eh ben tout ça c'est noté. Vous avez bien dormi, ça y est, vous êtes d'attaque pour cette journée.
10: Oui, bien dormi, mais pas. Il manquait peut-être un peu de sommeil encore.
0: Bon, bah vous n'avez pas le droit de vous endormir parce qu'il faut réactualiser le site météo-vaucluse.fr.
10: Ah non.
0: Ah oui, bah oui, des Vauclusiens et des Vauclusiens veulent leur info météo au plus près de leur commune du Vaucluse. Donc on y va au boulot, puis vous repassez à 8h30 en plus. À tout à l'heure, Julien.
10: Allez, hop, c'est parti, à tout à l'heure.
0: C'est parti. Oh là, on sent qu'il y a un surcroît d'énergie d'un coup là. Allez, 04 90 14 04 04. Vos infos météo près de Séverine qui décroche le téléphone ici Vaucluse. Vous pouvez même nous envoyer avec l'application WhatsApp un message directement en studio, même message vocal, photo, tout ça, ça fait du bien d'avoir ça dans l'ordi de la radio. Et vous pouvez même rajouter une info trafic. Hein. Si vraiment il y a une difficulté sur les routes vauclusiennes inhabituelles, n'hésitez pas à nous envoyer ce petit message dans le studio. Moi, sur ma carte de trafic, je vois quelques petits ralentissements aux entrées d'Avignon, rien de plus. Il me manque une inforoute. Vous êtes nos yeux sur les routes vauclusiennes.
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0: Qu'est-ce qu'on pourrait écouter ? Tiens, le trio Frédéric Goldman John, ça c'est promis avant les infos de 8h. On aura aussi Alex Warren et puis Alain Chamfort. Oh, ambiance synthé pour ce titre. C'est Déchaîne-moi pour vous accompagner.

0: Mais si, on lit, je vous assure, ça vous parle, cette chanson.
1: Absolument pas.
0: Barry White chantait la version originale.
1: Oui, oui, oui.
0: Can't get enough of your love, babe, avec
1: la
0: sa grosse voix.
1: Que je l'ai, c'est bon, et c'est ouais. Bon.
0: Voilà, c'était la version française signée Alain Chamfort. Déchaîne-moi. Elle est déchaînée, on lit pour Vraiment Nature. Bienvenue, bonjour.
1: Bonjour Hugo, bonjour à toutes et tous.
0: Et ouais, ce rendez-vous, on l'attend, le rendez-vous 100% faune et flore vauclusienne. C'est tous les matins avec vous, donc y compris ce mercredi matin. Ça y est, avec les beaux jours, une star a fait son apparition. On l'a entendu du côté de Piolinc, avec son son typique qui sent bon les vacances. On va parler de la cigale.
1: Et oui, mais même si c'est un de nos symboles estivaux, c'est bien en hiver que tout se joue pour leur population. C'est vous qui allez nous l'expliquer. Thierry Leroy, vous êtes responsable scientifique au Naturoptère à Sérignan-du-Comtat. Alors Thierry, expliquez-nous, quel est le comportement finalement de nos cigales?
2: Les cigales adultes vont sortir de terre à partir de mai. C'est un insecte adulte qui aime bien la chaleur, en effet. Par contre, quand il fait trop chaud, il va être discret, on ne va plus l'entendre, il va avoir du mal à se nourrir et donc à se reproduire. Par contre, la larve vit sous la terre de 2 à 3 ans pour la cigale grise, jusqu'à 6 ans pour la cigale plébéienne. Et donc, qu'il fasse chaud ou pas, notre larve de cigale étant sous la terre, ce n'est pas forcément la température qui va influencer les populations de larves. Ce serait plutôt les conditions de pluie en hiver.
1: Donc on les entend très bien, mais difficile quand même de les voir. Où est-ce qu'elles élisent domicile? Dans quel milieu?
2: Alors, la larve, comme je l'ai dit, va vivre sous terre. Elle s'alimente en piquant les racines et en aspirant la sève. Quand la larve sort, elle va laisser un petit trou bien rond. Elle va se transformer en cigale adulte. Et la cigale adulte ne se déplace pas beaucoup, en fait. Donc, très souvent, elle reste à proximité sur l'arbre même qui la nourrit à l'état larvaire. Et notre adulte va piquer les rameaux et se nourrir de sève également.
1: Et Thierry, quelles sont les principales espèces de cigales que nous avons dans le Vaucluse?
2: Bon, vous faites une partie de pétanque à l'ombre des platanes. Vous entendez une cigale, le cacan enragé, comme disait Fabre. Mais en France, on a 21 espèces de cigales. Je vais vous citer les trois principales en Vaucluse. La cigale rouge, qu'on entend à partir de mai. La cigale grise. Et la cigale plébéienne, ou cigale du peuple, qui est plus grosse. Donc ces trois espèces, on ne les voit pas forcément, on les entend bien. Hein. Et pour une oreille avertie, il est plutôt facile de les distinguer de par leur chant ou symbolisation.
0: Et alors celle qu'on entend le plus sur les trois, c'est...
1: La cigale grise. On retient oui. Donc que nos cigales vivent la majeure partie de leur vie sous terre, sous forme de larves, et que c'est bien les conditions hivernales qui déterminent le nombre d'adultes qui vont venir chanter tout l'été. Bah, merci Thierry.
0: Super. Merci Thierry, merci Omblin. On vous met des photos évidemment de nos trois cigales principales sur ici.fr, l'appli ici. Vous allez suivre tout ça, retrouver tout ça à la rubrique Vraiment Nature. Notre invité en ligne avec nous dans allez, 3 minutes à peine, Anne.
3: Oui, on sera avec Frédéric Michel. C'est l'un des délégués de Sudrail dans la région. On va revenir sur le mouvement de grève qui est déclenché aujourd'hui sur tout le territoire et notamment concernant les TER chez nous, parce qu'il y a de plus en plus de souffrance au travail, nous dira-t-il dans un instant.
0: Ce sera juste après Alex Warren qu'on va écouter avec Ordinary.
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0: Et avec l'appli WhatsApp, n'hésitez pas à nous envoyer vos messages ce matin au 04 90 14 04 04. Vous m'avez fait remarquer qu'on avait

0: une belle photo dans l'ordi du studio.
1: C'est Annette qui nous l'a envoyé, donc on voit le Ventoux depuis Savoyant et la vallée du Toulourin. La photo est magnifique, vraiment, on se dit... Qu'est-ce qu'on vit dans un beau département quand même.
0: C'est fou. Hein. D'ailleurs, c'est normal. On n'est pas les seuls à s'en être rendu compte. Hein. Vous allez voir l'affluence de touristes encore cet été, mais nous, on y vit toute l'année.
1: Elle nous donne aussi la température. Annette, il fait 10 degrés ce matin dans le secteur de Savoyant.
2: Ça pique un petit peu. On va se couvrir. Oui, il fait froid.
0: 7h45. Alex Warren, vos infos météo. N'hésitez pas. Vous faites comme Annette. Hein, vous nous envoyez le message au 04 90 14 04 04 via WhatsApp. Hein.

0: avec Alex Warren. Tiens, ça vous dit de terminer l'heure avec un très beau trio, Frédéric Goldman-Jones, en préparation sur Ici Vaucluse. On écoutera juste après.
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0: Juste après notre invité, le trafic SNCF est perturbé aujourd'hui sur tout le réseau et notamment dans notre région. Les quatre syndicats représentatifs à la SNCF appellent Anne Domès à un mouvement de grève pour dénoncer des conditions de travail dégradées. C'est ce qu'on va voir justement avec l'un des délégués de Sudrail dans la région, invité d'Ici Matin.
3: Bonjour Frédéric Michel.
4: Oui, bonjour.
3: Merci d'être en direct avec nous ce matin. Il y a un mot qui revient dans les tracts des syndicats, c'est souffrance au travail. Les agents sont en souffrance aujourd'hui ?
4: Ah oui, très clairement, quoi. Les agents sont en souffrance. Et donc, du coup, ils expriment ce ras-le-bol et cette colère vis-à-vis de cette souffrance. C'est une souffrance qu'on met souvent en avant par rapport au processus d'ouverture à la concurrence et donc au dumping social. Puisque vous le savez, dès qu'il y a un appel d'offres pour des TER, pour des trains régionaux, la SNCF répond par des filiales. Et donc, ces filiales ont pour mission essentielle de dégrader les conditions de travail et de vie des cheminots pour pouvoir répondre à ces appels d'offres. Mais ce dumping social, cette dégradation des conditions de travail, en fait, concerne l'ensemble de l'entreprise, puisque c'est l'un des objectifs de Jean Castex de vouloir imposer une nouvelle organisation du temps de travail, c'est-à-dire remettre en question le temps de travail en l'augmentant, en réduisant le temps de repos périodique ou journalier, en permettant des prises de service à 50 km environ de là où on habite, enfin en dégradant tout ce quotidien au travail pour tous les cheminots. Donc il y a une vraie souffrance
3: au travail. C'est les acquis sociaux de la SNCF qui aujourd'hui sont attaqués, c'est ce que vous nous dites ?
4: Alors, les acquis, moi j'aurais plutôt tendance à parler de conquis, mais c'est à la fois effectivement l'enjeu des conditions de travail des cheminots qui sont en fait en jeu, mais c'est aussi la sécurité ferroviaire et le service public rendu à la collectivité en fait, parce que on peut pas s'imaginer de dégrader le quotidien de cheminots, de conducteurs de train, de contrôleurs, d'agents de maintenance du matériel, des voies, des agents commerciaux, en se disant que tout va continuer à fonctionner de façon merveilleuse. Ce n'est pas possible. L'équilibre en fait dans le système ferroviaire entre les conditions de travail et le service rendu, c'est quelque chose qui est issu de dizaines d'années de mise en place, de négociations, etc. Et aujourd'hui, pour céder en fait à des objectifs de rentabilité, des objectifs financiers, on veut tout casser en expliquant que ça va quand même fonctionner. Nous, on dit stop. Et on dit d'autant plus stop qu'on en est à 13 suicides depuis le début de l'année à la SNCF. Alors, évidemment, les suicides, les causes sont multifactorielles, mais il y en a quand même au moins la moitié qui ont été faits sur le lieu de travail. Et en fait, quand on réorganise systématiquement les conditions de travail, les horaires, tout ça a des incidences très profondes sur la vie de chacun, et ça a une incidence majeure, et on arrive à ces tragédies. Donc aujourd'hui, voilà, les cheminots font cette grève qui, de toute évidence, sera très massive pour dire stop. Stop à cette souffrance au travail, oui. Stop à ces réorganisations chroniques qui dissolvent complètement le collectif de travail. Et pour au contraire obtenir une vraie reconnaissance professionnelle en lien à leur utilité sociale.
0: Ici Vaucluse, 7h50, Frédéric Michel, l'un des délégués de Sudrail dans la région, invité d'Ici Matin.
3: Alors vous travaillez spécifiquement sur la ligne TGV Sud-Est qui relie Paris à Marseille via Avignon. Il y a des difficultés spécifiques sur cette ligne grande vitesse ?
4: Oui, mais alors en même temps je vous dis oui sur les difficultés spécifiques, mais c'est des difficultés qui se retrouvent un peu partout. Moi je suis agent sédentaire, donc je travaille en gare Saint-Charles. On a donc ce premier souci, mais qui n'est pas spécifique, mais qui nous atteint énormément en ce moment, c'est celui de réorganisation. Donc les collectifs de travail en fait ne peuvent plus s'appuyer sur des organisations un peu stables, sur des compétences du métier. Il y a quasiment plus de métiers à la SNCF, il n'y a plus que des missions. On veut nous faire des missions avec de la polyvalence, c'est le maître mot, alors qu'on s'est appuyé pendant des années sur de la compétence qui donnait en fait une assise, et y compris un vrai service rendu à la collectivité. Aujourd'hui, c'est des missions. Donc en fait, les agents ont une dizaine de missions à remplir, des fois elles se chevauchent, elles peuvent être complètement superposées. Donc il y a vraiment un épuisement professionnel. C'est ça en fait, la souffrance au travail, elle vient de là.
3: Un malaise à la SNCF. La direction, Frédéric Michel, assure que le dialogue social est nourri. Est-ce que c'est aussi votre sentiment ? Est-ce que les discussions sont ouvertes avec la direction ?
4: Non mais pas du tout en fait, je veux dire, on est sur une conception un peu orwellienne quoi des choses. On parle, il y a un dialogue social, mais enfin c'est tout l'inverse quoi. En fait, le dialogue social, le fait de se parler, remplace en fait de véritables négociations. Donc Jean Castex aujourd'hui fait de la communication, mais comme c'est pas le premier, hein, ce sera pas le dernier. Effectivement, il nous dit on va discuter. Donc il nous convie le 23 juin pour une nouvelle réunion sur la négociation salariale et sur l'organisation du temps de travail. Mais la SNCF ne veut pas discuter aujourd'hui. C'est un véritable rouleau compresseur. Et c'est là où on tire le signal d'alarme. On est sur une situation de France Télécom il y a quelques années, c'est-à-dire qu'elle veut passer en force, imposer ses réorganisations, imposer une nouvelle façon de travailler, en faisant croire, effectivement, qu'elle discute avec les syndicats et qu'elle tient compte de leur avis. Mais je vais le dire un peu vulgairement, mais c'est du foutage de gueule, quoi, en fait.
3: D'où cette journée de grève qui est suivie, hein, qui s'annonce en tout cas très suivie, notamment dans le département de Vaucluse, avec la moitié des TER sur la ligne Marseille-Avignon prévue, 2 TGV sur 3 en circulation et puis 1 train intercité sur 2 en circulation également. Merci beaucoup Frédéric Michel. Je rappelle que vous êtes délégué Sudrail dans la région Provence-Alpes-Côte d'Azur. Merci.
0: Et on y reviendra évidemment dans 7 minutes, hein, dans l'info de ce matin, ce sera 8h dans notre journal. Anne.
3: Oui, on reviendra. Adèle Bossard nous expliquera, elle aussi, les raisons de la grève et les conséquences, évidemment, pour le trafic chez nous. Hein.
0: Voilà, et d'ici là, on vous propose un voyage dans le temps à bord d'une formidable machine qui nous fait traverser le temps, les vortex, voilà, spatio-temporels carrément, pour vous emmener à Megève, là où vous avez vos habitudes de ski. Et bon, on va vous y emmener juste après le trio Frédéric Goldman-Jones. C'est juste après sur Ici Vaucluse.

0: Allez voir la vidéo si vous avez 3 minutes de ce titre de Frédéric Goldman Jones, juste après, notamment sur YouTube ou sur n'importe quelle plateforme de streaming. Vous aurez des frissons. Dans un instant, qu'est-ce qu'on va vous offrir comme cadeau? 4 entrées, tiens, pour aller visiter Dinopédia Provence. Des dinosaures quasiment comme les vrais de l'époque. Ces 4 entrées, on vous les offre après les infos de 8h. Et avant vos infos, on va prendre la direction de cette station chic, Megève, avec Stéphane Bern.
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0: Notre voyage dans le temps ce matin avec Stéphane Bern. On voyage au temps des premières stations de ski, Stéphane.
9: En Haute-Savoie, dans les années 20, certains construisent des chalets et d'autres inaugurent carrément une station de ski. Autrement dit, certains empilent des planches, d'autres dévalent déjà dessus. Sur les hauteurs de Megève, au plateau du Mont d'Arbois, un palace ouvre ses portes. L'hôtel du Mont d'Arbois. Un établissement haut de gamme, posé face au Mont Blanc. Autant dire que la chambre avec vue ne donne pas sur le local à ski. À l'origine du projet, une baronne.
10: Je pars du principe que les gens qui arrivent à l'heure ne doivent pas attendre celui qui n'est pas à l'heure.
9: Noémie de Rothschild, bien décidée à créer une station d'hiver française capable de rivaliser avec la très chic St. Moritz. Son objectif, rajouter du luxe au luxe. Car avant cela, Megève, c'est surtout un village agricole de montagne, vivant au rythme des alpages, du bétail et des saisons. Un endroit authentique où on ne paye pas une tartiflette le prix d'une voiture de sport. L'idée germe, transformer ce village savoyard en station élégante pour l'aristocratie et la grande bourgeoisie parisienne. Le palace de 1921 devient le point de départ. Puis arrivent les infrastructures. Un golf dès 1923, des chalets, des hôtels, des activités d'hiver. 10 ans plus tard, le téléphérique de Rochebrune révolutionne l'accès aux pistes. Très vite, têtes couronnées, financiers et artistes montrent respirer l'air pur et parader avec leur ski dernier cri. Car ici, on vient pour montrer qu'on skie, mais surtout pour se montrer tout court. En quelques années, Megève passe donc du village de ferme d'alpage à l'une des stations les plus prisées des Alpes. Du sport, du paysage et beaucoup de chic. Et beaucoup de fric aussi.
11: Appel d'hôtel.
12: Monsieur,
11: appelez-moi le directeur.
12: Bien, monsieur.
9: Et il y a plus de 100 ans, Noémie de Rothschild n'a pas seulement inauguré un palace, elle a surtout lancé la première start-up alpine du luxe, sans business plan, mais avec vue sur le Mont Blanc. La montagne, évidemment, pas la crème dessert.
0: Et ouais, ça vous gagne. Merci Stéphane Bern. Il est 8h, c'est l'heure des infos.
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0: Ne regardez pas comme ça, oui, je suis un petit peu à la bourre. Il est 8h01 si vous voulez. L'info avec Anne Domès en Vaucluse. Attention, si vous devez prendre le train aujourd'hui, le trafic est très perturbé.
13: Mais notamment dans notre région, un TER sur deux seulement circulera ce mercredi sur la ligne Avignon-Marseille. Comptez également un train intercité sur deux, deux TGV sur trois. Les 4 syndicats représentatifs à la SNCF, la CGT, la CFDT, Sudrail et l'UNSA appellent à la grève pour dénoncer des conditions de travail de plus en plus dégradées, ce qui entraîne une souffrance au travail. Et le mouvement s'annonce très suivi chez nous, Adèle Bossard.
14: Sur la ligne régionale Avignon-Marseille, par exemple, seuls 55% des trains circulent. Et pour Williams Juan, chef circulation au poste d'aiguillage d'Avignon et l'un des secrétaires de la CGT Cheminots, le mouvement est suivi parce que la situation est grave.
15: Depuis le début 2026, on en est à 13 suicides au sein de la SNCF.
11: L'enquête est en cours, donc on ne peut pas dire, mais 13 suicides au sein d'une même entreprise en l'espace de même pas 6 mois, c'est que la situation est vraiment grave.
14: Et l'une des causes, selon lui, ce sont les restructurations à répétition ces dernières années.
11: Par exemple, moi je suis dans un poste d'aiguillage, ils sont en train petit à petit de fermer tous les postes d'aiguillage pour tout centraliser dans une grande tour de contrôle. Les gens qui étaient au guichet, quasiment tous les guichets ont fermé sur toute la région PACA, se retrouvent à être reclassés, et pour certains, des fois à plus de 50 km de chez eux, sur des métiers sur lesquels ils sont obligés de se former, des fois à plus de 50 ans.
14: Et avec l'ouverture à la concurrence, il veut alerter sur la possible disparition à terme des petites lignes locales moins rentables.
11: La ligne de Cavaillon, tous les petits arrêts qu'elle a sur Seine-Saturnet, Morières, Châteauneuf-de-Gadagne, Lille-sur-Sorgue et tout, c'est les petites lignes et les petites dessertes qui, à l'avenir, risquent de fermer.
14: La SNCF, de son côté, indique qu'elle mène depuis des mois un dialogue social constructif et très nourri. La direction doit recevoir les syndicats le 23 juin.
13: Les précisions d'Adèle Bossard.
0: Patrick Bruel doit être présenté à un juge ce matin.
13: Oui, c'est ce qu'affirment nos collègues de France Info. Le chanteur est en garde à vue depuis lundi. Il est auditionné dans le cadre d'une enquête qui concerne à ce stade 13 des femmes qui l'accusent de viol et d'agression sexuelle. L'artiste vit en partie dans le Vaucluse puisqu'il gère un hôtel de luxe à Lille sur la Sorgue. L'homme porté disparu depuis le 19 mai à Mirabeau dans le Luberon a été retrouvé sans vie dans les carrières du village. Il avait écrit à ses proches en affirmant vouloir mettre fin à ses jours. Les gendarmes ont découvert son corps hier et lors de l'intervention, l'un des militaires a été blessé à l'épaule. Il a glissé sur plusieurs mètres dans une forte pente.
0: Ici Vaucluse, il est 8h03, 4 millions d'euros pour la sécurité des soignants dans toute la région.
13: C'est l'enveloppe que l'Agence régionale de santé va consacrer chaque année pour lutter contre les violences commises contre le personnel des hôpitaux ou des maisons de santé, annonce faite hier. L'an dernier, près de 1700 incidents contre des soignants ont été signalés dans la région. Alors pour lutter contre ce phénomène, l'ARS va mettre en place des dispositifs précis, comme le détaille Yann Bubi, c'est le directeur général de l'ARS en PACA.
12: Des vitres sécurisées, des caméras de la vidéo de protection dans les centres de santé par exemple ou les hôpitaux, et puis des boutons d'alerte qui alerteront un centre de sécurité qui pourra alerter ensuite la police, la gendarmerie immédiatement. On a décidé de mettre plus d'argent d'abord sur la sécurisation des établissements de santé, 4 millions d'euros rien que pour cette année, et puis ce financement il se fera tous les ans de manière à répondre à l'ensemble de la sécurisation des professionnels de santé, pas seulement à l'hôpital ou dans les établissements de santé, mais également comme ici dans les maisons de santé pluridisciplinaires ou les centres de santé, et également pour les professionnels de santé libéraux, qu'ils soient médecins ou infirmiers.
13: Yann Bubi, le directeur général de l'ARS en Provence-Alpes-Côte d'Azur.
0: Il roulait pied au plancher. Quatre conducteurs anglais ont été interpellés dans le Vaucluse ce week-end.
13: Oui, ils étaient au volant de leur voiture de course et ils effectuaient un road trip qui passait par Londres, Paris, Lyon, Monaco et le lac de Côme en Italie. Oui. Ils ont dû payer une amende de 90 euros chacun avant de pouvoir reprendre leur route.
0: Road trip à fond les ballons, c'est pas bien. Hein. Enfin bon.
13: Ils ont été interpellés par les gendarmes.
0: C'est essentiel.
13: Les caravanes qui se trouvaient sur le complexe sportif de Rognona ont quitté les lieux. Le président du club de foot se dit soulagé de pouvoir récupérer les installations, mais il explique qu'à cause de ces caravanes, le club a dû annuler plusieurs tournois de fin de saison. Il estime le manque à gagner à plus de 4000 euros pour l'association.
0: Anne, c'est un ouvrage emblématique de Saint-Saturnin-les-Aptes. Le barrage de la Combe va être réhabilité à l'identique.
13: Ouais, le barrage a été contrôlé en 2023 et les analyses ont révélé des failles d'étanchéité importantes. La société du canal de Provence a proposé deux solutions donc à la commune pour assurer la sécurité durable de l'ouvrage, comme l'explique Sandrine Hisson, la première adjointe.
15: À la fois, une première solution qui était un confortement de notre barrage à l'identique et une deuxième solution qui était au contraire de démolir complètement le barrage. C'était pas envisageable pour nous qu'on enlève ce barrage, qu'on le démonte, parce que à la fois ça créerait une béance dans cet endroit qui est quand même central pour notre village, mais aussi ça ne résoudrait pas le fait que l'eau arrive à cet endroit-là. Donc autant réfléchir à comment aménager cette eau, comment la retenir en sécurité et en stabilité, plutôt que de la laisser s'écouler, et ça ne serait pas possible de toute façon.
13: Et le coût des travaux est estimé à près de 1 million d'euros. Et puis une colocation un peu spéciale s'apprête à ouvrir à Mazan. C'est une coloc pour seniors dans une maison spécialement construite à deux pas du centre du village. Elle ouvre le mois prochain et pourra accueillir 10 résidents. C'est un beau compromis entre la vie à la maison et la maison de retraite, Dimitri Morgado.
16: De l'extérieur, le bâtiment ressemble à n'importe quelle autre maison du quartier. À l'intérieur, une très grande pièce de vie, salon, salle à manger, cuisine et 10 chambres avec chacune leur salle de bain privative. Et Sylvie Bagnol est la propriétaire des lieux.
17: Moi, je suis assistante sociale et dans le cadre de mon travail, j'ai été amenée à côtoyer des personnes âgées. Et ce qui me heurtait particulièrement, c'était l'isolement.
16: L'idée est donc de vivre tous ensemble pour se sentir moins seul, même si ce n'est pas forcément évident de s'adapter quand on a passé toute sa vie chez soi.
17: C'est le défi. C'est le défi. Ça peut ne pas correspondre à certaines personnes. Et c'est vrai que ça peut faire peur de vivre en colocation avec d'autres personnes, d'avoir cette contrainte de prendre les repas avec les autres. Mais c'est aussi le défi pour ne pas vivre de manière isolée.
16: Et est-ce que, donc, comme dans une coloc étudiante, il va peut-être y avoir des amourettes, par exemple ?
17: Mais oui ! Beaucoup de personnes qui viennent visiter la maison demandent si c'est mixte.
16: Et la réponse est oui. Les résidents seront donc 10, accompagnés de 3 personnes qui viendront s'occuper d'eux, faire les courses, la cuisine, le ménage, les lessives. Ce qui a forcément un prix, compter 1900 euros par mois, tout compris.
13: Et il y a des journées portes ouvertes qui sont organisées le vendredi 19 juin prochain. On vous a laissé toutes les coordonnées sur notre site ici.fr. La météo, Hugo, avec d'abord un mot de la météo des forêts, puisque la vigilance orange est déclenchée dans 4 départements pas loin de chez nous, l'Hérault, les Bouches-du-Rhône, le Var et l'Aude. C'est dû évidemment aux conditions météo d'aujourd'hui.
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13: Il y a une vigilance aussi feu de forêt chez nous.
0: Et ouais, jaune, on est sur une couleur jaune et également pour nos voisins gardois, nos voisins de la Drôme. Donc évidemment ça concerne le Vaucluse avec la partie du Vaucluse enclavée dans la Drôme. Et puis le département également de l'Ardèche. Je crois qu'on a vraiment 1 kilomètre de frontière commune avec le département de l'Ardèche. Donc on reste vigilant parce qu'on a du Mistral effectivement pour ce risque concernant nos forêts. Le Mistral qui souffle jusqu'à 60 km/h et ça se renforce même demain jeudi, pour un ciel qui sera légèrement voilé de cirrus. Voilà ce que nous dit Météo France, qui évoque une journée donc quand même assez lumineuse et des températures maxi en légère baisse. On aura 25 degrés bien souvent sur la plaine du Vaucluse, entre Sorgues, l'Oriol du Comte à Sarriant, Vaquer à Sorange. 25 degrés également attendu à Roussillon, Lioux et Apt. Et combien chez vous ce matin ? Eh ben vous nous le dites, pourquoi pas, en nous envoyant un message WhatsApp. Vous avez l'appli WhatsApp, vous parlez avec cette appli à vos amis, vos proches. Vous pouvez même faire un message à Ici Vaucluse, votre radio d'ici, au 04 90 14 04 04.
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0: Numéro qui vous servira également pour les jeux du matin. Et je vous rappelle qu'on vous offrira des entrées pour la visite de Dinopédia Provence. Les enfants, les petits-enfants vont adorer, comme on adore Stevie Wonder. Voici Part-Time Lover sur Ici Vaucluse, 8h10.

0: bah, il nous met en joie, Stevie Wonder. On aime ce titre de l'année 85, son morceau Part-Time Lover dans Ici Matin, où il y aura aussi Juliette Armanet. On écoutera Le Dernier Jour du Disco également, ce sympathique titre de François Feldman, Rien que pour toi.
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0: Le coup d'envoi du mondial à une séquence, c'est...
3: Mais c'est demain.
0: Demain déjà.
3: Mais oui, wow, bien sûr.
0: Vite. Ouh là là, attention.
3: Premier match des Bleus le 16 juin.
0: Vous n'avez pas acheté des billets?
3: Non, c'est un petit peu loin. Vous savez que ça se déroule aux États-Unis, au Mexique et au Canada cette
0: année. Il s'en vend et il y a un gros risque de se faire arnaquer. Mais heureusement que.
3: Aude Raso.
0: Et sur le coup, elle arrive.
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0: 8h15, vous arrivez à l'instant, rassurez-vous, vous êtes à l'heure pour votre rendez-vous anti-arnaque d'ici matin. C'est pas vrai, tous les matins avec Aude Raso. Aude, J-1 avant le coup d'envoi du mondial de foot. Et aux États-Unis, le FBI, le FBI, eh bien, lance une alerte aux faux billets.
8: Oui, je vous alertais déjà la semaine dernière sur les fausses boutiques internet qui essayent de nous piéger avec des maillots de foot et des mascottes du mondial à prix cassé. Là, le FBI, cette fois, a repéré tout un tas de sites internet qui tentent de surfer sur la passion des supporters pour leur siphonner leur nom, prénom, adresse, téléphone, numéro de carte bleue, bien sûr, avec des faux billets. Alors, je suis allée voir, parce que oui, certains de ces sites sont toujours actifs. Je fais le test. Déjà, j'ai vraiment l'impression d'être sur une billetterie de la FIFA, la Fédération Internationale de Foot. Allez, je clique sur France-Sénégal le 16 juin. On me propose un billet, effectivement, $900. Un autre site me vend lui un billet à $4,800. Et dans les deux cas, tenez-vous bien, le stade n'est même pas le bon. On me dit que je dois aller à Mexico, à San Francisco, alors que le premier match des Bleus est du côté de New York. Sur d'autres sites, je vois l'inverse avec des billets bradés à 60€ et un compte à rebours bien stressant pour me pousser à acheter très très vite sans réfléchir.
0: Aude, on se méfie aussi des pubs, notamment sur Facebook et sur Insta.
8: Oui, et pareil d'ailleurs sur les messageries WhatsApp ou Telegram. Des experts en cybersécurité ont repéré des dizaines de campagnes de pubs frauduleuses. Meta, l'entreprise qui détient Facebook et Instagram, annonce aussi avoir démantelé tout un réseau lié à des faux sites de la FIFA et qui faisait la promotion de faux jeux d'argent. Ne vous fiez pas au site qui affiche le logo de la FIFA, ça ne veut pas dire que c'est la FIFA. Le vrai site, c'est FIFA.com.
0: Et on fait tourner évidemment cette info anti-arnaque avec l'appli ici. Vous la téléchargez. Tiens, on évoquait la messagerie WhatsApp. Vous pouvez nous écrire avec WhatsApp sur directement dans le studio ici Vaucluse. Je regarde les messages, je les découvre en même temps. Je pars pas le fil. Voilà, température à Pertuis, 18 degrés, nous écrit à l'instant. Anthony qui salue l'équipe, il évoque un léger vent. Merci Anthony pour ce message sur WhatsApp. Et Cathy et Serge nous écrivent depuis Violès, 20 degrés chez eux. Ils signent amitié à tous, Cathy et Serge. Et ben on vous embrasse. Voilà, c'est bien de garder le contact comme ça. Philippe Garcia qui nous emmène, tiens, en balade à Avignon dans quelques minutes avec l'atelier de Johanna Doudou qui célèbre ses 10 ans. Ah oui, c'est un bel anniversaire. Et peut-être que vous irez faire relier vos plus beaux ouvrages là-bas. C'est ce qu'on verra après Juliette Armanet.

0: Et ouais, c'est la fin, vous pouvez pas dire mieux. Juliette Armanet, François Fellman va chanter Rien que pour toi dans 3 minutes.
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0: bah, le temps à 8h20 d'accueillir Philippe Bercy avec qui on se promène dans notre département chaque matin à cette heure-ci. Bonjour Philippe.
3: Bonjour à tous, bonjour Hugo.
0: Peut-être que vous êtes endormi avec un bon livre hier soir à la maison. C'est peut-être votre livre de chevet qui vous accompagne pour la vie.
3: Bon, dans ce cas, vous aurez certainement envie de le protéger, de le rendre plus solide avec carrément une couverture plus belle, plus inspirée et peut-être beaucoup plus précieuse.
0: Et c'est là, Philippe, qu'entre en jeu un artisan de qualité, le relieur.
3: Et il est une relieuse d'art qui fête ses 10 ans de métier sur Avignon. Johanna Doudou a installé son atelier de reliure 1 rue Violette à Avignon. Reliure classique ou de création, en cuir, carton ou d'autres matières éprouvées depuis des siècles, la reliure éternelle n'exclut pas la création pure dans l'atelier de Johanna.
4: Alors ça, c'est des petits Leporello que je prépare pour le festival. Les Leporello, c'est des livres accordéon. Je travaille avec des artisans qui font des très beaux papiers. Donc là, ça, c'est un papier qui est fait à Marseille par un artisan, Hervé Duguin.
3: Qu'est-ce que vous êtes en train de relier là? C'est un gros ouvrage.
4: Oui, c'est le dictionnaire, le fameux dictionnaire de Mistral. Et là, je suis en train de faire les tranches-fils. Ce sont des tranches-fils brodées en soie. Et donc, le but, c'est de consolider cette petite zone sensible là, qu'on appelle la coiffe, en tête et queue de l'ouvrage. Et le fil de soie passe à travers le livre et s'accroche là sur le fil de couture. Donc ça consolide cette petite zone sensible.
3: C'est très minutieux.
4: Et puis c'est très minutieux et ça fait une petite finition qui est très élégante. Hein.
3: Quand on a une commande à vous faire pour un livre qui est notre livre de chevet depuis des années, ou un livre précieux qui appartient à la famille, ou parce qu'on est amoureux d'une œuvre littéraire, par exemple, mais pas que, hein. Ça peut être des photos, non, aussi, ça peut être...
4: Oui, en fait, ça peut être n'importe quoi. Ça peut aussi bien être un essai sur un ouvrage de médecine qu'un livre, un roman, un texte de loi. Ça peut être tout, n'importe quoi, vieux ou ancien. Moi, je m'adapte en fait au livre. Je m'adapte au livre et à la demande du commanditaire. Par exemple, après la couverture cuir, il faut que j'attende 4 heures. Et donc pendant ce temps-là, je travaille sur les autres. J'ai toujours une petite dizaine de livres. On appelle ça un train de livres.
3: Ah oui, d'accord.
4: Voilà. Nous, on n'est pas une série, on dit un train de livres. Après, il y a des choses qui, moi, me touchent particulièrement. Là, ça, c'est un livre de recettes qui a été transmis de génération en génération. Il a été beaucoup consulté, on le voit. Et là, avec une belle reliure, et ça va repartir pour un tour.
3: Vraiment.
4: Oui, voilà, c'est le genre de livre que les mamans passent à leur fille ou à leur enfant et qui se transmettent comme ça de génération en génération. Et il y a un moment, ils tombent en miettes si on ne les répare pas. Donc voilà, ça me touche beaucoup.
3: Je comprends que ça, c'est précieux.
4: Mais oui. Voilà, on a des petites écritures enfantines comme ça, bon, ça c'est absolument charmant.
3: Pour une reliure d'art, pour une restauration de qualité, il faut compter sur un délai de 4 mois. Johanna Doudou donne également des cours d'initiation à la reliure, d'une séance de 2 heures jusqu'à la série de 10 séances. L'atelier de Johanna fête ses 10 ans le 2 juillet prochain, avec un apéritif et plein de surprises.
0: Alors si en plus il y a l'apéritif, on va y aller. L'atelier de reliure, d'ailleurs notez-le, sera ouvert pendant le Festival d'Avignon. Si vous voulez rentrer en contact avec Johanna, on vous laisse ses coordonnées au 04 90 14 04 04. Le numéro que vous allez pouvoir composer à partir de maintenant. Et oui, parce qu'on va vous offrir, écoutez bien, 4 entrées pour la visite de Dinopédia Provence. Voilà, pour ce parc immense, 50 dinosaures animatroniques que vous allez retrouver, découvrir, redécouvrir sur ces 5 hectares métamorphosés en vallée préhistorique, avec une belle nouveauté 2026, le sentier pédagogique sur la trace des géants qui vous permettra d'observer avec vos enfants, vos petits-enfants, les empreintes des dinosaures à taille réelle. Vous allez pouvoir vous transformer en explorateur, suivre les indices laissés au sol. C'est vraiment passionnant. Pour ce parc Dinopédia Provence installé à la Roque d'Anteron, on est dans les Bouches-du-Rhône, certes, mais à quelques minutes à peine de notre beau Vaucluse. On y va avec les enfants, les petits-enfants. On vous offre 1, 2, 3, 4 entrées. Vous pouvez amener les copains. Enfin, vous allez gérer ça, tout ça pour cette visite de ce parc Dinopédia Provence. Mais tout d'abord, répondez à la question suivante. Les 4 entrées, je vais vous les échanger contre le nom d'une espèce de dinosaure, justement. Et plus précisément, d'un reptile volant apparu il y a 230 millions d'années. Son nom, c'est l'anagramme du mot opérateur au pluriel, ou celui de rouspétra. Ça fait sourire notre réalisateur Christian qui ne l'a pas du tout. La flemme peut-être de vous triturer les méninges.
5: Il manque des lettres, non?
0: Non, pas du tout. Opérateur au pluriel, rouspétra, tout ça, ça nous donne effectivement le nom d'un reptile volant apparu il y a 230 millions d'années. année en PLS direct.
2: Je ne l'ai pas du tout.
0: Le ptérodactyle fait partie de sa famille. C'est la grande famille du ptérodactyle. Bon, bah, si vous l'avez...
2: C'est pas évident, dites donc.
0: Bah, évidemment, il y a 4 places à gagner, ça va pas être facile non plus. 04 90 14 04 04. Allez, on réfléchit, on appelle Séverine, on repart avec ses 4 entrées, et en même temps, on s'écoute. François Feldman avec le titre Rien que pour toi, 8h25. Je

0: de guitare. Wow, wow.
1: Mais c'est bon ce morceau de François Feldman.
2: Carrément.
1: C'était rien que pour toi, rien que pour elle. Chantal est avec nous ce matin pour jouer, pour partir avec quatre entrées pour visiter Dinopédia Provence, la Roque d'Anteron. Bienvenue à Jurassic Park. Dinopédia Provence, Chantal. Bonjour.
3: Oui, bonjour. Bonjour.
1: Ouais, j'ai pas votre commune qui s'affiche sur l'écran. Vous êtes où ?
3: Ben non, parce que je suis à Mérargues.
1: Ah mais c'est pas grave, c'est pas pour ça que ça s'affiche pas, c'est qu'il y a peut-être un bug technique, mais vous êtes la bienvenue.
3: Mais elle me l'a pas demandé, c'est pour ça.
1: Ah ben c'est aussi une bonne raison. C'est une très bonne raison, hein, Mérargues. Vous avez déjà visité Dinopédia Provence, vous ?
3: Non, je comptais y aller avec ma petite fille, justement, parce que ça, c'était très intéressant.
1: Ouais.
3: Moi j'habite à Mérargues, donc c'est pas loin.
1: Oui,
3: voilà.
1: C'est vrai, c'est vrai. Ben, vous pourrez y aller avec votre petite fille, mais aussi les copines de votre petite fille, ses copains. Enfin voilà, vous irez à quatre.
3: Oui.
1: Le dinosaure qu'on cherchait, je disais, l'anagramme du mot opérateur au pluriel et de rouspétra, c'était le...
3: Pterosaure.
1: Ouais, c'est pas facile à dire en plus.
3: Ah oh bah non, il y a un P devant, voilà.
1: Mais quelle idée en fait de mettre un P devant. Bon.
3: Bah voilà. Oh bah oui, j'en mets derrière d'habitude. Pardon.
1: Oui, c'est vrai. Eh bah Chantal, vous avez bien mérité vos quatre entrées. Régalez-vous pour cette visite de Dinopédia Provence.
3: Merci, merci beaucoup.
1: Et restez fidèles à ICI Vaucluse, on vous embrasse.
3: Oui, au revoir.
1: Au revoir, 8h29 à la une de l'info d'ICI aujourd'hui, Anne.
2: Je vous emmène visiter en avant-première une coloc pas comme les autres à Mazan, réservée aux seniors.
1: Oh bah vous en saurez plus dans 90 secondes. Pour l'instant, Cyril Ardo-Redon nous rejoint à 8h30 pour faire le tour de l'actu en 90 secondes.
4: Le parquet de Nanterre demande la mise en examen de Patrick Bruel et son placement en détention provisoire. Le chanteur et comédien de 67 ans est présenté ce matin à un juge. Il est en garde à vue depuis lundi dans le cadre d'une enquête pour viol et agression sexuelle. C'est un échec pour nous, dit le directeur général de la gendarmerie nationale sur la mort de Liana. Une plainte contre Jérôme Barella avait été déposée en 2025 et était restée sans suite. Hier, les questions au gouvernement à l'Assemblée nationale ont presque toutes été consacré à cette affaire après une minute de silence. Le trafic SNCF très perturbé aujourd'hui en raison d'une grève pour de meilleurs salaires et pour dénoncer le climat social. De nombreux TER supprimés, un TGV sur trois et un intercité sur deux restent à quai. Donner ne doit jamais coûter. Le Sénat a adopté hier à l'unanimité un texte pour empêcher les dépassements d'honoraires ou les jours de carence en cas d'arrêt de travail pour les donneurs d'organes. La proposition de loi doit aller à l'Assemblée nationale pour être définitivement adoptée. Quatre départements du Sud placés en vigilance orange au feu de forêt par Météo France. Il s'agit de l'Aude, de l'Hérault, des Bouches-du-Rhône et du Var. Les conditions météo actuelles aggravent le risque de départ de feu selon l'Institut. Et puis il y aura du bleu sur les pelouses brésiliennes au Mondial de foot féminin en 2027. Les Françaises qualifiées après avoir battu l'Irlande 1-0 hier soir. Les garçons arrivent, eux, ce soir, heure française, dans leur camp de base de Boston, aux États-Unis.
2: Merci Cyril. Et l'info d'ici, donc c'est le plan déployé dans la région PACA pour renforcer la sécurité des soignants. Depuis plusieurs années, les insultes, menaces ou agressions se multiplient. 1700 actes de violence ont été signalés l'année dernière dans la région. Alors pour contrer ce phénomène, l'Agence régionale de santé va débloquer 4 millions par an pour financer des dispositifs de sécurité comme des boutons d'alerte par exemple. On y revient tout à l'heure à 9h.
1: On reviendra également sur les raisons de la grève à la SNCF.
2: Le trafic est perturbé aujourd'hui, notamment sur le réseau TER dans notre région. Les syndicats dénoncent une souffrance au travail grandissante et une perte de sens.
1: L'info d'ici, c'est aussi, vous nous le disiez Anne, cette colocation un peu spéciale qui s'installe à Mazan.
2: Une coloc pour seniors, sorte de compromis entre la vie chez soi et la maison de retraite. C'est une maison du réseau Marguerite qui ouvre ses portes en juillet. Elle pourra accueillir 10 résidents. Et Sylvie Bagnol, la propriétaire, a fait visiter les lieux en avant-première à Dimitri Morgado.
5: Bonjour.
6: Bienvenue à la Maison Marguerite de Mazan.
5: On visite ?
6: Allez. Donc là, on a la partie commune, donc un grand séjour avec salle à manger qui est prête à accueillir ses 10 colocataires. Le salon pour qu'on puisse se retrouver de manière conviviale. Et la cuisine, le lieu principal de la maison, puisqu'il est fait pour réunir qui veut. Ensuite, nous avons 10 chambres pour que chaque colocataire puisse avoir son indépendance et son intimité. Ces 10 chambres, voilà, elles se présentent comme ça. Elles sont bien sûr à personnaliser par les personnes qui viennent occuper la chambre avec la salle de bain qui est adaptée. Donc c'est une maison qui est destinée à accueillir des personnes qui sont en perte d'autonomie, des personnes âgées qui sont en perte d'autonomie. Donc toutes les chambres sont adaptées avec un petit banc pour pouvoir faciliter le quotidien en tout cas. Voilà, donc cette maison, elle est prévue pour accueillir donc 10 personnes. Et nous, l'intérêt, c'est que nous, on leur facilite le quotidien. C'est-à-dire que les personnes qui viennent vivre ici, on leur prépare les repas, on fait les courses, on fait le ménage.
0: Voilà. Donc là, l'idée, c'est que tous soient ensemble dans cette maison, tous vivent ensemble, mais donc pas seuls, ils seront accompagnés.
6: Voilà. Non, alors c'est-à-dire que nous, on va être trois à venir travailler dans cette maison, justement pour faciliter ce quotidien, pour faire les courses, pour préparer à manger, et surtout pour privilégier le lien entre eux, pour que ça devienne une maison qui est agréable, où les relations entre les uns et les autres soient facilitées, pour créer quelque chose, que chacun y trouve sa place. Et voilà. La grande terrasse pour pouvoir profiter. Donc le jardin en voie de finalisation et on regardera pousser les plantes. Alors il est prévu aussi qu'on ait un potager et un poulailler. Non, moi je suis très impatiente le 1er juillet pour accueillir les premiers colocataires et que la vie démarre dans cette maison.
2: Et les tarifs sont de 1 900 € par mois pour tous les services. Vous avez toutes les infos sur notre site ici.fr. Notez qu'il y a une journée portes ouvertes le 19 juin prochain.
1: Et on passe à la météo. Colette de Valarès nous a appelé à la 14 degrés chez elle. Pas de vent, mais le Mistral devrait se renforcer. C'est ce qu'on va voir dans un instant. Le temps, je découvre aussi de faire un petit coucou à Monique qui nous appelle depuis Saint-Paul-les-Fonds dans le département du Gard. Bon, visiblement, on n'a pas la température chez elle, mais elle voulait juste faire un coucou à l'équipe. Donc voilà, on a bien eu votre message, Monique. Vérification qu'il y aura du Mistral avec notre prévisionniste du site météovaucluse.fr, Julien Suger. Bonjour Julien.
5: Bonjour Hugo, bonjour Anne, bonjour Monique, bonjour, et bonjour à tous les auditeurs.
1: Le Mistral qui soufflera aujourd'hui moins fort que demain.
5: Exactement, jusqu'à 60 km/h aujourd'hui sur une bonne partie du département et demain on pourrait frôler les 80 km/h. Donc ça va continuer de se renforcer au moins jusqu'à vendredi, voire peut-être samedi selon les dernières prévisions.
1: Avec une vigilance jaune pour le Vaucluse, pour ce qui est de la météo des forêts d'ailleurs. Hein, on a la vigilance jaune qui est activée et même vous disiez Anne tout à l'heure, pour les Bouches-du-Rhône.
2: Pour les Bouches-du-Rhône, pour le Var, pour l'Hérault orange. Et pour l'Aude.
1: La couleur orange. Pour ces départements-là. Donc on reste vigilant avec le Mistral, effectivement, les forêts. Elles sont sèches et en danger. La couleur du ciel, donc, toujours comme hier.
5: Oui, toujours comme hier, toujours ces bandes de cirrus qui nous accompagneront tout au long de la journée. Et c'est vraiment tout ce qu'on aura pour aujourd'hui, puisque l'ambiance restera quand même bien lumineuse et bien agréable.
1: Maxi proche des normales de saison, et peut-être un chouïa en dessous. Un cran en dessous.
5: Non, oui, dans les normales de saison, oui, peut-être un degré en dessous. Voilà, c'est si on chipote un peu, 25-26 degrés pour Avignon, 24 degrés du côté de Gargasse et de Carpentras.
1: Eh bien, très bien. On a fait le tour de la question, on n'a rien d'autre à se dire pour aujourd'hui.
5: Non, mais par contre, les températures vont repartir à la hausse d'ici ce week-end. Hein, donc,
1: Oui. Bah, j'ai vu passer des températures au-dessus de 30 degrés et tout ça. On va repasser bien au-dessus des normales de saison. Me dites pas qu'il y aura un dôme de chaleur.
5: Petit épisode de chaleur. Bon, dôme de chaleur, c'est encore trop tôt pour se prononcer là-dessus. Oui. Mais en tout cas, on a l'anticyclone qui va gonfler à nouveau. Donc, c'est à surveiller.
1: Bon, eh ben, on en reparle déjà demain, si vous êtes d'accord.
5: Je suis d'accord.
1: Bon, bah, très bien. 7h30, 8h30, il y aura deux rendez-vous avec Julien. Et puis d'ici là, vous allez retrouver l'info chez vous en Vaucluse. L'info météo sur son site météovaucluse.fr. Bisous, Julien, à demain.
5: Bisous, à demain.
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1: Vous ne lui avez pas dit bisous à Julien.
2: Bisous Julien, mais il le sait, il le sait.
1: Il est parti, il ne vous entend plus, je pense qu'il est en train de pleurer.
2: Vous rigolez, bien sûr qu'il écoute, il écoute ici Vaucluse.
1: Mais oui, c'est comme vous. N'hésitez pas tiens, à nous laisser un petit message WhatsApp, 04 90 14 04 04 pour la météo. Et puis il y a des difficultés évidemment s'il y en a sur les routes du Vaucluse. Voici France Gall, elle là, belle matinée.

0: Fever. Avant ça, c'est déjà un petit peu la fièvre avec Maxime Perron qui nous a rejoint.
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0: Okay.
4: Bah, bon. Si vous voulez.
5: Oh, Night Fever.
0: Vous êtes là pour le saviez-vous ?
4: Il paraît, oui.
0: 8h41, des histoires que vous nous racontez tous les matins sur le Vaucluse. Pour évoquer ce mercredi, un personnage que tout le monde connaît sans forcément connaître son histoire, Pierrot. Pierrot. On a l'image, le costume blanc, le visage pâle, le regard rêveur. Et derrière lui, eh ben une vraie star du spectacle qui a fini sa vie tout près de chez nous dans le Grand Avignon.
4: C'est vrai qu'on a tous cette image d'enfance. Vous parliez des sucettes, Pierrot.
0: Oui, c'est vrai.
4: C'est un petit peu ça, en fait. Et Pierrot, oui. On a tous un souvenir avec Pierrot sur une affiche, dans un carnaval, un vieux tableau, parfois même une déco un peu vintage chez nos parents. En tout cas, ce personnage tout blanc, silencieux, un peu triste d'ailleurs, un peu lunaire, c'est l'un des grands personnages du théâtre populaire. À l'origine, Pierrot vient de la Commedia dell'Arte, ce théâtre italien très vivant, très joyeux de base, hein, où les comédiens improvisent comme ça des histoires dans les rues, sur les places. Bon, Pierrot, au départ, c'est un valet, un garçon simple, naïf, rêveur, pas très dégourdi, mais tellement attachant. Son costume blanc, vous l'avez dit, visage enfariné, une collerette, tout ça va devenir sa signature. Alors, quand ça arrive tout ça chez nous, tout simplement, quand les troupes italiennes viennent en France, le public ne comprenne pas l'italien. Donc, les comédiens font passer les émotions par les gestes, par le visage et par le corps. Et donc, Pierrot devient le roi du silence et du mime.
0: Ouais, donc Pierrot, c'est un petit peu l'ancêtre du cinéma muet finalement.
4: Avant Charlie Chaplin, avant les grands acteurs du muet, il y avait donc ces artistes capables de faire rire ou pleurer une salle entière sans dire un mot. C'est beau. Au 19e siècle, le personnage en fait expose à Paris au théâtre populaire des funambules avec des acrobates, des avaleurs de sabres, des numéros de foire et au milieu de tout ça donc un Pierrot. D'abord incarné par un monsieur qui s'appelle Debureau et puis très vite arrive un autre nom, retenez bien, Séverin Caféra qu'on appelle tout simplement Séverin. Lui, il est né à Ajaccio en 1863. Il apprend le boulot et le métier surtout à Marseille. Il monte à Paris et il devient l'un des plus grands mimes de son époque. Il va jouer aux Folies Bergères, à l'Olympia. Il tourne en France, en Europe. Il publie même ses souvenirs sous un titre magnifique, L'homme blanc, souvenir d'un Pierrot.
0: Et ce Séverin, quel est donc son lien avec le Vaucluse ?
4: Eh bah oui, pourquoi je vous en parle en fait ?
0: Avec chez nous ? Bah oui, pourquoi ?
4: Eh bien parce que c'est la fin de sa vie qui nous ramène chez nous ici. Après avoir connu les grandes scènes et voyages partout dans le monde, les théâtres, les triomphes, Séverin Caféra termine sa vie à Sauveterre, dans le Grand Avignon, où il mourira en 1930, donc à Sauveterre, à un quart d'heure d'Avignon, juste à côté du Rhône. Et finalement, notre Pierrot, ce n'était pas juste un amuseur, c'était un artiste assez exigeant. En 1898, par exemple, il va même fonder son propre théâtre, rue Fontaine, qu'il appelle Les Funambules, en hommage au théâtre mythique de Debureau. Bon, le peintre Watteau l'a immortalisé dans un tableau célèbre. Si vous avez l'image de Pierrot là, qui arrive, c'est sans doute ce tableau-là. Il est hyper célèbre. Je vous l'ai mis sur notre appli ici. Et puis plus près de chez nous, au musée Pierre de Luxembourg, à Villeneuve-les-Avignon, vous avez aussi un portrait de notre Séverin Caféra. Je vous ai mis toutes les photos, vous allez voir, ça va vous rappeler forcément des souvenirs. Eh bien, il est mort chez nous.
0: C'est incroyable cette histoire. Effectivement, et la sucette, effectivement, sur la sucette, il y a le Pierrot dessus.
4: Mais oui,
0: le Pierrot gourmand. Et il faut donner 3 dénoms. Parce que Pierrot gourmand, caisse, ça existe encore. Donc il faut donner 2 autres marques de
4: Pierrot,
0: de
4: sucette. Ah bon ?
0: Eh bien, Choupa Choups.
4: Hollywood Chewing Gum. Allez, 8. Rien à voir.
0: Trouvez-nous du boulot dans 30 secondes. Oui, merci.
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0: Si vous cherchez du boulot, ça tombe bien, 8h45, on vous en propose tous les matins dans Ici Matin. Qu'est-ce que vous avez de pour nous en ce mercredi? Un rendez-vous que je crois qui nous amène à l'agence France Travail d'Apt.
4: Oui, c'est ça, à partir de 10h, là, ça vous laisse une petite marge jusqu'à midi, pour des postes d'opérateurs de production en salle blanche qui sont à pourvoir. Et bonne nouvelle, le recrutement se fait sans rendez-vous et sans CV. Voilà, vous y allez comme ça.
0: D'accord.
4: Avant tout, c'est votre motivation, le savoir-être et l'envie de travailler qui feront la différence. Une opportunité donc dans un

0: environnement de production exigeant et moderne. N'hésitez pas à rencontrer les recruteurs directement sur place donc pour cette offre d'emploi.
1: Et bon, on va à l'agence France Travail d'Apt, oui. Sans le CV, donc pour ces postes d'opérateurs de production à pourvoir, il faut y aller entre 10h et midi. Peut-être votre prochain job grâce à ici Vaucluse. Je crois qu'on a quelqu'un qui va nous faire une petite visite dans
0: l'instant. C'est une grosse surprise là, qui arrive dans l'instant.
1: Franchement, alors restez bien à l'écoute de la radio ici Vaucluse et puis allez jeter un œil aussi sur l'appli ici, vous allez voir les coulisses du studio. Notre invité devrait vous faire plaisir si vous avez gardé votre âme d'enfant. Vous allez voir ça aussi sur le canal 3 de la TNT. On va se patienter après Zazie, vous en saurez plus.

0: nouveaux Asylans Découvertes dans Ici Matin, peu importe. On va terminer l'heure avec les Bee Gees, Night Fever. Ce sera avant la consultation avec le Doc Kirzek. 8h48.
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0: Ah, quel bonheur que d'accueillir notre invité ce matin.
3: Oui.
0: Maxime, on vous met pas à contribution pour l'agenda du jour.
3: Non, c'est pour la bonne cause, rassurez-vous.
0: On va saluer Christophe Botanici, notre invité ce matin. Bonjour Christophe.
4: Bonjour à tous.
0: Vous êtes directeur du parc Wave Island, invité d'ici matin, et vous êtes arrivé avec un copain à vous. Et je crois que vous n'êtes pas tout seul, il va rentrer dans le studio ici, Vaucluse.
4: Non, effectivement, je suis venu avec un très bon ami à moi.
0: Ouais, on va le laisser rentrer s'il nous entend. Qu'est-ce qu'on non.
3: Oh là là.
0: C'est pas vrai. Et
4: voilà, marsupilami.
0: Ouba, c'est pas vrai. Hey, salut.
3: On a donc une énorme.
0: Je sais pas si on peut checker avec le marsupilami.
4: Bien évidemment.
0: Oui, parce que
4: c'est un de mes meilleurs collaborateurs. Du coup.
0: Vous êtes directeur du parc Wave Island. L'ouverture, c'est quand? C'est ce week-end? C'est samedi?
4: C'est exactement samedi. Samedi dès 10h.
0: Vous êtes prêt pour l'ouverture?
4: Oh, on est prêt pour l'ouverture. Bon, il y a encore un petit peu de travail, mais on s'active fortement pour accueillir les visiteurs dans les meilleures conditions.
0: On replante un petit peu le décor, combien d'attractions sur le thème de l'eau? Tout tourne autour de l'eau là-bas.
4: Oui, on a bien une trentaine d'attractions, enfin d'attractions de descente et de glisse en tout genre.
0: Ouais.
4: Des petites zones enfants, vous en avez un peu pour tous les âges. Une magnifique rivière qui est une des plus longues d'Europe, sur laquelle vous pouvez vous prélasser, puis voilà, vous détendre sur vos bouées et contempler la magnifique végétation qu'on a sur site, hein, parce que le parc est vraiment très bien arboré.
0: Très bien arboré.
4: Ouais. On se croirait un peu en Palombie, hein, Marsu, c'est vrai.
0: Mais, ouais, mais absolument. Mais attendez, mais lui, vous l'avez kidnappé parce que normalement, il est chez Spirou, le Marsu, là.
4: Mais non, depuis la saison dernière, on a invité Marsupilami. Ouais. En fait, quand on était sur site, on s'est dit, mais là, ici, c'est vraiment la Palombie, donc il faut vraiment. Et il est venu un jour et il n'est plus jamais reparti.
0: Il n'est plus jamais. Mais alors, à Spirou, comment ils font chez Spirou? Sans le Marsu.
4: Ah, de temps en temps, il s'en va.
0: Ah, il passe de l'un à l'autre.
4: Il passe de l'un à l'autre. Parce qu'en fait, il trouve des brochettes de piranha sur les deux sites. Donc,
0: D'accord. Et il a même carrément une attraction qui porte son nom, la Ouba Wave. Alors là, on rigole plus parce que c'est vraiment impressionnant, Wave Island.
4: Il y a aussi Marsu Glisse.
0: Ouais. C'est quoi cette idée? C'est quoi? C'est vraiment une vague à surfer, la plus grande vague artificielle du monde?
4: Alors, aujourd'hui, du monde, je sais pas. Mais c'est une vague spectaculaire. On en a même deux. Vous avez donc une vague, vous pouvez faire du body slide, qui est un peu plus accessible pour tout public. Et vous avez Da Wave, où effectivement, là, il faut un peu plus de maîtrise.
0: Ouais.
4: Vous avez quand même un gros tube dans lequel vous pouvez surfer. Donc, avec des degrés, des intensités différentes.
3: Ça, c'est trop bien. On l'avait fait en direct, en baladeur, souvenez-vous.
0: Oui, c'est vrai.
3: On peut vite se retrouver en mode australien, là, sur une planche de surf. C'est trop bien fait.
0: C'est vraiment familial, tout petit, ou même bien plus âgé. Tout le monde trouve son bonheur, finalement.
4: Ouais, familial, et bien évidemment, tout en sécurité, hein, puisqu'on nous avons plein d'équipes là qui veillent à la sécurité de tous et à ce que toutes les consignes soient bien respectées, puisque voilà, on veille à ce que tout se passe bien sur le parc.
0: Pour l'ouverture, vous avez prévu des surprises ou on fait une ouverture classique finalement?
4: Peut-être Marsupilami.
0: Ah. Il a pas de maillot de bain. Hein.
4: En vrai.
0: Pourquoi il a pas de maillot de bain, Marsupilami?
4: Oh, parce que Marsupilami s'acclimate à tout.
3: Voilà. Les animaux, ils ont pas de maillot de bain, Hugo.
0: Merci Maxime.
4: Mais il nage très bien sous l'eau. Hein,
0: c'est vrai.
4: Pour aller chercher les piranhas.
0: Et sur la vague, il y va tranquille aussi lui. Ouais. Bon ben nickel. Donnez-nous les infos pratiques. L'ouverture donc samedi.
4: Donc l'ouverture samedi dès 10h. Un tarif accessible dès 23€ pour les enfants, 26€ pour les adultes.
3: Et l'eau, elle est bonne, l'eau?
4: L'eau est bonne, oui, toujours. Ouais. Non, en plus, on va avoir des super températures là, ce week-end. Il y a du 33 degrés qui est annoncé, pas beaucoup de vent, donc un climat idéal pour venir se baigner en famille ou entre amis.
0: Wave Island, on est à Monteux, on est aux portes d'Avignon finalement. Et c'est vraiment l'endroit où aller, même sans ouvrir porte-monnaie, parce que nous, régulièrement, on offre les invitations, les passes famille. Donc restez fidèles à ici Vaucluse. Merci Christophe Botanici.
4: Merci à vous pour votre accueil. Merci beaucoup.
0: Et merci Marsupilami. Bah, on va aller faire les photos, nous. Le temps qu'on écoute les Bee Gees, c'est Night Fever avant d'évoquer la journée internationale des pieds. Ils sont comment les pieds de Marsupilami? Ah bah, il a des jolis pieds. Il pourra écouter les conseils de notre doc qui sera avec nous dans un instant. Encore merci.

0: Bieber avec les Bee Gees. Tiens, on se rappelle qu'il y a cette belle soirée d'été à Vaison-la-Romaine, le concert tribute Bee Gees et Elton John. Ça sera au mois de juillet. Bel événement à vivre avec ici Vaucluse. Cette Night Fever avec ce cover Bee Gees. Gardez vos habitudes, vous écoutez ici matin puisqu'on vous ouvrira bientôt des places. Ce matin, le Doc Kierzek nous rejoint. On prend son pied, Doc, car c'est la journée internationale des pieds.
1: Bonjour à toutes et à tous. Deux petites choses qu'on oublie tout le temps, les deux petites choses qui nous portent tous les jours. On les oublie jusqu'à ce que ces deux pieds nous fassent mal. Évidemment, vous l'avez compris, la journée internationale des pieds, oui, oui, ça existe vraiment, cette journée internationale. C'est l'occasion d'en parler parce qu'en été, entre les sandales, la chaleur, la piscine, la plage, ils sont vraiment en première ligne. Reconnaissons-le, on traite nos pieds comme des malpropres quand même. On les fourre dans des chaussures serrées toute la journée, on les oublie et dès qu'il nous fait mal, on s'étonne. Maintenant, il n'y a rien d'étonnant. Chaque pied contient 26 os, 33 articulations, une centaine de muscles, des ligaments, des tendons, c'est une merveille d'ingénierie. Mais en été, ils vont subir des agressions supplémentaires. La transpiration qui macère, le frottement des sandales neuves, le sable brûlant, le béton brûlant, et puis évidemment les fameuses piscines pieds nus où on attrape des verrues ou des mycoses. Et des symptômes à pas ignorer, hein, quand ça démange entre les orteils, c'est le premier signe peut-être d'un champignon, ce qu'on appelle le pied d'athlète. Des rougeurs, des plaques, ça c'est les mycoses aussi, des petites ampoules remplies de liquide. Frottement égale future plaie, ou une douleur sous le talon encore le matin au réveil, c'est peut-être une fascite plantaire ou une épine calcanéenne, et puis un épaississement jaunâtre de l'ongle, bah là aussi c'est une mycose et c'est très fréquent en été.
0: Concrètement, Doc, quels sont les gestes simples à faire chaque jour pour éviter toutes ces petites horreurs, surtout quand on porte des sandales ou qu'on va à la piscine ?
1: Conseil numéro 1, lavez-vous les pieds tous les jours. Ça paraît une évidence, mais voilà, c'est pas une évidence pour tout le monde. Donc de l'eau tiède, du savon doux, pas trop agressif, et surtout, on sèche soigneusement entre les orteils, parce que l'humidité, c'est le paradis des champignons. On utilise une serviette dédiée ou un sèche-cheveux en mode froid, si vous êtes pressé. Conseil numéro 2, on change de chaussettes et de chaussures. L'été, on alterne des sandales, des baskets en toile respirant, des tongs, ce que vous voulez, mais surtout, on évite les chaussures fermées en plastique ou synthétique, sauf pour aller dans l'eau, et on change de chaussettes tous les jours, s'il vous plaît. Conseil numéro 3, on ne marche jamais pieds nus dans les lieux publics humides, piscine, vestiaire, sauna, hôtel, où vous voulez. En fait, ça grouille de champignons et de virus, donc les petites sandales là de piscine, ça c'est pas mal, ou les claquettes. Et conseil numéro 4, on hydrate ses pieds. On pense à son visage, on pense rarement aux pieds. Et bien après la douche, c'est plutôt pas mal. Allez, je vous ajoute deux petites précautions. On se méfie du sable brûlant parce que ça provoque vraiment de vraies brûlures. Et puis à la piscine, rincez-vous les pieds à l'eau claire pour enlever le chlore, puis séchez bien. Le chlore assèche la peau et va favoriser les sûr. Vos pieds vous portent toute la journée, le minimum est d'en prendre soin. D'ici là, portez-vous bien.
0: Merci Doc, c'est fini ce matin, demain matin à 6h.
2: T'as de beaux pieds, tu sais.
0: À vous, Max.
3: Allez, enchaîne sur ça. Les amis, aujourd'hui, c'est bienvenue chez vous comme tous les jours entre 9h et 10h. On se parle, on s'informe et je vais vous parler du juin vert, le cancer du col de l'utérus, le dépistage qui peut tout changer. Pour tout vous dire, moi, je connaissais pas. Je connaissais octobre rose, mars bleu, mais juin vert, non. C'est la CPM hein, qui lance évidemment cette grande opération. On va évidemment vous parler de ces opérations, cette opération qui concerne tout le monde, hein. Pas que les filles. Hein. Le cancer du col de l'utérus, ça concerne pas que les filles. Ah ah.
0: Oui. Bizarre.
3: Les garçons sont aussi concernés par le vaccin HPV.
0: Ah, ah oui, d'accord.
4: Oui, par le vaccin, par le papillomavirus. Ouais.
3: Exactement.
4: Oui, oui,
3: oui, oui. Donc ça concerne tout le monde.
4: On est d'accord, il n'y a que les filles qui auront un utérus.
3: Ah bah, oui.
0: Jusqu'à preuve du contraire.
3: Mais évidemment. Bon, on en parlera dans un instant, évidemment. Vos témoignages et vos questions, ça se passe au 04 90 14 04 04. Merci.
0: À demain, Max.
3: Ouais. Salut, l'info arrive juste après ça.
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3: Et nous sommes le mercredi 10 juin. Merci d'écouter Ici Vaucluse. Il est 9h. À 9h, les informations avec vous, Anne Domès. Le parquet demande le placement en détention provisoire pour Patrick Bruel.
4: Oui, la garde à vue du chanteur qui vit en partie dans le Vaucluse vient de s'achever. L'artiste était entendu depuis lundi sur des accusations de violences sexuelles sur plusieurs femmes. Et le parquet de Nanterre demande son incarcération, Émiline Ferry.
10: Oui, après 48 heures d'audition, deux nuits passées en garde à vue, Patrick Bruel va être présenté à un juge d'instruction aujourd'hui. Et le parquet réclame sa mise en examen ainsi que son placement en détention provisoire pour des faits de viol, de tentative de viol, d'agression sexuelle et de harcèlement sexuel concernant 9 victimes. Voilà ce que l'on peut lire dans le communiqué du procureur de la République. Il est tombé il y a une petite demi-heure. Cela concerne des faits commis entre 2010 et 2019. Rappelons que Patrick Bruel, 67 ans, était entendu depuis lundi dans l'enquête sur les témoignages de 13 victimes, alors que de nouvelles plaintes pour viol et pour tentative de viol ont été annoncées.
4: Les précisions d'Emeline Ferry. L'homme porté disparu depuis le 19 mai à Mirabeau, dans le Luberon, a été retrouvé sans vie dans les carrières du village. Il avait écrit à ses proches en affirmant vouloir mettre fin à ses jours. Les gendarmes ont découvert son corps hier.
3: Seul un TER sur deux circulera aujourd'hui sur la ligne Avignon-Marseille.
4: Et côté grande ligne, comptez un train intercité sur deux, deux TGV sur trois. Les agents sont en grève à l'appel des 4 syndicats représentatifs à la SNCF, la CGT, la CFDT, Sudrail et l'UNSA. Il dénonce d'une même voix les restructurations à répétition qui causent de la souffrance au travail, comme l'explique Frédéric Michel, l'un des délégués de Sudrail dans la région.
11: C'est à la fois l'enjeu des conditions de travail des cheminots qui sont en fait en jeu, mais c'est aussi la sécurité ferroviaire et le service public rendu à la collectivité en fait, parce que on peut pas s'imaginer de dégrader le quotidien de cheminots, de conducteurs de train, de contrôleurs, d'agents de maintenance, en se disant que tout va continuer à fonctionner de façon merveilleuse. Et aujourd'hui, pour céder en fait à des objectifs de rentabilité, des objectifs financiers, on veut tout casser en expliquant que ça va quand même fonctionner. Nous, on dit stop. Et on dit d'autant plus stop qu'on en est à 13 suicides depuis le début de l'année à la SNCF. Alors, évidemment, les causes sont multifactorielles, mais quand on réorganise systématiquement les conditions de travail, les horaires, tout ça a des incidences très profondes sur la vie de chacun, et ça a une incidence majeure, et on arrive à ces tragédies. Donc aujourd'hui, voilà, les cheminots font cette grève pour dire stop, stop à cette souffrance au travail, oui, et pour au contraire obtenir une vraie reconnaissance professionnelle en lien à leur utilité sociale.
4: Frédéric Michel était l'invité d'Ici Vaucluse ce matin. Vous retrouverez son interview sur notre site ici.fr. De son côté, la direction de la SNCF assure qu'elle entretient un dialogue social constructif. Elle va recevoir les syndicats le 23 juin.
3: Et puis l'Agence régionale de santé de Provence-Alpes-Côte d'Azur va débloquer 4 millions d'euros par an pour renforcer la sécurité des soignants de la région.
4: Oui, les hôpitaux et les maisons de santé seront progressivement équipés de boutons d'alerte, de vitres sécurisées, de caméras pour contrer la montée des violences. L'Agence régionale de santé a recensé l'an dernier près de 1700 cas d'insultes, de menaces ou d'agressions contre des soignants en Provence-Alpes-Côte d'Azur.
3: Et puis, ils roulaient pied au plancher. 4 conducteurs anglais ont été interpellés dans le Vaucluse ce week-end.
4: Oui, ils roulaient à bord de leur voiture de course. Ils effectuaient un road trip de Londres au lac de Côme en Italie, en passant par Paris, Lyon ou Monaco. Ils ont dû payer une amende de 90 euros chacun avant de reprendre la route.
3: C'est un ouvrage emblématique de Saint-Saturnin-les-Aptes. Vous savez peut-être, le barrage de la Combe va être restauré.
4: Absolument, les derniers contrôles effectués en 2023 ont révélé des failles d'étanchéité importantes. La commune va donc engager un grand chantier, Pénélope Jobert.
12: Avec ses 17 mètres de haut, impossible de le manquer. Pourtant, ce barrage centenaire ne répond plus aux normes actuelles, selon Sandrine Nisson, première adjointe à la mairie.
13: On a pu constater que notre barrage était vulnérable, notamment en matière de stabilité et d'étanchéité.
12: Plusieurs solutions ont été envisagées pour assurer la sécurité du barrage. Il va finalement être réhabilité à l'identique. Coût des travaux, près d'1 million d'euros.
13: On est d'ores et déjà en train de chercher des financements publics, mais on réfléchit aussi à envisager une solution publique-privée. Et donc, si effectivement des auditeurs de Ici Vaucluse souhaitent pouvoir nous accompagner, les personnes peuvent tout à fait contacter la mairie de Saint-Saturnin.
12: Et si la commune tient autant à ce projet, c'est aussi parce que le barrage fait partie du décor du village, comme explique Jacques Issiou, adjoint en charge de la culture et du patrimoine.
14: On a mis en place il y a quelques des années, un parcours, et les gens qui sont très intéressés par le passé, par le patrimoine, peuvent vraiment chercher de l'information sur ce parcours. Donc en fait, ce barrage, qui a une valeur vraiment patrimoniale indéniable, s'inscrit vraiment dans ce parcours.
12: La commune espère que les travaux commenceront l'année prochaine.
4: Les précisions de Pénélope Jobert. La météo, Maxime.
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4: Le vent est toujours présent aujourd'hui.
3: Oui, le vent est encore présent, 55 km/h pour aujourd'hui, notamment pour la vallée du Rhône, le Comtat ou encore le Pays des Sorgues. Mais le temps quand même, côté ciel, devrait rester calme. Le soleil est bien présent toute la journée. Il faisait un petit peu frais ce matin, on a hésité à prendre la veste. Vous l'avez prise la veste
4: ce matin ? J'ai une petite laine, comme on dit.
3: Oui, je vois. Bah, moi, je n'ai pas pris, j'ai vu que j'avais un petit peu frais. Ça faisait un petit peu frais ce matin. Bon, ça va monter en tout cas pour cet après-midi jusqu'à 25-26 degrés. Pas autant qu'hier, mais quand même. 27 pour l'Oriole du Comtat, 25 pour Orange ou encore Cucuron, 24 pour Pertuis. Pour demain, le soleil bien présent avec vraiment quelques petits nuages en fin de journée, rien de bien méchant. Et le Mistral qui se renforce puisqu'il souffle à 75 km/h, ce qui n'empêchera pas les températures quand même de grimper jusqu'à 27 degrés. Pour le temps, c'est OK. Et pour la circulation, ça donne quand ce mercredi 10 juin ? Ça va à peu près bien, même sur les entrées d'Avignon. Toutes les entrées sont quasiment fluides. C'est le cas aussi pour Bonpas. Donc on en profite. Si vous êtes sur la route, voyez un petit événement, quelque chose qui tourne pas rond, du coup, qui provoque quelques ralentissements, vous nous appelez 04 90 14 04 04. L'info revient à 10h.
4: À tout à l'heure.
3: Merci Anne, à tout à l'heure.
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3: 9h07, merci d'écouter ici Vaucluse. Ben voilà, c'est mercredi, tout va bien, ensemble jusqu'à 10h pour se parler. Et tout de suite, c'est Vivre sur Vivre. Daniel Balavoine.

0: Daniel Balavoine jusqu'au bout. Chanson mythique, vivre ou survivre.
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0: Oui, bienvenue chez vous tous les jours. Évidemment, on parle de vous, de votre quotidien, de près ou de loin, des sujets qui vous touchent. Et aujourd'hui, on va parler du cancer du col de l'utérus. Waouh, dis donc, bon matin, 9h10. Eh bien oui, parce que c'est une cause qui nous concerne particulièrement ce mois de juin, puisque c'est l'opération Juin Vert. Je ne sais pas si vous connaissez, on connaît bien Mars Bleu, Octobre Rose, mais c'est vrai que Juin Vert, ce n'est pas forcément l'opération la plus connue. Et pourtant, elle existe depuis quand même de nombreuses années. Avec nous pour en parler aujourd'hui, le docteur Sandrine Cassé. Bonjour.
3: Bonjour.
0: Merci d'être avec nous. Et Delphine Henry, bonjour.
4: Bonjour.
0: Vous êtes chargée justement de prévention, toutes les deux aussi, auprès de la CPM, hein, il faut le dire. Et cette opération est organisée par la CPM pour parler de ce cancer dont on parle encore trop peu, parfois par gêne, parfois parce qu'on pense que ça ne nous concerne pas, parce que finalement, le cancer du col de l'utérus peut être évité dans beaucoup de cas grâce peut-être à deux réflexes, le dépistage et la vaccination.
4: Tout à fait. C'est important de lier dépistage et vaccination. Le dépistage du cancer du col de l'utérus concerne toutes les femmes à partir de 25 ans jusqu'à 65 ans. Et ce qui est important de dire, c'est que ça concerne également les hommes.
0: Oui, c'est ce que je disais tout à l'heure en préambule de cette émission.
4: Tout à fait.
0: Ce qui est un peu surpris. Mais en fait, ça concerne aussi les hommes.
4: Mais ça concerne les hommes parce que plus de 80% des cancers du col de l'utérus sont liés au virus HPV. Et à partir de 11 ans, il faut faire vacciner les filles et les garçons contre ces virus-là. Et puis, on peut même aller un petit peu plus loin. Ça concerne pas que les femmes, les virus HPV, ça concerne les hommes et ça concerne aussi les cancers masculins du pénis, de l'anus, de la sphère ORL également.
0: Voilà, donc c'est le mois de la sensibilisation au dépistage du cancer de col de l'utérus. C'est un sujet quand même intime aussi, il faut le dire, docteur. Comment on arrive justement à poser des mots et à faire ce que vous êtes en train de faire, c'est-à-dire à en parler au maximum? On va voir les jeunes filles, on va dans les classes. Qu'est-ce qu'on peut faire finalement? On en parle aux parents, aux grands-parents?
3: Alors, comme l'a dit effectivement Delphine, donc ça concerne aussi bien les garçons, les filles, donc et ce dès le plus jeune âge, puisque dès la phase de l'adolescence, il est important de pouvoir en parler, de parler de la vaccination. Il y a une campagne de vaccination qui est réalisée chaque année maintenant depuis 2 ans dans les collèges pour vacciner contre le papillomavirus les garçons et les filles. Donc il est important d'en parler, de parler auprès des femmes, mais aussi auprès des pères de famille, des mères, pour qu'elles puissent en discuter aussi avec leurs enfants, pour qu'ils puissent éventuellement donc faire vacciner leurs adolescents.
0: Bon, vous peut-être à la maison, est-ce que vous arrivez justement à en parler à vos enfants? Comment avez-vous réussi justement à parler de tout ça à l'adolescence? C'est parfois pas facile justement, c'est un petit peu compliqué. Vous nous le dites, hein, 04 90 14 04 04, à la fois sur Messenger, sur Facebook et puis sur notre standard via ce numéro et sur WhatsApp aussi désormais, puisque vous savez que votre radio est sur WhatsApp. En rentrant le contact ici Vaucluse, 04 90 14 04 04, ça marche aussi. Le dépistage est proposé aux femmes de quel âge à quel âge? À partir de 25 ans?
3: À partir de 25 ans, donc le dépistage organisé est donc proposé et jusqu'à 65 ans inclus.
0: Okay. Ouais.
3: Donc,
0: bon, ben voilà, ça c'est un bon indicateur. Vous êtes peut-être dans ce cas-là. Si vous nous écoutez aujourd'hui, sachez que vous avez droit à ce dépistage. 3100 cancers du col de l'utérus chaque année en France pour 1100 décès. Ça se soigne bien ou pas?
3: Alors oui, ça se soigne bien, mais surtout ça se dépiste. Et on va dépister en fait la présence du virus, ce fameux papillomavirus qui est responsable du cancer du col de l'utérus. Le fait de dépister la présence de ce papillomavirus va permettre de le surveiller, puisque dans 90% des cas, notre système immunitaire va permettre de l'éliminer naturellement, sans traitement, et il n'entraînera pas de lésions précancéreuses ou cancéreuses.
0: Voilà, nous sommes radio de service public et forcément, bah, ça nous fait évidemment, c'est notre mission aussi de vous informer sur, bah, c'est voilà cette grande cause du cancer et particulièrement celui de l'utérus pour ce mois de juin, le juin vert. 9h14, vous nous rejoignez, profitez-en. Vous avez un docteur et aussi la CPM qui vous répond en direct, profitez-en. 04 90 14 04 04. Vos témoignages, c'est maintenant.

0: Vous avez entendu cette chanson la première fois sur votre radio ici. Depuis, c'est un carton sur les réseaux sociaux. Le clip qui comptabilise plus d'un million de vues sur YouTube. Elle s'appelle Manon Lisa. Elle sera l'invitée de Décibel ce soir à 20h. Et sa petite chanson s'appelle Le Petit Pêcheur.
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0: Bon, les amis, aujourd'hui, on parle d'une chose sérieuse. Ça s'appelle le mois vert, le juin vert, cancer du col de l'utérus, le dépistage qui peut tout changer. Pour ceux qui viennent de nous rejoindre aujourd'hui, c'est la CPM qui est avec nous aujourd'hui, docteur Sandrine Cassé. Merci d'être là. Delphine Henry également, chargée de prévention. On va tout vous expliquer sur ce cancer qui est là peut-être en nous, qui depuis de nombreuses années, qui sommeille, qui n'est pas vraiment un cancer d'ailleurs, docteur, hein, qui est quoi d'ailleurs,
3: Tout d'abord, c'est une infection. C'est une infection par ce fameux virus, papillomavirus. Il faut savoir que dans 80% de la population, on va rencontrer au cours de sa vie donc ce papillomavirus, que ce soit chez les hommes ou que ce soit chez les femmes.
0: Je vous arrête, ça veut dire quoi ça? Ça veut dire que dans la société française, si on a une vie sexuelle active, on va forcément le croiser à 80%. On a 80% de chances de le croiser.
4: Oui, des personnes qui ont une vie sexuelle, effectivement. Ouais. Maxime, vous l'avez peut-être rencontré. Ouais. Sandrine et moi aussi. Okay. Le technicien
0: Julien
4: avec nous.
0: Aussi.
4: Également, c'est
0: sans
4: pour
0: doute.
4: Ça que... on plaisante. Mais c'est un sujet qui concerne tout le monde. Parce
0: et
4: que
0: comment ça se fait? C'est-à-dire qu'il est de plus en plus présent, c'est ça que vous voulez nous dire?
4: Non, c'est pas qu'il est...
0: Non.
4: En fait, il existe...
0: Il sommeille partout, quoi. Il est toujours là, en fait.
4: Il est toujours là. Il y a un peu plus de 200 virus HPV,
0: d'accord,
4: dont 12 qui sont des virus à haut risque et qui entraînent des lésions du col et donc un cancer. Et pas que de l'utérus, comme on l'a dit tout à l'heure.
0: 9h19, justement, docteur, quand je lis sur les fiches là, que vous m'avez données, notamment sur, on va dire, des éléments de langage autour de tout ça, vous me dites que l'âge médian du diagnostic, c'est 55 ans. Pourquoi si tard, finalement?
3: Pourquoi si tard? Parce que le papillomavirus, entre le moment où on est infecté et le moment où on va développer un potentiel cancer du col de l'utérus, il faut entre 10 et 20 ans de développement. Donc, on a le temps justement de pouvoir agir et notamment de se dépister de façon régulière pour pouvoir dépister la présence de ce papillomavirus. La présence ne veut pas dire cancer, hein. Donc dans la majorité des cas, le système immunitaire va permettre d'éliminer ce virus si on a été infecté par ce virus.
0: Bon, très bien. C'est quoi d'ailleurs est-ce que vous pouvez médicalement nous expliquer ce qui se passe en fait dans ce cancer du col de l'utérus?
3: Alors, quand on est infecté par le papillomavirus, il se passe pas grand-chose. Dans la plupart des cas, on n'a aucun symptôme, aucun signe qui va permettre de se dire effectivement là j'ai été infecté. Et dans la majorité des cas, notre corps va se défendre et va éliminer naturellement ce virus. Dans certains cas, il va quand même rester là, il va se propager et il va entraîner un développement de cellules anormales, que ce soit au niveau du col de l'utérus, mais pas que au niveau du col de l'utérus, il y a également au niveau de l'anus, au niveau du pénis, au niveau de la sphère ORL, et il va être à l'origine de ces cancers au niveau de ces sites.
0: Ouais, donc Delphine, ça on le voyait pas avant, enfin on le voyait moins. On va dire, de toutes ces zones-là étaient moins concernées.
4: Alors,
0: peut-être.
4: En fait, les études montrent, notamment chez les femmes, que voilà, les cancers de l'anus, de la sphère ORL deviennent un petit peu plus importants
0: fréquente
4: aujourd'hui, voilà, avec la libération de certaines pratiques sexuelles.
0: Ouais. Qu'est-ce que c'est cette histoire? Le préservatif ne permet pas de s'en protéger complètement?
3: Alors non, pas totalement.
0: Pourquoi?
3: Parce que on l'utilise pas systématiquement en fonction voilà des pratiques sexuelles et on peut avoir un contact entre les muqueuses directes et voilà le virus.
0: Voilà pourquoi. 9h22, vous posez comme moi les questions, hein, n'hésitez pas, 04 90 14 04 04. On est avec la CPM, un docteur qui s'appelle Sandrine Cassé et Delphine Henry, chargée de prévention. On a Nus qui nous appelle, enfin qui nous envoie un message sur Messenger. Merci pour votre message. Le dépistage du cancer de l'utérus est jusqu'à 65 ans, pourquoi pas après?
3: Alors, on peut continuer, pareil, on peut commencer avant les 25 ans et on peut continuer après les 65 ans à continuer à se faire dépister dans le cadre du dépistage individuel et non plus du dépistage organisé. Dépistage organisé, ça, c'est organisé donc entre autres par l'assurance maladie qui envoie des invitations.
0: Ah voilà, on reçoit quelque chose ?
3: Et on reçoit des invitations, donc toutes les femmes vont recevoir des invitations.
0: Par mail, par courrier, par quoi ?
3: Alors, donc il y aura une invitation qui va être déposée sur le compte Amélie, éventuellement par courrier, en cas échéant, qui va inviter donc ces femmes en fonction de l'âge à réaliser ce dépistage auprès d'une sage-femme, de leur médecin traitant, d'un laboratoire, de centre d'examen de santé, pour pouvoir réaliser soit un prélèvement cervico-utérin qui va soit dépister les cellules cancéreuses, soit dépister ce papillomavirus.
0: Bon, 9h23, on continue cette émission. Restez avec nous. 04 90 14 04 04. Nathalie qui demande si sa sage-femme peut voir si elle est bien, si elle a le papillomavirus en elle ou pas. Bah, c'est une vraie question. On lui répond dans un instant. À tout de suite.
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0: suite, Pharrell Williams, Happy. Merci d'écouter ici Vaucluse. Pharrell Williams qui était venu d'ailleurs à Avignon hein, pour le grand défilé. C'était qui le défilé déjà, Julien? Quel défilé? C'était Vuitton, hein? Ouais, c'était Vuitton. C'était il y a 2 ans déjà. Il était venu. C'était beau, ça, quand même. Happy.
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0: Julien qui réalise cette émission, évidemment, on ne serait rien sans lui, puisque c'est lui qui réalise cette émission aujourd'hui autour, justement, du joint vert. C'est quoi, le joint vert, pour ceux qui viennent nous rejoindre? Eh bien, c'est la CPM qui, depuis quelques années déjà, nous informe sur ce cancer du col de l'utérus. Le dépistage qui peut vraiment tout changer avec le docteur Sandrine Cassé et Delphine Henry, chargée, justement, de promotion autour de cet événement-là. Tiens, alors avant de répondre à une question de Nathalie qui nous a demandé si sa sage-femme et son gynéco peut capter justement cette infection-là, on a des personnes qui nous disent, moi j'ai rien reçu, est-ce que c'est normal ou pas Delphine? Est-ce qu'on peut ne pas recevoir l'invitation
3: de l'assurance
0: par courrier? C'est normal?
3: Alors, l'invitation est adressée aux femmes entre 25 et 65 ans qui ne réalisent pas spontanément le dépistage.
0: C'est-à-dire qu'ils ne sont pas suivis par leur sage-femme?
3: Exactement,
0: ou par un gynéco?
3: Elles reçoivent une invitation. Sur présentation de cette invitation, l'analyse du test est prise en charge à 100% par l'assurance maladie. L'invitation est envoyée selon des temporalités différentes, entre 25 et 30 ans, c'est tous les 3 ans, et à partir de 30 ans, le dépistage, c'est tous les 5 ans. Si spontanément, on n'a pas de suivi gynécologique, on reçoit cette invitation via son compte Amélie, si on en a un, et si on n'en a pas, par courrier dans sa boîte aux lettres.
0: Donc ça veut dire que si j'ai vu ma sage-femme ou mon gynécologue dans les 2 dernières années, au moins une fois ou deux, je ne recevrai pas forcément.
3: Et que vous avez réalisé effectivement ce dépistage, l'invitation est programmée, mais si toutefois vous le réalisez de manière spontanée, l'invitation n'est pas envoyée.
0: Ben oui, c'est logique. Nathalie, donc, qui nous a envoyé aussi un message, est-ce que ma sage-femme peut comme ça voir si j'ai une infection ou pas, docteur?
4: Alors visuellement, elle le verra pas.
0: Ça ne se voit pas visuellement.
4: Ce qui peut se voir, c'est des lésions qui vont avoir évolué en cancer et qui plutôt évoluer. Et donc éventuellement, on peut avoir des petites lésions, qui peuvent être vues. Le papillomavirus, je rappelle également que il est responsable de lésions bénignes qu'on appelle les verrues, tout simplement. Donc les verrues génitales sont liées au papillomavirus. Donc elles n'entraînent pas de cancer, mais ce sont des lésions qui sont invalidantes, qui peuvent être gênantes. Donc, qui peuvent être traités. Donc ça, c'est visible. Les cancers, ils vont être visibles uniquement si voilà, il y a déjà une progression du cancer et avec des lésions qui vont être vues par le professionnel de santé. Mais la principale détection reste l'examen, le prélèvement au niveau vaginal et du col de l'utérus de ces fameuses petites cellules qui vont être analysées par le laboratoire et qui dira la présence ou pas du papillomavirus.
0: Donc c'est un. Enfin, je sais que c'est pas ça, mais pour qu'on comprenne, c'est un frottis.
4: Oui, c'est
0: pas ça, mais c'est ça.
4: C'est ça, c'est à peu près ça. Donc, c'est tout simplement une petite brosse. On va prélever donc des petites cellules au niveau du col de l'utérus.
0: Bon, ben voilà. Donc, on rappelle 3-5 ans. Ça, c'est aussi intéressant, en tout cas, de le dire. C'est pas tous les ans, en tout cas. À quel moment on doit s'inquiéter au niveau symptômes? Est-ce que il y a des moments où on se dit, ok, là, je crois qu'il faut que j'aille consulter?
4: À partir du moment où on a des symptômes qui persistent, il ne faut pas hésiter à consulter son médecin, son gynécologue ou sa sage-femme, parce qu'il peut y avoir aussi d'autres problématiques. Alors ça peut être des saignements, notamment après les rapports sexuels, des saignements en dehors des règles, des douleurs aussi lors des rapports sexuels, ou des pertes vaginales qui peuvent alerter sur la présence ou pas d'une infection ou d'autres choses qui peuvent être en lien avec la sphère gynécologique, et donc il ne faut pas hésiter à consulter.
0: C'est le 4e cancer de la femme dans le monde. On a encore du boulot, Delphine, côté prévention, côté dépistage?
3: Oui, alors au niveau du dépistage, c'est vrai que on n'atteint pas les recommandations de l'OMS ni les recommandations européennes. Malgré tout, le taux reste plutôt bon en matière de dépistage. Par contre, ce qui est important de rappeler, c'est la régularité de ce dépistage. 40% des femmes ne réalisent pas de manière régulière et spontanément ce dépistage-là. Et puis c'est l'occasion aussi de rappeler que la vaccination chez les filles, chez les garçons, à partir de 11 ans, est aussi primordial, et pas que pour le cancer du col de l'utérus, pour d'autres cancers également, et là qui concernent les filles et les garçons. La vaccination, c'est à partir de 11 ans jusqu'à 14 ans, avec un schéma vaccinal complet de 2 doses, et il y a un rattrapage possible pour les filles et les garçons jusqu'à 26 ans, et là, à ce moment-là, c'est 3 doses de vaccin.
0: D'accord, et c'est pour toute la vie après ?
3: Et c'est pour toute la vie. Mmh. Et il est recommandé à partir de 11 ans jusqu'à 14 ans, parce que le bénéfice, c'est de pouvoir faire cette vaccination avant l'entrée dans la vie sexuelle.
0: Oui, forcément, 9h34, venez témoigner si vous aussi vous avez vacciné peut-être vos enfants. N'hésitez pas à nous le dire, c'est important. Pourquoi vous l'avez fait, surtout, et à quel moment, comment vous en avez parlé aussi, comment vous parlez de tout ça à vos enfants, peut-être même à vos petits-enfants, il y a peut-être plus moins de gêne, hein, parce que des fois, les parents, c'est un peu gênant. N'hésitez pas, 04 90 14 04 04. Aujourd'hui, c'est juin, vert, d'ailleurs, tout le mois de juin. On aura des opérations, des choses qui se passent dans le Vaucluse, peut-être. On en discutera dans un instant. Non, je rigole parce que je ne peux pas réagir. Mais justement, vous aussi, je suis sûr que toute l'année, bien, vous en parlez peut-être avec vos proches. Donc, c'est le moment ou jamais. Les amis, dans un instant, on parlera aussi, tiens, des facteurs qui peuvent favoriser tout ça. On n'en a pas encore parlé. J'imagine que le tabagisme est en tête et pas que. 9h34, c'est bienvenue chez vous. Bienvenue, à tout de suite.

0: Reste avec nous, Louis. Il est déjà parti en hélicoptère. Et il repartit dans son Uberon. Vous savez qu'il est mis chez nous. On est bien, Louis Chédid. À l'instant, ainsi soit-il.
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0: Allez, ne partez pas en hélicoptère, vous restez bien avec nous. En plus, c'est pas bon pour la planète, donc restez bien avec nous. Chez vous, au chaud, tranquille, au frais, je ne sais pas. En tout cas, aujourd'hui, on parle dans Bienvenue chez vous de cette campagne qui s'appelle Juin Vert, déclenchée par la CPM, lancée en 2010 par l'Institut tout simplement, national du cancer. On parle du cancer du col de l'utérus aujourd'hui avec Sandrine Cassé, qui est docteur à la CPAM, l'assurance maladie, et Delphine Henry, chargée de promotion. Merci à toutes les deux d'être là. 90% des cancers du cancer de l'utérus se soignent s'ils sont dépistés à temps. C'est pas rien comme chiffre, ça fait quand même du bien aux oreilles d'entendre ça. Donc il n'y a plus qu'à jouer. Faites ce dépistage quand tout va bien, en fait, docteur. C'est ça qu'il faut dire.
3: C'est ça, ça s'adresse aux personnes justement qui n'ont pas de symptômes et qui sont tout simplement dans des critères d'âge pour pouvoir se faire dépister. Donc.
0: Est-ce qu'on remarque qu'il y a plus de femmes que d'autres qui ont ce cancer-là? Est-ce qu'il y a des facteurs quand même qui engendrent tout ça?
3: Alors, il y a des facteurs prédisposants. On sait que la précocité des rapports sexuels et la multiplicité des partenaires va augmenter le risque de rencontrer cette famille de papillomavirus, mais également le tabagisme et les co-infections avec d'autres infections sexuellement transmissibles telles que le chlamydié, l'herpès ou le VIH. Ce sont des facteurs qui vont augmenter le risque d'être infecté par le papillomavirus et de développer ce cancer du col de l'utérus.
0: Bon, on a Christelle qui nous a envoyé un message sur la ménopause. Est-ce qu'il y a un lien? Est-ce que ça peut s'aggraver avec la ménopause ou pas du tout au niveau du cancer du col de l'utérus? Merci Christelle pour votre message sur Messenger. Je rappelle que vous aussi, vous pouvez nous appeler au 04 90 14 04 04.
3: Alors, il n'y a pas de lien avec la ménopause. Le dépistage va s'adresser même aux femmes qui n'ont plus de rapports sexuels, passé un certain âge, les femmes enceintes, donc ça, c'est important. Ça s'adresse vraiment, c'est le critère d'âge est vraiment le seul critère qui va permettre de réaliser ce dépistage.
0: Bon, justement, on a peut-être une question, Delphine, où on peut peut-être rassurer les auditrices. Si on a un retard de dépistage, c'est grave ou pas? Est-ce que. C'est pas, enfin, si, voilà, si on n'a pas forcément suivi tout ce qu'il fallait suivre.
4: Toute la cadence du dépistage régulier, il suffit, de
0: prendre
4: exactement le train en marche, de prendre rendez-vous, de réaliser ce dépistage et ensuite, de mettre dans sa pratique, ce dépistage régulier. Tous les

0: sexualité, donc c'est important à un moment donné.
1: C'est
0: ou
1: l'occasion
0: un autre.
1: Peut-être. Hein.
0: Ça peut être l'occasion justement d'aborder la sexualité, la façon aussi de se protéger, parce qu'il y a la vaccination, mais il y a aussi le préservatif et la contraception pour les jeunes filles. Donc.
1: Bon, et à Avignon, bien sûr, à la CPM, vous êtes mis en vert de partout, là. Hein. Ça y est,
2: exactement. Hein, on a décoré les espaces accueil de vert pour susciter un petit peu l'interrogation, pour pouvoir aussi informer les personnes qui viennent en rendez-vous dans nos lieux d'accueil.
1: Et on vous parlait tout à l'heure de l'actualité, justement, de ce juin vert. C'est, vous pouvez bien sûr la suivre sur dépistagecanceroaupluriel.fr. Hein, c'est ça, l'ARS Santé qui permet justement de vous faire suivre tout ça, votre site aussi à vous.
2: Oui, sur le site amélie.fr, et vous avez aussi un site dédié jefaismondépistage.fr qui concerne pas seulement le col de l'utérus, mais le cancer du sein et le cancer colorectal.
1: Bon, vous restez avec nous les amis, hein. On continue cette émission, vous pouvez évidemment témoigner, poser vos questions, profitez-en, c'est la dernière ligne droite aujourd'hui avec Delphine Henry, chargée de prévention de la CPM, et Sandrine Cassé qui est docteur aussi et qui va nous parler encore une fois de ce joint vert et du cancer du col de l'utérus. À tout de suite, c'est unique, c'est uniquement Vaucluse, et c'est ici Vaucluse, à tout de suite.
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0: Mais oui, ne pleurez pas, tout va bien. The Cure, Boys Don't Cry. 9h46, bienvenue.
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0: C'est juin vert. Je ne sais pas si vous le saviez, mais en ce moment, la CPM lance cette opération depuis combien d'années, Delphine?
3: Alors, ça a été lancé en 2010.
0: Voilà, l'opération en juin vert, c'est comme Mars Bleu, c'est comme Octobre Rose, sauf que là, on parle du cancer du col de l'utérus. Et pour en parler aujourd'hui, pour terminer cette émission, c'est avec Delphine Henry, qui est chargée de promotion, et Sandrine Cassé, qui est docteur auprès de la CPM. Merci à toutes les deux d'être là pour la bonne cause, justement. On va accueillir aussi des témoignages autour du cancer du col de l'utérus. Et c'est le cas, d'ailleurs, de Joss. Bonjour, Joss.
4: Oui, bonjour, bonjour à
0: comment,
4: tous.
0: Comment
4: bonjour,
0: allez-vous, Delphine. Joss? Merci d'être là.
4: Ah ben, écoutez... À part avoir pris une gamelle le jour de vous savez, du concert de Jean-Louis Aubert.
0: D'accord.
4: Fracture du bras, fracture de si. Ça va.
0: À Ville-sur-Ozon, voilà. Ouais. Bah oui, c'est un super concert. Ouais. Et mais c'est parce que vous faisiez la groupie, c'est ça? Vous étiez au premier rang.
4: Finalement, je suis allée quand même, et puis je suis allée à l'hôpital après.
0: Bon, allez, ça va. Joss, merci en tout cas d'être avec nous. Vous écoutez attentivement cette émission, et plus sérieusement, cette émission vous concerne de près, puisque votre fille, à 23 ans, a eu un cancer du col de l'utérus.
4: Oui, c'est ça. Donc, ma fille, on est allé voir un spécialiste, et son test, alors par contre, je tiens à le signaler aussi, il y a des tests qui sont des faux négatifs. Ma fille avait un faux négatif. Donc, surtout, refaites bien un examen, deux examens.
0: Il était positif, en fait?
4: Non, il était négatif. Ça s'appelle un faux négatif. Hein,
0: qu'est-ce que c'est ça? Attendez, je précise au studio. Est-ce que vous pouvez nous aider, nous éclairer sur ça, docteur là?
5: Alors, il est possible que lors du prélèvement, on n'ait pas prélevé au niveau de la zone incriminée assez de cellules pour justement avoir à détecter la présence de cellules cancéreuses ou du papillomavirus dans ce cas-là.
4: Voilà. Alors, du coup, j'ai demandé au médecin de lui faire, je crois que ça s'appelle une colposcopie, madame. Je crois que c'est ça, hein?
5: Oui, c'est ça. La colposcopie, c'est l'examen qui arrive après quand on détecte des cellules anormales, qui est un petit peu plus poussé. C'est une sorte de biopsie au niveau de la zone.
0: C'est avéré positif, hein, c'est ça?
4: Alors voilà, j'ai insisté et le médecin m'a dit, mais non, il n'y a rien. Oui. Non, j'ai dit, vous faites cet examen. Et il est revenu positif. 3 jours après, elle est opérée. Ils lui ont fait une colonisation. Maintenant, elle est suivie. Elle a 50 ans. Elle a eu 4 enfants. Elle est toujours suivie. Je parlais avec ma fille. Je lui ai demandé, alors je lui ai expliqué qu'il faut qu'elle parle à ses enfants. Donc, mes petits-enfants, on en parle beaucoup. Mettre des capotes. Il faut se protéger.
0: C'était pas le cas pour son rapport sexuel, en fait, c'est ça, hein, c'est ce qui s'est passé.
4: C'était, je pense, son premier petit copain, et puis, ou un ou deux, et puis le deuxième ou le premier avait. À Cantigny, à ma fille, ça.
0: Oui, Delphine, problème, vous souhaitez réagir, Delphine.
6: Oui, je me permets de... Bonjour, allez-y, me permets juste de réagir. C'est vrai que se protéger, c'est important. Et ce qui est important aussi, c'est la vaccination.
0: La vaccination.
6: À partir de 11 ans, avant l'entrée dans la vie sexuelle et avant de rencontrer les virus.
4: Ouais.
6: Et,
4: il y a 30 ans...
0: Oui, c'était pas la même époque, vous avez raison, Jean. Est-ce que niveau symptômes, elle avait quelque chose en particulier, votre fille, pour aller voir un spécialiste, justement, qu'est-ce qui lui a mis la puce à l'oreille? Parce que 23 ans, c'est pas courant quand même.
4: Non, c'est pas courant, mais non, pas vraiment. Elle avait de la fatigue, elle avait un peu de saignement, tout ça. Donc moi, je lui dis, il faut y aller quand même pour voir.
0: Ah oui, c'est ça.
4: À ton âge, t'as un compagnon, il faut le faire. C'est indispensable.
0: Merci en tout cas, Jocelyn, pour votre témoignage, il est hyper intéressant. Docteur, c'est pas courant 23 ans, là, c'est un cas
5: non,
0: à part.
5: Non, c'est très jeune, mais ça souligne bien effectivement l'importance de la vaccination qui n'existait pas donc il y a 30 ans pour pouvoir protéger justement nos jeunes générations.
0: Dépistage, on rappelle entre eux.
5: Dépistage entre 25 et 65 ans inclus et vaccination à partir de 11 ans jusqu'à 26 ans, il est possible de se faire vacciner.
0: Et le papillomavirus, vous pouvez l'avoir en vous, il peut sommeiller, il peut être autodétruit par votre corps, mais aussi sommeiller pendant 10-15 ans.
5: Alors entre le moment où effectivement on est infecté par le papillomavirus et un possible développement d'un cancer, il peut se passer 10 à 20 ans.
0: Delphine, faites-nous rêver. Le cancer du col de l'utérus est en passe d'être complètement mis à néant. Dans quel pays?
6: Au Danemark, en 2040, il sera probablement éradiqué grâce à la vaccination qui a été mise en place depuis de nombreuses années et au dépistage régulier.
0: Merci à vous deux pour votre présence toute l'année vraiment auprès de nos auditeurs. C'est précieux. À très bientôt.
6: À bientôt, merci.
0: Dépistez-vous. Au revoir. Adieu.

0: sa rupture avec Laure Manoudou, chantée par Jérémy Frérot et sa chanson Adieu.
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0: Et bonjour Valère Correa, on va faire des économies tous les jours. Aujourd'hui, vous vouliez nous expliquer comment réduire son budget alimentation sans forcément se priver, justement. Et les économies peuvent vraiment être importantes, hein. C'est ça Valère, c'est ce que vous êtes en train de nous dire.
3: Oui, selon les profils de consommation, une famille de 4 personnes peut économiser plusieurs centaines d'euros par an, hein, simplement en réduisant sa consommation de viande et en privilégiant davantage les protéines végétales ou les œufs. Et puis il y a une autre astuce, considérer la viande comme un accompagnement plutôt que comme l'élément central du repas. Quelques morceaux dans une poêlée de légumes, un plat de pâtes, un gratin suffisent souvent à apporter du goût tout en réduisant la quantité achetée. Au passage, ça permet aussi de diversifier son alimentation et de découvrir de nouvelles recettes. Et si vous avez des bons plans pour faire baisser le budget alimentation, des super recettes végétale, eh bien je suis preneur. Mon mail c'est paricideseconomies@radiofrance.com.
0: Merci, bah oui, on a un bon plan, manger des légumes, manger une tarte de légumes avec Marjorie. Bonjour Marjorie.
4: Bonjour à tous, là. Merci à vous. On va manger du thion de légumes, c'est bon pour la santé,
0: oui,
4: pour l'été. Absolument, avec Sébastien Royer, mon invité, et il est chef du restaurant La Petite Fontaine à Carpentras.
0: Merci Marjorie, à tout de suite, les infos arrivent juste après ça. Bienvenue, 10h, bientôt.
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0: Don't go breaking my heart, d'Elton John et Kiki D sur Ici Vaucluse.
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0: Merci d'écouter Ici Vaucluse. Nous sommes le mercredi 10 juin. Il est 10h. Et c'est le retour de l'info avec Anne Domès. Bonjour Anne.
2: Bonjour Marjorie.
0: Le parquet demande le placement en détention provisoire de Patrick Bruel.
2: Et sa mise en examen pour viol, tentative de viol, agression sexuelle et harcèlement sexuel concernant 9 victimes pour des faits commis entre 2010 et 2019. La garde à vue du chanteur s'est achevée ce matin. Il est présenté à 3 juges d'instruction. L'artiste vit en partie dans le Vaucluse. Il a ouvert un hôtel de luxe à Lille-sur-la-Sorgue. L'homme porté disparu depuis le 19 mai à Mirabeau, dans le Luberon, a été retrouvé sans vie dans les carrières du village. Il avait écrit à ses proches en affirmant vouloir mettre fin à ses jours. Les gendarmes ont découvert son corps hier et lors de l'intervention, l'un des militaires a été blessé à l'épaule. Il a glissé sur plusieurs mètres dans une forte pente. Il a été secouru par les pompiers.
0: Seul un TER sur deux circulera aujourd'hui sur la ligne Avignon-Marseille.
2: Et côté grande ligne, comptez un train intercité sur deux, 2 TGV sur 3. Les agents sont en grève à l'appel des 4 syndicats représentatifs à la SNCF, la CGT, la CFDT, Sudrail et l'UNSA. Ils dénoncent d'une même voix les restructurations à répétition qui causent de la souffrance au travail. Selon la CGT, 13 agents se sont donné la mort depuis le début de l'année.
0: L'Agence régionale de santé de Provence-Alpes-Côte d'Azur va débloquer 4 millions d'euros par an pour renforcer la sécurité des soignants de la région.
2: Les hôpitaux et les maisons de santé seront progressivement équipés de boutons d'alerte, de vitres sécurisées ou de caméras pour contrer la montée des violences. L'Agence régionale de santé a recensé l'an dernier près de 1700 cas d'insultes, de menaces ou d'agressions contre des soignants dans notre région.
0: Et puis, ils roulaient pieds au plancher. 4 conducteurs anglais ont été interpellés dans le Vaucluse ce week-end.
2: Oui, ils étaient au volant de voitures de course. Ils effectuaient un road trip au départ de Londres en passant par Paris, Lyon, Monaco jusqu'au lac de Côme en Italie. Ils ont dû payer une amende de 90 euros chacun avant de reprendre la route. Et puis une colocation un peu spéciale s'apprête à ouvrir à Mazan, une coloc pour seniors dans une maison spécialement construite à 2 pas du centre du village. Elle ouvre le mois prochain. Elle pourra accueillir 10 résidents. C'est un beau compromis entre la vie à domicile et la maison de retraite. Les résidents seront accompagnés par 3 personnes qui viendront s'occuper de faire les courses, la cuisine, le ménage, les lessives. Si vous êtes intéressé, pour vous, pour vos proches, on vous a mis tous les contacts sur notre site ici.fr. Notez aussi qu'il y a une journée portes ouvertes le vendredi 19 juin prochain. La météo, Marjorie.
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2: Il y a du vent hein, aujourd'hui encore.
0: Oui, absolument. Il y a du Mistral avec des rafales qui peuvent atteindre les 65 km/h cet après-midi. Donc vigilance verte, certes, mais vigilance aujourd'hui et demain, selon les prévisions de Météo France. Le temps reste bien ensoleillé, les éclaircies sont belles, la couleur du ciel est bleue la plupart du temps, mais des maximales sont en baisse, ça fait du bien. Autour de 25 degrés, 21 degrés dans le pays de Sceaux. On attend cet après-midi 21 donc à Sceaux, 23 à Vaison-la-Romaine, à Mormoiron, 24 à Avignon, Carpentras, Pertuis et 25 à Lille-sur-la-Sorgue, Orange, Cavaillon et Apt. Merci Anne, l'info revient à 11h.
2: Et ce sera avec Dimitri Morgado.
0: Tout à fait, à tout à l'heure.
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0: Et nous, nous nous retrouvons dans un instant en cuisine avec le chef Sébastien Royer. Il est fondateur de La Petite Fontaine. C'est un très bon restaurant semi-gastro qui est situé en plein cœur de Carpentras. On a de la chance, il va nous dire tout ce qu'il sait pour réussir un bon tian de légumes. Hein, c'est
2: ça,
0: pas
2: c'est bon ça.
0: Ça. Et je sais qu'il y a des cordons bleus qui nous écoutent, donc soyez à l'écoute, c'est mon invité jusqu'à 10h30. Jean-Louis Aubert sur Ici Vaucluse avec juste une illusion. Je vous souhaite une très belle matinée à notre écoute.

0: Jean-Louis Aubert, juste une illusion, une chanson enregistrée au lendemain de la séparation du groupe Téléphone. C'est l'une des chansons les plus connues de la carrière solo de Jean-Louis Aubert.
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0: Je vous souhaite la bienvenue en cuisine. Nous allons passer une heure ensemble autour des fourneaux du chef Sébastien Royer, qui est le fondateur du restaurant La Petite Fontaine, un restaurant semi-gastronomique situé en plein cœur de Carpentras. Bonjour Sébastien.
3: Bonjour Marjorie, bonjour aux écouteurs.
0: Merci d'être avec nous.
3: Aux auditeurs plutôt, pas aux écouteurs, mais aux auditeurs.
0: Voilà, on est de toute façon à votre écoute, puisque vous êtes un chef inspiré, qui est installé en Vaucluse depuis plus de 25 ans. Vous êtes tourangeau, et vous avez donc créé vous-même ce restaurant, La Petite Fontaine à Carpentras, un restaurant semi-gastronomique. Donc, qu'est-ce que ça veut dire précisément, semi-gastronomique ?
3: Bah, c'est entre les deux, c'est entre la haute gastronomie et puis le petit bistrot, on va dire, tranquille, classique, le restaurant classique, quoi.
0: Voilà. D'accord.
3: C'est des choses qui sortent un petit peu de l'ordinaire, qui sont un petit peu travaillées un peu plus que dans un restaurant classique.
0: Alors, vous avez fait vos armes dans de grands et bons établissements parisiens ou en région parisienne, bien que vous soyez originaire donc de Touraine. On peut citer quelques établissements, Sébastien ?
3: Ah bien sûr, oui, oui. Bah, d'abord j'ai fait l'Élysée, j'ai travaillé à l'Élysée, j'ai travaillé pour un ministre aussi qui était à l'époque, c'était Monsieur Jospin.
0: Oui, tout de même. Cuisinier particulier de Lionel Jospin.
3: Ouais, ça c'était sympa. C'était pendant mon armée, c'était vraiment sympa. Ça reste des bons souvenirs parce que après voilà, on rencontre plein de gens et c'est bien agréable. Et après j'ai fondé la Fondation Cartier, le Pavillon d'Ibis au Vésinet, enfin plein de bons restaurants dans la région parisienne et ici j'en ai fait quelques-uns aussi avant de m'installer.
0: Voilà, vous êtes arrivés ici avec vos couteaux aiguisés pour créer ce très bon restaurant. Oui, manifestement, la table est bien bonne. On reste tout de même sur des formules raisonnables en termes de coûts. On va rassurer tous nos auditeurs. Entrée, plat, dessert, il faut compter combien chez vous ?
3: Oui, c'est tout à fait ça. En plus, on est sur une formule express. Ça veut bien dire ce que ça veut dire le midi. On peut manger très rapidement si on le veut. On est sur une formule à 19,50 entrée plat ou plat dessert, on est sur une formule à 22,50 entrée plat dessert et les plats du jour ils sont à 14,50 donc on est plus que raisonnable.
0: Voilà, évidemment les produits sont frais, les produits sont de saison, circuit court dans la mesure du possible.
3: C'est ça, dans la mesure du possible. C'est pas toujours facile mais on essaie de le faire.
0: Absolument, on en est bien conscient. Et alors ce matin donc Sébastien, on s'intéresse au fameux tian provençal qui a toute une histoire derrière lui. Savez-vous déjà d'où vient le mot tian ?
3: Eh ben en fait c'est le plat qui s'appelle comme ça, c'est romantique en fait, c'est des plats qui étaient en terre cuite. Donc qui étaient faits exprès pour juste dans les.
0: Alors, je sais que le tian est à la carte de nombreux restaurants, dans les familles également ici en Provence, mais c'est pas facile de le réussir. Donc on a besoin de vos conseils. On voudrait simplement que vous nous listiez les ingrédients et ensuite on se retrouvera avec tous vos trucs et astuces pour être sûr que le tian soit pas trop mouillé, soit pas trop cuit. Qu'est-ce que vous mettez dans votre tian, vous Sébastien ?
3: Après le classique, c'est aubergine, courgette, tomate avec un petit peu de condiments, c'est-à-dire souvent c'est l'ail, l'échalote, l'oignon, etc. Et après, avec des herbes aromatiques, bah, du coin, en fait. Ça peut être de la sarriette, ça peut être du romarin, du thym, du basilic, etc. Après, on l'aromatise comme on l'aime, en fait. C'est un peu ça aussi.
0: Et bien évidemment, on le fait cuire dans un plat en terre pour qu'il soit réussi.
3: Et c'est exactement ça. Le tian, c'est ça. C'est le plat. D'abord, à la base, c'est le plat. Et après, ce qu'on va y mettre dedans, c'est encore autre chose. Parce que même là, j'ai fouillé un petit peu en plus. On peut trouver des tians au poisson, on peut trouver des tians à la viande, on peut trouver. Vous voyez, c'est pas forcément le tian comme on l'entend aux légumes. On peut y mettre beaucoup plus de choses. Et le tian, c'est vraiment le plat, en fait. Donc, on va tourner autour de ce plat et on va y mettre des légumes. Bien souvent, on part sur des légumes. Mais on pourrait y mettre des morceaux de cabillaud, on pourrait y mettre des morceaux de bœuf. Quand vous avez fait, je sais pas, vous avez cuit une queue de bœuf. Alors, c'est un peu plus compliqué que des queues de bœuf, mais des petits morceaux de bœuf, etc. On peut vraiment y mettre beaucoup de choses.
0: Et bien justement, on va s'intéresser à ce sujet, on va continuer cette discussion avec vous et savoir comment optimiser notre tian, quel qu'il soit. Vous restez avec nous Sébastien jusqu'à 10h30 et on se retrouve juste après une nouveauté musicale sur Ici Vaucluse, c'est Amir à l'imparfaite.

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1: La nouveauté d'Amir sur Ici Vaucluse à l'imparfaite, une chanson dans laquelle ce chanteur romantique explore la thématique qui lui est chère, l'authenticité.
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1: Ce matin, on vous propose de vous installer à l'une des tables du restaurant La Petite Fontaine, un restaurant semi-gastronomique qui est situé en plein cœur de Carpentras. Et mon invité est le chef Sébastien Royer, qui a créé ce restaurant il y a plus de 25 ans. Sébastien, avec vous, on évoque comment réussir notre fameux tian de légumes. Rappelons les trois ingrédients principaux déjà pour nos auditeurs qui nous rejoignent.
3: Eh ben, nous avons de la courgette, l'aubergine, oui. La tomate.
1: Voilà, et le poivron.
3: Après, ouais, voilà. Alors le poivron, après, moi, je suis pas très fan du poivron.
1: D'accord.
3: Mais on, en fait, voilà. Après, il y a des déclinaisons, donc on pourra en parler aussi.
1: On va en parler dans un instant.
3: Ouais.
1: La grande difficulté de ce plat, bien évidemment, c'est la cuisson, parce qu'on sait bien que la courgette ne cuit pas à la même vitesse que l'aubergine, par exemple. Ouais. Que nous conseillez-vous, Sébastien ? On s'achète des bons légumes frais, bien évidemment.
3: Ça, c'est sûr. Ça, on commence par ça. C'est primordial, d'accord. On les achète pas le lundi pour les cuisiner le vendredi. Aucun intérêt.
1: Oui.
3: Voilà, il faut vraiment les acheter au petit marché. En ce moment, il y a le petit marché local du producteur, c'est très bien. Au contraire, ça fait marcher un peu tout ce qui est de proximité, etc. On va l'acheter, on va le faire assez rapidement. Et en fait, faut mélanger les couleurs. En ce moment, par exemple, on a la courgette jaune. Donc, pourquoi pas mettre une verte, une jaune, la tomate pour des différentes couleurs, l'aubergine.
1: Vous les coupez dans quelle forme ? Est-ce qu'il y a une forme particulière ?
3: Alors, si c'est des grosses aubergines, on va être obligé de les fendre en deux et les couper après, faire des petites tranches, donc des demi-tranches, si vous préférez. Mmh. Après, ça dépend de la grosseur de vos légumes. Si les courgettes sont très grosses, on va finir par les couper en deux. C'est au niveau de la cuisson et au niveau aussi de présentation pour pouvoir les mettre dans le plat.
1: Ça marche.
3: Parce qu'en fait, faut vraiment bien les serrer, en fait. C'est ça ce qui va faire le tian.
1: C'est ça ce qui fait le tian. Ouais, d'accord. On en met beaucoup, on serre.
3: Il faut serrer au maximum jusqu'à justement ne plus pouvoir en mettre, quoi.
1: Ensuite, comment on fait ? Qu'est-ce qui se passe ?
3: Et en fait, forcément, dans les légumes, il y a de l'eau. Donc voilà, on va pas aller rajouter d'eau, surtout pas, d'accord ? Après, en fait, on l'aromatise un petit peu. Alors, comme j'ai dit tout à l'heure, on peut y mettre un petit peu d'ail pour ceux qui aiment bien un peu corsé, choses comme ça. On peut y mettre des oignons, on peut y mettre de la sarriette, de la coriandre, ceux qui aiment la coriandre. Après, voilà, c'est vraiment au goût de chacun, mais bon, moi, thym, romarin, basilic, je suis assez classique pour les légumes. Je trouve ça, ça marche très bien.
1: Ok, très bien. Et la cuisson alors ? Oui.
3: On va l'arroser légèrement avec de l'huile d'olive. Faut pas trop en mettre non plus. Faut pas que ce soit gras. Et en fait, on va les mettre au four comme ça. Surtout pas très fort. Plus on met fort, plus ça va colorer et plus ça va sécher. Donc ça va pas être bon. Il faut un four entre 140 et 160 degrés maximum.
1: Ah oui, d'accord. J'aurais pas imaginé.
3: Voilà.
1: Que
3: et en fait, le légume va compoter. Donc en fait, il y a pas d'histoire de cuisson. Oui, mais la courgette elle cuit plus vite que l'aubergine. Oui, mais il faut que ça soit des légumes qui soient compotés. Donc c'est pas grave. C'est comme une ratatouille, on va dire. Donc c'est pas très grave. Donc on les met tous ensemble. Alors faut pas les couper trop gros, d'accord, au niveau largeur. Mais on va tous les mettre ensemble et on va les mettre à cuire comme ça ensemble dans le four. Et il faut laisser au moins 45 minutes. Minimum.
1: D'accord.
3: Alors, à couvert ou pas à couvert, il y a des tians qui ont des légumes un peu, vous savez, un peu comme les plats marocains, choses comme ça, qui ont un couvert. Si on n'a pas de couvert, il faut mettre peut-être un petit papier alu dessus, etc., pour pouvoir le couvrir.
1: Mm-hmm.
3: On n'a pas de papier alu, il y en a qui ne sont pas fans du papier alu et tout. Oh, ben, on met un plat à tarte, par exemple.
1: Tout simplement.
3: En fait, ça va faire que ça va cuire à l'étouffer, on le met à l'envers, ça va cuire à l'étouffer. Donc l'eau en fait va se régénérer et voilà. Alors après, il y a un moment où il faut l'enlever justement parce que faut que l'eau s'évapore.
1: Ah.
3: Sinon ça fera une soupe.
1: En milieu de cuisson, on enlève le couvercle ou l'alu. C'est ça le secret.
3: Exactement. Voilà, c'est ça. Et pour qu'après l'eau puisse s'évaporer justement, qu'il n'y en ait pas trop. D'accord ?
1: Parfait.
3: Et après on va pouvoir monter en température si vous voulez que ce soit légèrement gratiné, mais moi je trouve que 150 degrés c'est super. Ça colore légèrement. Ça cuit pas trop vite, c'est vraiment des bonnes températures pour faire ce genre de plat.
1: Magnifique. On l'accompagne avec quoi ? Vous servez ça avec quoi ? Une viande, du poisson ?
3: Alors, on peut faire avec ce qu'on veut. La volaille, ça se marie très bien avec la volaille. Avec le poisson, c'est super aussi. Avec de la viande, aussi bien, même ne serait-ce que le canard, le bœuf. Enfin, mm-hmm. Moi, je dirais toutes sortes de viandes et puis comme on l'aime, quoi. Et puis, ça peut être aussi juste un plat principal.
1: Bien sûr.
3: Le soir, on n'est pas obligé de manger.
1: Et puis, on peut le manger froid.
3: Après, si vous voulez rajouter des protéines sans forcément y mettre de la viande, on peut faire des différences. Donc, on peut y mettre forcément de la mozzarella, on va y mettre du parmesan, vous voyez ce que je veux dire ?
1: Comme ça, les enfants en mangent.
3: Aussi, parce que ça aussi, malheureusement, des fois, les enfants, ils sont un peu difficiles. Et quand il y a la mozzarella, ça, c'est pas mal. Ça marche bien aussi, quoi.
1: C'est pas mal du tout avec la mozza. Magnifique. On est encore ensemble pendant une poignée de minutes. On écoute Supertramp. Je suis sûre que vous êtes aussi fan que nous. Supertramp.
3: Ah oui, super.
1: Supertramp sur ici, Vaucluse. À tout de suite, Sébastien. C'est Dreamer, tout de suite.

0: Supertramp, c'est Dreamer sur ICI Vaucluse. C'est un morceau qui a été composé par la voix du groupe, Roger Hodgson. Il l'a composé quand il était tout petit et ça évoque bien sûr ses propres rêves. Le talent n'attend décidément pas le nombre des années. Nous sommes en cuisine avec notre chef Sébastien Royer, qui est le fondateur du restaurant La Petite Fontaine. Un resto que nous vous recommandons ici, sur ICI Vaucluse, situé en plein cœur de Carpentras. Sébastien, nous parlons de la réussite du tian, ce plat provençal qu'on aime tous, qui est souvent sur nos tables. En revanche, il faut savoir bien évidemment le cuisiner. Vous nous avez donné un truc, moi que j'ai appris, pour pouvoir réussir la cuisson du tian. Et je vous pose la question, chers auditeurs qui nous écoutez, qu'est-ce que le chef Sébastien Royer nous a conseillé pour réussir la cuisson du tian? Est-ce y mettre un couvercle à mi-cuisson ou est-ce augmenter la température? On attend vos appels au 04 90 14 04 04. Chef, vous ne dites rien? On est d'accord?
1: Bien sûr.
0: Hein, on ne veut pas votre réponse tout de suite.
1: Qui a déjà été dévoilé.
0: Absolument. D'autant que le cadeau, c'est un collector. C'est un sac isotherme ICI Vaucluse, s'il vous plaît. Je vous souhaite bonne chance.
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0: Laurent Voulzy, Le pouvoir des fleurs sur Ici Vaucluse, une musique composée par Laurent Voulzy, mais les paroles sont signées de son ami Alain Souchon.
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0: Et nous nous intéressons ce matin au Thian avec mon invité, le chef Sébastien Royer du restaurant La Petite Fontaine à Carpentras. C'est Micheline qui nous a appelé tout à l'heure pour répondre à la question qui lui permettait de porter un sac isotherme. Chef, nous nous intéressions à la cuisson parfaite pour réussir le Thian. La question était, pour réussir cette cuisson, est-ce qu'il faut ôter le couvercle du plat ou l'aluminium à mi-cuisson ou il faut monter la température? Micheline nous a répondu, il faut ôter le couvercle du plat. Est-ce que c'est la bonne réponse?
3: Oui.
0: C'est bien cela.
3: Hein, c'était la bonne réponse.
0: Et ça permet d'avoir un Thian croustillant, juteux, mais pas trop.
3: Ouais, exactement. Voilà. C'est parce que voilà, comme j'ai dit tout à l'heure, les légumes c'est beaucoup d'eau, donc il faut qu'il y ait un moment aussi, faut que l'eau s'évapore. Donc faut le garder pour que ça compote un petit peu, mais après il y a un moment où il faut justement que cette eau-là s'évapore et puis ça concentre le goût aussi et c'est ce qui va faire le bon goût du tuyau en fait.
0: Bravo Micheline, vous avez remporté un sac isotherme Ici Vaucluse. Vous nous appeliez depuis Cavaillon. Votre actualité, Sébastien Rollier, aujourd'hui, vous avez le Thian à la carte de votre restaurant, mais je crois savoir que vous avez aussi de bonnes nouveautés à nous faire déguster.
3: Ouais, en ce moment, je fais une rillette de cabillaud avec du melon. Et ça, franchement, c'est au niveau fraîcheur, c'est quand même pas mal. En dessert, je fais un pavlova à l'abricot, parce que là, on est en pleine saison de l'abricot. Donc ça, c'est aussi original. Après, j'ai autant de poisson que de viande dans mes plats. Voilà, j'essaie toujours de trouver quelque chose qui sorte un peu de l'ordinaire. On a une carte un peu plus rapide, comme on dit tout à l'heure, le midi, un peu plus légère, pour s'adapter aussi aux gens qui travaillent aussi. Il n'y a pas que des touristes, heureusement. Il y a des gens qui travaillent aussi. Et après, le soir, c'est une carte un petit peu complètement différente du matin, enfin du midi, je veux dire, et vraiment un peu plus travaillée, etc.
0: Et puis, vous préparez les 20 ans de votre restaurant.
3: Ouais, voilà, donc ça se prépare, c'est au mois de janvier, donc au mois de janvier, ça fera 20 ans que j'ai le restaurant. Ça fait 26 ans que je suis dans la région et 20 ans que j'ai le restaurant, donc oui, ça se prépare un petit peu à l'avance.
0: Bon, on sera là et on vous rappellera, on viendra vous voir pour célébrer cette belle carte, La Petite Fontaine, dont vous êtes le fondateur et le chef. C'était un plaisir de passer ce temps avec vous. Merci beaucoup Sébastien.
3: Merci Marjorie, merci aux éditeurs, merci à tout le monde. C'est toujours sympa de passer sur cette radio que j'affectionne énormément.
0: Vous êtes ici, chez vous. À bientôt Sébastien, au revoir.
3: Au plaisir, merci, au revoir.
0: 10h33 sur Ici Vaucluse, tout de suite Lisa Stanfield, All Around the World.

0: La chanteuse, autrice et danseuse Lisa Stanfield, All Around the World sur Ici Vaucluse.
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0: Et dans la prochaine demi-heure, sur votre radio locale, la découverte d'un jeu de raquettes qui devrait vous amuser cet été. Ça s'appelle le pickball. Et puis, nous vous informerons aussi des règles concernant le prélèvement des graines et des boutures que vous pouvez ou pas faire dans la nature. Et ça, ce sera grâce à notre jardinier Aurélien Roguet. Je serai très heureuse de vous donner envie d'aller découvrir un salon de la moto et de la randonnée. C'est une idée de sortie pour ce week-end pour tous les amoureux des deux roues et de la rando. Ça se passe dans le magnifique domaine de la Tour à Saint-Jean-de-Sault. Ça commence demain jusqu'à dimanche prochain, donc les 11, 12, 13 et 14 juin. C'est la deuxième édition de ce salon et j'ai trouvé le concept très intéressant entre la rando et le deux roues. 4 jours de salon, des animations variées qui sont proposées pour découvrir cet univers de randonnée et de voyage à moto. Il y aura au programme des ateliers d'initiation à la navigation, à la mécanique, des cours de conduite off-road et même une initiation au premier secours. Vous pouvez aussi, ça j'ai trouvé ça vraiment très intéressant, participer à des randonnées à moto. Des randonnées trail, du maxi trail et des randonnées vintage avec des vieilles motos. La nouveauté de cette deuxième édition, c'est qu'ils organisent la première édition du Ventoux X-Trail. C'est un défi unique au cœur du Mont Ventoux. Vous pouvez avoir toutes les informations et vous inscrire à ce défi sportif sur le site de ce salon www.randomoto-ventoux.fr. Donc je le rappelle, c'est du 11 au 14 juin, de jeudi à dimanche, au domaine de la Tour à Sceaux. Et cet événement est gratuit.
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0: 11h moins 20 bientôt, dans quelques minutes, on vous dit tout sur les boutures et les graines que vous pouvez ou non prélever dans la nature grâce à notre jardinier Aurélien Roguet. Pour l'heure, c'est cette musique d'une incroyable poésie, Eddie Mitchell, le cimetière des éléphants. Très belle matinée sur Ici Vaucluse.

0: Eddie Mitchell, Le cimetière des éléphants, l'un des grands succès de sa carrière et de la chanson française, écrit et chanté en 1980.
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0: Et c'est l'heure de retrouver la main verte et les conseils quotidiens de notre jardinier Aurélien Roguet. Bonjour Aurélien.
3: Bonjour tout le monde.
0: On est parfois tenté de récupérer une graine ou une bouture lorsqu'on se balade dans la nature ou même dans un jardin, mais est-ce que c'est autorisé?
3: En effet, ça ne l'est pas toujours. Déjà, dans les parcs publics, les réserves naturelles ou certaines forêts protégées, le prélèvement de végétaux et même de terre ou de pierre d'ailleurs, peut être interdit. Et puis certaines plantes sont protégées par la loi, car en voie d'extinction. Même si parfois on peut en trouver en grand nombre dans un endroit, ça ne veut pas dire que cette plante n'est pas en train de disparaître. On agit de bonne foi, sans penser à mal la plupart du temps, mais arracher ou prélever une espèce protégée peut contribuer à sa disparition, sans compter que cette action peut entraîner des sanctions importantes. Donc avant de prélever quoi que ce soit, il vaut mieux se renseigner.
0: Mais quand on voyage, il faut être prudent alors?
3: Alors oui, et même plus. On veut tous rapporter des souvenirs de nos vacances, et les boutures ou les graines, c'est facile et ça en fait souvent partie. Entre les pays de l'Union européenne, la plupart des circulations sont autorisées. Mais dès qu'on ramène des végétaux de régions plus lointaines, on peut aussi importer sans le savoir des maladies ou des parasites. C'est pour ça que c'est en général réglementé et souvent pas autorisé. C'est comme cela que plusieurs ravageurs se sont répandus au fil du temps, notamment le papillon du palmier, la pyrale du buis, pour ne citer que les plus connus. Sans oublier qu'une plante introduite peut parfois devenir elle-même envahissante et menacer les espèces locales. Un exemple concret, les cactus qu'on voit un peu partout pousser dans les lieux naturels, ce qui n'est pas du tout normal, ils ne viennent pas d'ici, ou encore les herbes des pampas qui sont d'ailleurs aujourd'hui interdites à la vente, mais aussi à la détention. Si vous en avez chez vous, vous devez les détruire aujourd'hui parce qu'elles sont devenues très envahissantes pour l'environnement. Donc une jolie plante de vacances peut parfois devenir un vrai problème écologique et même juridique. Alors pensez-y lors de vos prochaines vacances, tout n'est pas forcément destiné à voyager. Et comme toujours, c'est pas le tout d'en parler, mais une simple graine dans une poche peut parfois transporter bien plus que ce qu'on imagine.
0: C'est très clair. Merci beaucoup Aurélien. Tous les épisodes de votre chronique La Main Verte sont à retrouver sur l'appli Ici et le site Ici Vaucluse. 11h moins le quart, dans un instant, c'est la découverte d'un jeu de raquettes qui devrait vous amuser cet été. Ça s'appelle le pickball et ça, c'est grâce aux rencontres orchestrées par Philippe Garcia.
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0: Le groupe One Republic avec Runaway sur Ici Vaucluse.
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0: Chaque jour, vous le savez, nous vous proposons de découvrir une activité que vous pouvez pratiquer près de chez vous ou chez vous. Aujourd'hui, un nouveau jeu de raquettes, pas très compliqué, mais qui vous fait transpirer et qui va vous amuser, ça j'en suis sûre. Ça s'appelle le pickleball. C'est Sébastien qui le pratique et c'est au tennis club du Barou.
3: Bonjour, je m'appelle Sébastien, j'ai 45 ans, j'habite au Barou et je pratique le pickleball depuis un mois.
4: C'est un jeu de raquettes.
3: Alors le pickleball, c'est un sport qui vient des États-Unis. C'est très très ludique, très simple, il n'y a pas d'âge pour le pratiquer. C'est sur un terrain qui est un petit peu plus petit que le paddle. On joue pareil, à 4 c'est le mieux, on peut jouer à 2, mais à ce moment-là c'est un petit peu plus physique. On arrive à y jouer dès la première séance, il n'y a pas besoin de sortir du tennis pour pouvoir le pratiquer. Il y a un filet, il y a des raquettes, c'est pas des raquettes avec cordage comme au tennis, c'est des raquettes pleines. Elles sont petites, un peu plus grandes pour vous donner une idée qu'une raquette de ping-pong. Et la balle, elle est en plastique et trouée, et très légère. Alors, les matchs se jouent en 11 points. Donc il y a quand même des petites particularités. Il y a une cuisine, comme on dit. C'est une zone qui est juste derrière le filet des deux côtés, où on n'a pas le droit d'aller jouer la balle, d'y pénétrer. Alors on peut y aller que si la balle est très courte et qu'elle est à l'intérieur de cette zone. On peut aller la jouer, mais il faut automatiquement ressortir.
4: Et qu'est-ce que ça apporte de plus ?
3: On piétine beaucoup, c'est surtout sur des petits appuis. On avance, on recule, on ne fait pas des milliers de kilomètres pendant une heure. Mais par contre, on rigole beaucoup, on échange, donc à toi, à moi, et chacun va là où il peut.
4: Alors le pickleball, qu'est-ce que ça apporte côté sportif et côté joie alors ?
3: Côté sportif, on peut transpirer rapidement. Hein. C'est quand même physique. Si on le prend vraiment au sérieux et qu'on court sur toutes les balles et qu'on se bat à fond, on va transpirer assez rapidement. Maintenant, si on peut tout à fait s'amuser et jouer sans aller se jeter sur toutes les balles, on va pouvoir jouer plus longtemps ou moins transpirer. Et c'est très très très simple à tout âge d'y jouer. Au bout de 5-10 minutes, vous avez compris un peu le rebond, la puissance qu'il faut mettre, parce qu'il n'y a pas besoin de taper trop fort. Mais disons que c'est un sport qui ne va pas vous envoyer les balles dans le grillage ou même à l'extérieur d'un court. Ça rattrape beaucoup les erreurs d'un débutant. Donc c'est très très très facile et très ludique.
0: Bon, on va essayer ça, le pickleball, un nouveau jeu de raquettes à découvrir au tennis club du Barou. Merci Philippe Garcia pour cette découverte. Allez, un peu de disco pour dynamiser votre matinée sur Ici Vaucluse. Jackie Quartz, une mise au

0: points de Jackie Quartz sur Ici Vaucluse.
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0: On a cœur à mettre en lumière toutes les initiatives en Vaucluse grâce à Marie Vernet. L'initiative du jour met en lumière une opération nationale qui vient en aide aux femmes en situation de précarité en leur offrant bien plus que des produits du quotidien.
3: Il y a quelques jours dans le Vaucluse, l'association Agir et Vivre l'Autisme s'est associée à l'opération solidaire Femmes en Fête portée par l'association Don Solidaire. Et nous sommes justement avec Anthony Hickney, directeur de la com de l'asso Don Solidaire.
4: Alors, l'association Don Solidaire, elle a été créée en 2004. Notre fonction principale, c'est de collecter auprès des entreprises des produits invendus, tout ce qui est non alimentaire. Et ensuite, on les redistribue un peu partout en France. Il y a des entreprises qui jouent le jeu, qui nous ont accompagnés dès le début. Je pense à Always ou Pampers. On a des dons chaque année de couches, de protection menstruelle, millions de produits pour des personnes très précaires. On a effectivement, d'après notre baromètre hygiène et précarité, près d'une femme sur deux qui renonce régulièrement à l'achat de produits d'hygiène, de soins ou de beauté, faute d'argent, très concrètement. Ces produits, pour certaines, ils peuvent paraître superflus, mais ils ne le sont pas. Ils sont aussi très importants pour activer la confiance en soi des personnes et pour restaurer la dignité.
3: Dans le Vaucluse, l'opération a pris une forme très concrète grâce à un partenariat local. À Sarrian, l'association Agir et Vivre l'Autisme a proposé des ateliers animés par une réflexologue. Les participantes ont pu découvrir des techniques simples de relaxation et d'automassage pour mieux gérer leur stress au quotidien.
4: On va effectivement distribuer en priorité des produits d'hygiène, de soins, de beauté à des associations qui interviennent auprès, entre autres, de femmes. Et donc, ces associations, elles vont aussi organiser des ateliers qui sont consacrés au bien-être, à la confiance en soi, au lien social. Et tout ça a un impact, en fait, sur l'insertion professionnelle, entre autres, et l'inclusion sociale de ces femmes précaires dans la société. On est convaincus chez Don Solidaire que ces ateliers de socio-esthétique, ils sont vraiment bons pour l'estime de soi, pour la dignité de nos bénéficiaires. Et tout ça a un impact, en fait, sur le moral des gens. Donc, c'est vraiment le sens de cette opération Femmes, en fait.
3: Une initiative qui rappelle que le bien-être, l'estime de soi et l'accès aux produits essentiels ne devrait jamais être un luxe.
0: Tout à fait. Merci beaucoup, Marie Vernet. Ces initiatives sont à retrouver sur notre site Ici Vaucluse et sur l'appli ICI. L'info locale arrive, la météo bien sûr, et juste après, votre jeu, le Vaucluse Express, avec deux invitations VIP pour une soirée magique au château de Grignan.
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0: C'était Michael Jackson avec Remember the Time sur ICI Vaucluse.
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0: Merci d'écouter votre radio ICI Vaucluse. Nous sommes le 10 juin et il est précisément 11h. Et c'est le retour des informations avec Dimitri Morgado. Bonjour Dimitri.
2: Bonjour à toutes et à tous.
0: L'affaire Patrick Bruel continue à prendre de l'ampleur.
2: Le procureur de la République de Nanterre demande sa mise en examen et son placement en détention provisoire. Le chanteur est accusé de viol, tentative de viol, agression sexuelle et harcèlement sexuel sur 9 victimes, et des faits commis entre 2010 et 2019. La garde à vue du chanteur s'est terminée ce matin. Il va être présenté à 3 juges d'instruction. Patrick Bruel, qui vit en partie dans le Vaucluse, on le rappelle, il est propriétaire du Léos, un hôtel de luxe à Lille sur la Sorgue. Des perturbations sur les rails du département. Seul un TER sur deux circule aujourd'hui sur la ligne Avignon-Marseille. Pour ce qui est des grandes lignes, comptez un train intercité sur deux et deux TGV sur trois. Les agents sont en grève. Ils dénoncent les restructurations à répétition qui causent de la souffrance au travail. Selon la CGT, 13 salariés se sont donné la mort depuis le début de l'année.
0: Le corps de l'homme disparu le 19 mai dernier dans les carrières de Mirabeau a été retrouvé hier soir par les gendarmes.
2: Cet homme de 33 ans avait laissé un mot à ses proches en indiquant qu'il souhaitait mettre fin à ses jours. Lors de cette intervention, un gendarme a été blessé dans ce secteur difficile d'accès. Son épaule a été luxée. 4 conducteurs anglais ont été interpellés dans le Vaucluse le week-end dernier. Ils se sont un peu emballés sur l'accélérateur à bord de leur voiture de course. Ils effectuaient un road trip en passant notamment par Londres, Paris, Lyon, Monaco ou encore le lac de Côme. Ils ont dû payer une amende de 90€ chacun avant de reprendre la route.
0: Les caravanes qui se trouvaient sur le complexe sportif de Rogognas ont quitté les lieux.
2: Mais pas sans conséquence. Sur les réseaux sociaux, le président du club de foot SC Rognonais se dit soulagé de pouvoir enfin récupérer les installations. Mais il se dit aussi très déçu. Il explique qu'à cause de cette installation, le club doit annuler plusieurs tournois de fin de saison. Il raconte aussi avoir constaté de nombreuses dégradations sur la pelouse.
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2: Marjorie, on fait le point sur la météo. Il fait plutôt beau, mais j'ai l'impression qu'il y a quand même quelques nuages dans le ciel. Est-ce que je les ai bien vus ou pas?
0: Vous les avez bien vus, oui, on peut les compter. Ils sont quand même nombreux. Ouais. Mais ça, c'est grâce au Mistral.
2: Exactement, il les pousse.
0: Il les pousse, il les fait voyager.
2: Allez, hop. Dehors.
0: Absolument. On est en vigilance verte. C'est une vigilance tout de même.
2: Ça existe.
0: Absolument.
2: Je ne savais pas.
0: Prévision météo, vigilance verte dans tout le département du Vaucluse. Ça va. Mais le Mistral est assez fort. On a des rafales qui peuvent atteindre les 65 km en journée. Un temps bien ensoleillé avec juste quelques nuages pour la déco. Des éclaircies belles à couleur du ciel et bleu. Les températures ont chuté. On le sent.
2: Oui.
0: On est autour de 25 degrés pour les maximales, 21 degrés dans le pays de Sceaux. On attend cet après-midi 21 à Sceaux, 23 à Vaison-la-Romaine, à Mormoiron, 24 à Avignon, Carpentras, Pertuis, 25 à Lille-sur-la-Sorgue, Orange, Cavaillon et Apt. Merci Dimitri, on vous retrouve à midi.
2: Allez, à tout à l'heure.
0: À tout à l'heure.
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0: Le train ici Vaucluse arrive en gare avec plein d'énigmes à résoudre dans un instant, juste après Jean-Jacques Goldman. Envole-le-moi.

0: Envole-moi de Jean-Jacques Goldman, un titre fort qu'on a plaisir à écouter ensemble sur Ici Vaucluse, qui évoque les difficultés dans les cités. Jean-Jacques Goldman dit dans ce morceau qu'il n'y a pas de fatalité et que finalement, la façon de s'en sortir, c'est aller à l'école.
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0: Et c'est aussi bien sûr de continuer à s'amuser comme tous les jours. Quand vous montez à bord du train Vaucluse Express, on vous propose de jouer ensemble, de résoudre des énigmes 100% vauclusiennes bien sûr. Alors le principe c'est qu'on vous donne des indices, vous enquêtez et on vous offre des cadeaux. Le cadeau d'aujourd'hui vous mène au château de Grignan. Ça se passe pendant les fêtes nocturnes. Grignan c'est juste au-dessus de l'enclave des Papes, hein. Ça se passe dans la Drôme. Le rendez-vous c'est le 27 juin prochain. On vous offre deux invitations VIP pour participer à une très belle soirée au château. Un accueil VIP, la dégustation d'un très bon dîner, le spectacle dans les jardins sous les étoiles, tout ça pour une valeur de 200 €. C'est le cadeau à gagner. Mais notre chef de gare est là pour veiller et pour ouvrir les portes du train. Bonjour chef Julien.
3: Bonjour Marjorie, bonjour tout le monde.
0: Un joli programme qui nous accompagne jusqu'à midi. Les règles du jeu, voulez-vous les rappeler, chef Julien ?
3: Elles sont assez simples. Vous nous appelez, vous faites une proposition. Si ce n'est pas la bonne, vous pouvez nous rappeler par la suite et refaire une proposition à notre énigme.
0: Exactement. Tant que vous ne gagnez pas, vous pouvez rejouer. Voici tout de suite l'énigme que nous vous avons proposée hier autour de 11h50. L'énigme est la suivante. Premier indice. Pendant longtemps, beaucoup ont pensé que je n'avais pas ma place au sommet. Je répète, pendant longtemps, beaucoup ont pensé que je n'avais pas ma place au sommet. Où va-t-on avec cette énigme ? À vous de cogiter, à vous de nous appeler pour jouer au 04 90 14 04 04. Séverine vous accueille, je vous souhaite bonne chance.
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0: Et c'est Michel Berger qui nous accompagne avec la groupie du pianiste.

0: Jusqu'au bout, le swing du piano de Michel Berger avec la groupie du pianiste. C'est vraiment le morceau qui a véritablement lancé sa carrière et on l'adore sur Ici Vaucluse.
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0: À bord du train ce matin, conduit par le chef Julien, nous vous proposons une énigme bien évidemment 100% vauclusienne que je vous raconte tout de suite parce que je sais que ça bute un peu, c'est pas facile. En même temps, si c'était facile, ça n'aurait plus trop d'intérêt. Voici le premier indice. Pendant longtemps, beaucoup ont pensé que je n'avais pas ma place au sommet. Je répète, pendant longtemps, beaucoup ont pensé que je n'avais pas ma place au sommet. C'est une énigme, je vous le rappelle, 100% vauclusienne. Où va-t-on avec cette énigme? À quoi pensez-vous? Avez-vous une idée? Venez tenter votre chance. Tant que vous ne gagnez pas, vous pouvez rejouer. Donc j'attends tous vos appels, ainsi que chef Julien, bien évidemment, au 04 90 14 04 04. Je vous rappelle que vous avez un très beau cadeau à la clé. Ce sont deux places VIP pour aller participer à une soirée au château de Grignan. C'est magnifique, c'est au-dessus de l'enclave des Papes, dans la Drôme. Il y a un spectacle extraordinaire qui s'appelle L'École des Femmes de Molière, qui a été mis en scène par Robin Renucci avec François Morel. On vous invite, on vous offre la visite guidée du château, le dîner sous les étoiles dans le jardin et puis bien sûr le spectacle à 21h. Ça vaut la peine de tenter votre chance, venez jouer avec moi, appelez-nous au 04 90 14 04 04. Séverine attend tous vos appels. Bonne chance et bonne enquête.
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0: En attendant la réflexion, tout de suite une nouveauté sur Ici Vaucluse, c'est Alex Warren, Fever Dream.

0: Alex Warren, une nouveauté avec Fever Dream sur Ici Vaucluse. On nous signale, merci Philippe, à Carpentras, en direction d'Avignon, sortie Entraigues sur la voie rapide, un accident qui génère un gros ralentissement. Soyez vigilants, les secours sont sur place.
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0: Le plus reggae man des Français, Bernard Lavillier, aux côtés de Jimmy Cliff avec ce morceau qui s'appelle Mélodie Tempo Harmonie. Saviez-vous que cette chanson culte devait au départ s'appeler Grosse Galette? Oui, oui, c'est vrai. D'ailleurs, ces mots figurent parmi les paroles de cette chanson. Mais heureusement, elle a été rebaptisée Mélodie Tempo Harmonie lors de sa ressortie en mai 1995.
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0: Nous sommes en train de jouer ensemble à bord du Vaucluse Express avec son chef, le chef Julien, très concentré ce matin, puisque l'énigme n'est pas à piquer des hannetons. Vous êtes nombreux à nous appeler. Je vous la redonne tout de suite et ensuite je donne la parole à nos auditeurs. Voici l'indice numéro 1. Pendant longtemps, beaucoup ont pensé que je n'avais pas ma place au sommet. À quoi pensez-vous, Serge ? Bonjour Serge.
2: Oui, bonjour.
0: Alors Serge, depuis Violès, vous nous appelez depuis Violès, oui. Parce qu'il y a d'autres Serge à venir. Comment ça va, Serge ?
2: Ah, d'accord. D'accord. Alors, je passais au Mont Renègre, le point culminant du Luberon, où il se trouve une antenne hertzienne. Là, elle n'a rien à faire, là. C'est vrai.
0: D'accord. Donc, votre réponse, c'est l'antenne hertzienne, c'est ça ?
3: Du Mont Renègre.
2: Hertzienne, qui est sur le Mont Renègre, oui.
0: Sur le Mont Renègre. Ok, on a bien compris.
3: Mont Renègre.
0: Absolument. Mont Renègre. Chef Julien, qu'est-ce qu'il en pense, chef?
3: Eh bien, Serge, je vais vous dire que c'est une mauvaise réponse.
2: Eh bien, tant pis.
3: Désolé.
0: Navré, Serge. Allez, une grosse bise et à bientôt. Vous pouvez retenter votre chance. Absolument.
2: Oui.
0: Au revoir, Serge.
1: Salut. 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
0: Et c'est un autre Serge qui monte à bord du Vaucluse Express.
4: Moi, je ne comprenais plus pourquoi je suis à Violès. Bonjour, Marjorie.
0: Bonjour, Serge.
4: C'est vraiment bon. Voilà.
0: Absolument. Ouais, c'est pas la même voix non plus, pas la même énergie. Vous pouvez saluer Chef Julien.
3: Salut,
0: qui est là.
3: Serge. Bienvenue.
4: Bonjour, Chef Mathieu Julien.
0: Bienvenue à bord. À quoi pensez-vous, Serge ?
4: Antenne relais télé du Mont Ventoux.
0: Ah.
4: Simplement.
3: Et oui.
4: Un peu plus haut que le Mont Nègre.
0: Pour quelle raison ? Qu'est-ce qui vous a mis sur cette voie ?
4: Parce que comme c'est une réserve naturelle, les gens ne voulaient pas de l'antenne là-haut.
0: Ça, c'est sûr. Ça,
4: simplement,
0: c'est sûr.
4: Je ne sais pas, ouais, par déduction.
0: Ouais, c'est peut-être une déduction qui se tient. Ah,
3: effectivement, il y avait le mot sommet dedans. Ouais.
0: Voilà, je redonne l'indice. Hein. Pendant longtemps, beaucoup ont pensé que je n'avais pas ma place au sommet. C'est tout à fait pertinent, chef.
3: C'est pertinent, mais ce n'est pas la bonne réponse.
4: Voilà.
0: C'est pas grave, vous pouvez rejouer.
3: Ouais. Avec plaisir, Serge.
0: Vous serez toujours les bienvenus à bord, les Serges et toutes ceux et celles qui tentent leur chance. Nous sommes là pour vous accueillir et Séverine également pour pouvoir prendre vos appels au 04 90
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0: 04 90 14 04 04 pour tenter de gagner deux invitations VIP pour la soirée au château de Grignan samedi 27 juin. Le Vaucluse Express continue sa route. Allez, je vous redonne l'énigme une dernière fois. Pendant longtemps, beaucoup ont pensé que je n'avais pas ma place au sommet. On écoute Madonna et juste après, si vous n'avez pas encore d'idée, je vous redonnerai une deuxième indice. Je vous souhaite bonne chance.
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0: Madonna, bien sûr, avec Into the Groove, que vous avez certainement écouté dans le film Recherche Suzanne désespérément. Un très joli film sorti en 1985.
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0: 11h30 passée, une offre d'emploi à vous proposer, une offre d'emploi assez singulière, mais qui, j'espère, trouvera la personne, la bonne personne. On cherche un palefrenier ou une palefrenière dans les écuries des Moucans à Apt. C'est un très joli poste, c'est un CDI, 35 heures. Donc, les écuries de Moucans offrent des tas de possibilités pour prendre soin des chevaux. Et là, on recherche donc ce palefrenier dont les missions seront de prendre soin du bien-être des chevaux, bien évidemment, de leur prodiguer des soins indispensables. Il faut apporter une vigilance sur leur état de santé, bien évidemment. Il faut nettoyer les écuries, entretenir les aires de travail des chevaux et les installations. Il faut également veiller à la détente des chevaux à la longe avant ou après leur entraînement, faire un trotting d'entretien, travailler à cheval, à pied, sans le monter. Et enfin, il faut prêter main forte pour les petites réparations et les entretiens des locaux, ainsi qu'un renfort en gestion administrative qui sera peut-être demandé. Ce que l'on attend de vous en termes de formation, il faut être doté d'un brevet FFE ou CAPA, donc le certificat d'aptitude professionnelle agricole, palefrenier soigneur, d'avoir peut-être aussi le BEPA, activité hippique ou équivalent. 3 ans d'expérience sont requises sur un poste similaire. Il faut bien évidemment avoir de bonnes bases en équitation et des connaissances du cheval, et le permis poids lourd ou le CACES serait un plus. Ce poste est donc à pourvoir, c'est un CDI 35 heures avec du travail le week-end, c'est à Apt. La rémunération brute est basée sur un salaire mensuel de 1 850 €, ticket restaurant, mutuelle, prévoyance, et ils fournissent la tenue professionnelle. Plus d'informations et de détails au 04 90 14 04 04 avec Séverine à l'accueil d'ici Vaucluse.
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0: On revient pour jouer ensemble au Vaucluse Express dans un instant, et j'avais envie de vous donner une deuxième information, un deuxième indice. Le premier, c'était: pendant longtemps, beaucoup ont pensé que je n'avais pas ma place au sommet. Voici un deuxième indice. Je porte un nom mondialement connu, mais mon histoire est beaucoup plus récente. Je porte un nom mondialement connu, mais mon histoire est beaucoup plus récente. 04 90 14 04 04. On se retrouve juste après Johnny Hallyday, J'ai oublié de vivre.

0: C'était Johnny Hallyday, J'ai oublié de vivre, un morceau qui, il l'a dit dans une interview, au départ il n'aimait pas trop la chanter, parce qu'il n'était pas d'accord, parce que lui, il n'avait absolument pas oublié de vivre, et il vivait au contraire à 100 à l'heure.
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0: Il est 11h40, on est à bord du train Vaucluse Express et nous jouons ensemble avec Chef Julien. Chef Julien, ça se corse, hein?
2: Eh ben écoutez, oui, y a plusieurs propositions qui arrivent, donc on va voir tout ça. On va commencer avec Paul, qui est du côté de la Bastidonne.
0: Absolument, bonjour Paul, bienvenue à bord.
3: Bonjour, je suis exactement à Mirabeau, un petit village pas loin de la Bastidonne, oui. Certes, dans le sud du Gouron.
0: Eh ben, soyez le bienvenu. Absolument. Je vais redire l'énigme en cours, si vous voulez bien, Paul, pour tous ceux qui nous écoutent et qui veulent jouer également, et nous écouterons votre proposition. Premier indice, pendant longtemps, beaucoup ont pensé que je n'avais pas ma place au sommet. Deuxième indice, je porte un nom mondialement connu, mais mon histoire est beaucoup plus récente. Mon cher Paul, à quoi pensez-vous ?
3: Je pense à la chapelle Sainte-Croix.
0: Ouh. Et pour quelles raisons ? Quelles sont vos explications ?
3: Écoutez, je suis un fidèle lecteur des Carnets du Ventoux.
0: Oui.
3: Et j'ai lu lors d'une parution d'un numéro l'histoire de la chapelle Sainte-Croix. C'est un peu anachronique qu'elle se trouve sur les crêtes du Ventoux, mais elle existe, elle est très fréquentée.
0: Absolument, elle est
2: juste en dessous du sommet, oui, tout à fait.
3: Elle a eu un pic de fréquentation lorsque ont lieu des pèlerinages à l'occasion de la mort de Tom Simpson dans une étape célèbre du Tour de France en 1900. 88.
0: Oui, nous avons affaire à un spécialiste.
2: Potassé, là, ouais.
0: Oh là, ça a bossé.
2: Ouais, la potassé, Paul.
0: Alors, Chef Julien, c'est la bonne

0: dégustation du melon de Cavaillon.
1: J'ai éliminé tous les sommets du Vaucluse. Ouais.
2: Vous avez pris le Pécou comme le sommet, quoi.
1: C'est ça.
0: Alors, est-ce que le melon de Cavaillon est l'énigme du jour, chef Julien?
2: Eh bien, chère Caroline, je vais vous dire que c'est une mauvaise réponse.
1: Dommage.
0: Ouais, c'est dommage, ça m'aurait fait
2: plaisir. C'était bien tenté. Absolument. Cela dit, ouais, ça se tient, mais ce n'est pas le melon de Cavaillon.
1: Très bien.
0: Tentez
1: très
0: votre
1: bien.
0: Chance.
1: Merci beaucoup.
2: Merci Caroline. À bientôt.
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0: Allez, une troisième candidate qui monte à bord du Vaucluse Express, qui tente sa chance, c'est Fabienne. Bonjour Fabienne.
2: Bonjour Fabienne.
4: Bonjour.
0: Bonjour, vous nous appelez depuis l'Audin l'Ardoise.
4: Tout à fait.
2: Eh oui, chez nos amis gardois.
4: Voilà. Vous êtes... Je vous écoute tous les jours.
0: Eh bien, vous êtes ici.
2: Ne changez rien.
0: Absolument.
4: C'est parfait. Depuis des années, d'ailleurs.
2: Merci. Continuez.
0: Merci, Fabienne. À quoi vous pensez, Fabienne?
4: Eh bien, tout simplement, je pense au Festival d'Avignon. Parce qu'au départ, c'était un festival très modeste.
2: Oui.
4: Et qui est maintenant un des plus grands...
2: Mondial.
4: Les plus grandes manifestations des arts du spectacle du monde.
0: Mm-hmm. Ben oui, ça aussi, c'est comme le melon de Cavaillon, oui. Effectivement, selon ses indices.
2: On peut rattacher effectivement plein de choses à nos indices.
0: Ah ouais.
2: Ils mais est-ce tous... qu'il s'agit de ça?
0: C'est ça, ah. C'est ça. Ils ont tous finalement raison, mais ont-ils raison? Est-ce vraiment la réflexion qui mène à l'énigme? Chef Julien, c'est à vous que revient la responsabilité de dire oui ou non.
2: Ma responsabilité est de dire que c'est une... mauvaise réponse.
0: Non, c'est pas ça. C'est pas le festival.
2: Ce n'est pas le festival.
4: Mais on va continuer.
0: C'est bien l'année. Évidemment.
2: On est là. Retentez.
0: Retentez, Séverine. Attends vos appels au 04 90 14 04 04. On vous en fait une grosse bise, Fabienne. Merci
2: bientôt,
0: de votre
2: Fabienne.
0: Fidélité.
4: Merci beaucoup. Au revoir.
0: Merci beaucoup.
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0: Continuez de tenter et de jouer, tenter pour gagner les deux places vraiment VIP pour une soirée unique au château de Grignan le 27 juin prochain. Je vais vous redire tout ce qui n'est pas bonne réponse si vous le souhaitez. Alors, l'énigme n'est pas l'antenne TV Radio du Mont Ventoux, n'est pas l'antenne hertzienne de Mouronnègre non plus, n'est pas la chapelle Saint-Croix, n'est pas le melon de Cavaillon et ce n'est pas non plus le festival d'Avignon. Mais qu'est-ce donc? Qu'est-ce que c'est cette énigme du jour? Allez, je vous souhaite bonne chance. 04 90 14 04 04. A tout de suite, chef Julien.
2: A tout de suite.
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1: Patrick Fiori, Le Champ est libre. C'est le nom de ce morceau, c'est le nom de son dernier album, mais c'est aussi le nom d'une chorale qu'il a créée dans sa propre ville à Ajaccio. Il est sympa, ce Patrick Fiori.
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1: Dernier arrêt du jour à bord du Vaucluse Express conduit par Chef Julien pour gagner deux invitations VIP au château de Grignan le 27 juin. Une soirée magique avec visite du château, repas offert, spectacle offert, une valeur de 200 euros. On joue pour ça, on cherche à résoudre l'énigme suivante. Indice numéro 1, pendant longtemps, beaucoup ont pensé que je n'avais pas ma place au sommet. Indice numéro 2, je porte un nom mondialement connu, mais mon histoire est beaucoup plus récente. À quoi pensez-vous ? Ma chère Nathalie, bonjour.
3: Bonjour Nathalie.
4: Bonjour à tous.
3: Bienvenue.
1: Bienvenue depuis Monteux. Quelle est votre réflexion ? Quelle est votre proposition ?
4: Eh bien, moi, je pensais à Fontaine de Vaucluse.
1: Et pour quelle raison ?
4: Ben écoutez, c'est comme ça, ça m'est venu, Fontaine de Vaucluse.
1: D'accord, ça vient parfois, comme ça, une intuition féminine.
4: Et voilà, c'est ça.
3: Pourquoi pas ?
1: Pourquoi pas ? D'habitude, l'intuition féminine est vraiment souvent vraie et bonne. Hein ?
3: Vous êtes certain de ça ?
1: Oui.
3: Bon, on va vérifier alors dans ce cas-là.
1: Ouais,
3: Est-ce que l'intuition de Nathalie va payer ? Eh bien, Nathalie... Ce n'est pas une bonne intuition, puisque ce n'est pas la bonne réponse.
4: Dommage.
3: Eh oui, désolé.
1: On vous embrasse.
3: Salut Nathalie.
1: Au revoir Nathalie.
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1: Et c'est un candidat qui nous rejoint et qui nous appelle depuis Alex. Bonjour Dorian.
5: Oui, bonjour à toute l'équipe. Bonjour, je suis content de vous avoir.
3: Alors Alex, c'est dans la Drôme.
5: Oui, c'est ça. C'est On est dans la Drôme, tout à fait. Ah, je travaille sur Bolène et j'habite dans la Drôme. Voilà, pas très loin de Grignan, d'ailleurs.
3: Ok.
1: Très bien. D'accord.
3: Eh bien, soyez le bienvenu dans le Vaucluse Express.
1: Ce serait pratique, donc, d'aller festoyer à Grignan dans ce magnifique château. Hein.
3: Encore faut-il avoir la bonne réponse.
5: Ben oui, c'est ça. Alors, j'ai étudié un petit peu avec tous les indices que vous avez donnés depuis le début d'émission.
1: Oui.
5: Et moi, j'ai pensé au Tour de France féminin.
1: Ça alors.
5: Bon, je suis pas sûr.
3: Et pourquoi donc ?
5: Bah, par rapport à tous les indices, au sommet, monsieur qui a parlé tout à l'heure, la pole, là, du coup, par rapport, ça m'a mis sur cette piste-là.
3: Ok.
5: Mais bon.
1: Mm-hmm. Bon. Un Tour de France féminin qui vous mettrait au sommet et qui vous permettrait de gagner cette énigme. Ça, c'est pas une intuition féminine, mais effectivement, ce qui est important dans ce jeu, c'est effectivement d'être à l'écoute de ce que proposent les autres candidats.
5: Ouais, c'est ça aussi.
1: Et oui, c'est ce qu'on appelle l'esprit d'équipe.
3: Voilà.
1: La réflexion collective. Je vous laisse la parole, chef Julien.
3: Eh bien, Dorian, je pense que vous avez bien mené votre barque, puisque c'est la bonne réponse.
5: C'est ça.
3: Ah,
5: génial.
3: Bien vu.
1: Vraiment très très bien vu, hein.
5: Oui,
1: absolument. Bah, on repasse les étapes de la réflexion. Pendant longtemps, beaucoup ont pensé que je n'avais pas ma place au sommet. Effectivement, le cyclisme féminin a dû se battre. Hein.
3: Jamais passé au sommet du Mont Ventoux.
1: Absolument. Son histoire est beaucoup plus récente. Ça ne date que de 1955.
5: Oui, c'est plus récent.
1: Et savez-vous que le 7 août prochain, effectivement, c'est une grande première. L'étape reine du Tour de France se termine au Mont Ventoux. Voilà.
5: Oui, je sais.
1: C'est une première.
5: C'est pour ça que je suis parti sur cette idée-là.
1: Eh bien, toutes nos félicitations.
5: Eh bien, écoutez, je suis vraiment content. En plus, c'est vrai que la pièce L'école des femmes, je l'ai étudiée quand j'étais au lycée, mais je ne l'ai jamais vue du coup, et je me dis que ça pourrait être vraiment...
1: Eh bien, c'est un beau cadeau. Alors, votre nom figure parmi la liste des personnes que l'ordinateur choisira vendredi entre 11h50 et midi, d'accord ?
5: D'accord, ok, très bien. Eh bien, merci beaucoup. Bonne journée,
3: Dorian.
5: Et je croise les doigts.
3: Yes.
1: Nous aussi, au revoir Dorian.
3: Salut.
5: Au revoir.
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1: Bon, bah c'est reparti pour une nouvelle énigme, chef.
3: Oui.
1: On va fermer les portes du train, mais je vous propose de vous présenter la prochaine énigme et nous jouerons ensemble demain.
3: Allez, avec plaisir.
1: On fait ça ?
3: Ouais.
1: Le temps de retrouver, voilà.
3: Les indices.
1: Alors voilà le premier indice de la prochaine énigme pendant laquelle nous réfléchirons ensemble demain. Premier indice. Pendant des siècles, j'ai vécu au rythme d'une activité qui bourdonnait autour de moi. Pendant des siècles, j'ai vécu au rythme d'une activité qui bourdonnait autour de moi. 04 90 14 04 04 pour jouer ensemble dès demain matin 11h.
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1: Midi moins 5 dans un instant, les infos de midi bien sûr avec le journal complet de la rédaction. Mais tout de suite, Francis Cabrel, Petite Marie sur Ici Vaucluse.

0: Francis Cabrel, petite Marie sur ici Vaucluse, dans un instant le journal. Mais avant, on se met dans l'ambiance du jeu de Valérie Damido et Éric Bastien. Ils sont en forme aujourd'hui.
1: On est mercredi, j'ai déjà deux candidats. Damido Lolland. Alors ?
2: Bah moi j'ai pas de candidat, mais moi je suis ministre des Finances, donc j'ai tout pouvoir, j'ai l'argent, je vais acheter des candidats, je vais acheter leur succès,
0: bien sûr,
2: je vais tricher jusqu'au bout.
0: Oui, c'est ça, t'es viré. Ouais. Allez, à tout de suite mes chéris.
2: Merci, ça m'a fait plaisir, présidente.
0: Ils sont là, ils sont en forme, et ce sera tout de suite après les informations de midi.
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0: Merci d'écouter votre radio locale ici Vaucluse. Il est précisément midi. L'heure du journal de la rédaction présentée par Dimitri Morgado. Bonjour Dimitri.
4: Bonjour à toutes et à tous.
0: La garde à vue de Patrick Bruel vient de s'achever.
4: Le chanteur était entendu depuis lundi sur de graves accusations de violences sexuelles sur plusieurs femmes. Le parquet de Nanterre demande désormais son incarcération, Delphine Evenou.
5: Patrick Bruel dormira-t-il en prison ce soir? La question va faire l'objet d'un débat tout à l'heure devant le juge des libertés et de la détention. C'est lui qui tranchera entre détention provisoire et placement sous contrôle judiciaire en regardant plusieurs critères. Le risque de dissimulation de preuves, de pression sur les témoins, de fuite ou de trouble à l'ordre public. L'émotion par exemple qu'un simple contrôle judiciaire pourrait susciter. Avant cela, le chanteur est présenté devant trois juges d'instruction qui vont lui notifier sa probable mise en examen. Main, probable car c'est ce que le procureur de Nanterre requiert pour des faits de viol, tentative de viol, agression sexuelle et harcèlement sexuel qui se sont produits en 2000 à Grenoble, en 2010 à Bruxelles et à Neuilly-sur-Seine, c'est là qu'il habite, en 2012 à Dinard, en 2015 dans le Vaucluse et en 2019 à Paris, Perpignan, Ajaccio et Nyon en Suisse. Par ailleurs, des faits commis entre 92 et 2008 ont aussi été joints au dossier pour vérifier si la prescription est acquise.
4: Et le chanteur qui a un pied dans le Vaucluse, on le rappelle, depuis plusieurs années, il a ouvert un hôtel de luxe à Lille-sur-la-Sorgue. Un cas de dengue recensé à Avignon, cette maladie transmise par le moustique tigre. C'est une information de nos confrères de la Provence, confirmée par ici Vaucluse. C'est un habitant du quartier du Pont des Deux Eaux qui a été infecté lors d'un voyage en Afrique. Une opération de démoustication a eu lieu dans le secteur hier tôt le matin. Une enquête de l'Agence régionale de santé a permis d'écarter pour l'heure d'autres cas.
0: Seul un TER sur deux circule aujourd'hui sur la ligne Avignon-Marseille.
4: Côté grande ligne, comptez un train intercité sur deux et deux TGV sur trois. Les agents sont en grève à l'appel des quatre syndicats représentatifs à la SNCF, la CGT, la CFDT, Sudrail et l'UNSA. Ils dénoncent d'une même voix les restructurations à répétition qui causent de la souffrance au travail. C'est ce qu'explique Frédéric Michel, l'un des délégués du Sudrail en PACA.
6: C'est à la fois l'enjeu des conditions de travail des cheminots qui sont en fait en jeu, mais c'est aussi la sécurité ferroviaire et le service public rendu à la collectivité en fait, hein, parce que on peut pas s'imaginer de dégrader le quotidien de cheminots, de conducteurs de train, de contrôleurs, d'agents de maintenance, en se disant que tout va continuer à fonctionner de façon merveilleuse. Et aujourd'hui, pour céder en fait à des objectifs de rentabilité, des objectifs financiers, on veut tout casser en expliquant que ça va quand même fonctionner. Nous, on dit stop. Et on dit d'autant plus stop qu'on en est à 13 suicides depuis le début de l'année à la SNCF. Alors, évidemment, les causes sont multifactorielles, mais quand on réorganise systématiquement les conditions de travail, les horaires, tout ça a des incidences très profondes sur la vie de chacun, et ça a une incidence majeure, et on arrive à ces tragédies. Donc aujourd'hui, voilà, les cheminots font cette grève pour dire stop, stop à cette souffrance au travail, oui, et pour au contraire obtenir une vraie reconnaissance professionnelle en lien à leur utilité sociale.
4: Frédéric Michel était l'invité d'ici Vaucluse ce matin. Son interview complète est à réécouter sur notre site ici.fr. De son côté, la direction de la SNCF assure qu'elle entretient un dialogue social constructif. Elle va recevoir les syndicats le 23 juin. C'est un coup dur pour notre club, explique le SC Rognonais, le club qui vient de récupérer son complexe sportif, mais dans un sale état. Les terrains de Rognonais étaient occupés ces derniers jours par plusieurs dizaines de caravanes. Une installation qui a laissé des traces. La pelouse est très abîmée. Le club est donc contraint d'annuler plusieurs tournois prévus cette fin de saison.
0: Et puis une bonne nouvelle, il va y avoir bientôt une colocation un peu spéciale à Mazan, une colocation pour seniors.
4: Dans une maison spécialement construite à deux pas du centre du village, Elle va pouvoir accueillir dès le 1er juillet 10 colocataires. C'est un lieu qui se situe entre le maintien à domicile et la maison de retraite. Vous retrouvez toutes les infos sur cette coloc et les contacts sur notre site, là aussi, ici.fr. Et puis Pierre Bressieux est le nouveau président de la Fédération des Républicains en Vaucluse. Il a remporté hier les élections internes. Pierre Bressieux qui est notamment conseiller municipal d'opposition à la mairie de Sainte-Cécile-des-Vignes.
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4: Marjorie, il fait beau sur le Vaucluse aujourd'hui.
0: Oui, il fait beau, mais il souffle le Mistral. Hein. Ça peut dépasser les 65 km/h. Ça décoiffe. Des températures maximales en baisse entre 21 et 25 degrés tout au long de l'après-midi. 21 à Sceaux, 24 à Avignon, Carpentras, 25 à Lille sur la Sorgue, Orange, Cavaillon et Apt. Demain, ce sera à peu près le même temps. Place au jeu. Valérie Blamido et Iris Bastien vous attendent. Bon après-midi sur ici Vaucluse. À demain.
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8: Bonjour la France, j'espère que tu vas bien. La France, même si ça s'est un petit peu refroidi et qu'on a que l'impression que c'est l'automne, s'il te plaît. Comment ça va Éric Bastien? Ouais, c'est ça.
2: Il paraît qu'il y a un dôme de chaleur, enfin un dôme. En tous les cas, il va faire chaud ce week-end.
8: Ah bah...
2: Ça remonte.
8: Eh bah on espère.
2: 30 degrés, on va dire.
8: Alors, je vous rappelle que toute la semaine, nos candidats s'affrontent pour se sélectionner pour la finale de vendredi. Je vous rappelle les petits cadeaux, les petits amis. Alors, le premier prix, c'est un séjour pour deux personnes à l'occasion de la 65e édition du Mondial La Marseillaise à Pétanque. Alors, vous allez partir à Marseille. Vous avez deux nuits à l'élégant hôtel Villa M de Marseille. C'est un petit 4 étoiles, c'est pas mal. Vous aurez plein de cadeaux, hein, des jeux de triplets, des sacs, des polos. Surtout 100 euros de carburant pour rejoindre Marseille. Et si vous ne gagnez pas ça, vous gagnez quoi, mon petit chou?
2: Marseille, bébé, Valérie, tu le sais. Marseille, bébé, Joe Lanfort.
8: Tu le sais, bah oui.
2: Malongo, bébé, bah oui. Joe Malongo, originaire de Marseille, bien sûr.
8: Bien sûr.
2: Qui a installé ses bureaux dans les Calanques. Depuis Cassis, comme ça, il fabrique son café.
8: Ah oui.
2: Et chaque jour, 32 dosettes sortent de l'usine, 6 verres en verre, évidemment.
8: Ah ouais,
2: rien
8: d'accord.
2: Rien pour vous, c'est le cadeau à gagner vendredi pour les perdants, donc il n'y a jamais de perdants.
8: Ok, et eh ben écoutez, ce qu'on va faire, c'est qu'on va accueillir nos deux candidats du jour, Loïc et Claudine. Bonjour les amis.
2: Bonjour.
9: Bonjour.
10: Bonjour.
8: Alors, comment ça va?
9: Ça va pas trop mal.
8: Alors, Loïc, tu joues avec ICI Touraine.
9: Voilà, tout à fait.
8: Tu as 67 ans.
9: Voilà.
8: Tu habites à Saint-Laurent en Gâtine.
9: Oui, tout à fait.
8: Tu es un petit gâté, mon gâté?
9: Comment?
8: Tu es un gâté, donc.
9: Je suis un gâté, oui. Je suis un gâtiné, ouais.
8: Tu es un gâtiné, néné. Alors, tu es marié avec Armel et... Vous avez un enfant qui est un ours, hein, qui est Mayana, oui. Un Terre-Neuve.
2: Ah oui.
9: Voilà.
8: Bah voilà. Alors, combien elle pèse? Parce que c'est gros, les Terre-Neuves. Hein.
9: 75 kilos.
8: Bien sûr.
2: Bah, c'est bon poids.
8: C'est...
9: Pardon. Oh, ça m'étonnerait.
8: Voilà.
2: Oh, le salon.
8: Merci, merci.
2: Donc,
8: bah dis donc, Loïc, il a raison. Ouais. Tout le monde sait que...
2: Hein, on va se faire une pesée tous les matins.
8: Voilà, on va faire une pesée. Alors, ouais. Tout le monde t'appelle Lolo, bien évidemment.
9: Ouais. Et toi, tu m'appelles même Lolo Lilic.
8: Ah bah, Lolo Lilic.
9: Tu t'en rappelles pas, il y a un an et demi?
8: Eh ben non, je m'en rappelle pas, je suis vieille, j'ai perdu la tête. Mais où, comment, pourquoi, raconte.
9: Eh ben, tout simplement, c'était la première émission de ce nouveau jeu au taquet.
2: Non.
8: Oh là là, Lolo Lilic.
2: T'as fait la première émission.
8: Oui. Mon Dieu.
9: La cocotte Staube.
8: Oh, mais oui.
2: C'est la toute première semaine.
8: Oh là là. Mais comment ça va, mon petit Lolo Lilic?
2: C'est énorme.
9: Eh ben écoute, ça va pas trop mal.
8: Bon, alors t'es retraité et t'étais conducteur de tram à Tours, c'est ça?
9: Oui, c'est ça, oui, tout à fait.
8: Pop. Et alors, c'était bien, le tram? Comment c'est, le tram?
9: Ah oui, je préférais le tram qu'au bus.
8: Ah ouais? C'est plus sympa?
9: Ouais,
8: Bah
9: oui, parce que on est en sécurité dans la cabine.
8: Ah oui, c'est vrai.
9: Parce que maintenant, dans les bus, c'est chaud.
8: Oui, c'est vrai, c'est pas faux. Ah. Mais alors, t'as pas fait que ça, parce que t'as eu plein de métiers, toi. Hein. T'as fait un CAP de menuiserie, t'as fait les compagnons du devoir à Marseille, donc tu connais Marseille.
9: Ah bah oui.
8: Et voilà. T'as été routier, t'as travaillé le béton, dis donc. T'as fait beaucoup de choses quand même, hein.
9: Ah bah oui, bah il faut se divertir dans la vie, hein.
8: Bah oui. D'ailleurs, dis donc, t'as tellement bien travaillé dans Les Compagnons du Devoir que il paraît que tu bricoles pas mal.
9: Oui, bah je bricolais, on va dire. Oui. Hein, maintenant j'ai levé le pied, hein.
8: Ouais. Oui, mais enfin t'as fabriqué quand même des armoires, t'as fabriqué un portail, tout ce qui touche au bois.
9: Ah oui, oui, ah bah tout ce qui touche au bois, même un casse-tête chinois.
8: Oh, bah parce qu'en plus, Loïc, quand il était petit, voulait être menuisier. Voilà.
9: Ouais, ouais. Ouais.
8: Et voilà.
9: Tout à fait.
8: Très beau métier, menuisier, hein, c'est magnifique.
9: Ah bah. Hein. On travaille pas un être vivant, non.
8: Bon, c'est.
9: Le bois est vivant.
8: Ah ouais, c'est magnifique le bois.
9: Et ça bouge tout le temps.
8: Eh ben ça c'est bien. Alors tu vas me marquer tout de suite le premier point avec la première question vrai ou faux avec une petite chanson. Tiens.
10: Touche pas ma coiffure. Elle est magnifique.
8: Alors, on va parler de coiffure.
9: Coiffure.
8: Ouais. Il paraît que en ce moment, hein, il y a un coiffeur toulousain qui fait le buzz sur les réseaux parce qu'il ressemble à Gilles Lelouch. Alors, est-ce que c'est vrai qu'actuellement, il y a un coiffeur toulousain qui fait le buzz sur les réseaux parce qu'il ressemble à Gilles Lelouch? Vrai ou faux? Top chrono, 5 secondes.
9: Eh ben, écoute, Valou, je vais dire vrai.
8: Alors, c'est non, c'est faux parce qu'en fait, il ressemble à Pierre Ninet.
2: Mais alors, comme deux gouttes
8: comme
2: d'eau,
8: comme deux gouttes
2: gars,
8: d'eau, tire à voir.
2: Génial.
8: Et oui, et vraiment, on dirait que c'est Pierre Ninet. Tout le monde a pensé que c'était Pierre Ninet qui faisait une blague.
2: C'est fou, ça.
8: C'est pas grave, il y aura d'autres questions.
2: C'est dingue, Loïc, la casserole stove, la boucle est bouclée. C'est la première émission.
8: Oh là là.
2: C'est fou, ça. Claudine est avec nous, avec ici Sud-Lorraine. Claudine qui a 69 ans, qui habite à Frouard, dans Meurthe-et-Moselle. Comment on appelle les habitants de Frouard, Claudine?
11: Les Froardaises.
2: Claudine, qui a deux enfants, Céline et Guillaume, je ne me suis pas trompé dans les prénoms?
11: Non, pas du tout.
2: Ouais. Et tu les as eu jeunes, tes enfants, toi, Claudine, hein?
11: Très jeune.
2: Et oui, parce que...
11: Pas enfin, très jeune, jeune.
2: Bah, je vois que Céline a 47 ans, donc tu avais quoi, 20 ans, 21 ans, quelque chose comme ça?
11: 22.
2: Quand
11: elle...
2: Ouais,
11: 22.
2: C'est ça, 22. Bon, et j'imagine que...
11: C'est-à-dire, ma maman, elle m'a eu assez tardivement, donc voilà.
2: Ah, t'as fait l'inverse, quoi. Du coup, t'as fait l'inverse.
11: C'est pas toujours évident.
2: Bah, alors j'imagine que Guillaume et Céline t'ont laissé des petits-enfants, il y en a combien?
11: Trois petits-enfants.
2: Oh, voilà. Comment ils s'appellent? On va les citer.
11: Un petit Louis qui a 17 ans, une petite Noémie qui a 14 ans et une petite Alice qui a 11 ans.
2: Oui, donc on est sur de l'ado et puis une toute plus jeune, quoi, voilà, avec Alice.
11: Voilà.
2: Alors toi aussi, t'as un petit chien que t'as décidé d'appeler comme un moteur de recherche. Comment il s'appelle?
11: Voilà, Yahoo.
2: Yahoo. C'est rigolo.
11: Yahoo.
2: Mais pourquoi
11: un
2: Yahoo
11: petit, un petit... Bah parce qu'on cherchait, en fait c'est mon petit neveu qui m'a, pas mon neveu puisque maintenant il est grand, et voilà, notre petit voisin avait un petit chien qui s'appelait Google, donc on l'a appelé Yahoo.
2: Excellent. Tu es retraitée, Claudine, mais tu continues à travailler et j'apprends que tu te lèves tous les jours à 2h du matin, mais pour faire quoi?
11: Pour distribuer le journal quotidien, l'Est républicain.
2: Mais c'est génial, voilà. Tous les jours, 2h du matin, tu te lèves pour aller distribuer le journal. Mais quelle force incroyable. Alors que tu pourrais être tranquille à la maison.
11: Mais pas très chaud, hein.
2: Bah oui, mais...
11: 9 degrés,
2: Mais oui, mais tu pourrais être tranquille chez toi. Bah oui, et tu te lèves à 2h. Franchement, Claudine, t'es une championne, ça fait plaisir. T'as été fonctionnaire de justice toute ta carrière. Et on parlait de coiffure. Tu voulais être coiffeuse,
12: toi. Le coiffeur, je suis allé. Voilà. Après de soigner ma crinière. Le patron, sans plus de manière, me toisa à peine installé.
2: Claudine, bienvenue dans l'aventure. On va jouer avec un tout premier point qui arrive à présent. Et un extrait, écoute bien.
13: Skippy.
2: On se souvient tous. En Australie, Claudine, il y a deux fois plus de kangourous que d'habitants. En Australie, il y aurait deux fois plus de kangourous que d'habitants. 5 secondes, top chrono, vrai ou faux?
11: Oh.
2: Allez, Claudine.
11: Allez, je dirais vrai.
2: Ah, bon, t'as raison, oui, c'est vrai. La population de kangourous, c'est fou. 50 millions d'animaux pour 25 millions d'habitants. Comme quoi, ça se multiplie, hein, les kangourous.
8: Comme quoi, si tu emmerdes trop les kangourous, eh ben, t'es pas dans...
2: Ah ben, ils prennent le power. Hein.
8: Alors, nous allons partir sur la route du souvenir 1986. Ah là là là là.
2: Je t'ai toujours pas né. Hein.
8: Alors, c'est un groupe qui s'appelait Europe. Et ça, vous pouvez ne pas... C'est impossible que vous ayez oublié ce truc qu'on nous a martelé. The Final Countdown. Vous écoutez ici, on vous aime, à tout de suite.

0: Tadadam, Michel Taupin. J'ai rendez-vous avec mon destin.
1: Vous êtes résistante, vous.
0: Oh là, pfff. Allez, jingle.
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1: C'était dans Papy fait de la résistance.
0: Exactement.
1: Michel Taupin. Ouais.
0: Michel Taupin, c'est réglé comme du papier à musique. J'ai rendez-vous avec mon destin.
1: Oui.
0: Alors, Loïc n'a pas de point, Claudine a un point. Loïc, alors dis donc, ça tomberait bien que tu sois sélectionné et que tu gagnes parce que tu joues à la pétanque.
3: Oui, tout à fait. D'ailleurs, je t'attends toujours pour faire le concours.
0: Bah, c'est vrai. Bah, écoute, peut-être j'irai à Marseille. Alors, et en plus, t'aimerais bien y aller parce que tu connais quelques grands joueurs qui y seront.
3: Ah bah oui, tout à fait, oui, j'en connais quelques-uns, oui. Comme Monsieur Philippe Quintet, Dylan Rocher, Suchot, Robineau, Rizzi, Foyot, Lacroix, Fagino.
0: Ah oui, enfin, Monsieur connaît bien le sujet.
3: Oui, je crois, oui.
0: Alors, il paraît même que t'as collectionné des coupes, hein, parce que t'as gagné plein de championnats, et en 93, t'as même participé aux 24 heures du Mans de pétanque.
3: Voilà, tout à fait. En 93, ouais.
0: Eh ben, dis donc.
3: Et un dur week-end. Hein.
0: Ah ben, dis donc. Et ça dure quand même les 24 heures du Mans de la pétanque.
3: Ouais.
0: T'as pas intérêt. Tu tires ou tu pointes, hein?
3: Moi, je suis milieu.
0: T'es milieu? Oh oui, d'accord.
3: Ouais, je suis milieu. Ouais. Je suis un peu les deux.
0: Eh ben, c'est pas mal.
3: Ouais.
0: Eh ben oui, ça serait bien que t'ailles là-bas. Alors, du coup, oui.
3: Oh,
0: faut...
3: bah oui.
1: Oui.
0: Ben, faut gagner.
3: Ça me rappellerait des bons souvenirs.
0: Bah oui.
1: J'ai une question. Tu avais gagné le Staub la première semaine avec nous en 2024. T'avais été le grand gagnant ou pas?
3: Ben non.
0: Justement.
3: Bah oui, j'avais perdu contre. Elle s'appelait Patricia.
1: Ah, Patricia.
0: Oh là là.
3: J'espère qu'elle fait de la bonne ratatouille là-bas.
1: Mais tu avais joué avec Valérie?
3: Oui.
0: Évidemment qu'il avait joué avec moi. Évidemment. Oh là
3: bah
0: là.
3: Oui, mais je vous explique, hein, en deux mots. Ma femme avait répondu, enfin elle a répondu, non, ma femme avait soufflé, mais elle avait parlé un peu fort.
1: Ah oui.
0: Ouais.
3: Et ma voix, moi je l'ai dit, Sauce Fork, le nom du ranch de Dallas, et ma voix a été écrasée par vos cris.
0: Oh là là là.
1: Je sens qu'il y a un petit traumatisme à régler.
0: Bien, bon, on va essayer de tout faire pour que tu gagnes.
3: Ah, il y a un traumatisme là.
0: Alors, écoute.
3: Jamais remis, hein.
0: Alors écoute bien. Concentre-toi bien pour marquer le point là.
3: D'accord.
0: Alors, tiens, une petite ambiance.
1: T'as vu les progrès que j'ai fait au piano quand même.
0: Ah là là, bah oui, c'est incroyable. C'est le générique d'apostrophe.
1: Ah oui.
0: Alors écoute bien cette question. Dans le monde de l'édition, on considère qu'un livre a bien été corrigé lorsqu'il contient moins de 7 fautes. Est-ce que dans le monde de l'édition, un livre, on le considère qu'il a été très bien corrigé lorsqu'il contient moins de 7 fautes? Top chrono, 5 secondes.
3: Vrai.
0: Oui, c'est vrai, évidemment. Bon, alors l'objectif, c'est quand même 0 faute, mais le livre peut sortir, on considère qu'il a été corrigé s'il y a moins de 7 fautes. Bravo, premier point.
1: Claudine qui a déjà un point avec ici Sud-Lorraine, qui habite à Frouard, en Meurthe-et-Moselle, qui est retraitée, qui se lève à 2h du matin tous les jours, et ça, bravo, pour distribuer le journal L'Est Républicain. Bah alors, je vois que t'es une retraitée très active, parce que tu vas à la piscine tous les jours.
4: Oui.
1: Waouh. Mais piscine pour patauger.
4: Un peu moins en ce moment, mais ouais. Oui, j'allais à la piscine tous les jours.
1: Mais combien, voilà. Tu fais combien de longueurs?
4: Bah, 25.
0: Oh là là.
1: C'est une piscine, c'est une petite, c'est 25 mètres ou 50 mètres? C'est une grande piscine?
4: C'est 25 mètres.
1: Ouais. Mais 20 longueurs de 25 mètres, je ferai pas le calcul, mais ça fait quand même.
0: Bah ça fait pas mal, c'est 5
1: kilomètres.
0: Ça fait
1: beaucoup trop. Et nous, on arrive au plongeoir avec Valérie, on s'arrête là.
0: Non, moi je fais des longueurs.
1: Ah bon?
0: Bah oui, j'ai pas le choix, hein. je suis vieille.
1: Combien, vous êtes résistante, on le sait.
0: Moi, j'ai une piscine de 50 mètres et je fais 15 longueurs et j'estime que c'est beaucoup déjà.
1: Chez vous, vous avez une piscine de 50 mètres?
0: Mais non, la piscine municipale, fou, vous êtes fou. Hein.
1: Alors, elle aime aller avec ses neveux et sa sœur au match de foot aussi, Claudine. Et tu soutiens quelle équipe?
4: L'AS Nancy-Lorraine. Allez, Nancy.
1: Voilà le petit cadeau pour toi. L'hymne de l'AS Nancy-Lorraine. On salue évidemment l'équipe. Notre Claudine qui répare, qui débouche, qui vérifie les niveaux de sa voiture, qui bricole. Mais t'es manuel, tu sais faire plein de trucs, toi. Hein.
4: Oui, voilà. Bah, quand on est un peu toute seule, faut qu'on se débrouille, quoi.
1: Ouais, pas toute seule. Il y a les enfants, les petits-enfants. Mais je comprends.
4: Ouais, ils habitent pas tout près. Hein.
1: Ah, ils sont un petit peu plus loin. Ah. Ok.
4: Voilà.
1: Allez, jouons à présent, Claudine. Et on parlera dans un instant de ce bœuf bourguignon et de ce veau maringot que tu es en train de nous préparer parce que tu sais cuisiner, toi. Ça, c'est l'hymne du Dami Dolan.
0: Ah non, l'hymne d'Ami Dolan a déjà été créé par Nicolas.
1: C'est vrai. Un camion contenant 12 tonnes de Kit Kat, c'est le truc chocolaté là, c'est volatilisé dans la nature. Vrai ou faux? Top chrono, 5 secondes. Un camion avec 12 tonnes de Kit Kat, a disparu. Vrai ou faux? Vite!
4: Elle dirait vrai.
1: On le prend, Valérie?
0: Ouais,
1: 5 secondes, hein, faut essayer de respecter les 5 secondes. Oui, c'est vrai, c'était récemment d'ailleurs, c'était au mois de mars. Un camion qui transportait donc 12 tonnes de barres Kit Kat, ça fait 413 000 chocolats. Ça a disparu entre l'Italie et la Pologne. Il est où ce chocolat? Non mais il est où?
0: Bah il est chez toi.
1: Oui.
0: Alors, Loïc 1, Claudine 2 est là tout de suite. Oh, je cours tout seul. Et je cours toujours tout seul. C'est William Scheller, vous écoutez ici, on vous aime. À tout de suite.

0: je cours tout seul. J'ai couru après la piscine pour aller faire des longueurs, mais puis, au final, elle était fermée. C'est vraiment dommage.
1: C'est dommage.
0: C'est William Scheller.
1: Et voilà. Alors.
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1: Ici, nous sommes avec Loïc qui a un point, Claudine qui a deux points, et là, la possibilité de marquer deux points grâce au quiz musical. Et Loïc, tu vas inaugurer un jeu musical.
0: Ça va, c'est une nouveauté.
1: C'est la première fois qu'on le fait, donc tu vois, là...
0: Ça nous fait plaisir que ce soit Loïc.
1: Et ça nous fait plaisir que ça soit toi.
3: Bien sûr.
1: Bon, je sais que tu avais un trèfle à quatre feuilles dans le temps, mais que tu l'as perdu. On va essayer de penser que tu l'as, hein, d'accord ?
3: Voilà.
1: Bon, alors, écoute bien.
0: Oui,
1: nous allons te passer un extrait d'une chanson, mais... elle ne passe pas à la bonne vitesse.
0: Eh oui.
1: Donc...
0: elle déraille.
1: Elle déraille, ou elle s'accélère, ou elle ralentit. En tout cas, elle n'est pas à la bonne vitesse. Donc, il y en aura deux. Mais la première, tu l'écoutes bien, et c'est à toi de la reconnaître. Écoute bien, premier extrait. Alors, est-ce que c'est Claude François ou pas? Alors, c'est lui, il a dit Claude François. Est-ce que c'est Claude François? Est-ce que ce n'est pas Claude François? Allez, on écoute. Oui, tu parles à l'air. Parc sur le Nil, voile sur les filles. C'est un premier point pour toi, Loïc.
0: Oh, c'est facile.
3: Oui.
0: Hein.
1: C'est facile. Hey, tu arrêtes.
0: Parce qu'on écoute quand même un peu la version normale.
1: Oui,
0: ça, c'est pas normal.
1: Bon, mais écoute, c'est vous qui préparez les quiz, débrouillez-vous un petit peu.
0: C'est pas moi qui les ai fabriqués.
1: Hein. Parce que je demande à quelqu'un de faire mes bingos. Non, alors. Bon. Alors écoute bien la deuxième chanson. C'est pareil, on est sur le disque des rails.
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3: Dalida.
5: Comme un enfant.
3: Il venait d'avoir 18 ans.
1: Il venait d'avoir 18 ans. Alors, est-ce que c'est la belle Dalida? On écoute la version originale.
4: 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Bien sûr que c'est elle.
1: Eh bien, ça te fait deux points. Tu en avais un. Tu en as trois maintenant. Bravo.
0: Claudine qui a déjà deux points. Claudine, ah, ma Claudine.
6: C'était facile, lui. Hein.
0: Ah ouais, je suis d'accord avec toi, Claudine. Ce sera sans doute peut-être le cas pour toi aussi.
1: Claudine, on a pris ta réponse alors que le chrono s'est arrêté.
0: C'est moi aussi.
6: D'accord.
1: Oui.
0: Allez, Claudine.
6: Vous ne dites rien.
0: Avant de jouer, dis-moi un petit peu quand même la cuisine. Parce qu'on s'en est dit un petit mot. On a faim, tu sais, à cette heure-ci. Toi.
1: On a faim.
0: Bah oui, on a tous. T'as pas faim?
1: Pas encore.
0: Avec les 50 longueurs que tu viens de faire, là, à la piscine. Alors, si tu nous fais du bœuf bourguignon, tu nous fais quoi? Du veau maringot ou de la choucroute? Par qu'elle est bonne chez toi.
6: Ah, la choucroute, elle est bonne chez moi, oui. Oui.
0: Eh ben, qu'est-ce qu'on fait à midi alors? Qu'est-ce que tu nous prépares quoi dans tes spécialités?
6: À midi, à 13h. Rien du tout. Voilà, je vous attendais, donc. Je prépare à manger.
0: Bon, donc il n'y a rien à manger. Super. Enfin, je sais que tu sais faire de bons éclairs, des gâteaux marbrés, les bœufs bourguignons, et que tu as même donné envie de cuisiner à ton filleul Benoît, qui est devenu par la suite, bravo, cuisinier de l'ambassade des États-Unis et d'Angleterre. Bravo, neveu.
1: Bravo.
0: Wow.
6: Le filleul.
0: Alors, extraordinaire, le filleul. Hein. Tu peux être fier de toi.
6: Ouais.
0: Allez, voici ton quiz. L'extrait d'une chanson, tu l'as compris, qui déraille, qui ne se joue pas à la bonne vitesse. Tends bien l'oreille. Ça devrait être facile pour toi. Tu vas être contente.
6: C'est Charles Aznavour pour la bohème. On a 20 ans. Charles Aznavour, la bohème.
0: Ah, moi je vais jusqu'au bout quand même, je félicite les techniciens qui ont fait ce petit travail. Ouais, je dis tu vas être contente parce que c'est un de tes chanteurs préférés, c'est Charles Aznavour.
6: Ah, oui.

0: êtes heureux.
1: Ah bah ça fait un point de plus, Claudine, on est à 3.
2: Oui.
1: Ah, on entend un de plus. Un de plus. Ouais. Alors comme c'est la première fois qu'on fait ce jeu-là, je vous ai fait vraiment du fastoche. Mais si je le refais très bientôt, je vais compliquer. Mmh. Ça sera plus compliqué.
3: Oui,
1: non,
3: bon,
1: mais
3: ça
1: je
3: va.
1: Vous le dis tout de suite. Hein. Allez. Allez, on écoute.
4: Allez, venez, Milo, vous asseoir à madame.
5: Milo.
4: Ici, c'est pour vous.
1: Et on envoie le chrono 10 secondes. Oui. C'est drôle ce truc-là.
5: Oui.
1: Alors, qui chante?
5: Edith Piaf, Milord.
1: Alors, pas du tout. Pas du tout, Milord. Franchement, c'est Lara Fabian, Milord, tout le monde le sait.
2: Ouais, bien sûr.
1: Ah, Claudine, bien
4: allez.
1: Sûr, bien sûr, bravo.
4: Allez, Milord.
1: Ah, bah, j'ai bien aimé, moi, ce jeu.
2: Moi, j'adore. Alors, ça nous fait 3 pour Loïc, 4 pour Claudine. Et là, tout de suite, c'est la réclame, mais pas que. C'est aussi l'actualité dans vos régions grâce aux 44 locales de votre radio ici. A tout de suite.
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2: Je vous le rappelle, nous sommes avec Loïc qui a 3, Claudine qui a 4, qui tente de se qualifier pour la finale de vendredi pour tenter de remporter un séjour pour 2 personnes à l'occasion de la 65e édition du Mondial, la Marseillaise à Pétanque. Et puis avec un très beau séjour, hein, 2 nuits à l'hôtel Villa M à Marseille, un établissement 4 étoiles. Plein de cadeaux, des jeux de triplettes, des sacs, des polos, 100 euros de carburant pour y aller. Et si vous ne gagnez pas le voyage à Marseille, vous gagnez la machine à café Malongo avec ses 32 dosettes et ses 6 verres en verre. On reprend la compétition. Alors, Loïc, il paraît comme ça qu'on a une petite anecdote bien rigolote. Il paraît que quand tu étais livreur d'engrais, tu t'es occupé d'une livraison spéciale. Qu'est-ce que c'était cette livraison spéciale chez Madame Catherine Deneuve ?
10: Eh bien, tout simplement, un géranium de 2,50 m à 3 m.
2: Ah oui, d'accord.
10: Ouais. Hein. Et c'est son ex-mari, Roger Vadim, qui a voulu lui offrir, sûrement pour se faire pardonner de quelque chose.
2: Oui, j'imagine.
10: Et quand je suis arrivé devant chez elle, elle l'a refusé.
2: Ah ! Elle a refusé le géranium.
10: Elle a refusé le géranium de 3 mètres de haut.
2: Oh mon Dieu. Et alors, du coup, qu'est-ce que t'en as fait de ce pauvre géranium?
10: Eh ben, j'ai téléphoné à mon patron pour lui dire, voilà, j'ai un petit souci. Madame Catherine Deneuve refuse le cadeau. Qu'est-ce que je vais pas le trimballer toute la semaine dans mon camion,
2: hein, bah,
10: parce que le pauvre, il va souffrir. Donc, il a téléphoné à une grande surface, pas trop loin de Paris, et j'ai livré le géranium, et Et quand j'ai ouvert la porte du camion, beaucoup de gens me regardaient.
2: Ah bah oui, tu m'étonnes, 3 mètres de haut pour un géranium, c'est beaucoup quand même. Hein.
10: Oui, surtout que c'était une bouture de l'année. Hein.
2: Ah oui. Non,
10: ah oui, oui, c'est pas un géranium qu'à 10 ans. Hein.
2: Ah d'accord, ok. Bon,
10: ah eh oui, bah, écoute. L'engrais des records du monde, AlgoFlash.
2: Eh bah AlgoFlash.
10: Eh, comme ça, c'est fait.
2: Alors, tu as 3. Est-ce que tu vas marquer 3 points de plus? On va le savoir tout de suite. C'est la question à choix multiples. Je te pose la question, je te propose des réponses et tu auras... À mon top chrono, 10 secondes pour répondre. Tiens, une petite ambiance.
1: Ah, ah oui.
2: Le générique de Caméra Café. Alors, quel ustensile de bureau a été breveté le 10 juin 1943 ? Quel ustensile de bureau a été breveté le 10 juin 1943 ? Le trombone ? La graffeuse ? Le stylo à billes ou les fesses d'Éric Bastien.
1: Oh non.
2: Alors, c'est quoi l'ustensile de bureau breveté le 10 juin 43? Trombone, agrafeuse, stylo bille, le postérieur d'Éric Bastien, top chrono, 10 secondes.
10: Le stylo bille.
2: La stylo bille, est-ce que c'est une bonne réponse? Eh bien, oui, c'est une bonne réponse. L'inventeur Laszlo Biro, qui est hongrois, a déposé un brevet en Argentine. C'était quand même beaucoup plus pratique que le stylo plume. Et du coup, bravo, mais plus tard, il s'est fait piquer un peu le truc. Ben, il l'a popularisé, c'est Marcel Bic hein, qui a popularisé le
1: oui.
2: célèbre Bic. Bravo.
1: Ah, il s'appelle Marcel Bic.
2: Marcel Bic.
1: Ah, oui, je savais pas.
2: Allez, 3 points de plus, tu as 6, Loïc.
1: Claudine, vous savez, Valérie, tu savais quoi?
2: Non.
1: Claudine fait partie d'une chorale.
2: Ah.
1: Eh oui, Claudine. Alors, elle est où cette chorale? Je veux tout savoir.
0: Alors maintenant, elle n'existe plus, mais elle était à Froire. Et puis après, je suis allée à une autre chorale qui était sur Fléville.
1: Mais alors, moi je lis, c'est énorme. Tu as fait partie des 2000 choristes qui accompagnaient notamment...
0: Ah, les 2000 choristes.
1: Eh oui. Alors raconte, tu as accompagné les concerts de qui?
0: Eh ben, c'était plusieurs chanteurs, donc il y avait 2000 choristes sur scène et, ouais. Et j'ai fait plusieurs années. J'ai vu Patrick Fiori, ouais. J'ai vu Yannick Noah, il y avait plein de vedettes.
1: Ah, et du coup, tu faisais partie des choristes, non, mais c'est extraordinaire. T'as envie...
0: Moi, je faisais partie des choristes.
1: J'ai bien compris. Mais
0: avec le chef d'orchestre, c'était le chef de chorale, plutôt, c'était Jacques Hilox.
1: Ok.
0: Qui est de Metz.
1: Tu veux pousser une petite chansonnette ou je veux pas te forcer hein? T'as envie d'un petit quelque chose pour nous ou pas?
0: Non, bah non, pas trop.
2: Vois sur ton chemin. 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
1: la la écoute, on aura essayé. Par contre, tu danses démonstration, allons-y avec du twist. Eh oui, parce que Claudine, elle danse une fois par mois avec des orchestres. Le rock, la valse, voilà. Le sirtaki et le twist. C'est vrai?
0: C'est vrai.
1: Bah, c'est génial, ça. Dis donc, et t'as quel niveau? Genre danser avec les stars ou tu te situes comment?
0: Quel niveau j'ai?
1: Bah oui, on danse. Tu te vois bien sur un parquet.
0: Je danse, voilà, j'ai pas trop de niveau, mais bon, on n'est pas, c'est avec des amis, donc okay. Voilà, une fois par mois, on va manger, puis des fois un peu plus, hein, parce qu'on
1: D'accord. On
0: se retrouve à certains endroits pour danser.
1: Bon, j'ai bien compris que c'est avec ce groupe de copains en plus que tu fais des voyages. Claudine, nous allons tout de suite te poser la question à choix multiples. On parlait tout à l'heure des petits plats que tu nous préparais, du veau maringot, que tu sais faire du bœuf bourguignon, on va parler de fromage.
3: Fromage râpé, le rap du fromage râpé.
1: En circonstance, bien sûr, hein, la bonne raclette ce soir qu'on fait chez toi, Valérie, puisqu'il
0: bien
1: fait
0: sûr.
1: Moins 14 degrés. La concoyotte, c'est un fromage.
0: Oui. Hein.
1: La concoyotte, c'est pas dans ta région, mais c'est pas très loin non plus. Oui, c'est vrai. Et l'un des fromages français les moins riches, mais en quoi? Ça vient de la Franche-Comté. Hein. Il est les moins riches en calcium, fromage qui contient donc moins de calcium, de protéines, de matière grasse ou de matière molle. Top chrono, 10 secondes. La concoyotte est un fromage français, les moins riches en quoi? Matière grasse, matière molle, protéines ou calcium?
0: Allez, calcium.
1: Allez, le calcium. Eh bien, c'était la matière grasse. Et oui, c'est l'un des fromages les moins caloriques en fait. Tu peux en manger, bon, pas excès non plus, mais ça, c'est trois fois rien.
2: J'ai un peu beaucoup quand
1: 4
2: même.
1: 4 à 8% de matière grasse. Voilà, ça se met sur les pommes de terre, entre autres. C'est très bon et ça vient de la Franche-Comté.
2: Et c'est l'un des fromages les plus légers, mon cher ami. Oui, moi, j'adore la cancoyotte.
1: C'est vrai, mais c'est pas du. Ça vaut pas le Saint-Nectaire.
2: Non, bah non, rien ne vaut le Saint-Nectaire, mon chéri. Alors, ça nous fait 6 pour Loïc, 4 pour Claudine. Et là, tout de suite, on va partir avec Indochine. Parce que moi, j'ai demandé à la Lune, j'ai demandé plein de trucs à la Lune.
1: C'est vrai, quoi donc ?
2: Des trucs qu'on ne peut pas dire, sinon ça ne se réalise pas. D'accord. On vous aime, à tout de suite.
1: Tous un peu, alors.

0: 4. Alors, mon petit Loïc, il paraît que tu adorerais déjeuner avec lui.
1: Ah. Avec un chien.
2: Des amis en béton.
1: Avec Florent Pagny, quoi.
0: Il aimerait déjeuner avec Florent Pagny. Il paraît que tu vas le voir à Poitiers en octobre, c'est ça?
3: Oui, c'est ça, Valérie.
0: Et tu l'as déjà vu en concert?
3: Oui, à Tours. Oui. Avant qu'il y arrive la bêtise.
0: Ah là là là là.
3: Ouais, ouais.
0: Aïe, aïe, aïe. Bon, alors, on a entendu vaguement le jingle de 30 millions d'amis. Pourquoi? Parce qu'il paraît que si t'étais un animal, toi, tu voudrais être un gros chien.
3: Ouais.
0: Voilà, un chien. Oh, alors, voilà. Un chien comme ton ours, là, un Terre-Neuve ou autre chose?
3: Oh, un Terre-Neuve, un Spitz, par exemple.
0: Ah, hein. Ouais.
3: Hein, ouais. On en garde un en ce moment.
0: Oh là là. Ah oui, d'accord, oui. Tu gardes un... Bon, d'accord, écoute.
3: Ah oui, on garde les chiens.
0: Tu gardes les chiens? Oui, il paraît que tu gardes le chien d'un basketteur professionnel.
3: Oui, tout à fait.
0: Alors, ouais. C'est quoi comme race, son petit chien?
3: Alors, c'est un Spitz.
0: Ah, voilà. Parce qu'il paraît que depuis longtemps, tu le gardes, parce que c'est un basketteur professionnel qui jouait à Tours. Dès qu'il avait des matchs ou pour les vacances, pof, c'est toi qui gardais le chien.
3: Hein, et maintenant, il joue à Chaland, eh ben, il nous l'a amené avant de partir en vacances.
0: Bah écoute, j'ai envie de dire...
3: C'est un Seychellien, donc il est parti en vacances 2 mois là-bas et il a fait le trajet pour nous les amener.
0: Et alors, est-ce qu'ils s'entendent bien avec Mayana?
3: Ah oh, bah tout à fait.
0: Comme la roue en foire.
3: Non, ils s'entendent très très bien. Hein.
0: Ah bah oui.
3: Et on garde même une Labrador là, jusqu'au week-end.
0: Oh bah, tu
3: Et donc là, on a 3 animaux.
0: Eh ben bravo, moi j'aime bien les gens qui aiment les animaux, c'est des gens chouettes. Ouais.
3: Ah. Comment va monsieur?
0: Monsieur va très bien.
1: Oh, le souvenir.
0: Et tu sais que j'ai un nouveau chien, un nouveau cocker qui s'appelle Alfred.
3: Alfred?
0: Oui.
3: Ah, d'accord. Okay.
1: Il a quand même de la mémoire, Loïc. Hein,
0: mais bien sûr qu'il a de la mémoire.
3: Ah, bah, bien sûr.
0: Les gens qui aiment les chiens ont de la mémoire, monsieur.
3: Ouais.
0: Exactement. Alors, mon chat, on va essayer de marquer 5 points de plus.
3: Non, mon chien.
0: Non, je ne vais pas dire mon chien. Mon petit chou à la crème. Tu vas essayer de marquer 5 points de plus avec la question cash. Tiens, je te mets une petite chanson. Alors, Philippe Laville qui chante tennis. Moi, j'aime quand ma réalisatrice me trouve des chansons comme ça. Alors, écoute bien. Quel tennisman français vient de faire ses adieux à Roland-Garros? Quel tennisman français vient de faire ses adieux à Roland-Garros? Top chrono, 10 secondes.
3: Mon fils, mon chien, mon chat,
1: on n'en peut plus.
0: Ma bataille.
1: Eh oui, bien sûr.
0: C'est mon fils, ma bataille.
1: Ah,
0: oui, c'est Gaël, mon fils. Il a 39 ans et il a disputé son dernier Roland-Garros. Il a été battu au premier tour par Hugo Gaston. Et voilà, bravo, ça te fait 5 points de plus, tu as 11.
1: Là, Valérie, j'ai du très très lourd. Mais en termes de Pierre Richard, en termes de niveau, de level, là, je tiens quelqu'un.
0: Ah,
1: c'est Claudine.
0: On adore.
1: À Claudine, je vais raconter un peu. À Claudine, un jour, elle part avec ses copains en voyage en Corse. Voilà. Alors, je sais pas pourquoi, mais Claudine veut se faire filmer les pieds dans l'eau.
0: Ah oui?
1: Alors, Claudine, elle descend sur la rampe pour que les bateaux puissent descendre dans l'eau. N'est-ce pas, Claudine?
4: Oui.
1: Ouais. Hein? Évidemment, tu as glissé.
4: Oui.
1: Et tu t'es retrouvée complètement dans l'eau.
4: Voilà. Tout habillé, le sac, le téléphone. Il y avait juste ma casquette qui flottait sur l'eau.
0: Ah bah c'est intéressant.
1: Alors, ça peut paraître rigolo, mais c'était rien à côté de ce qui est arrivé.
0: Ah.
1: Ça fait 15 jours qu'elle était mutée à la prison pour sa vie, par rapport à tout ce qu'elle faisait, parce qu'elle travaillait dans la justice. Bon, un jour, elle boit un petit thé, rien de plus normal. Elle avale de travers. Bon, déjà...
0: On n'aime pas ça,
1: attends,
0: on n'aime pas.
1: Elle s'étouffe.
0: Fausse
1: première
0: route.
1: Chose, elle se lève pour ne pas cracher sur le bureau parce qu'elle reste humaine et courtoise.
0: Oui.
1: Voilà. Mais elle s'asphyxie.
0: Ah ben oui.
1: Elle finit par tomber sur le coin de la porte.
0: Oh là là.
1: Elle va à l'hôpital. Traumatisme, nez cassé et les yeux au beurre noir, chérie.
0: Ah oui, on est sur une personne.
1: Je vous ai dit qu'on était sur du livre.
0: Ah oui, non mais les fausses routes, c'est dangereux, hein.
4: Ah oui, les fausses routes, c'est dangereux. Hein. Faut faire attention.
0: Oui, oui. Moi, j'en fais de temps en temps et je peux te dire que à chaque fois, je manque de mourir.
4: Faut lever la tête, regarder la bouche.
0: Ouais, bah, j'essaye de faire ce que je peux pour pas crever, surtout.
1: Magnifique. En tous les cas, le niveau là, en termes de classement, t'es pas mal, là, Claudine.
0: Ah bah oui.
1: En thème de Pierre Richard, là, voilà. On y va?
0: Allez.
1: On joue avec cette, non pas ultime question, mais une question qui vaut cher. Là. C'est l'avant-dernière, elle vaut 5 points, question cash.

0: vêtement, Claudine? Écoute bien les 10 secondes, hein, je te répète bien au niveau du chrono. Hein. Quel vêtement popularisé dans l'imaginaire collectif par les ouvriers et les déménageurs porte aussi un prénom masculin? Top chrono, 10 secondes. Porté par des ouvriers, des déménageurs. Et ça porte un prénom masculin. Un vêtement.
1: Un Marcel?
0: Oui, madame, c'est le Marcel, le célèbre débardeur qui doit son nom aux établissements. Marcel.
2: Regarde donc qui c'est qu'on a un là.
0: Ah, bah oui, en plus, t'as un Marcel,
2: je
0: la Valérie.
2: Je ne mets que ça.
0: Une bonneterie de Rouen l'a popularisé au XXe siècle. C'est devenu culte, hein, le Marcel.
2: Exactement. Donc ça fait 9 pour Claudine, 11 pour Loïc.
0: Un Marcel et une paire de Birkenstock. Là, on est pas mal.
2: Stock.
0: Oui, on est bien pour l'été.
2: Voilà. Et donc, il restera le bingo pour les départager. Mais là, tout de suite, on va écouter Manon Lisa, le petit pêcheur. Vous écoutez ici, on vous aime. À tout de suite.

0: qu'on adore. Manon Lisa, le petit pêcheur, vous avez entendu cette chanson la première fois sur votre radio ici. Et c'est depuis, figurez-vous, un carton sur les réseaux sociaux. Un clip qui comptabilise, Valérie, plus d'un million de vues sur YouTube. Et notez que Manon Lisa, eh bien, sera l'invitée de votre émission Décibel avec Émilie Mazoyer ce soir à 20h.
1: Émilie, que j'embrasse. Et là, tout de suite, j'aime, j'aime, car c'est la réclame. J'aime, j'aime.
0: Mais moi aussi, j'embrasse.
1: Car c'est la réclame. Oup, oup.
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1: Et ICI, nous sommes avec Loïc qui est en tête avec 11 points et Claudine qui en a 9. Loïc qui joue, je vous le rappelle, avec ICI Touraine qui habite à Saint-Laurent en Gâtine. Un petit gâté, mon gâté. Alors, nous sommes avec Loïc et tiens, je vais te mettre cette chanteuse. Tu vas me dire si ça te rappelle des souvenirs.
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1: Avec ta chérie Armelle, vous avez rencontré Zaz lors d'un concert que vous aviez gagné avec ICI Touraine.
5: Voilà, tout à fait. Oui, oui, oui. On a eu cette chance-là de gagner le concert déjà. Et on a été invité avant le concert pour rencontrer Zaz. Et dès qu'elle nous a vus, elle nous a embrassés. Et on a pu parler ensemble. Et c'est une fille vraiment formidable.
1: Ah bah oui, du coup c'est sympa, elle vous accueille bien, Zaz.
5: Ah bah oui, oui, oui.
1: On adore.
5: D'ailleurs, le journaliste de France Bleu Touraine, Alain Joly, il est venu me voir après. Et il nous a demandé, mais il me dit, vous la connaissez?
1: Ah bah, non, mais bon, elle est sympa quand même.
0: Elle est de là-bas, elle, en plus.
5: Super sympa.
1: Ah bah oui.
0: Elle est Tours, elle.
5: Très gentille.
1: Je sais pas si elle est de Tours.
0: Je crois que si.
1: Zaz est de Tours.
5: Et elle est née à Tours. Ouais. Elle est née à
1: Chambray-les-Tours. Ah, bah voilà.
5: À la clinique du parc, je peux même vous dire où elle est née.
1: Ouais. Oh,
0: à 14h23. Tout le monde s'en souvient.
1: Alors.
5: Et elle est née un 1er mai.
1: Oh, le jour de la fête du travail.
0: Ça fait un peu psychopathe quand même ton truc, hein. T'as l'air d'être fan.
1: Bah,
0: fan, hein.
1: Non, c'est un fan. Les fans, ils savent tout.
0: Oui.
1: Alors, pour t'encourager à gagner le bingo, je vais te mettre une chanson que tu adores de Florent Pagny.
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1: Oh, ah là là, Florent Pagny, on adore, moi j'adore Florent.
5: Ouais, ouais, ouais.
1: Alors, le bingo, il est très simple, mon chat. À mon top chrono, tu vas avoir 10 secondes pour me dire toutes les choses qu'on trouve dans une pharmacie, mais pas les médicaments. Tu me dis pas Doliprane, aspirine ou je sais pas quoi.
0: Pas de marque.
1: Tout, non, non, pas de marque de médicaments. Je veux toutes les autres choses qu'on peut acheter dans une pharmacie. Tout ce qui se trouve dans une pharmacie, à part des médicaments. Voilà, on y va, top chrono, c'est parti.
5: Alors, dentifrice, savon, produit d'entretien, produit de beauté. Biberon, coton, pansement, brosse à dents.
1: Bon, c'est pas mal, ça fait 7, c'est très bien. Il y avait aussi des petits ciseaux, il y avait des crèmes solaires, des crèmes hydratantes, des couches, des serviettes hygiéniques, une couverture de survie, un thermomètre. Mais tu m'as donné 7 choses et c'est très bien, bravo.
0: Claudine, merci d'avoir été avec nous, c'est pas fini, on va voir ce que tu vas faire pour ton bingo. Je rappelle que tu es avec nous à Frouard, en Meurthe-et-Moselle, avec ICI Sud-Lorraine. Tu t'es montré plutôt calme pendant cette émission et pourtant... Il paraît que tu te mets vite en colère, Claudine, hein. On l'a pas remarqué là. Donc ça va, il est tendu.
7: Bah oui voilà, ça, je reste calme. Ouais. Je me concentre.
0: Oui, j'ai bien l'impression. Alors tu es calme, surtout quand tu vas voir Charles Aznavour en concert. C'est la chanson pour t'encourager. T'étais au premier rang de son concert et t'étais subjugué par lui.
7: Ouais. C'était quelqu'un, et j'avais l'impression qu'il chantait que pour moi déjà.
0: Oh,
7: et puis il arrive à un moment donné, il chante une chanson, puis il a une pochette, une petite pochette. Et puis il me tendait sa pochette. Mais je me disais, qu'est-ce qu'il fait. Et il y avait plein de gens qui étaient en bas qui attendaient la pochette.
0: Ouais.
7: Et comme je n'ai pas bougé de mon siège, je ne savais pas ce que c'était. Mais ma sœur qui était derrière, vous croyez qu'elle m'aurait poussé? Parce qu'elle elle l'avait déjà vu.
0: Ah, je sens que tu t'énerves là.
1: T'énerve pas, Claudine, t'énerve pas. C'est mauvais pour l'attention.
0: Ah, non, t'as pas eu la pochette, quoi. Voilà, alors que t'étais.
7: J'ai pas eu la pochette de Charles Aznavourock.
0: T'étais un bol de sangria du truc, quoi.
1: Non, t'étais à ça du bol de sangria.
0: Bah oui,
1: si tu veux faire la vanne, fais-la bien.
0: Ouais, bah oui, excusez-moi, c'est toujours Jean-Michel à peu près. Vous savez. Ben voilà, mais oui, mais ça m'énerve tout ça. Ça m'énerve.
1: Allez.
0: Ah non, on n'a pas eu la pochette, ça nous énerve. Allez, voici ton. Mais oui, ça nous énerve. Mais oui. Je pense que je t'ai mis dans de bonnes conditions un peu vénère, là. Score à battre, 7. 7 bingo, il vaut 10 points. Hein. Donc si tu fais 8, t'encaisses 10 points, tu reviens vendredi, très clairement. Alors que t'as pas été en tête pendant l'émission. On te demande un maximum de choses. Encore une fois, aucune marque, s'il te plaît. Pas de marque. Juste en fait des objets, hein, tu l'auras compris. Maximum de choses que l'on trouve dans un bureau de tabac. Qu'est-ce qu'on trouve dans un bureau de tabac sans marque? Merci. 10 secondes, top chrono.
7: Des cigarettes, des jeux, des grilles de jeux, des livres, des jouets, des.
0: Ouais.
1: Bon, de toute façon, ça fait 3. Hein. Même
0: ça
1: si
0: suffira pas, mais on pense plus à des allumettes, des briquets, des feuilles à rouler, même des timbres fiscaux, des vaporettes aujourd'hui, des bonbons ou encore des chewing-gums. Ah ouais.
1: Bien. Eh bien, c'est. Pas. Bravo quand même, Claudine, tu as très bien joué.
0: Oui, bravo, Claudine.
1: Mais c'est notre petit Loïc qui se qualifie pour la finale de
0: bravo.
1: Vendredi. Donc, Loïc, si tu veux partir à Marseille, hein, ça sera vendredi, mon chat.
5: Ok, il n'y a pas de souci, ma petite Valou.
1: Eh ben super, à vendredi, mon chaton. Claudine, bravo.
0: Bravo, Claudine.
1: Je remercie Mathilde à la Réal. Je remercie Maître Coupez au savoir, Océane à la technique, Sadika au standard, Maître Bastien.
0: Oui, Rodo.
1: Jean-Michel à peu près à la vanne.
0: Totalement.
1: Et voilà, je vous embrasse tous un par un. Je vous souhaite de passer une excellente journée. On se retrouve demain pour Au Taquet.
0: Et vive le Dami d'Hollande.
1: Et vive le Dami d'Hollande, les gars.
0: Et c'est Wendy Bouchard que l'on retrouve dans son studio bien installé pour la France. Bonjour
8: ils
0: Wendy.
8: Très bonjour chers amis, très affectueux hein, les auditeurs.
1: Oui, ils sont trop mignons.
8: C'est vraiment une famille, voilà. C'est ça qu'on aime aussi dans cette radio de proximité. Merci de la faire vivre aussi dans Au Taquet, chers amis. Après l'actualité aujourd'hui, je vous propose de regarder le ciel, de nous projeter dans notre été le 12 août prochain.
0: Ah, l'éclipse.
8: Éclipse solaire totale. Ça va être un sacré événement. C'est toujours un grand engouement populaire et c'est un homme passionné. Passionnant qui nous en parle, directeur de la rédaction de Ciel et Espace, Alain Siroux. On est partenaire de ce bel événement. On vous expliquera tout ça.
1: Ah, magnifique!
0: Merci, c'est le jour de mon anniversaire. Je remercie le ciel. Quel cadeau, me fait.
8: Merci.
1: Ciao, les amis. Ciao, ma chérie. À demain.
8: À demain.
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0: Et vous savez, quand je regarde le ciel, quand je regarde l'espace, je ne vois qu'une seule et unique personne, Valérie.
1: Allez, vous écoutez ici, on vous aime, il est 13h, mes chéris.
0: Wendy Bouchard.
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8: Bonjour, bonjour à tous. Merci d'être à l'écoute de Ma France. Pendant 30 minutes, on vous raconte l'actualité et nous partageons l'univers de nos invités. Et d'abord à la une, le parquet qui requiert la mise en examen et le placement en détention provisoire de Patrick Bruel pour des faits de viol concernant à ce stade 9 victimes. L'artiste a passé 48 heures en garde à vue. Il est actuellement dans le bureau des juges. Dans ce contexte de lutte contre les violences sexuelles sur les femmes et les enfants, Emmanuel Macron demande à éviter les cris et la démagogie. Le chef de l'État va visiter l'unité d'accueil des enfants victimes de violences. Il est actuellement à l'hôpital Robert Debré à Paris. Quant à la gendarmerie nationale, elle déplore un échec dans l'affaire Liana après une plainte pour viol déposée l'été dernier et pour laquelle le meurtrier présumé de la petite fille n'a jamais été entendu. Au cœur de vos régions, la grève à la SNCF perturbe fortement le trafic. Vous allez entendre Daniel dont le voyage est très compliqué pour son séjour à partir du Gers, séjour à vélo en Norvège. Les révisions du bac, demain, c'est les preuves de français. Courage les amis, les 24 heures du Mans, l'effervescence dans la ville à l'heure où les essais commencent. Et puis 13h15, on se projette donc dans l'un des événements de notre été, l'éclipse solaire totale le 12 août. Les stations ici vous font gagner des lunettes pour observer ce phénomène. Le soleil masqué à 99%. Alain Siroux, passionnant directeur du magazine Ciel et Espace, vient nous en parler. Patrick Bruel aura passé 48 heures en garde à vue. Le procureur de Nanterre demande désormais sa mise en examen pour viol ainsi que son placement en détention provisoire. Coralie Moreau, on vous écoute alors que tout se passe actuellement pour l'artiste dans le bureau des juges.
9: Oui, depuis ce matin, Patrick Bruel est face à 3 juges d'instruction à Nanterre. L'issue fait peu de doutes. Une mise en examen pour viol, tentative de viol, agression sexuelle et harcèlement sexuel, conformément, vous l'avez dit, aux réquisitions du parquet. Le dossier concerne actuellement 9 victimes pour des faits commis entre 2010 et 2019 en France et à l'étranger. Des plaintes plus anciennes ont également été jointes au dossier pour étudier la validité de leurs prescriptions. Au total, ce sont plus de 20 femmes qui sont concernées par les procédures en cours.
8: La suite interroge évidemment Coralie Moreau. Patrick Bruel va-t-il ressortir libre ou sera-t-il directement envoyé en prison ?
9: Eh bien, c'est ensuite au juge des libertés et de la détention de décider, mais le parquet a demandé là encore une détention provisoire, demande qui doit être justifiée, par exemple par un risque de réitération des faits, de pression sur les victimes et les témoins, de fuite à l'étranger ou encore de troubles à l'ordre public. Car l'affaire Bruel arrive au même moment que la mort tragique de la petite Liana, qui provoque une vague de colère partout en France contre les manquements de la justice et l'impunité accordée aux agresseurs sexuels. Lundi soir, des dizaines de milliers de personnes se sont rassemblées devant les tribunaux de France pour dénoncer l'absence d'action et de protection pour les femmes et les enfants victimes de violences sexuelles. Les avocates des plaignantes se félicitent aujourd'hui d'une première victoire judiciaire. Rappelons que plusieurs plaintes avaient été par le passé classées sans suite. Pour Maître Durieux-Diebolt, c'est une avancée hautement symbolique pour les victimes.
10: Et mes premiers mots vont d'ailleurs à l'attention des victimes parce qu'elles ont été toutes particulièrement courageuses et on voit aussi à travers cette affaire un petit peu le parcours du combattant, de la combattante, des victimes de violences sexuelles, notamment à l'encontre d'une célébrité.
8: Si cette mise en examen très attendue par les victimes somme, vous le disiez, comme un symbole pour celles qui luttent depuis des années contre ces violences sexuelles et sexistes, Coralie, d'autres voix aujourd'hui appellent à la prudence.
9: Oui, à l'instar de Maître Michèle Dayan, avocate au barreau de Paris et présidente de l'association Lawyers for Women, qui lutte justement contre les violences faites aux femmes. Invitée sur France Info ce matin, elle met en garde contre une justice influencée par l'opinion publique.
8: Merci Coralie Moreau pour le service police-justice d'ici. Et vous évoquiez évidemment ce contexte, la mort tragique et l'émotion en France autour de la disparition de Liana, un fait terrible qui a été au cœur ce matin du Conseil des ministres. Le président de la République a réagi, estimant qu'avec cette affaire, je le cite, c'est la confiance en nos institutions qui est posée. La porte-parole du gouvernement, Maud Bréjon, est revenue sur les échanges tenus ce matin à l'Élysée.
11: Il est évident qu'il y a eu des dysfonctionnements manifestes. Il faut comprendre désormais ce qui relève des responsabilités individuelles et des dysfonctionnements systémiques dans l'ensemble des services publics impliqués. Ce sont les mots du président de la République. Il faut bien sûr renforcer tout ce qui doit l'être, mais à la lumière des faits, je vous renvoie vers bien sûr les rapports d'inspection, et avec méthode. On ne répond pas à un drame par des cris. La précipitation et la démagogie sont des réponses qui ne sont pas à la hauteur et qui ne sont pas respectueuses. Un texte de loi a été porté en Conseil des ministres, vous le savez, il y a plusieurs semaines. S'il doit être modifié, c'est uniquement au regard des faits. Et encore une fois, avec méthode.
8: Maud Bréjon à l'issue du Conseil des ministres ce matin, alors qu'Emmanuel Macron a quitté l'Élysée pour rejoindre avec son épouse l'hôpital Robert Debré, d'abord pour la pose de la première pierre de l'Institut du cerveau de l'enfant, mais ensuite cette visite sera marquée par un déplacement dans l'unité d'accueil des enfants victimes de violences. Au cœur d'une réalité en France que je vous donne ici, une gendarmerie nationale qui reçoit 4 plaintes de mineurs par heure. Le directeur général de la gendarmerie, Hubert Bonneau, s'en a d'ailleurs expliqué ce matin, réagissant à la plainte pour viol déposée l'été dernier par la maman de la petite Rosa, 10 ans, et pour laquelle Jérôme Barella n'a jamais été entendu. Le directeur général de la gendarmerie nationale reconnaît un échec sur France Info.
12: Quand j'entends cette maman, j'entends une maman qui est en colère. Donc si ce qu'elle dit est vrai, qu'elle a été conduite par des gendarmes, voire menacée avec un dépôt de plainte pour harcèlement contre la gendarmerie, c'est quelque chose d'inadmissible. Ça ne correspond pas du tout aux valeurs portées par les gendarmes. Cette affaire, en quelque sorte, est un échec pour nous. Les hommes et les femmes sur le terrain sont en gendarmerie parce qu'ils servent par vocation. Leur métier, c'est de protéger les gens. Donc quand dans une opération, quelle qu'elle soit, quand nous agissons et qu'au final ça se traduit par des violences ou la mort d'une personne, notamment les plus faibles, c'est un échec.
8: Hier, devant les sénateurs, Gérald Darmanin s'agaçait que tous les jours, les parquets poursuivent des sujets qu'il ne considère pas, lui, comme ministre, comme prioritaires. Il a redit que sa circulaire de politique pénale générale donnait priorité au narcotrafic et aux violences faites aux femmes et aux enfants. J'ajoute que les obsèques de Liana auront lieu vendredi après-midi à Florence, alors que les résultats de l'autopsie de son corps ne sont toujours pas connus. Son meurtrier présumé est incarcéré à l'isolement au centre pénitentiaire de Mont-de-Marsan. Il est 13h07 et vous êtes à l'écoute de Ma France. Au cœur d'une grève que 4 syndicats représentatifs de la SNCF soutiennent, grève très suivie ce mercredi avec un trafic fortement perturbé. Un TGV sur 3 est annulé, un intercité sur 2 seulement en circulation. Sur les applications SNCF, les trains supprimés ne sont pas affichés, seuls ceux qui sont maintenus y figurent. Alors faites bien attention, les difficultés se sont faites ressentir très clairement. Gare du Nord, ce matin à Paris, le train de nuit de Daniel, 69 ans, entre Toulouse et Paris a été annulée, alors qu'avec trois amis venus du Gers, elle part pour une randonnée à vélo jusqu'en Norvège. Sacré périple, un peu plus compliqué que prévu.
13: D'abord, il a fallu partir en bus de Hoche au lieu de partir en train. Donc, on a trouvé un bus, seulement on a quatre vélos chargés. On s'est fait engueuler par le chauffeur du bus, on a dû négocier, tout ça. Enfin bon, bref, il a accepté qu'on monte avec nos quatre vélos. Ensuite, on est parti, on a pris notre train à Agen. On a eu la chance déjà de trouver un train à Agen-Paris. On a trouvé un hébergement à Boulogne. Ce matin, on arrive de Boulogne-Billancourt. Et puis là, on attend l'Eurostar, Cologne, Hambourg. Et puis ensuite, on pédale jusqu'en Norvège. Après, moi, je ne suis pas contre les grèves, hein, c'est pas un souci. Sauf que j'aurais bien aimé qu'on me prévienne, peut-être pas le lundi soir, pour le lendemain. Voilà, ce serait cool parce qu'on rate des correspondances, c'est beaucoup de fric. Si là, on a des réservations, on rate tout ça, quoi.
8: On a le témoignage de Daniel, recueilli par Salomé Martin pour ICI. À noter qu'en région parisienne, c'est le RERD qui reste l'une des lignes les plus touchées, avec un train sur cinq, par exemple, sur l'axe Corbeil-Malesherbes ce mercredi. Les Bleus s'envolent à midi pour Boston, où ils rejoindront leur camp de base à la veille de la cérémonie d'ouverture de la Coupe du Monde au Mexique. Dans leur hôtel, deux étages sont réservés à la délégation française. Les membres du staff attendent les sélectionnés et ils s'affairent pour leur offrir le meilleur accueil sous une météo clémente, 26 degrés, et Julien Froment déjà sur place.
14: Hey, welcome to the Four Seasons Hotel Bar. Face au Boston Common, le plus ancien jardin public des États-Unis, l'hôtel des Bleus, le Four Seasons, est une fourmilière. L'établissement a vu 2 tonnes de matériel arriver, le tout géré par l'un des intendants, Johan Perez.
15: Au deuxième étage, on a une grande salle où j'entrepose tout mon matériel et j'ai une autre petite salle à côté qu'on appelle la salle de flocage. Il n'y a que les maillots et les floqueuses, comme ça on ne se mélange pas.
14: Et juste à côté, la salle de vie, c'est là où les Bleus prendront leur repas préparé par le chef cuisinier Xavier Rousseau, bien aidé par le personnel déjà présent dans l'hôtel.
16: On a un chef qui est français aussi, qui va pouvoir m'accompagner sur la recherche produit, finir un peu la création des menus par rapport aux produits qu'ils ont autour de Boston.
14: Autre corps de métier déjà sur place, les kinésithérapeutes. Guillaume Vassou est là pour aider les joueurs à digérer le décalage horaire et les 7 heures de vol.
17: Dans un premier temps, on va les laisser tranquillement s'installer. Après, le but, c'est de les remobiliser. Donc, on va mettre en place des séances de jeux un petit peu plus ludiques. Ils auront également un balnéo pour profiter du bain froid, du jacuzzi.
14: Bien manger, bien dormir, voilà les clés pour que l'équipe de France aille le plus loin possible dans cette Coupe du Monde.
8: Merci Julien. Avant la première cérémonie d'ouverture du Mondial, demain à Mexico, le Mexique pays hôte qui jouera le premier des 104 matchs du tournoi. De leur côté, les filles en bleu se sont qualifiées pour leur Coupe du Monde en 2027. Elles se sont imposées hier face à l'Irlande. L'équipe de France féminine qui disputera ainsi son 5e Mondial consécutif.
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8: Près de chez vous, on accompagne aussi la petite appréhension des lycéens et de leurs familles, bien sûr, à quelques heures des épreuves du bac, le bac français, demain de 8h à midi, et la dernière ligne droite pour replonger dans les œuvres au programme. Les révisions se font à la maison, au lycée, à la médiathèque ou dans des cours particuliers, comme dans la Manche où Lucie Thuyet est allée observer le professeur Truc qui fait du soutien dans un camping-car aménagé en salle de cours. Reportage pour ICI Cotentin.
18: Bonjour.
19: Et c'est dans son camping-car que professeur Truc, de son vrai nom Pierre Partiot, nous reçoit. D'un côté, les sièges et la table d'origine. De l'autre, un écran interactif et des rangements avec des manuels et du matériel.
20: Donc une salle de classe qui vient à votre domicile. Et puis l'avantage, c'est vraiment le changement d'atmosphère. C'est-à-dire qu'on n'est plus dans une salle de classe ni dans la chambre de l'élève. Là, on est vraiment dans un endroit où l'élève peut casser tous ses blocages et faire du meilleur travail. Voilà. là. Mon élève qui arrive.
19: À l'origine prof de mathématiques, Pierre a monté son activité de soutien scolaire il y a 5 ans pour toutes les disciplines du CP à la terminale. Une salle de classe mobile où il reçoit entre 25 et 30 élèves par semaine, dont François.
18: Par exemple, un texte que j'ai pas compris, j'ai une sale note, il me réexplique et parfois je comprends mieux.
19: François qui est en terminale et qui aujourd'hui se prépare pour le grand oral du bac.
18: Il donne des retours sur ce que je peux améliorer, comme la prononciation, comment j'aurais pu mieux dire.
21: T'as fait 8,52. T'as un petit peu de marge, donc à mon avis, tu peux garder quand même tous les éléments de ta liste.
20: La confiance, c'est aussi un des gros travails que je fais sur l'année, c'est leur montrer ce dont ils sont réellement capables.
19: Car le mental, dans un examen, dit-il, c'est l'un des éléments les plus importants.
8: Et bon courage à vous tous avant l'épreuve de français. Et la première épreuve du bac, la philo, ce sera lundi 15 juin pour les terminales. Dans ma France, on relaie aussi les initiatives de vos communes pour lutter notamment contre les dépôts sauvages, les encombrants, les déchets en tout genre laissés sur le bord des routes par les particuliers ou par les professionnels. Et nous voici à Salon de Provence qui sort les gros moyens pour endiguer ce fléau et en appelle à l'intelligence artificielle. 90 000 euros pour des caméras nomades qui détectent les situations litigieuses et peuvent prévenir la police. C'est un reportage de Fabien Ledu.
22: Oui, ces caméras sont posées au-dessus de sites régulièrement pollués, comme ici près de Georges, dans une impasse qui sert de dépotoir.
23: Je vois qu'il y a des échantillons de peinture, il y a du plastique, il y a de l'alu. Enfin, ça, c'est une vie de maison, quasiment.
22: À plusieurs mètres de haut, Pierre, le technicien, installe 4 caméras pour cerner tous les accès.
24: On veut vraiment avoir les deux côtés des immatriculations.
22: Des outils intelligents capables de zoomer et de faire la différence entre un habitant qui dépose un déchet dans un bac et un dépôt sauvage.
24: Une analyse d'image qui est faite, donc c'est très important, c'est là où la différence elle est faite.
22: En cas d'infraction, la police municipale, dirigée par Hervé Mira, reçoit une alerte avec 4 clichés irréfutables.
25: On va envoyer une patrouille ici, ils vont constater le volume parce que ça se constate, ils vont voir la nature des déchets, on va faire identifier le véhicule, rentrer en contact avec lui sur une procédure contradictoire.
22: La police n'a plus à visionner 24 heures de bande, un gain de temps qui a un coût, 90 000 euros. Mais le maire de Salon, Nicolas Isnard, a fait ses comptes.
26: Chaque semaine, nous ramassons 13 tonnes de déchets sur la voie publique abandonnée. Une tonne amenée à la déchetterie, c'est 120 euros. Le contribuable paye, la ville paye. Et bien désormais, c'est celui qui ne respectera pas les règles qui payera.
22: Avec des amendes qui peuvent aller de 150 à 2000 euros, la mairie espère mettre fin à ces dépôts qui envahissent la ville. Claude Cunin est adjoint à la police de l'environnement.
27: Il y en a énormément et on trouve un peu de tout. On va trouver des pneus, on va trouver des débris matériaux, on va trouver des débris végétaux. En tapant au portefeuille, on arrivera beaucoup plus à convaincre et surtout à donner à réfléchir.
22: Des caméras nomades qui peuvent se déplacer. 75 sites potentiels ont été répertoriés.
8: Et puis on termine ce tour des régions au Mans où la course mythique des 24 heures se joue les 13 et 14 juin. D'ici là, le circuit entre dans sa 94e édition avec des essais libres, des qualifications aujourd'hui et un concours populaire et rituel depuis 5 ans entre les mécaniciens de chaque équipe engagée qui s'affrontent pour emporter le meilleur temps du changement de pneus. Opération de précision spectaculaire, très appréciée du public. Marie Mutrici pour Issimène.
28: Une chose est sûre,
29: c'est bruyant.
28: Et les spectateurs apprécient ce moment si particulier.
29: C'est impressionnant, ils vont hyper vite. Et ils sont que 4 mécanos sur la voiture. En moins de 10 secondes, c'est efficace.
30: Je suis loin de faire ça avec ma propre voiture.
31: Enfin, c'est leur métier, même. C'est spectaculaire, c'est beau à voir.
32: L'efficacité de tout le monde, toutes les petites mains derrière, enfin, c'est passionnant et c'est tout ce qui fait partie du monde.
28: Un concours également populaire chez les mécaniciens comme Jérémy, qui monte les pneus de la Ferrari AF Corse 83, vainqueur l'an dernier au Mans.
33: On le prend vraiment sérieusement. C'est pour nous, en fait, une récompense sur le travail qu'on fait, les entraînements et tout le reste. Et c'est le moment de montrer qu'on est les meilleurs dans la pit lane, au moins sur un.
28: Parce que ça n'a rien à voir avec la course, explique-t-il.
33: Pendant la course, le but, ça va être vraiment d'être le plus régulier possible. Là, quand on fait le pit stop challenge comme ça, on n'a que le casque, on est en short, on est en t-shirt, on est à l'aise en course, on a la combinaison, on a tous les équipements de protection, donc du coup, c'est plus difficile. Et puis, c'est chaud, la voiture, les pneus collent au sol, c'est pas les mêmes conditions pour pouvoir travailler. Donc du coup, les temps sont plus lents.
28: Mais chaque seconde compte.
33: Et ça fait une différence. Alors, ce qu'on dit avec les pit stops, c'est qu'on va pas gagner Le Mans dans les pits, mais par contre, on peut le perdre dans les pits.
8: Et ce sont les mécaniciens de la Ferrari 83 jaune, vainqueur l'an dernier au Mans, qui se sont imposés hier.
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8: Nous sommes en direct, évidemment, comme chaque jour, et dans Ma France, je suis ravie de vous offrir un peu de rêve cosmique, un peu de science, beaucoup de voyages vers l'événement de l'été, beaucoup de hauteur aussi à l'heure du déjeuner pour quitter cette actualité qui nous dévaste souvent avec le formidable Alain Sirot, directeur de la rédaction du magazine Ciel et Espace. Bonjour cher Alain.
0: Bonjour Wendy, bonjour à tous.
8: Un grand bonheur de vous retrouver, vous qui savez rendre accessible cette galaxie, les envolées spatiales et surtout ce qui va se profiler pour nous cet été, car un sacré événement nous réunira le 12 août prochain. Au cœur de l'été, que va-t-il se passer, Alain Sirot ?
0: Ah, c'est une rencontre lunisolaire, comme on dit. Ça n'est pas arrivé depuis 11 août 1999. Alors, pour ceux qui s'en souviennent, ça a été un événement absolument incroyable. C'est une éclipse totale de soleil sur l'Europe, avec une très très forte partialité, c'est-à-dire dans une occultation assez importante dans toute la France. Oui. Et c'est un événement d'autant plus important que le 12 août, vous le savez, tout le monde sera en vacances. Et ça se passe au moment du coucher du soleil, peu de temps avant. L'événement démarrera vers 19h30. Mmh. Et puis, vous savez, les éclipses, c'est très long, hein, très lent. Donc, la Lune va petit à petit commencer à grignoter le disque solaire qui sera assez bas sur l'horizon. Mmh. Et puis, ça va manger petit à petit, jusqu'à 20h30. Et là, 20h30, ben, en fonction de l'endroit où vous serez, vous verrez le soleil éclipsé à plus de 92% à Paris, plus de 96% sur la Bretagne. Les côtes ouest seront particulièrement favorisées. Si vous êtes à Biarritz, vous serez à 99,9%. Vous voyez, un peu partout et 100% sur l'Espagne. Et là, vous verrez que il y aura deux couchers de soleil. Il y aura le premier coucher de soleil éclipsé, donc on aura vraiment la lumière qui baissera, les températures qui changeront, ça sera un spectacle assez extraordinaire, et puis la lune partira, et on aura un deuxième coucher de soleil qui est le moment où le soleil disparaîtra sous l'horizon. Donc c'est quelque chose d'assez extraordinaire, et puis évidemment, comme c'est le soleil et la lune, c'est populaire, c'est gratuit, et ça aura lieu à coup sûr.
8: C'est magnifique, alors vous dites baiser l'unisolaire, parce que c'est vrai que c'est la Lune qui éclipse. Alors la Lune qui est pourtant toute petite par rapport au Soleil. Mais là, on a une trajectoire parfaite qui permet finalement un effet d'optique aussi.
0: On a beaucoup de chance. On appelle ça un jeu à trois corps, trois astres. Vous avez le Soleil. Alors le Soleil, c'est notre étoile. Hein. C'est vraiment qui est là depuis plus de 4 milliards d'années, autour duquel tournent toutes les planètes, dont la Terre. Et puis vous avez la Lune, 400 fois plus petit, mais 400 fois plus près. Ce qui fait que le diamètre lunaire ressemble à cette distance-là au diamètre solaire. Donc on a cette chance incroyable que c'est un vrai masque. Et quand la Lune passe devant le Soleil, parfois, il l'éteint complètement. Et c'est une éclipse totale de Soleil. C'est finalement assez rare dans un seul endroit, mais ça arrive quand même assez régulièrement dans le monde.
8: Oui, vous évoquiez la dernière éclipse aussi impressionnante en 1999. Oui. Nous étions des millions de Français à l'observer. Les conditions étaient aussi favorables que celles... Si.
0: C'était pas mal, ça se passait différemment parce que c'était plutôt aux alentours de midi 13h, et là le soleil était haut dans le ciel. Là, vous allez devoir choisir votre point d'observation.
8: Alors c'est ça, c'est le plus important.
0: Ah oui, c'est le plus important. D'abord parce que ça sera sympa si vous êtes par exemple, si vous êtes par exemple au Mont-Saint-Michel ou dans la baie, ce qui sera très drôle, c'est d'avoir le Mont-Saint-Michel et l'éclipse dessus par exemple. Mm-hmm. Donc la veille, je vous encourage, ou l'avant-veille, à choisir votre point d'observation et essayer d'être au même moment pour voir à quel endroit se couche le soleil. Et puis, si vous êtes en montagne, il faut faire attention à ce que le dessin soit parfait. Donc vous allez devoir jouer avec ça. C'est assez drôle, mais vous savez à coup sûr, à la seconde près, ce qui va se passer.
8: Ça, c'est magnifique. Vous serez en Espagne, vous, Alain Sirot. Les puristes.
0: Je sais pas.
8: Non, probablement là-bas, parce que le meilleur point d'observation, c'est l'Espagne, vous disiez. Donc, alors, vers les Pyrénées, vers la côte basque, etc., ça sera magnifique. En Espagne, on aura le plus beau des spectacles, a priori.
0: Espagne, Islande, Groenland. J'aimerais bien aller avec un ours polaire. Ça n'existe pas. En fait.
8: Ça crée de l'amitié, en tout cas, ces moments.
0: En fait, ce dont on se rend compte, c'est que les gens restent là où ils sont. Ouais. Et les souvenirs qu'on a, c'est les souvenirs de vacances ensemble. Et donc, on va faire un grand compte à rebours de l'éclipse, quelques jours à l'avance, en démarrant avec les Nuits des Étoiles, qui vont passer des Nuits de l'Étoile à la Nuit... enfin, des Nuits des Étoiles à la Nuit de l'Étoile, en quelque sorte. Il y a du suspense. Le suspense, c'est la météo, par exemple. C'est à quoi ressemble le soleil lui-même. Est-ce qu'il y a des éruptions dessus? Qu'est-ce qu'on va voir? Et puis, peut-être qu'on verra des taches avec les lunettes, etc. Donc, c'est un moment qu'on attend avec beaucoup d'impatience.
8: Alors, vous évoquez un mot-clé, les lunettes, parce que il y a le point d'observation très important à identifier, et puis il faut observer ce phénomène en toute sécurité, d'où des lunettes de protection qui doivent être homologuées. On ne fait pas n'importe quoi.
0: Absolument.
8: Et alors, je citais votre formidable magazine Ciel et Espace. Il y a deux numéros en kiosque actuellement, dont ce hors-série sur cet événement de l'été, l'éclipse solaire totale, avec dans la pochette que j'ouvrirai à la maison, ces lunettes qui sont offertes, et ça nous amène à parler de ce partenariat magnifique que vous nouez avec notre radio de proximité ici, distribution de près de 5000 lunettes par local qui seront à gagner, chers auditeurs. Et ça, c'est une satisfaction pour vous parce qu'on est entre la santé publique et la science bien préservée.
0: On ne peut pas... Comment dire, inviter tout le monde à regarder le soleil sans dire attention, vous ne pouvez pas le regarder sans protection. Et c'est vrai qu'en 1999, nous avions diffusé près de 30 millions de paires de lunettes qui avaient été utiles. Il n'y a pas eu vraiment d'accident oculaire, parce que vous savez, c'est dangereux. Regarder le soleil sans protection, c'est vous abîmer de façon irrémédiable la vue, parce que il n'y a pas de nerf dans l'œil, donc vous avez pas mal, vous n'êtes pas brûlé, vous ne sentez pas la brûlure. Pourtant, ça risque d'arriver. Donc, on sait faire, on sait protéger. Il y a des lunettes qui sont homologuées, etc. Et donc l'idée avec ici, et parce que c'est partout, ça va se passer partout, c'est finalement de raconter cette éclipse et de dire, regardez là, mais protégez-vous, et protégez-vous avec des moyens qui risquent de manquer parce que il en faut beaucoup.
8: Parce qu'on n'a pas pris la mesure du phénomène pour vous, Alain, cette année.
0: On n'a pas pris la mesure du phénomène, et puis surtout, il y a une espèce de situation qui est que tout, aujourd'hui, se passe pour le lendemain. Et là, on est obligé d'anticiper.
8: Évidemment.
0: Clairement. Vous savez, les gens seront en vacances, ils ne sont pas chez eux. La plupart des magasins seront fermés, donc il faut s'y préparer. Et moi, j'invite tous les maires des communes, les communautés de communes, les gens dans les régions, finalement, les offices du tourisme, comme on le fait avec ici, en fait, à le préparer et à se dire, voilà, il y aura des gens, il y aura des touristes, il y aura nos habitants, assurons un minimum de protection aujourd'hui.
8: 30 millions de lunettes distribuées en 99, on est très très loin du compte pour l'éclipse de 2026.
0: Sans doute 10 fois moins aujourd'hui, et je pense que ça va s'accélérer, mais il faut faire très attention, il y aura sans doute une pénurie au dernier moment. Donc il faut s'y préparer, en sachant que c'est vraiment le béaba de la protection, et partout dans le monde, absolument partout où on voit des éclipses, les gens anticipent.
8: Merci de montrer le bon exemple aussi. Pourra-t-on prendre des photos? Il vaut mieux vraiment bien sanctuariser ce moment dans son propre esprit et avec ceux qui nous entourent sans nécessité de photographier.
0: Je vais vous dire, Wendy, quand vous êtes devant le spectacle d'un très beau coucher de soleil, la première réflexe, c'est de faire une photo.
8: Bah oui.
0: Puis quand vous regardez la photo, vous dites bah,
8: ça donne rien.
0: Non. Donc,
8: c'est dans la tête.
0: Franchement, l'éclipse, ça se regarde avec tous les sens. C'est-à-dire que vous allez voir petit à petit la lumière diminuer. C'est comme si une main invisible tournait un bouton et que vous voyez le soleil s'éteindre. Les couleurs vont changer.
8: Oui.
0: Le froid va commencer à arriver. C'est-à-dire la température va baisser. Regardez la nature. Les oiseaux vont aller se coucher. C'est un signal pour les bêtes qui vont aller se coucher
8: ne pas trop comprendre le moment, finalement.
0: Ben oui, parce que le mot éclipse, ça veut dire désordre en grec. C'est un dérangement. Et les anciens pensaient que c'était des dragons, que c'était des forces obscures qui allaient manger le soleil, et tout le monde sortait en faisant du bruit, en tirant des flèches enflammées pour essayer de faire fuir le dragon. Ça marchait, parce qu'à la fin, le dragon s'enfuyait.
8: Quoi, clairement. Parce que ça dure quoi, une éclipse? Quelques minutes.
0: Ça dure... Alors, la totalité, ça peut durer quelques minutes, 8 minutes maximum, mais l'ensemble de l'événement, c'est quand même à peu près 2h30. Donc, vous avez le temps. Et c'est tout un phénomène qui fait que l'ensemble de la nature semble changer. C'est imperceptible, mais en même temps, ça vous touche. Et moi, quand j'en parle, j'ai toujours la chair de poule, parce que dès qu'on a vu ça, on a envie d'aller voir la suivante.
8: C'est magnifique. Et puis vous dites que aussi il y a des résonances ancestrales. En effet, une éclipse qui survenait en pleine journée à l'époque de nos ancêtres, c'était dérangeant, confondant, inquiétant.
0: C'était dérangeant, confondant. Il y a il y a eu des histoires extraordinaires. Les aborigènes pensaient, par exemple, que la lune et le soleil étaient amants. Mmh. Mais il fallait pas que ça se sache. Et quand ils se rencontraient, ils éteignaient la lumière, par exemple. On a en 1912, à Paris, totalement occulté, si je puis dire, la disparition du Titanic. Et on a appelé ça plus tard l'éclipse du Titanic, parce que l'éclipse était tellement présente dans l'actualité qu'on en a oublié ce bateau qui avait coulé, etc. Enfin, il y a mille histoires autour des éclipses, parce que ça a marqué, comme les comètes, oui, les hommes qui ont regardé le ciel en se disant « Mais qu'est-ce qui se passe? Quelle est cette horlogerie incroyable qui fait que nous savons que ça va se produire, mais où ?»
8: Vous savez donner envie, hein, comme vous l'avez fait en 1994, à tel point que 200 000 personnes se sont massées rien que sur les Champs-Élysées. Ça, vous étiez aussi bien responsable. Hein,
0: oui, ah oui, oui, en arrivant à la radio en disant « Dites donc, si vous êtes aux Champs-Élysées, vous allez voir ça, ça va être magnifique. » Et on a vu tout d'un coup les champs. Des milliers de personnes qui arrivaient, le préfet de police a été appelé en disant fermez immédiatement.
8: C'est la faute d'Alain Sirot.
0: je vous assure, Wendy, oui, que le 12 août à 19h30, ça aura lieu quoi qu'il arrive.
8: Ça, c'est magique. Alors, observez, trouvez pour la plus belle observation en toute sécurité votre point d'ancrage, si j'ose dire, en fonction de votre lieu de vacances. Il y a une carte déjà dans le magazine Ciel et Espace hors série qui vous indique tout cela. Avec certitude, ça va évoluer. Mais sur ici.fr, il y a une carte interactive qu'on vous a mise en ligne aujourd'hui aussi. Et vous n'oubliez pas que nous sommes partenaires avec ici de cette formidable initiative de distribution grâce à Ciel et Espace de ces lunettes qui seront aux couleurs d'ici, évidemment. Bleu, alors je ne vais pas dire bleu nuit, mais en tout cas aux couleurs de cette rencontre lunisolaire.
0: Comme disait le philosophe grec Sénèque, c'est quand le soleil s'éclipse qu'on en voit la grandeur.
8: Ouais, c'est magnifique. Bah, merci de nous parler de manière toujours passionnée, cher Alain, de ce moment. Bah, on compte sur vous pour nous faire vivre aussi autour du 12 août. Vous serez là avec nous.
0: Salut.
8: Cette éclipse totale. Rendez-vous en kiosque pour le hors-série Ciel et Espace. Et puis jouez avec vos locales, les amis, pour les gagner, ces lunettes. Vous protéger et observer en toute sécurité. Merci, cher Alain Sirot.
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8: Et on se quitte avec votre rendez-vous anti-arnaque. C'est pas vrai, Aude Raso, nous sommes à la veille du coup d'envoi du mondial de foot, je vous le disais. Et aux États-Unis, le FBI, le FBI lance une alerte aux faux billets.
1: Oui, je vous alertais déjà la semaine dernière sur les fausses boutiques internet qui essayent de nous piéger avec des maillots de foot et des mascottes du mondial à prix cassé. Là, le FBI, cette fois, a repéré tout un tas de sites internet qui tentent de surfer sur la passion des supporters pour leur siphonner leur nom, prénom, adresse, téléphone, numéro de carte bleue, bien sûr, avec des faux billets. Alors, je suis allée voir, parce que oui, certains de ces sites sont toujours actifs. Je fais le test. Déjà, j'ai vraiment l'impression d'être sur une billetterie de la FIFA, la Fédération Internationale de Foot. Allez, je clique sur France-Sénégal le 16 juin. On me propose un billet, effectivement, $900. Un autre site me vend lui un billet à $4,800. Et dans les deux cas, tenez-vous bien, le stade n'est même pas le bon. On me dit que je dois aller à Mexico, à San Francisco, alors que le premier match des Bleus est du côté de New York. Sur d'autres sites, je vois l'inverse, avec des billets bradés à 60€ et un compte à rebours bien stressant pour me pousser à acheter très très vite sans réfléchir.
8: Alors on se méfie aussi des pubs sur Facebook et sur Instagram.
1: Oui, et pareil d'ailleurs sur les messageries WhatsApp ou Telegram. Des experts en cybersécurité ont repéré des dizaines de campagnes de pubs frauduleuses. Meta, l'entreprise qui détient Facebook et Instagram, annonce aussi avoir démantelé tout un réseau lié à des faux sites de la FIFA et qui faisait la promotion de faux jeux d'argent. Ne vous fiez pas aux sites qui affichent le logo de la FIFA, ça ne veut pas dire que c'est la FIFA. Le vrai site, c'est FIFA.com.
8: Merci Aude Raso pour vos conseils de prévention à retrouver sur ici. Je vous laisse avec la bonne humeur, l'info locale, la proximité. Ma France revient demain à partir de 13h.
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8: Nous allons déterrer les secrets de notre région. Journée archéologie à Vaison-la-Romaine. Direction cette magnifique commune. Elle met à l'honneur la ville, son passé historique et archéologique. Pendant deux jours, c'est les journées européennes de l'archéologie, Et la ville propose dans ce cadre de découvrir ces sites antiques. Du 13 au 14 juin, ils sont ouverts. Le musée Théo Desplans aussi est ouvert gratuitement. Petits et grands, vous êtes tous les bienvenus pour découvrir de nombreux ateliers. Les archéologues, d'ailleurs, seront présents pour partager les dernières découvertes, vous faire vivre, l'histoire grandeur nature, celle que les petits tout apprennent dans les livres auprès de leurs professeurs. Et bien là, ils vont pouvoir la découvrir dans la vraie vie, en marchant sur les traces de ceux qui étaient là bien avant nous. C'est un bel événement complètement gratuit, les Journées européennes de l'archéologie à Vaison-la-Romaine, pour une belle visite en famille. Régalez-vous.
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2: Nous sommes le mercredi 10 juin, je vous accompagne jusqu'à 16h pour un début d'après-midi qui sent bon l'été, puisque dans un gros quart d'heure, nous allons saluer l'arrivée des premières cigales. Ce sera lors de votre rendez-vous vraiment nature. D'ici là, un bain de musique pop-rock avec le groupe français Gold et leur titre Calicuba, issu de leur deuxième album. Et tout de suite, la chanteuse niçoise Oria, aux influences d'Edith Piaf et de Jacques Brel, qui nous emmène dans une soirée folle. Je vous souhaite une très belle après-midi sur Ici Vaucluse.

0: Les cigales adultes vont sortir de terre à partir de mai. C'est un insecte adulte qui aime bien la chaleur, en effet. Par contre, quand il fait trop chaud, il va être discret, on ne va plus l'entendre, il va avoir du mal à se nourrir et donc à se reproduire. Par contre, la larve vit sous la terre de 2 à 3 ans pour la cigale grise, jusqu'à 6 ans pour la cigale plébéienne. Et donc, qu'il fasse chaud ou pas, notre larve de cigale étant sous la terre, ce n'est pas forcément la température qui va influencer les populations de larves, ce serait plutôt les conditions de pluie en hiver.
1: Donc on les entend très bien, mais difficile quand même de les voir. Où est-ce qu'elles élisent domicile? Dans quel milieu?
0: Alors, la larve, comme je l'ai dit, va vivre sous terre. Elle s'alimente en piquant les racines et en aspirant la sève. Quand la larve sort, elle va laisser un petit trou bien rond. Elle va se transformer en cigale adulte. Et la cigale adulte ne se déplace pas beaucoup, en fait. Donc, très souvent, elle reste à proximité sur l'arbre même qui la nourrit à l'état larvaire. Et notre adulte va piquer les rameaux et se nourrir de sève également.
1: Et Thierry, quelles sont les principales espèces de cigales que nous avons dans le Vaucluse?
0: Bon, vous faites une partie de pétanque à l'ombre des platanes, vous entendez une cigale, le cacan enragé, comme disait Fabre. Mais en France, on a 21 espèces de cigales. Je vais vous citer les trois principales en Vaucluse. La cigale rouge, qu'on entend à partir de mai. La cigale grise. Et la cigale plébéienne, ou cigale du peuple, qui est plus grosse. Donc ces trois espèces, on les voit pas forcément, on les entend bien, hein. Et pour une oreille avertie, il est plutôt facile de les distinguer de par leur chant ou symbolisation.
1: Et donc celle qu'on entend le plus sur les trois, c'est bien la cigale grise. On retient que nos cigales vivent la majeure partie de leur vie finalement sous terre, sous forme de larves, et que c'est bien les conditions hivernales qui déterminent finalement le nombre d'adultes qui vont chanter tout l'été. Merci Thierry.
2: Merci Ombline. On vous met les photos de nos trois cigales principales sur ici.fr et sur l'appli Ici, rubrique Vraiment Nature.
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0: C'était Shakira avec Zou, issu de la bande originale du film Zootopie. Au programme sur Ici Vaucluse de la chanson française avec Marc Lavoine, Bascule avec moi, Vanessa Paradis, Les épines du cœur, écrit par Étienne Dao, et tout de suite Pierre Bachelet en l'an 2001.
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2: L'affaire Liana, Emmanuel Macron estime qu'il y a eu des dysfonctionnements lors de l'enquête et que la question de la confiance en nos institutions est posée. Le chef de l'État qui promet de, je cite, ne pas mettre la poussière sous le tapis. Si des sanctions sont nécessaires, elles seront prononcées. Après 2 jours en garde à vue, Patrick Bruel doit être présenté à un juge en vue de sa mise en examen. Le parquet de Nanterre demande son placement en détention provisoire. Le chanteur de 67 ans est accusé de viol et d'agression sexuelle par plusieurs femmes. Il continue de nier tout en bloc. Compliqué de prendre le train aujourd'hui. Il y a une grève d'ampleur à l'appel de 4 syndicats. Un TGV sur 3 annulé en moyenne. 50% des intercités. CGT Cheminots, UNSA Ferroviaire, Sudrail et CFDT Cheminots demandent entre autres des hausses de salaire pour faire face à l'inflation. L'Agence européenne des produits chimiques recommande de classer le TFA comme toxique pour la reproduction. C'est un polluant éternel, hein, omniprésent dans l'eau. On le trouve dans 92% des prélèvements analysés par l'Agence de sécurité sanitaire. 4 départements du Sud sont en vigilance orange pour un risque élevé de feux de forêt aujourd'hui. Cela concerne l'Aude, l'Hérault, les Bouches-du-Rhône et le Var. Les Bleus vont atterrir aujourd'hui à Boston où se trouve leur camp de base. Le temps de la Coupe du Monde de foot, footballeur de l'équipe de France qui entre en compétition mardi prochain contre le Sénégal. Mais le Mondial, ça débute dès demain. Match d'ouverture entre le Mexique et l'Afrique du Sud.
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3: C'est une belle après-midi en ce mercredi 10 juin sur l'ensemble du Vaucluse. Malgré un mistral assez fort, avec des rafales atteignant 65 km/h en journée. Le temps est ensoleillé, les éclaircies sont belles, la couleur du ciel est bleue, avec des maximales en baisse, autour de 25 degrés et 21 degrés dans le pays de Sceaux. On attend cet après-midi 21 à Sceaux, 23 à Vaison-la-Romaine, à Mormoiron, 24 degrés à Avignon, Orange, Carpentras, et 25 degrés à Lille-sur-la-Sorgue, Orange, Cavaillon et Apt.
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0: C'était la chanteuse Annie Lennox du groupe Eurythmics, Here Comes the Rain Again. Très heureuse d'être avec vous toute cette après-midi. Au programme de votre radio de proximité, une demi-heure de musique de grandes voix françaises. Eddie Mitchell, Gérard Blanc, Benjamin Biolay, mais aussi Kate Bush et Mylène Farmer. Très belle après-midi sur Ici Vaucluse.
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1: 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Allez, parfait, alors tous au vide-dressing de Loris. C'est l'endroit où il faut être ce samedi, 10h, 16h, la ville de Loris organise son vide-dressing si vous voulez vendre vos vêtements ou alors vous êtes du genre à fouiner parce que vous, justement, vous êtes à la recherche de la pépite. Votre dressing a besoin d'être renfloué. Vous avez changé de taille, etc., etc. Vous avez envie d'été, de couleurs. Eh bien, c'est l'endroit parfait pour fouiner et pour faire de bonnes affaires. Les commerçants locaux seront présents pour l'occasion. Et surtout, l'association Loup Partage va vous proposer un large choix pour acheter des vêtements et pour une fois sans culpabilité. Donc, c'est pour la bonne cause, le vide-dressing de Loris ce samedi.
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2: Dans une dizaine de minutes, ce sera le retour de l'information avec le journal de la rédaction. D'ici là, une sélection de musique choisie spécialement pour vous. Sting avec Fields of Joy. Allez également écouter la version de Eva Cassidy. Sting en était fou. Il y aura la gagnante de la Star Academy, Marine, et son nouveau titre Escroc. Et tout de suite, celui que nous aimons toutes, Julien Clerc, avec Hélène. Bon après-midi sur Ici Vaucluse.
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2: Patrick Bruel va-t-il dormir en prison ce soir? Le parquet demande sa mise en détention provisoire. Après 48 heures de garde à vue, le chanteur de 67 ans doit être présenté à un juge en vue de sa mise en examen pour des faits de viol concernant 9 victimes. Nous ne mettrons pas la poussière sous le tapis. C'est la promesse du gouvernement concernant l'affaire Liana. Emmanuel Macron estime que les dysfonctionnements lors de l'enquête posent la question de, je cite, la confiance en nos institutions. Il l'a dit ce matin au Conseil des ministres, en mettant en garde contre toute précipitation à légiférer et contre toute démagogie. Côté enquête, on apprend aujourd'hui que le père du principal suspect dans le meurtre de la petite Liana a lui aussi été visé en 2013 par une plainte pour viol sur une mineure. Il s'agissait de la petite fille de son épouse. Près de la moitié des cheminots participent à la grève aujourd'hui, chiffre donné par la CGT. Côté perturbation, un TGV sur 3 est annulé, tout comme la moitié des intercités. Les syndicats demandent une hausse des salaires et protestent contre l'ouverture à la concurrence. L'Aude, l'Hérault, les Bouches-du-Rhône et le Var en vigilance orange. Feux de forêt aujourd'hui. Autant de départements en niveau élevé si tôt dans l'année. C'est inédit selon Météo France. Les Bleus de l'équipe de France de foot ont décollé du Bourget direction Boston aux États-Unis. Leur Coupe du Monde débute mardi prochain contre le Sénégal. Le Mondial, lui, débute dès demain. Match d'ouverture entre le Mexique et l'Afrique du Sud.
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4: C'est une belle après-midi en ce mercredi 10 juin sur l'ensemble du Vaucluse, malgré un mistral assez fort, avec des rafales atteignant 65 km/h en journée. Le temps est ensoleillé, les éclaircies sont belles, la couleur du ciel est bleue, avec des maximales en baisse, autour de 25 degrés et 21 degrés dans le pays de Sceaux. On attend cet après-midi 21 à Sceaux, 23 à Vaison-la-Romaine, à Mormoiron, 24 degrés à Avignon, Orange, Carpentras, et 25 degrés à Lille-sur-la-Sorgue, Orange, Cavaillon et apte.
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0: Le meilleur de la musique française est sur Ici Vaucluse avec Désirless, Voyage, Voyage. Dans le prochain quart d'heure, un univers toujours 100% français. Le nouveau titre de Céline Dion, Dansons, Michel Sardou, Être une femme, et tout de suite, Nino Ferrer, La maison près de la fontaine.
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1: Vous avez envie de rire tout en œuvrant pour la bonne cause. Ce samedi 13 juin, l'association Vivre et Agir l'Autisme organise une soirée solidaire avec l'humoriste Yass et son one-man show presque imparfait. L'association Vivre et Agir l'Autisme veut développer l'accompagnement des personnes atteintes d'autisme pour développer leur potentiel de vie. L'idée de la soirée, passer un bon moment, rigoler bien sûr, et puis récolter des fonds afin d'aider les enfants atteints d'autisme et leur famille pour financer des événements, leur offrir aussi des expériences adaptées. Vous avez rendez-vous le 13 juin, c'est samedi, à 19h30 à la salle polyvalente de Montfavet. 15 euros l'entrée. Donc vous venez, vous vous détendez, vous passez un bon moment, vous riez et vous aidez les enfants et leur famille. Voilà, rire pour agir, notez-le. Soirée spectacle en faveur de l'autisme.
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2: On se rapproche des infos de 16h et c'est Florent Mounier qui sera à vos côtés jusqu'à 19h. En attendant, Daniel Lavoie, Patrick Fiori et Garou avec Belle de la comédie musicale Notre-Dame de Paris. Tout de suite, La Mère à Titi, l'un des morceaux les plus touchants de Renaud où il rend hommage à la mère du quartier, la mère du copain d'enfance, la mère Courage. On en a tous une autour de nous, non ?
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2: La mort d'un soldat français au Liban, touché aujourd'hui par un tir accidentel pendant un entraînement, selon le communiqué du ministère des Armées. L'affaire Liana, avec ses nouvelles révélations concernant la famille de Jérôme Barella, le principal suspect. On apprend aujourd'hui que son père a été visé en 2013 par une plainte pour viol sur une mineure, la petite fille de son épouse. Concernant les conséquences politiques de cette affaire, Emmanuel Macron estime qu'il y a eu des dysfonctionnements lors de l'enquête et que la question de la confiance en nos institutions est posée. Fin de citation. Le chef de l'État qui promet également de ne pas mettre la poussière sous le tapis. Si des sanctions sont nécessaires, elles seront prononcées. Après 2 jours en garde à vue, Patrick Bruel doit être présenté à un juge cet après-midi en vue de sa mise en examen. Le parquet de Nanterre demande son placement en détention provisoire. Le chanteur de 67 ans est accusé de viol et d'agression sexuelle par plusieurs femmes. Il continue de nier ces accusations. Compliqué de prendre le train aujourd'hui. Il y a une grève d'ampleur à l'appel de 4 syndicats, un TGV sur 3 annulé en moyenne, 50% des intercités. CGT Cheminots, UNSA Ferroviaire, Sudrail et CFDT Cheminots demandent entre autres des hausses de salaire pour faire face à l'inflation. Les Bleus vont atterrir aujourd'hui à Boston aux États-Unis, où se trouve leur camp de base le temps de la Coupe du Monde. Les footballeurs de l'équipe de France entrent en compétition mardi prochain contre le Sénégal, mais le mondial lui débute dès demain, match d'ouverture entre le Mexique et l'Afrique du Sud.
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3: Coup d'œil sur votre météo avec un ciel voilé ce soir, mais quelques étoiles quand même. Un Mistral qui sera présent toute la nuit, ça sera le cas également demain d'ailleurs, avec des rafales de Mistral généralement comprises entre 70 et 75 km/h. Mistral qui va souffler jusqu'à samedi, nous indique Météo France pour le Vaucluse, de la vallée du Rhône au Comtat et au Pays des Sorgues. Demain, il fera de 16 à 18 degrés le matin sur l'ensemble du département, sauf entre Pertuis et Sceaux où il fera entre 10 et 12 degrés. Et pour l'après-midi, les maximales entre 25 et 27 degrés, pas plus. Les températures devraient remonter à partir de vendredi, 31 degrés et 34 degrés annoncés pour samedi en Vaucluse. Voilà pour cette météo et c'est tout de suite le retour de votre musique avec le début du 16-19. Soyez les bienvenus.
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0: Florent Mounier. Actu locale musique, bonne humeur, bonjour à toutes, bonjour à tous. Merci de nous faire confiance tous les après-midi. Nous sommes là avec Le Goûter. Ah ben Le Goûter Issy-Vaucluse, c'est un bon goûter avec dans un instant Gary Moore pour une petite fraîcheur de parisienne Walkways. Et pour le moment, c'est le retour de J'ai testé pour vous. Chaque jour, Issy-Vaucluse vous propose de découvrir des activités à pratiquer près de chez vous ou carrément chez vous d'ailleurs. Aujourd'hui, nous sommes avec un nouveau jeu de raquettes. Un jeu de raquettes pas compliqué, histoire de transpirer et de s'amuser un petit peu. C'est le pickleball et c'est Sébastien qui le pratique au tennis club du Barou.
2: Bonjour, je m'appelle Sébastien, j'ai 45 ans, j'habite au Barou et je pratique le pickleball depuis un mois.
3: C'est un jeu de raquette.
2: Alors le pickleball, c'est un sport qui vient des États-Unis. C'est très très ludique, très simple, il n'y a pas d'âge pour le pratiquer. C'est sur un terrain qui est un petit peu plus petit que le paddle. On joue pareil, à 4 c'est le mieux, on peut jouer à 2, mais à ce moment-là c'est un petit peu plus physique. On arrive à y jouer dès la première séance, il n'y a pas besoin de sortir du tennis pour pouvoir le pratiquer. Il y a un filet, il y a des raquettes, c'est pas des raquettes avec cordage comme au tennis, c'est des raquettes pleines. Elles sont petites, un peu plus grandes pour vous donner une idée qu'une raquette de ping-pong. Et la balle, elle est en plastique et trouée, et très légère. Alors, les matchs se jouent en 11 points. Donc il y a quand même des petites particularités. Il y a une cuisine, comme on dit. C'est une zone qui est juste derrière le filet des deux côtés, où on n'a pas le droit d'aller jouer la balle, d'y pénétrer. Alors on peut y aller que si la balle est très courte et qu'elle est à l'intérieur de cette zone. On peut aller la jouer, mais il faut automatiquement ressortir.
3: Et qu'est-ce que ça apporte de plus ?
2: On piétine beaucoup, c'est surtout sur des petits appuis, on avance, on recule, on ne fait pas des milliers de kilomètres pendant une heure, mais par contre on rigole beaucoup, on échange, donc à toi, à moi, et chacun va là où il peut.
3: Alors le pickleball, qu'est-ce que ça apporte côté sportif et côté joie alors ?
2: Côté sportif, on peut transpirer rapidement. Hein. C'est quand même physique. Si on le prend vraiment au sérieux et qu'on court sur toutes les balles et qu'on se bat à fond, on va transpirer assez rapidement. Maintenant, si on peut tout à fait s'amuser et jouer sans aller se jeter sur toutes les balles, on va pouvoir jouer plus longtemps ou moins transpirer. Et c'est très très très simple à tout âge d'y jouer. Au bout de 5-10 minutes, vous avez compris un peu le rebond, la puissance qu'il faut mettre parce qu'il n'y a pas besoin de taper trop fort. Mais disons que c'est un sport qui ne va pas vous envoyer les balles dans le grillage ou même à l'extérieur d'un court. Ça rattrape beaucoup les erreurs d'un débutant. Donc c'est très très très facile et très ludique.
0: Le tennis club du Barou est en fête, sachez-le, le 21 juin, toute la journée. Bah oui, c'est la fête de la musique, c'est aussi la fête du tennis club du Barou dont on vous a laissé les coordonnées à l'accueil de la radio. Ce sont les coordonnées d'Alexandre qu'on vous a laissées au 04 90 14 04 04.
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0: l'actu locale, la musique, la bonne humeur sont ici sur votre radio, ici Vaucluse. Gary Moore, Parisienne Walkways en 1993. Et merci de nous faire confiance tous les après-midi avec un grand rayon de soleil vauclusien, avec un beau ciel bleu vauclusien et avec la musique vauclusienne. Félix Gray, la gitane dans un instant. Françoise Hardy avec VIP. Et puis alors, vauclusienne chez vauclusien. Christophe Mahé avec la lune. Une nouveauté ici Vaucluse dans le prochain quart d'heure.
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2: Ici Vaucluse, la plus belle des radios, vous soyez en Vaucluse, à Orange, Carpentras, Vedaine ou bien encore du côté d'Avignon. On vous souhaite la bienvenue si vous arrivez à peine. Vous êtes peut-être déjà arrivé à la maison ou alors vous êtes encore au travail ou dans la voiture. Bon, mais quoi qu'il en soit, on vous souhaite un bon moment à l'écoute d'Ici Vaucluse et de l'humour en tube avec Fred Ballard. Aujourd'hui, Fred va se demander comment on explique la chute de la natalité dont on entend beaucoup parler en ce moment aux infos. Pourquoi les femmes ne sont plus aussi frétillantes à l'idée de devenir mère? Fred Ballard a essayé de décrypter ce phénomène de société en consultant de jeunes parents au bout du rouleau. Et c'était dans l'humour en tube.
3: Tu vas voir, Nadia, c'est fabuleux, ça va être le rôle de ta vie. Ferme-la ! Je veux dire, admettons, si être maman, c'est le rôle d'une vie, dans ce cas-là, l'accouchement, c'est quoi ? La cérémonie de remise de prix ?
4: Alors c'est vrai, Nadia Rose l'a testé pour nous, il y a une petite similitude entre la remise d'un César et la remise d'un bébé dans les bras de sa mère, en salle d'accouchement, à ceci près qu'on ne coupe pas le cordon ombilical dans César. Mais sinon, c'est tout pareil.
3: Et ce magnifique bébé de 3,380 kg est attribué à Nadia. Oh, bébé, je m'y attendais pas du tout. Oh, il est magnifique. Oui, dans l'autre sens, c'est mieux. Oh, j'ai eu peur, je me suis dit, il a une tête de cul.
4: Oui, bon, il faut l'avouer, à la naissance, le petit humain est aussi fripé qu'un César. Mais une fois rentré à la maison, c'est que du bonheur. Et des nuits blanches. Et des changements de couches.
5: T'enlèves la couche, tu nettoies cucu, tu mets une nouvelle couche, là tu remets un autre body, c'est là que le taré intervient. 15e pression, bébé te regarde. 16e pression, il sourit. A-t-il des dents? Même pas. 17e pression, il lève un sourcil. A-t-il des sourcils? Non plus. 18e, il lève les deux. 19e, il les fronce. 20e, il donne tout ce qu'il a.
4: Ah oui, c'est ça aussi la différence entre un César et un nourrisson. Hein. On change son César de place une fois éventuellement quand on l'a mis sur la cheminée. En revanche, on change son nourrisson 10 fois par jour. Et quand le bébé en tient une couche, Jérémy Crédville en remet une couche pour le meilleur et pour le rire.
2: Nadia Rose et Jérémy Crédville qui étaient les grandes voix de l'humour aujourd'hui dans l'humour en tube. Merci d'être avec nous, vous avez choisi Ici Vaucluse, c'est un bon choix.
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Ah ben, avec Waterloo, nous sommes en 1974. Dans un instant, une nouveauté, celle des Enfoirés, L'île au trésor. Et puis Johnny Hallyday avec Je te promets. Puis

0: On vous promet également un petit point météo tout à l'heure, aux alentours de 17h, ainsi que les infos actu locales. A tout de suite.
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0: Presque une musique pour faire la sieste, hein, Dimitri.
1: Oui, j'étais à deux doigts.
0: Oui, je l'ai senti. Ce petit ronflement qui est arrivé juste avant les infos de 17h.
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0: Soyez les bienvenus, bel après-midi, 17h, c'est ici Vaucluse. Dimitri Morgado pour les infos. Patrick Bruel attend de connaître son sort.
3: Il est sorti de garde à vue ce matin et le procureur de la République de Nanterre a demandé sa mise en examen et son placement en détention provisoire. Le chanteur est accusé de viol, tentative de viol, agression sexuelle et harcèlement sexuel sur 9 victimes. Des faits commis entre 2010 et 2019. Patrick Bruel vit en partie dans le Vaucluse. On le rappelle, il est le propriétaire du Léos, un hôtel de luxe à Lille-sur-la-Sorgue.
0: Une cellule d'écoute mise en place au collège Joseph Viala à Avignon.
3: Ce matin vers 11h, une adolescente de 13 ans a chuté d'une coursive qui donne sur la cour. Une coursive située au premier étage du bâtiment. La collégienne scolarisée en 4e s'en sort avec des blessures légères. Elle a été transportée à l'hôpital. Selon plusieurs sources concordantes, la jeune fille s'est jetée d'elle-même en enjambant la barrière.
0: Un cas de dengue recensé à Avignon.
3: Cette maladie transmise par le moustique tigre, c'est une information de nos confrères de la Provence, confirmée par ICI Vaucluse. C'est un habitant du quartier du Pont des Deux Eaux qui a été infecté lors d'un voyage en Afrique. Une opération de démoustication a eu lieu dans le secteur hier tôt le matin. Une enquête de l'Agence régionale de santé a permis d'écarter pour l'heure d'autres cas. Le Vaucluse passera en vigilance orange au feu de forêt demain. On est encore en jaune aujourd'hui. Notre département rejoindra donc demain les Bouches-du-Rhône, le Var et l'Aude, aussi en vigilance orange. Il est inédit en 4 années de fonctionnement de la météo des forêts d'avoir autant de départements en niveau élevé si tôt dans l'année. Explique Météo France qui ajoute que cette alerte est liée aux fortes chaleurs de ces dernières semaines qui ont asséché la végétation sur l'arc méditerranéen. La Fédération Les Républicains de Vaucluse a un nouveau président. Il s'appelle Pierre Bressieux. Il a été élu hier après plusieurs jours de vote électronique des adhérents. Le candidat très implanté dans le nord du département a recueilli 61,82% des voix. Je veux qu'on ait une unité, que les membres de la Fédération et les adhérents se parlent, a réagi Pierre Bressieux à la suite de son élection.
0: En football, le calendrier de Ligue 1 pour la saison prochaine a été dévoilé cet après-midi.
3: Les premiers matchs sont programmés les 22 et 23 août. L'OM démarrera avec un déplacement à Strasbourg et deux autres dates importantes. Notez-les bien, sachez que les Marseillais recevront le PSG le 20 septembre. Match retour le 7 février. Le calendrier complet est à retrouver sur notre site internet ici.fr. Et puis un parieur vauclusien a rempli son compte en banque en un rien de temps. Il a remporté la coquette somme de 118 640 euros au PMU il y a une dizaine de jours, alors qu'il n'avait misé que 3 petits euros. Il a validé son ticket dans un bureau de tabac à Monteux. C'est la première fois qu'un gain aussi élevé est remporté ici, s'est réjoui le propriétaire de l'établissement. Le chanceux rejoint la liste très fermée des 85 gagnants en France à plus de 100 000 euros depuis le début de l'année.
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3: Il a fait beau aujourd'hui, il fait encore beau et on fait donc attention demain. Vigilance orange au feu de forêt en Vaucluse.
0: Oui, effectivement, car le Mistral va encore souffler très fort avec demain des rafales comprises entre 60 et 80 km/h localement. Mistral qui va souffler jusqu'à samedi de la vallée du Rhône au Comtat et au Pays des Sorgues. Nous aurons les températures le matin de 16 à 18 degrés attendus, surtout du côté de Sorgues et Avignon, comprises entre 10 et 12 degrés entre Pertuis et Sceaux. Et pour l'après-midi, pas plus de 27 degrés. Pour les maximales à orange, les températures devraient un petit peu remonter à partir de vendredi. On va prendre quelques degrés, 31 degrés annoncés pour vendredi et même 34 degrés pour samedi en Vaucluse. 17h04, vous êtes sur les routes du département. Soyez vigilants, soyez prudents, comme d'habitude. L'avenue Frédéric Mistral à Carpentras pour rentrer sur le centre-ville de Carpentras est un petit peu encombrée à l'heure qu'il est. L'arrivée sur Orange, sur l'avenue du Maréchal Foch, elle aussi un petit peu à l'arrêt. Et puis côté Avignon, c'est la départementale qui longe le Rhône, le pourtour des remparts, la roquette Charles de Gaulle. On nous signale à l'instant d'ailleurs qu'il y a un accident sur la roquette Charles de Gaulle, juste quasiment au niveau du croisement avec le MIN, le marché d'intérêt national. Si vous avez des infos sur cet accident, n'hésitez pas à nous les donner. Vous êtes nos yeux sur les routes vauclusiennes. On vous attend au 04 90 14 04 04. Bonne route.
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0: Merci d'être avec nous l'après-midi. C'est ici avec la musique, celle que vous aimez bien sûr, les années 90. Nous sommes en 1993. Et à cette époque, nous étions là en voiture, tranquillement en Vaucluse, et on écoutait ça dans la voiture. Four Non Blondes, ça s'appelle What's Up. Merci de nous faire confiance.

0: Four Non Blondes, c'était What's Up sur votre radio ici Vaucluse.
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0: Hier, on annonçait l'arrivée de nos cigales en Provence et en Vaucluse, notamment du côté de Gadagne. Aujourd'hui, il y a du vent. Donc, est-ce que les cigales sont toujours là? Dites-le nous, hein, si vous avez des infos à nous donner. On vous attend sur le WhatsApp de la radio. Vous pouvez faire des photos, des vidéos, bien sûr. Un petit message tout simple en vocal, c'est possible. Le WhatsApp de la radio, c'est le numéro que vous connaissez déjà. C'est le 04 90 14 04 04. Dans un instant, on parle du Festival Off d'Avignon qui fête ses 60 ans. 60 ans de pièces, 60 ans de rencontres. Rencontre entre comédiennes et comédiens, spectateurs, 60 ans de lieux qui se sont créés et pour certains qui ont disparu puis réapparu de temps en temps, et surtout 60 ans d'amour des festivaliers. Dans quelques minutes, on va faire la connaissance de Marie-Claire, une auditrice ici Vaucluse qui connaît le festival depuis très longtemps. Elle n'a raté que 4 éditions de ce festival et elle va revenir avec nous sur les lieux et les souvenirs qui ont marqué son passage au Festival d'Avignon. Ce sera dans le carnet d'adresses juste après la nouveauté que voici, celle de Florent Pagny avec la dernière chanson du monde.

0: La dernière chanson du monde, c'était Florent Pagny sur votre radio ici Vaucluse. Alain Souchon arrive dans un instant. Et puis nous aurons aussi Teddy Swims avec Lose Control.
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0: On ouvre cette semaine un carnet d'adresses spécial 60 ans du Festival Off d'Avignon. Et pour ces 60 ans cette année, nous faisons venir à notre micro les auditrices auditeurs qui ont des souvenirs du Off et des lieux emblématiques de ce festival. Nous sommes avec Marie-Claire aujourd'hui. Bonjour.
3: Bonjour.
0: Pour vous, le festival a commencé il y a longtemps, c'était il y a 56 ans, en 1970. On peut dire que vous faites partie des premières spectatrices de ce Festival Off d'Avignon. Il ressemblait à quoi le festival à l'époque ?
3: Alors, peu de pièces, enfin, il y en avait une vingtaine, et beaucoup de spectacles de rue, notamment sur la place du Palais et sur la place de l'Horloge. À longueur de journée, il y avait des petits spectacles de rue, mais de qualité. Hein, c'était vraiment... et on se promenait dans toutes les rues d'Avignon, et on pouvait s'arrêter... Donc pour ceux qui étaient fauchés, comme moi, c'était très bien.
0: Il y en a un de spectacle de rue qui vous revient en tête ?
3: Oui, un spectacle qui se passait à la nuit tombée, parce que c'était un spectacle d'ombre chinoise. Donc ils étaient derrière, un drap, c'était devant le palais, et là, à la nuit tombée, un silence se faisait parce que c'était magique.
0: Un autre spectacle qui vous a marqué, c'était quelques années après, en 1975, le spectacle de Geronimo. C'était où ce spectacle ?
3: Alors, Geronimo qui avait été mis en scène par Benedetto, c'était au Théâtre des Carmes.
0: C'était son théâtre. Ouais. Pourquoi il vous a marqué ce spectacle de Geronimo ?
3: D'abord parce que c'était le premier spectacle que je voyais, mais parce que c'était le symbole de la résistance. C'était l'Apache qui voulait faire reconnaître son peuple et défendre son peuple. Il a été arrêté 100 fois, il s'est échappé 100 fois, et j'ai encore dans la tête, et quand je passe pendant le festival Place des Carmes, j'entends ces cris « Geronimo, Geronimo !» C'était un écho, c'était extraordinaire.
0: Plus tard, bien plus tard d'ailleurs, en 2014, il y a une pièce qui vous a marqué, Les Coquelicots dans les tranchées. Où est-ce qu'elle était cette pièce ?
3: Au Théâtre de la Luna. Encore une pièce extraordinaire, puisqu'il y avait 10 comédiens qui ont représenté 50 personnages.
0: Wow.
3: C'était une fresque sur la guerre de 14-18. On allait des cuisines d'une famille paysanne à ce qui se passait dans les tranchées, dans l'horreur. Donc on passait du rire, de l'émotion, et ce qui était extraordinaire, c'est que pour incarner ces 50 personnages, les 10 comédiens qui étaient sur la scène se déshabillaient, il y avait changement de décor, avec une prestance extraordinaire. C'était une pièce, je pense qu'elle devait durer 1h15, et on voyait pas le temps passer, mais on voyait pas ce changement de décor qui était extraordinaire.
0: Et ça, c'était donc en 2014,
3: en 2014.
0: Dans les tranchées au Théâtre de la Luna d'Avignon. Merci Marie-Claire, vous êtes venue pour cet anniversaire des 60 ans du Festival Off d'Avignon, que nous célébrons ensemble cette semaine sur votre radio ici Vaucluse. À bientôt et d'avance, bon festival.
3: Oui.
0: La musique nous accompagne tous les après-midi, 17h et 17 minutes. Voici Alain Souchon.

0: Merci d'être avec nous, avec Alain Souchon sur votre radio ici Vaucluse. Et le copain d'Alain Souchon, c'est Laurent Voulzy. Eh bien, sachez que nous aurons le plaisir de le retrouver sur votre radio ici Vaucluse la semaine prochaine à 18h15, mardi prochain, pour une interview, sachant qu'il sera là en Vaucluse pour faire résonner le Théâtre Antique de Vaison-la-Romaine le mercredi 29 juillet dans le cadre de Vaison Festival. Ça fait partie des plus belles soirées de l'été à vivre en Vaucluse. Dans un instant, on continue à parler musique dans Décibels avec Émilie Mazoyer qui va s'intéresser au tout premier album de Marguerite, un album qui s'appellera Guérir. On en parle juste après le retour de la musique, celle de Teddy Swims avec Lose Control.
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0: Swims avec cette belle voix, Lose Control.
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0: Dans un instant, la suite de la musique, c'est avec Alain Chamfort, Le Temps qui court. Et là, c'est le moment de parler musique, hein, comme tous les après-midi, à cette heure-ci, 17h26, c'est le retour de Décibel. Et au sommaire aujourd'hui, nous parlons de John Baez, la chanteuse Marguerite, qui sort un nouvel album d'ailleurs, c'est son premier album. On va aussi prendre des nouvelles de deux grandes stars de la musique, j'ai nommé Paul McCartney et Bob Dylan. Et puis on commence sans plus tarder avec l'anniversaire musical du jour. Salut Émilie.
3: Salut tout le monde. Émilie au rapport pour votre dose quotidienne d'actualité musicale. C'est l'anniversaire d'une icône aujourd'hui, tellement attachée au public qu'elle est toujours sur scène à 84 ans. Chantal Goya, meilleure amie de multiples générations d'enfants, de Pandy Panda et des lapins qui ne se laissent pas faire. Si vous avez envie d'en savoir plus sur elle, alors je vous conseille le replay de l'émission de France 2 Envoyé spécial du 28 mai dernier. Les journalistes ont suivi Chantal Goya dans les coulisses de son concert au Palais des Congrès jusqu'à Ho Chi Minh-ville au Vietnam où elle est née en 1942. Un très beau reportage très émouvant, dispo gratuitement sur la plateforme France.tv. John Baez a décidé de secouer un peu les petits jeunes.

chanson, c'est bien, mais profiter de sa célébrité pour essayer de changer les choses, c'est mieux. Et c'est ce que John Baez, reine de la chanson engagée, a fait toute sa carrière. C'est précisément pour cela qu'elle a été récompensée la semaine dernière à Berlin par l'ONG Amnesty International, qui salue sa défense de la cause des droits humains depuis les années 60. Dans son discours de remerciement, John Baez a déclaré « Aujourd'hui, trop de gens ne veulent pas prendre ce risque d'écrire ou de chanter une chanson, de s'opposer. » À bon entendeur, bisous le Top 50. On a reçu de bonnes nouvelles d'une des rescapées les plus chouettes de la Star Academy. Et moi, je...

vedette très remarquée l'an dernier avec Les Filles, Les Meufs, joli petit tube de l'été 2025. Elle vient d'annoncer la sortie de son premier album. Il s'appellera Guérir et sortira le 2 octobre. Un premier extrait frais et dansant intitulé Belle Vie est d'ores et déjà disponible. En promo pour son album solo, le Beatles Paul McCartney a lâché une info en or à la BBC. Lui, Paul, le dieu vivant de la pop et du rock, n'a qu'un seul artiste qui l'impressionne et le rend nerveux à chaque fois qu'il le croise. C'est l'ombrageux Bob Dylan, qui pour sûr sera ravi de le savoir.

Like a Rolling Stone de Bob Dylan, bien sûr. Merci beaucoup Émilie Mazoyer pour ce décibel. Le retour de l'émission dans son grand format, c'est ce soir, c'est à 20h avec en invité Manon Lisa. Elle cartonne, hein, Manon Lisa, sur les réseaux sociaux. Je ne sais pas si vous êtes abonné à Manon Lisa. En tout cas, elle fait des reprises féministes et c'est super bien. Elle sort également sa propre musique. Elle nous parle de tout ça. Vous la découvrirez peut-être ce soir. Rendez-vous à 20h. Décibel, l'émission musicale de référence. Voici à 17h30 minutes le retour de votre musique avec Alain Chamfort. C'est le temps qui court.

0: Alain Chamfort, avec Le Temps qui court sur votre radio ici Vaucluse. Merci d'être avec nous. Dans quelques minutes, on appelle un Vauclusien, un acteur réalisateur qu'on connaît bien dans le Vaucluse. Il s'agit de Francis Perrin. On a rendez-vous avec un joli événement avec lui à Vaison-la-Romaine qui va se dérouler la semaine prochaine. C'est le festival Vasio Vox. Francis Perrin nous dit tout sur cet événement en Vaucluse dans 10 minutes.
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0: À vos côtés, en effet, sur les routes de Vaucluse. Soyez vigilants et prudents si vous êtes sur les routes actuellement. Cavaillon, ça roule bien. Orange, pas de problème. Carpentras, c'est tout pareil. En revanche, du côté d'Avignon, il y a toujours les ralentissements habituels. Le pourtour des remparts bien encombré. La départementale qui longe le Rhône depuis le Pontet en vous dirigeant vers Avignon. Et puis, Rocade Charles de Gaulle également. Ainsi que route de Tarascon vers le pont de Rognona. Bon pas également bien chargé depuis l'aéroport Avignon-Provence. Jusqu'à quasiment la sortie Caumont. Vous devez prendre votre mal en patience. Il y en a pour environ 10 minutes. Et puis on termine du côté de Jonquerette. Un léger ralentissement sur la départementale 28. C'est la route de Perne. Vous savez, c'est celle qui arrive à Saint-Saturnin-les-Avignons avant de vous diriger vers Jonquerette. Et là donc on a ce ralentissement. Il y en a pour 5 minutes à peu près. À patienter. Vous aussi, vous avez des infos à nous donner concernant l'état de vos routes. On vous attend. 04 90 14 04 04. N'oubliez pas qu'aujourd'hui, il y a des grèves à la SNCF, donc avant de partir prendre le train, vous jetez un petit coup d'œil à l'application de la SNCF.
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0: Yazoo, Don't Go pour votre musique. On est en 1982 et le meilleur des années 80 est également à retrouver tous les soirs dans le 100% années 80 de Laurent Petit-Guillaume entre 19h et 20h. Et moi, je vous souhaite un bel après-midi à 17h36. Vous écoutez ici Vaucluse, bienvenue.

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0: Manon Lisa, une nouveauté ici Vaucluse, Le Petit Pêcheur. Vous avez entendu cette chanson la première fois sur votre radio ici Vaucluse. Et depuis, c'est un carton hein, sur les réseaux sociaux. Le clip comptabilise plus d'un million de vues sur YouTube. Et Manon Lisa sera notre invitée ce soir dans l'émission d'Émilie Mazoyer. Rendez-vous à 20h avec Décibel.
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0: On a rendez-vous avec un joli événement à Vaison-la-Romaine qui commence la semaine prochaine, le 16 juin prochain, c'est mardi, c'est jusqu'au vendredi 19 juin, c'est le festival Vasiovox, c'est au théâtre du Nymphée de Vaison-la-Romaine, ce sera la première édition de ce festival Vasiovox, un festival qui a pour ambition de mettre en lumière des voix, des visages, des histoires, des talents qui sont souvent réduits au silence, des personnes qui parfois sont confrontées au handicap ou qui sont passées par des épreuves marquantes dans la vie. Et pour cette première édition, eh bien, le festival a invité des artistes qui sont devenus les porte-parole de certaines causes. Artistes qui proposent des lectures inédites, des spectacles spécialement créés pour l'occasion. Il y aura notamment Annie Dupéré, Alice Donna, Mimi Mati, et puis un acteur, scénariste, réalisateur que vous connaissez bien en Vaucluse. Bonjour Francis Perrin.
3: Bonjour.
0: Je dis qu'on vous connaît bien en Vaucluse parce que vous êtes toujours un habitant de Saint-Romain en Viennois, non loin de Vaison-la-Romaine.
3: Ça fait presque 10 ans maintenant que je l'ai avec ma famille, qu'on s'est installé là et qu'on fait partie maintenant, je dirais, du paysage qui est magnifique, bien sûr.
0: C'est vrai que vous participez régulièrement à de nombreux événements de Vaison-la-Romaine, on vous voit.
3: Bien sûr, bien sûr, c'est une ville que j'adore et c'est vrai que c'est... Je m'y sens bien et c'est vrai que ça, c'est... Donc je me donne en spectacle, si on peut dire, avec grand plaisir à chaque fois.
0: Francis Perrin, vous serez au festival pour la première soirée, donc ça tombe le mardi 16 juin, avec votre fils Louis. Qu'est-ce qui fait que vous avez dit oui à ce projet, ce festival de Vaison-la-Romaine ?
3: Ah ben parce que ça traite de la différence. D'abord, c'est mon épouse qui a tout organisé. Moi, je suis qu'un participant, vraiment le premier soir. Mais ça m'intéressait de défendre bien sûr la cause qu'on a défendue auprès de notre fils Louis qui est autiste bien sûr et puis c'est formidable de voir des gens qui se sont mobilisés quoi des artistes qui sont tous mes amis qui sont venus et puis des jeunes artistes aussi là qui vont faire 2 spectacles. C'est formidable de voir des jeunes qui soient concernés aussi par le thème, par la différence, par le comment dire, parce que il n'y a pas que le handicap, il y a aussi les liens familiaux, les fragilités humaines.
0: Votre fils Louis, vous venez de le dire, est autiste. Quel est le message que vous souhaitez porter à tous les parents qui sont dans la même situation que vous, qui ont peut-être eu le même genre de parcours que le vôtre ?
3: Oh, bien sûr, ça, je pense. Nous, on a eu la chance maintenant que Louis soit autonome et donc fasse le métier de comédien, donc ça c'est merveilleux, mais je veux dire c'est un long parcours et c'est pour montrer qu'il y a toujours de l'espoir et qu'il faut rien lâcher et que c'est un long chemin, mais quand il y a des résultats comme ça et qu'on voit Louis qui est complètement heureux, qui est magnifique, et il y a un spectacle aussi qui s'appelle l'école Porteur d'étoiles là, qui est le 17 juin, et qui est merveilleux, qui met en scène des gens aussi qui sont handicapés, et ça donne un spectacle extraordinaire. Quoi.
0: La soirée de mardi à laquelle vous-même, Francis Perrin, allez participer, oui, s'intitule Louis Pas à Pas. Qu'est-ce que vous allez faire pendant cette soirée avec votre fils Louis, notamment ?
3: Avec mon fils Louis, avec mon épouse Gersande, on va lire des extraits du livre qu'on avait écrit, qui s'appelait Louis Pas à Pas. Et donc, Louis...

0: Il y a Annie Dupéret, il y a Mimi Mati, il y a aussi le livre d'Alice Donna, qui est lu sur sa sœur Cricri, qui était trisomique. Il y a aussi Eva Darlan qui va nous parler aussi des femmes et de tous les problèmes qu'elle a rencontrés aussi. Et puis les jeunes artistes qui sont des jeunes comédiens là, qui sont complètement concernés et qui font deux spectacles magnifiques. Le 18 et 19.
1: On a tout noté, et puis évidemment, on va continuer à reparler de cet événement, Vasio Vox, le festival à Vaison-la-Romaine la semaine prochaine. Merci Francis Perrin, merci infiniment d'être passé par ici. On vous souhaite un bon festival par avance. Et une belle soirée également à l'écoute d'ici Vaucluse, 17h47. Dans un instant, on vous invite dans le parc aquatique 100% glisse de Provence. Ça se passe juste après ce grand titre, Rosanna. C'est un classique, c'est Toto, ici Vaucluse.

0: Rosanna et Toto, bien sûr, sur votre radio ici Vaucluse.
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0: Et dans le 16-19, nous avons les plus beaux cadeaux du Vaucluse. Ils sont ici, hein. J'ai 4 entrées cet après-midi pour toute la famille à vous offrir pour le parc Wave Iceland à Monteux. C'est un parc aquatique 100% glisse en Provence. On a 2 entrées pour les adultes, 2 entrées pour les enfants, histoire que vous puissiez profiter de ce parc aquatique. Wave Iceland à Monteux, cet été, l'ouverture se fera ce week-end, samedi 13 juin jusqu'au 30 août. Il réunit ce parc plus de 33 attractions et activités aquatiques, ludiques, c'est pour toute la famille. Et d'ailleurs, ce matin, dans la matinale, chez notre ami Hugo Laroche, entre 6h et 9h, on a vu passer un drôle d'animal jaune et noir qui est peut-être l'une des mascottes en lien avec ce parc. Alors, de quel animal s'agit-il? En tout cas, de quelle mascotte s'agit-il? Je vous donne un indice, c'est un copain de Spirou, et il a un gros nez noir et il rebondit dans tous les sens. Je ne vous en dis pas plus, vous avez forcément une bonne réponse à m'apporter, et moi j'aurai forcément des places à vous offrir. 04 90 14 04 04 04 90 14 04 04. Et on prend la direction des années 90 avec les copains, les Friends. Voici Zoran Brandt, I'll Be There For You, sur votre radio ici Vaucluse. Montez le son.

0: Ils étaient 6 à l'époque, c'était le générique de la série Friends, The Rembrandts, I'll Be There For You.
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0: On accueille Régine, qui est du côté de Monteux. Bonjour Régine.
3: Bonjour Florent.
0: Régine, est-ce que vous avez écouté Hugo Laroche entre 6h et 9h ce matin ?
3: Oui, ben je me réveille avec.
0: C'est vrai, c'est la voix du Vaucluse du matin, forcément.
3: Eh oui.
0: Et alors, vous l'avez entendu, il n'était pas seul ce matin. Oh là là là là, non, non, il y avait du monde. Et il y avait notamment qui ?
3: Le marsupilami.
0: Le marsupilami. Il était dans les parages, le marsupilami. Il est forcément... Ah, ça fait partie des personnages qu'on connaît en bande dessinée. Et il est venu parce qu'on a annoncé l'ouverture du parc Wave Island à Monteux. Samedi, le 13 juin, ça sera jusqu'au 30 août qu'on pourra en profiter de ce parc aquatique 100% glisse en Provence. On a deux entrées pour vous, pour les adultes, et deux entrées pour les enfants à vous proposer, à vous offrir, Régine.
3: Oh, c'est très très très gentil.
0: Mais alors, moi je me demande, comment vous allez faire ? Parce que je crois que chez vous, il y a 7 petites filles.
3: Eh oui, ça va être tirage au sort.
0: Tirage au sort, oh là là là, et il va y avoir des déçus, hein.
3: Ah ben oui, ça c'est sûr.
0: Et je vous le dis, j'aimerais pas être à votre place. Là, c'est le moment où je repars en moonwalk. Bon, je vous souhaite d'avance un bon moment là-bas, quoi qu'il en soit, du côté de Monteux avec le Park Wave Island.
3: Merci.
0: Quelle est la radio
3: beaucoup
0: qui vous offre les plus beaux moments à vivre en famille ?
3: C'est ici Vaucluse, bien sûr.
0: À bientôt Régine, belle soirée d'avance. Dans un instant, c'est le retour de la musique que vous aimez, avec notamment France Gall. Tout pour la musique, juste avant le journal de 18h.
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0: France Gall et tout pour la musique sur votre radio ici Vaucluse. La suite en musique avec Gérard Blanc, une autre histoire.
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0: Soyez les bienvenus, bon début de soirée. Il est 18h, vous écoutez ici Vaucluse. Dimitri Morgado pour les infos, le journal. Bonsoir Dimitri.
2: Bonsoir à toutes et à tous.
0: Deux lignes de bus vont être déviées dans le quartier Montclar à Avignon.
2: Conséquence de la série de tirs survenue lundi au niveau de la place de la Méditerranée. Horizon annonce que 4 arrêts de la ligne C2 et 4 arrêts de la ligne 10 ne seront plus desservis jusqu'à nouvel ordre. La sécurité de nos voyageurs et de nos collaborateurs demeure notre priorité absolue, explique Horizon dans un communiqué. Une cellule d'écoute psychologique mise en place au collège Joseph Viala à Avignon. Ce matin, vers 11h, une adolescente de 13 ans s'est jetée d'une coursive qui donne sur la cour. Une coursive située au premier étage du bâtiment. La collégienne scolarisée en classe de 4e s'en sort avec des blessures légères. Elle a été transportée à l'hôpital.
0: Patrick Bruel dormira-t-il en prison ce soir?
2: C'est en tout cas ce qui est en train de se jouer au tribunal de Nanterre en ce moment. Le chanteur accusé de violences sexuelles, notamment de viol, sur plusieurs femmes, est présenté devant les magistrats depuis 17h30. Ce matin, à la sortie de sa garde à vue, le procureur de la République de Nanterre a demandé sa mise en examen et son placement en détention provisoire.
0: Les amoureuses et les amoureux du foot vont avoir de quoi s'occuper ces prochaines semaines.
2: Ah oui, avec le début de la Coupe du Monde, elle démarre demain. Cette année, elle se déroule à 3 endroits, aux États-Unis, au Mexique et au Canada. Avec le décalage horaire, les matchs seront donc diffusés parfois très tard chez nous. Certains risquent d'avoir les yeux collés le lendemain au boulot ou à l'école. Mais peu importe, pour Maëlys, 13 ans, la jeune joueuse de foot est licenciée à l'Avenir Club Avignonnais et elle a hâte.
3: En tant que footballeuse, de suivre les joueurs, c'est intéressant et de savoir que plusieurs équipes vont jouer contre, ça va être très intéressant au niveau technique et tout ça. Personnellement, j'aimerais en faire mon métier. Enfin, de jouer au foot comme ça, serait mon rêve, hein, voilà. Et participer un jour à la Coupe du Monde, ce serait un de mes rêves aussi. Je vais regarder les matchs et regarder comment ils jouent pour essayer de m'améliorer et atteindre mon but. J'analyse les joueurs, comment ils jouent, comment ils se déplacent pour faire la même chose et essayer d'atteindre mon but.
4: Donc j'imagine que là tu dois attendre ça avec impatience.
3: Exactement. Je m'organise avec mes parents pour regarder un maximum, pour voir à quelle heure ils jouent.
4: Tu vas rien rater?
3: Non, je vais rien rater.
4: Même si c'est tard là le soir?
3: Même si c'est tard le soir, je raterai rien.
2: Et pour l'instant, dans les villes principales du Vaucluse, aucune fan zone n'est prévue, mais ça pourrait changer en fonction du parcours de l'équipe de France. Pour les fans de l'OM, plus particulièrement, sachez que le calendrier de Ligue 1 pour la saison prochaine est sorti, avec un premier match prévu le 22 août à Strasbourg. Vous avez ce calendrier complet sur notre site ici.fr.
0: La centaine de caravanes installées illégalement sur l'hippodrome de Cavaillon va devoir partir.
2: La ville annonce qu'elle a obtenu une mise en demeure préfectorale pour l'évacuation du site. Et les occupants doivent libérer l'hippodrome avant vendredi, dernier délai. Cet arrêté de la préfecture est notamment motivé par les risques liés au branchement sauvage sur l'électricité et par les atteintes à la tranquillité publique.
0: La marque Zappetti dévoile une nouvelle recette pour ses raviolis en boîte.
2: Un événement pour l'usine qui fabrique ses produits en Vaucluse, à Camaret-sur-Aigue. Et pour cette nouvelle recette, on nous promet une production quasi artisanale, Pénélope Jobert.
5: Dès l'entrée de l'usine, des carottes et des oignons sont stockés dans une pièce réfrigérée entre 3 et 4 degrés. C'est ici que Frédéric Triboulet réceptionne les produits frais.
6: L'été, on stocke de la tomate et on stocke des oignons aussi. Il y a du frais, du congelé. Et après, on réceptionne tout ce qui est aussi fût de tomate 28%, tout ce qui est pulpe.
5: Un peu plus loin, dans une pièce beaucoup plus chaude, la viande est en pleine cuisson. Bertrand Debus est le directeur de l'usine et explique comment la viande est cuisinée.
7: Là, ici, on est dans la cuisson de la viande qui nous sert à faire la farce de la ravioli. Donc, on est face à des très grandes marmites. Et c'est là où, quand on parle de cuisine artisanale, on s'y retrouve. Parce que finalement, entre la cuisine artisanale et la cuisine industrielle, ce qui va faire la différence, c'est peut-être cette notion de pouvoir faire ça en plus gros volume. Mais au final, on fait la même chose qu'à la maison.
5: Comme à la maison, mais 250 000 conserves de raviolis sont tout de même produites à l'usine tous les jours. Alors pour tenter de valider la nouvelle recette, Zappetti l'a fait goûter aux enfants du centre de loisirs de la ville.
8: Alors, est-ce que vous aimez?
9: Oui. J'ai goûté, mais j'aimais pas.
5: Mais les enfants ne sont pas les seuls à tester les produits. Chaque jour, la direction goûte elle aussi les préparations pour vérifier la qualité des aliments.
2: Et l'usine de Camaret-sur-Aigue qui va peut-être préparer, qui sait, un gâteau d'anniversaire à base de ravioli, puisqu'elle fêtera ses 60 ans l'année prochaine.
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2: Avant de faire la météo, je précise que le Vaucluse passe en vigilance orange demain au feu de forêt. On est donc évidemment très prudent.
0: Oui, parce qu'il y a du mistral, des rafales qui sont assez fortes en journée demain et une grande partie de la nuit suivante d'ailleurs, avec 75 km/h pour les rafales attendues. Et ça va continuer d'ailleurs également vendredi, samedi, ça retombera ce mistral. Dimanche, c'est en tout cas ce que nous dit pour l'instant Météo France. Pour demain, les températures encore un petit peu fraîches pour la saison, puisque nous aurons entre 16 et 18 degrés le matin et pas plus de 25-26 degrés l'après-midi. Mais ça remonte à partir de vendredi, 31 degrés attendus et 34 degrés pour samedi. Il est 18h05. Vous écoutez ici Vaucluse, soyez prudents si vous êtes sur les routes du département. Cavaillon, ça roule bien. Orange, Carpentras, rien à signaler. Bon pas, toujours du monde hein, sur bon pas à l'heure qu'il est. Si vous êtes pris dans cet embouteillage, n'hésitez pas à nous le signaler au 04 90 14 04 04. Vous êtes nos yeux sur les routes vauclusiennes. On a également du monde dans le secteur Avignonnet, le pourtour des remparts, la départementale qui longe le Rhône depuis Vedaine en direction des allées de Loul, Rocade Charles de Gaulle également, et la route de Tarascon. Et puis on vous rappelle cette info qui a été donnée tout à l'heure dans les infos. Deux lignes de bus vont être déviées dans le quartier Montclar à Avignon, et vous avez tous les renseignements sur le site de Horizo en temps réel.
2: Ainsi que sur notre site évidemment ici.fr.
0: 04 90 14 04 04, vous êtes nos yeux, vous avez une info à nous donner, on est preneurs.
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0: La plus grande des musiques, c'est tous les après-midi et c'est sur votre radio ici Vaucluse. Une autre histoire, voici Gérard Blanc.

0: votre histoire, Gérard Blanc, en 1988. Le meilleur des années 80 redémarre dans une heure, entre 19h et 20h. Comme tous les soirs, c'est le 100% années 80 avec Laurent Petit-Guillaume.
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0: Et je vous souhaite un bon début de soirée, où que vous soyez, du côté de Gargas, du côté du Pontet, Vedaine ou bien encore Villeneuve-les-Avignon. Dans 3 minutes, tiens, on va faire un zoom ensemble sur l'une des plus belles soirées de l'été en Vaucluse. Imaginez-vous sur une place d'un village, au nord d'Apt, on sera justement à Gargas que je citais précédemment. Imaginez-vous dans une ambiance fête de village, sous les étoiles, pour écouter de la musique, mais aussi des lectures, voire du théâtre. Et bien dans 3 minutes, je vais vous parler des soirées d'été en Luberon, juste après la nouveauté. Ici Vaucluse, que voici, c'est Oria avec sa soirée mondaine.

0: Une soirée mondaine avec Oria, la chanteuse Oria, dont nous diffusons ce titre. Eh bien, elle sera en concert à la Scala Provence, à Avignon. Ça sera dans le cadre du Festival Off d'Avignon, les 6 et 20 juillet. Et ça sera à 19h. Merci d'être avec nous. Si vous êtes sur les routes du département, il y a parfois des ralentissements. Là, c'est le cas sur la départementale 976. Un embouteillage quand vous venez d'Orange en direction de Châteauneuf-du-Pape, en direction de Caderousse. Il y a un pont et il y a un énorme bouchon sur ce pont. C'est ce qu'on nous a donné. C'est comme info. C'est Christian qui nous l'a dit au 04 90 14 04 04.
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0: Les plus belles soirées de l'été en Vaucluse, on vous en parle sur votre radio ici Vaucluse et je vous propose d'aller tout de suite à Gargasse. À la fin du mois de juin jusqu'au début de juillet, nous aurons les soirées d'été en Luberon à Gargasse. C'est précisément du 30 juin au 4 juillet. Festival qui propose des soirées théâtre, lecture, musique et encore plus. Bonsoir Laurent Garcia.
3: Bonsoir Florent Monnier.
0: Vous êtes l'adjoint au maire de Gargasse. Les soirées de Gargasse, c'est quoi en gros l'état d'esprit? Je dois m'attendre à quel type d'ambiance?
3: Alors, une ambiance de village, parce que c'est la 35e édition des soirées d'été en Luberon. Alors, elle a été un petit peu étoffée, cette édition, puisque maintenant, ça se joue sur toute la semaine, donc comme vous l'avez dit, du 30 juin au 4 juillet. Mais ça se passe essentiellement sur la place Cœur Village cette année, puisque pour la première fois, on ne peut pas monter les gradins sur la place de la mairie, puisque c'est en travaux. Et donc, on sera sur la place Cœur Village essentiellement, et dans l'église et devant la place de l'église pour le jeudi. Et c'est une ambiance feutrée, avec ambiance guinguette, théâtre de rue, et puis avec le VLC qui est à côté, le village Luberon-Château, où on a nos aînés qui habitent là, enfin quelques aînés qui habitent là. Ouais. Et avec l'ombre des platanes, on est sur des fins de journée à l'ombre, sous les étoiles, au cœur du village. Vous parliez à l'instant des ralentissements sur les routes. Chez nous, ce qui ralentit les gens, c'est de regarder les coquelicots, les lavandes dans les champs et les oliviers.
0: J'adore. Bon, toutes les soirées de ces soirées d'été en Luberon, c'est très éclectique au niveau de la programmation. Comment vous avez fait votre sélection?
3: C'est du spectacle vivant. Alors, c'est essentiellement avec Terra Incognita, Christophe Sudre, pour ne pas le nommer, qui ont fait cette programmation avec des amis du théâtre qui viennent nous faire plaisir et puis se faire plaisir également chez nous. On est dans le spectacle vivant parce que je vous disais, par exemple, pour le jeudi, on a dans l'église Saint-Denis du village, on a un concert avec Sophie Bois et avec le conservatoire. Et là, on sait qu'on est au cœur de la musique des enseignants qui est encadrée par le conservatoire et avec du clavecin et de la flûte à bec. C'est pas du théâtre, mais c'est du spectacle vivant. Et ça vient compléter toute la programmation.
0: Laurent Garcia, je vous laisse vraiment 30 secondes pour me parler de la soirée à retenir. Je crois que pour vous, la soirée à retenir, c'est la première soirée, le mardi 30 juin, pour l'ouverture. Il va se passer quoi pour cette ouverture?
3: Pour cette ouverture, on a Michel Richard qui est avec nous. Michel Richard qui est le créateur des soirées d'été en Luberon en 1991. Il est là, il va nous faire une lecture. C'est un bonheur, c'est un bonbon. Et puis on a l'ambiance qui se met là, qui va se feutrer tous ensemble. Et ce qui nous donne envie de revenir les autres jours de la semaine, parce que tout le monde est là. Même les protagonistes des autres jours sont présents. Et ça nous donne vraiment, ça nous met l'eau à la bouche. Et là, je pense que c'est à ce moment-là qu'on crée l'ambiance théâtre sur la place du village.
0: Les plus belles soirées de l'été en Vaucluse. On vous en parle sur votre radio ici Vaucluse. On a donc ce rendez-vous à Gargasse qu'on a bien noté, les soirées d'été en Luberon. C'est du 30 juin au 4 juillet. Et merci infiniment Laurent Garcia d'être passé par ici. On vous souhaite d'avance un bon festival. À bientôt.
3: Merci, à très bientôt.
0: La musique continue, elle vous accompagne pour ce début de soirée. Voici Patch Up Boys avec It's a Sin. Vous écoutez ici Vaucluse à 18h19.

0: Quelle belle chanson avec l'un des plus grands guitaristes au monde, Eric Clapton. C'était le titre Layla. Merci d'écouter ici Vaucluse pour votre début de soirée, fin d'après-midi. Ça va, vous en êtes où là? Vous êtes peut-être encore au travail ou alors vous êtes déjà à la maison et ça c'est bien. Ou encore en voiture, dans les embouteillages. Il y a quelques embouteillages dont on va parler tout à l'heure. Il y a notamment Christian qui nous a annoncé cet embouteillage sur la départementale 976 en venant d'Orange en direction de Châteauneuf-du-Pape, Caderousse. C'est le pont qui bloque un petit peu. Il y a un énorme bouchon à cet endroit-là, nous dit Christian. Si vous avez plus d'éléments et plus d'infos à nous donner sur ce ralentissement ou sur d'autres en Vaucluse, vous êtes nos yeux sur les routes. 04 90 14 04 04. On parle de votre circulation dans moins de 5 minutes. Et puis côté musique, c'est la meilleure comme d'habitude qui revient avec une nouveauté ici Vaucluse, mais avec une grande chanteuse que vous connaissez bien, Mylène Farmer sera là. C'est à qui le tour?
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0: À qui le tour, Mylène Farmer, une nouveauté ici Vaucluse.
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0: Vous êtes nos yeux sur les routes et vous nous appelez quand vous observez qu'il y a des ralentissements dans le département. Au 04 90 14 04 04, François est avec nous. Bonsoir François.
2: Oui, bonsoir Florent.
0: Vous êtes dans un embouteillage, on est sur le pont de Roquemort. Que se passe-t-il ?
2: Donc je l'ai passé, le fameux accident. Je pense que c'est un véhicule électrique, me semble-t-il, qui est arrêté carrément au milieu du pont.
0: Oui.
2: Donc qui provoque un ralentissement important quand on vient de Château-du-Pape, de Caderousse ou d'Orange en direction de Roquemort.
0: D'accord.
2: Ce qui fait effectivement beaucoup de ralentissements et des comportements un peu fous, parce qu'on a vu passer des voitures qui, malgré tout, ont voulu doubler. Et c'est toujours pareil, il faut faire attention, mais c'est pas toujours le cas.
0: Et donc la voiture est immobilisée, il y a déjà les secours sur place, hein, on est d'accord.
2: J'ai vu effectivement, il y a un véhicule qui annonce que c'est un véhicule en panne, et on a vu le plateau pour le camion plateau qui venait chercher le véhicule. Donc ça devrait assez rapidement se résorber.
0: Départemental 976, on est sur le pont de Roquemort, vous l'avez dit, depuis Orange, Châteauneuf-du-Pape, en direction de Caderousse. Il y a ce pont-là.
2: Non, direction de Roquemort.
0: Direction de Roquemort, d'accord.
2: Voilà, c'est pas la même la direction. Pont de Roquemort, ouais. Direction de Roquemort.
0: D'accord, c'est la direction opposée.
2: C'est ça.
0: Ok. Parce que donc, dans un sens, ça passe et dans l'autre, non.
2: Ça passe plus facilement où il n'y a pas la voiture arrêtée.
0: D'accord. Ça et ralentit après, un petit peu, mais ça passe quand même. Ouais.
2: Voilà, ça passe. Oui, ça passe. Okay. Mais bon, ça ralentit dans la voie où la voiture est arrêtée, évidemment.
0: D'accord. Donc, en venant d'Orange, Châteauneuf-du-Pape, en direction de Roquemort, j'ai bien compris. Et François, voilà. C'est une info que vous nous avez donnée au 04 90 14 04 04. Merci d'avoir eu le réflexe ici, Vaucluse. À bientôt. Vous êtes bientôt arrivé à la maison.
2: Bonne soirée. Pardon ?
0: Bientôt arrivé à la maison, c'est bon ?
2: On est arrivé sur Roquemort.
0: Bon, mais tant mieux.
2: Pour préciser.
0: Voilà. Ben, profitez-en. À bientôt, François. Belle soirée.
2: Merci. Bonne
0: vous
2: soirée.
0: Aussi, vous avez des infos à nous donner. N'hésitez pas. 04 90 14 04 04. Vous êtes nos yeux sur les routes vauclusiennes. Et puis, côté bus, je vous rappelle qu'il y a deux lignes de bus à Avignon qui ont été déviées dans le quartier Montclar à Avignon. C'est la conséquence de la série de tirs qui est survenue lundi au niveau de la place de la Méditerranée. Et donc, on vous donne toutes les infos sur le site de la radio ici.fr et sur l'appli ici.
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0: Bon, je ne sais pas si vous vous en souvenez, mais à l'époque, à la télévision sur TF1, dans le club Dorothée, il y avait Monsieur Cadeau. Alors Monsieur Cadeau, c'était une voix, on ne voyait pas son visage, et c'était lui qui offrait des cadeaux à tout le monde. Eh bien, je suis un peu le Monsieur Cadeau du Vaucluse tous les après-midi. 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C'est mon indice. À vous de jouer.
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0: Téléphone. Voici Coq Robin avec Just Around the Corner. Merci d'être avec nous et merci pour votre fidélité tous les soirs.

0: Les plus grands souvenirs à la radio, Coq Robin, Just Around the Corner. Christophe est avec nous en ce début de soirée. Bonsoir Christophe.
1: Oui, bonsoir.
0: Vous êtes à Kéran et on vous a fait écouter ceci il y a un instant. C'est une musique de film et ça rappelle forcément des souvenirs d'enfance. Vous vous souvenez de ce film, Christophe ? Quel est-il ?
1: Oui, très bien, c'est E.T.
0: Est-ce que mon petit indice de tout à l'heure vous avez mis sur la piste ?
1: Du tout, non, parce que je connaissais déjà de suite la musique avant que vous donniez ça.
0: Avec évidemment E.T. qu'on voit voler juste devant la lune avec son vélo.
1: Exactement.
0: C'est ça, hein, ouais. Bon, bah, écoutez, Steven Spielberg avec ce film E.T. Vous avez vu que Steven Spielberg, il sort un nouveau film aujourd'hui, là. Disclosure Day.
1: Entendu, oui.
0: Et c'est encore avec des martiens, décidément. Ah, il a un truc avec les martiens. Ça devient une obsession, cette histoire, Steven.
1: C'est exactement ça, oui.
0: Christophe, vous repartez, parce que c'est une bonne réponse que vous nous avez donnée, avec des invitations pour aller au Corégie d'Orange, dans le merveilleux Théâtre Antique d'Orange, pour la soirée de vendredi 19 juin, 21h30, Musique en Fête. Et alors, l'édition Musique en Fête, elle promet d'être encore plus exceptionnelle que d'habitude, parce que Musique en Fête, en direct des Corégies d'Orange, célébrera cette année son 15e anniversaire. Donc, je pense qu'on va mettre les petits plats dans les grands, inutile de vous le dire.
1: Impeccable, parfait.
0: Christophe, vous voulez amener votre femme, hein, c'est à votre femme que vous allez offrir la deuxième place.
1: Tout à fait, c'est ça, oui.
0: Et alors c'est vous ou c'est elle qui sait très bien danser ?
1: Ah, c'est elle.
0: C'est vrai ?
1: Ah oui. Et elle danse beaucoup mieux que moi.
0: Et elle vous apprend des pas ou pas ?
1: Ah ben, on a appris à danser avant de se marier.
0: Ouais.
1: Et puis bon, ben, elle a continué à danser plus ou moins.
0: Et vous,
1: mais bon.
0: Et vous êtes resté sur le canapé. J'ai très bien compris.
1: Voilà, exactement.
0: Allez, je vous salue Christophe, je vous souhaite une belle soirée. Quelle est la radio qui vous offre les plus belles expériences en Vaucluse ?
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0: Salut Christophe.
1: Merci encore.
0: Dans 3 minutes, on regarde la télévision. On va s'intéresser ensemble à la finale de Top Chef. Est-ce que Stéphane Rothenberg goûte également les plats ? C'est la question qu'on se pose. La réponse dans un instant après Zaz. C'est pas

0: j'espère.
1: Un grand sourire, celui de Zaz, sur votre radio ici Vaucluse.
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1: C'est le moment, 18h45, de parler de votre soirée ce soir. Qu'est-ce qu'on fait? On peut regarder la télé, pourquoi pas? Et nous, on se retrouve dans les coulisses télé avec Patrice Gascoigne. Aujourd'hui, Patrice, vous nous parlez de Top Chef, car c'est ce soir que l'émission culinaire de M6 va rendre son grand verdict.
4: Pour vous mettre dans l'ambiance de la finale de cette 17e saison de Top Chef, j'ai confié le micro à Philippe Etchebest.
5: Allez, on défonce tout!
6: Ce que je peux apporter à des jeunes comme ça, c'est ma plus belle récompense.
4: Philippe Etchebest, qui est passé par toutes les émotions dans cette édition 2026 qui s'achève ce soir sur M6, et notamment l'émotion de ne pas avoir de poulain, lui, en finale. Eh ouais, les deux finalistes se nomment Viviana, coachée par Hélène Darroze, et elle

0: Donc je ne touche pas aux assiettes de concours, bien sûr, elles sont pour les chefs, mais les candidats lancent bien sûr plusieurs pièces en cuisson, il y a les jus, les sauces, les accompagnements dans les casseroles. Donc non, je goûte quasiment à tout. Alors il y a des, parfois, quand il y a beaucoup de candidats sur une épreuve, j'ai parfois pas le temps de tout goûter avant qu'ils nettoient et ils rangent tout pour l'épreuve suivante. Non, mais je goûte à tout. Et je fais même mon petit pronostic, je chuchote à la régie avec les micros qui sont sur ma veste, je chuchote mon petit classement et on voit après le résultat. Alors j'ai pas toujours raison, mais parfois j'ai raison. Et donc voilà, et puis alors, du coup je mange énormément hein, pendant les 45 jours du tournage, puisque je suis de toutes les épreuves, contrairement au chef. Donc je mange quasiment à tout, je me régale et c'est effectivement passionnant à vivre et dans les coulisses. Mais non, ça se voit pas à l'image, mais je mange.
1: Et bien voilà, vous saurez regardant Top Chef que son présentateur, eh bien il se régale, il goûte à presque tout. Ce soir, c'est la grande finale de Top Chef en présence d'Adriana Carambeu, ambassadrice de la Croix-Rouge. On passe à table dès 21h10 sur M6. Et moi, je remets le couvert demain pour de nouvelles coulisses télé.
2: Merci beaucoup Patrice. Et nous, ça ne sera pas Stéphane Rothenberg avec lequel nous serons ce week-end, mais avec Mercotte. Eh bien oui, Mercotte, l'animatrice et blogueuse culinaire. Elle est la marraine de Terroir en Fête et nous faisons une émission spéciale en direct du parc de l'Arbousière à Châteauneuf-de-Gadagne ce samedi 13 juin pour vivre cet événement ici Vaucluse. Dans un instant, on va filer faire de l'archéologie à Vaison-la-Romaine, juste après Gypsy Kings avec Volare. Vous écoutez ici Vaucluse.

0: Le son du soleil, on est à Arles là avec Gypsy King, c'était Volare.
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0: Ce week-end, on a les Journées Européennes de l'Archéologie. C'est ce samedi 13 et dimanche 14 juin. Et je vous conseille vivement d'aller vivre ces Journées de l'Archéologie à Vaison-la-Romaine. Bonsoir Gabrielle Wirsta.
3: Bonjour.
0: Vous êtes guide conférencière. Alors, sans l'archéologie, est-ce que Vaison serait devenue Vaison-la-Romaine ?
3: Alors, c'est clair que l'archéologie fait partie de l'ADN de la ville. Aujourd'hui, on a même ce La Romaine qui est venu s'ajouter au nom de la ville. Indéniablement, Vaison-la-Romaine n'aurait pas été La Romaine sans l'archéologie.
0: À partir de quand ont eu lieu les premières tentatives de fouilles à Vaison-la-Romaine ?
3: Alors, l'intérêt pour les sites vaisonnais est ancien, ça remonte à l'époque moderne, mais les premières fouilles n'ont lieu qu'au 19e siècle, et les véritables fouilles d'ampleur au début du 20e siècle avec les fouilles du chanoine Joseph Sautel, qui a commencé ses recherches au Théâtre antique en 1907.
0: Ce week-end, on a donc les Journées européennes de l'archéologie, et ça se passe notamment à Vaison-la-Romaine. Quel est le but de ces journées ?
3: Alors pour ces journées, donc les sites antiques participent à cet événement européen. Le but est de valoriser la science, la recherche archéologique qui nous permet de connaître les modes de vie des hommes qui nous ont précédés. Et c'est une science qui regroupe plusieurs spécialités. L'intérêt de ces journées, donc c'est de faire découvrir à un plus large public possible ces différentes spécialités qui font vivre la recherche.
0: Ça s'adresse un petit peu à tous les âges ?
3: Ça s'adresse à tout le monde et en l'occurrence pour notre programmation de ce week-end, on a compris donc des visites guidées, des conférences, des ateliers pratiques pour vous mettre vraiment dans la peau des archéologues. Et entre autres, on aura un atelier qui s'adressera aux tout petits.
0: Si je viens, qu'est-ce que je vais apprendre ?
3: Alors, vous allez apprendre, en fonction de vos activités, donc l'histoire de la ville antique de Huascio, et vous allez pouvoir vous initier à la céramologie, l'étude des poteries anciennes, à l'archéo-anthropologie, l'étude des restes humains, ainsi qu'à la pratique de la fouille archéologique, et tout ça encadré par de véritables archéologues.
0: Et vous l'avez dit, c'est pour tous les âges, c'est ce week-end à Vaison-la-Romaine. Où est-ce qu'on a rendez-vous pour tout ça ?
3: Vous avez rendez-vous au site de Puymain, au musée archéologique, pour être orienté vers les différentes activités.
0: Les Journées européennes de l'archéologie, ça se passe notamment à Vaison-la-Romaine. Merci infiniment Gabrielle Wirsta, guide conférencière, d'être passée par ici. Je vous souhaite d'avance un bon week-end de l'archéologie. À bientôt.
3: Merci à vous, au revoir.
0: Restez avec nous dans un instant, le retour des infos à 19h et juste après le 100% années 80 avec Laurent Petit-Guillaume.
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0: La chanteuse Taylor Swift avec son titre Open Light. C'est la fin de ce 16-19. Moi, je vous retrouve avec un grand plaisir entre 16h et 19h demain. Et dans quelques instants, c'est les infos et puis le retour du 100% années 80 de Laurent Petit-Guillaume.
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0: Il est tout juste 19h, bon début de soirée. 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
2: Et toujours cette question à la une ce soir. Patrick Bruel va-t-il dormir en prison? Le chanteur de 67 ans doit être mis en examen pour viol et agression sexuelle. Et la question se pose car le parquet demande sa mise en détention provisoire après 48 heures de garde à vue. Bonsoir Coralie Moreau.
3: Bonsoir.
2: Alors après une très longue journée pour le chanteur, ça y est, l'interrogatoire a commencé il y a moins d'une heure, Coralie.
3: Oui, une première étape donc pour décider de la mise en examen ou non du chanteur pour viol, tentative de viol, agression sexuelle et harcèlement sexuel à l'encontre de 9 femmes. Si les poursuites sont validées, alors va se poser la question, vous le disiez, du statut de l'artiste dans l'attente d'un procès. Le parquet a requis le placement en détention provisoire. Patrick Bruel serait alors immédiatement conduit en prison. Fait rare, à titre de comparaison, ni Gérard Depardieu ni Patrick Poivre d'Arvor n'ont fait l'objet d'un tel traitement. Pour justifier de cette décision, il faut un risque réel, la fuite, la réitération des faits, ou encore le trouble à l'ordre public en matière criminelle. C'est le cas, ici, il y a suspicion de viol, et les dernières représentations publiques de l'artiste sur scène ou au théâtre ont donné lieu à de nombreuses manifestations. La décision, elle revient au juge des libertés et de la détention, et à lui seul, à l'issue d'un débat contradictoire avec les avocats de la défense, qui plaideront, eux, pour un contrôle judiciaire, avec l'obligation pour Patrick Bruel de répondre aux convocations de la justice.
2: Merci Coralie Moreau, journaliste police-justice pour Ici. La justice, justement, a-t-elle suffisamment de moyens pour agir? Emmanuel Macron dénonce des dysfonctionnements dans l'affaire Liana, qui continue de secouer la classe politique. Le chef de l'État, alors du Conseil des ministres ce matin, estimait que la précipitation ou la démagogie ne sont pas des réponses à la hauteur. Sébastien Lecornu, le Premier ministre, affirme lui que les moyens de la justice doivent continuer d'augmenter. Barcelone.
4: L'enquête administrative ne rendra ses conclusions que le 19 juin pour établir des responsabilités, faire la lumière sur les dysfonctionnements. Mais déjà, Sébastien Lecornu l'affirme.
5: Les premières remontées, non pas de la mission d'enquête, mais de la hiérarchie, laissent à démontrer des dysfonctionnements qui n'ont rien à voir avec un problème de moyens, ce qui ne veut pas dire qu'il n'y a pas un sujet de moyens pour l'institution judiciaire.
4: Les parents de Liana considèrent pourtant qu'il s'agit là du cœur du problème, mais beaucoup a été fait depuis l'arrivée au pouvoir d'Emmanuel Macron, insiste le Premier ministre.
5: Depuis 2017, 4 milliards d'euros, quelque chose comme 12 milliards d'euros aujourd'hui. Est-ce qu'il faut continuer à le faire? J'en suis persuadé. Malheureusement, les ministères régaliens, vous le savez, pendant 20 ou 30 ans, ont largement été mis à contribution et que les efforts budgétaires importants que nous accomplissons ne sont qu'un rattrapage.
4: Problème, Sébastien Lecornu a déjà annoncé le gel de 414 millions d'euros de crédits dans le budget de la justice. Il a cet après-midi promis un décret pour que les classements sans suite pour crimes sexuels sur mineurs soient motivés. Hier, le Premier ministre avait envisagé un alourdissement des peines pour les violeurs en série sur mineurs. Manière de montrer que l'exécutif tente de répondre à la crise, non seulement par des moyens, mais aussi par des actes.
2: Et côté enquête, on apprend que le frère du principal suspect dans le meurtre de Liana est mis en examen pour viol sur deux ex-compagnes. Et puis, autre révélation concernant le père du suspect, cette fois, lui aussi a été visé en 2013 par une plainte pour viol sur une mineure, l'une de ses petites filles. En raison notamment de la guerre au Moyen-Orient, le prix repère du gaz va augmenter au 1er juillet de 7,4%, soit 2,70 € TTC sur la facture pour une majorité d'abonnés français, environ 60%. Ça y est, les Bleus doivent atterrir à Boston, aux États-Unis, dans un peu plus de 2 heures maintenant pour la Coupe du Monde de foot qui démarre demain. Le premier match des Bleus, ce sera mardi prochain contre le Sénégal. Et on rejoint tout de suite à Boston notre journaliste pour Ici. Bonsoir Julien Froment.
6: Bonsoir.
2: Alors Julien, vous êtes au camp de base des Bleus, où j'imagine on attend les joueurs de pied ferme.
6: Effectivement, il y a déjà quelques maillots de l'équipe de France qui apparaissent le long des barrières qui ont été installées il y a de cela quelques minutes devant donc cet hôtel, le Four Seasons de Boston, qui fait face au Boston Common. C'est le jardin public le plus vieux de la ville et même le plus vieux des États-Unis. C'est dans ce cadre, eh bien, que l'équipe de France va passer son séjour durant ce mondial. Ils sont attendus aux alentours, eh bien oui, en effet, de 21h, 21h15 heure française, 15h, 15h15 heure américaine. jeunes. Et puis après, bien évidemment, une fois qu'ils auront pris leur quartier, l'objectif, hein, ça sera de bien récupérer les 6 heures de décalage horaire et puis bien évidemment aussi les 7 heures de vol, hein, que les Bleus auront eu depuis leur départ depuis Paris. En tout cas, on commence à sentir une petite effervescence, puisque comme je vous l'ai dit, il y a déjà quelques maillots de l'équipe de France et des maillots pour la plupart bien floqués avec un nom, celui de Kylian Mbappé.
2: Merci beaucoup Julien Froment. Avec les moyens techniques de Virginie Lorda, rendez-vous demain donc pour la cérémonie d'ouverture qui commencera à 19h20, heure française, suivi du match d'ouverture Mexique-Afrique du Sud à 20h50.
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0: Coup d'œil sur votre météo avec un ciel voilé ce soir, mais quelques étoiles quand même. Un Mistral qui sera présent toute la nuit, ça sera le cas également demain d'ailleurs, avec des rafales de Mistral généralement comprises entre 70 et 75 km/h. Mistral qui va souffler jusqu'à samedi, nous indique Météo France pour le Vaucluse, de la vallée du Rhône au Comtat et au Pays des Sorgues. Demain, il fera de 16 à 18 degrés le matin sur l'ensemble du département, sauf entre Pertuis et Sceaux où il fera entre 10 et 12 degrés. Et pour l'après-midi, les maximales entre 25 et 27 degrés, pas plus. Les températures devraient remonter à partir de vendredi, 31 degrés et 34 degrés annoncés pour samedi en Vaucluse. Voilà pour cette météo et c'est tout de suite le retour de votre musique avec le démarrage du 100% années 80. Dans 10 secondes, c'est Laurent Petit-Guillaume et moi je vous retrouve demain entre 16h et 19h. Salut.
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8: Bonsoir à tous. En général dans la vie, tout va trop vite. Alors de temps en temps, il faut faire une petite pause. Ici, c'est en musique jusqu'à 20h. On met de côté 2026 et on repart dans les années 80. Et ça commence comme ça.

0: avec Call Me.
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0: Et ça veut dire appelle-moi en français, bien sûr. Et quand on revoit le clip, on aimerait bien avoir le 06 de Debbie Harry, la chanteuse de Blondie. Au départ, c'était un groupe de punk rock new-yorkais. Mais en ce début des années 80, quand le compositeur Giorgio Moroder, pionnier du disco, leur propose d'écrire le texte d'un titre destiné à la BO du film American Gigolo, bah, ils acceptent. Et ce Call Me, plutôt dance rock, devient un tube. Voilà, c'est tout simple. Comme une chanson de Francis Cabrel. Tout de suite, La fille qui m'accompagne.
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0: qu'à danser, c'était Raft. Le duo strasbourgeois Christian et Pierre, numéro 2 du top 50 durant l'année 87. Raft, ça veut dire radeau, insubmersible. Malgré tout, le duo a pris l'eau. Mais aujourd'hui, Christian continue à chanter sous le nom de Raft, notamment dans la troupe du spectacle Années 80, la tournée. Prochaine date, vendredi prochain à Dijon, au Zénith. Dans un instant, Michael Jackson, The Way You Make Me Feel.
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2: Allez, vous avez envie de repousser vos limites, de défier votre corps. Ce dimanche 14 juin est organisée la 18e édition du triathlon de Carpentras. Au programme, 800 mètres de natation, 40 km de vélo et on finit par 10 km de course. Courage ! Le tout dans des parcours pleine nature pour découvrir ou redécouvrir Carpentras sous un nouveau jour. Mais également un tout nouveau format, le swim bike, 800 mètres de nage puis 40 km de vélo. Ou encore, pour ceux qui veulent découvrir le triathlon, une course XS avec 400 mètres de natation, 10 km de vélo et 2 km de course. C'est déjà pas mal. Le triathlon est également possible pour les enfants avec des distances ajustées selon l'âge. Que vous soyez un triathlète confirmé ou que vous ayez envie de découvrir le triathlon, eh bien, tous à Carpentras, natation, course à pied, vélo, c'est parfait pour vous. Le triathlon de Carpentras vous attend.
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0: Christophe Flash, c'était Hard on My Heart.
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0: C'était un groupe américain qui décroche un des plus gros tubes de l'année en 81, mais ce sera le seul. Le groupe se séparera peu de temps après. 1981. Une année marquée en France par l'arrivée du TGV. Le premier, il est tout orange et relie Paris à Lyon en 2h40 contre 4h auparavant. 1981, l'informatique aussi prend de la vitesse. Le Minitel entre dans sa phase d'expérimentation active à Vélizy. Allez, on laisse 81 de côté. Revenons à 87, succès pour Philippe Russo avec Magie Noire.
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0: Cairns avec Betty Davis Eyes. Tube mondial de l'été 1981 et pour l'anecdote, une chanson que même Sylvie Vartan a chantée en concert lors de son passage à Las Vegas a retrouvé sur son Live in Las Vegas. La suite de votre soirée, c'est encore et toujours de la musique, des chansons, des si belles, des 20h avec Émilie Mazoyer qui reçoit ce soir la chanteuse Manon Lisa. Mais avant cela, les Négresses Vertes nous confirment que voilà l'été.
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2: Votre radio ici à 20h, qu'est-ce qui se passe? Ben, décibels, évidemment, toute l'actualité musicale avec ce soir un phénomène, oui, on peut le dire évidemment, quand les vues se comptent en millions, voire en milliards d'ailleurs, quand TikTok et Instagram deviennent complètement dingues d'une autrice qui en plus sait chanter. Oui, oui, c'est un phénomène, mais pas que. C'est un talent à découvrir. Elle s'appelle Manon Lisa. C'est l'histoire.

0: Hilaire, je vous dis ah mais oui, Manon Lisa évidemment. Eh ben allez ce soir dans Décibels, on va parler évidemment de son compte Instagram et de ses réécritures de chansons que vous connaissez bien et que les artistes adorent eux-mêmes. J'en veux pour preuve Youssoupha ou encore Grand Corps Malade qui était ravi d'être réinterprété par Manon Lisa. Mais là, elle est en train de préparer ses chansons à elle. Le Petit Pêcheur, c'est le début d'une belle aventure qu'on va découvrir ce soir dans Décibels.
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0: Et dans ce décibel du 10 juin, nous allons rendre hommage au moment de la chanson anniversaire au grand Ray Charles qui nous avait quitté un 10 juin en 2004. Au rayon coup de cœur et découverte du jour, Jean Felsine, chanteur et guitariste du groupe Mustang, désormais dissous. Il est en solo et il prépare un album qui sortira à la rentrée. On en a déjà un extrait, on va vous le faire découvrir tout à l'heure. Je pense que vous allez aimer. Le blind test de ce soir a pour thème la chance. Alors, si ça vous inspire, la chance en chanson, il faut nous appeler dès maintenant pour jouer avec nous tout à l'heure. C'est Alexandra qui vous attend au standard et le numéro, c'est le 0810 055 056 0810 055 056. Et puis la bonne nouvelle aussi du jour qu'on partagera tout à l'heure, c'est Lio en tournée. Ça faisait longtemps que c'était pas arrivé. Lisa, bonsoir.
3: Bonsoir.
0: Je dis votre nom avec sourire et gourmandise parce que moi, ça fait bien longtemps que je suis abonnée à votre compte Instagram.
3: Merci, ça me fait super plaisir.
0: Et que je vous suis et que j'admire votre plume et votre voix. Je ne sais pas ce que je préfère.
3: C'est trop gentil.
0: Qu'est-ce que vous préférez, vous, chez vous ? Votre plume, votre capacité à être aussi percutante en peu de mots, hein, puisqu'évidemment, on est sur des formats chansons, voire même petit bout de chanson, ou alors votre voix qui est quand même super belle et posée.
3: Je sais pas, c'est un peu difficile de se faire un retour super positif à soi-même.
0: Je vous fais pas un cadeau en vous posant la question.
3: Je peux vous parler juste de ma démarche, j'essaie qu'elle soit sincère et authentique et après les gens prennent et reçoivent ce qu'ils et elles veulent.
0: C'est vrai. Ceci dit, les réseaux, et notamment à notre époque, c'est pas comme quand les réseaux démarraient. Là voilà, en 2026, les gens ont du flair, du pif, et reconnaissent évidemment l'authenticité, et je pense que c'est pour ça que vous nous avez embarqué tout de suite. Alors au départ, pour moi et pour ceux qui étaient comme ça sur Instagram, Manon Lisa, c'était cette fille qui, face caméra, utilisait les instrumentaux de chansons qu'on connaissait, qu'on adorait, mais en y ajoutant ses paroles à elle. Exemple avec « Le temps est bon », version Manon Lisa.
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1: Manon Lisa, oh là là. Voilà, ça donne un bon exemple, je pense, de votre travail. C'est un compte Instagram et TikTok également. 1 milliard de vues à travers le monde pour donc ces réécritures, on dit ça ?
2: Je dis réécriture, oui.
1: Ouais, réécriture oui, de chansons. Ouais. Est-ce que vous vous souvenez comment cette idée, à la fois géniale et culottée, vous est venue ?
2: Ça m'est venu parce qu'en fait, je suis devenue maman en 2023.
1: Félicitations.
2: Merci beaucoup. Et je me suis un petit peu pris la claque de la maternité. En tout cas, c'est comme ça que je l'appelle. Ça a rebattu les cartes pour moi. Je voyais plus l'écriture de la même manière. Et surtout, quand je me suis figuré que mon fils allait grandir dans le monde tel qu'il est et tel qu'il pourrait basculer, je me suis dit que c'était chouette si je pouvais essayer de porter des messages à mon humble niveau et essayer de faire bouger les lignes, en fait. Et ouais, ça a été ça, ma source de motivation.
1: D'accord. Donc, ça explique le ton, on va dire, pas forcément toujours militant, mais en tout cas contestataire. Manon Lisa, c'est souvent quand vous n'êtes pas d'accord avec un truc que l'inspiration vient, on peut le dire comme
2: ma
1: ça.
2: Ma psy me dit que je suis en attitude réactionnelle.
1: On embrasse votre psy, parce que visiblement, vous allez bien, parce que je vois, vous souriez, vous êtes épanouie. Et en même temps, il y a encore suffisamment de colère en vous pour aller au charbon. Et
2: ça, oui, il y a de l'engagement, oui, ça c'est
1: ouais,
2: sûr.
1: Ouais, ah ouais, ouais. Ça c'est top. Mais alors avant, ça veut dire avant de devenir maman, vous écriviez, mais peut-être de manière moins engagée. Vous chantiez déjà avant aussi ?
2: Oui. Alors moi, j'ai commencé la musique par la scène. J'ai eu un groupe de rock quand j'étais adolescente. Donc j'ai connu les voyages en van pour aller faire 20 minutes de première partie.
1: Ah là là.
2: Donc voilà, c'était trop bien cette période. Et puis de fil en aiguille, la vie a fait que j'ai été amenée à écrire pour d'autres artistes. Et j'ai fait ça pendant une période. J'ai adoré ce moment-là de ma vie, de me fondre dans l'univers et me mettre au service du répertoire d'autres artistes.
1: Il y en a qui vous ont particulièrement marqué ou
2: Je pense à... J'avais entendu dire que Céline Dion, donc il y a quelques années, cherchait des chansons pour son prochain album. Et j'ai envoyé une chanson un peu comme une bouteille à la mer. Et quelques jours plus tard, je reçois un coup de fil de sa manageuse française qui me dit Céline a écouté et elle aime bien, elle aimerait bien poser la chanson. Incroyable. Donc ça, c'était complètement fou, je ne m'y attendais pas. Et ça m'a donné l'occasion, par la suite sur ce même album, de mettre en musique deux textes de Grand Corps Malade. Ouais. Donc ça a fini avec trois chansons sur l'album de Céline. Donc ça, ouais, c'était un grand moment pour moi parce que je suis tellement fan depuis toujours.
1: Ah voilà. Et Manon Lisa est sans doute une des rares personnes en France à savoir qu'elle aura des places pour aller voir Céline Dion en concert à la Défense Arena, du coup. Alors, normalement, elle va vous inviter.
2: C'est où? Alors, j'ai eu la chance d'être invitée, vous savez, à sa soirée au Trocadéro,
1: oui, ouais,
2: où elle a annoncé ses dates, ouais, et tout. Donc, on m'a remis une petite enveloppe noire que j'ai ouverte et on m'a dit, nous avons le plaisir de vous inviter à une des dates de Céline Dion. Et on vous recontactera pour savoir quelle date. Et petit message à la prod, appelez-moi quand vous voulez pour savoir quelle date, parce que je ne sais toujours pas. Et voilà, trop hâte de savoir pour être sûre que c'est gravé dans le marbre. Et je sais que, enfin, pour énormément de personnes, la majeure partie des... Enfin, c'est difficile d'avoir des places, donc je pense à ces personnes qui ont galéré ou qui galèrent encore pour avoir des places. Et c'est très dur, je sais que ça génère beaucoup de frustration. Donc voilà, je me sens vraiment... chanceuse, quoi, et je mesure cette chance-là.
1: Ah oui, mais voilà, c'est ça, avoir du talent. Il y a aussi des à côté fort sympathiques dont
2: c'est
1: placé.
2: Attendez, ils m'ont pas encore appelé.
1: Oui, non, mais si. On va en parler. On va dire, elle est où, Manon Lisa? Manon, donc, d'abord votre groupe de rock, ensuite autrice de chansons, ou compositrice d'ailleurs, à quel moment, donc, vous dites, je vais quand même faire des choses solo, est-ce que ça correspond au moment où vous êtes devenue maman, ce partage sur Instagram, etc., de vos chansons, ou est-ce que ça avait même commencé un petit peu avant?
2: Ça avait commencé un petit peu avant, pendant que j'écrivais encore pour d'autres artistes. Je pense que j'étais un petit peu arrivée à la fin de cette période-là. Ça m'animait peut-être un petit peu moins d'écrire pour d'autres. Et puis j'avais envie peut-être aussi de prendre la parole. Donc j'avais ouvert mon compte Instagram, mais c'était un petit peu anecdotique, ouais, que c'était à côté. Puis j'avais pas trop le temps en plus de faire de faire des vidéos pour mon compte Insta, c'était vraiment pas la prio. Et puis comme je vous le disais tout à l'heure, en devenant maman, il se trouve que j'ai traversé une dépression du postpartum qui m'a fait perdre vraiment mes repères. Je savais plus qui j'étais, où j'allais, et surtout est né en moi ce besoin, cette envie d'essayer d'être utile. Donc et j'avais pas l'impression de l'être à travers mes textes et à travers mes chansons, donc je me suis dit je vais faire autre chose, je vais arrêter la musique. Donc en janvier 2025, j'ai dit à mes plus proches amis que je voulais arrêter la musique. Et c'est ce que j'ai fait pendant quelques semaines, je pensais à ce que j'allais pouvoir faire d'utile en fait à l'autre. Je voulais être dans la matière, je voulais être utile. Je peux pas mieux dire que ça. Et puis quelques semaines se sont écoulées et je suis retombée sur une chanson de Youssoupha qui s'appelle Dieu est grande.
1: Une sublime chanson pour sa fille.
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2: Imani. Donc il s'adresse à sa fille. Et je me suis dit, tiens, est-ce qu'il y aurait pas une possibilité pour moi de m'adresser à mon fils et de lui dire comment, selon moi, il pourrait être un vrai allié pour les femmes, pour la cause féministe, et comment, je me suis posé la question, comment je peux l'aider à devenir un homme épanoui dans son masculin, avec tout ce que ça comporte et toute la rondeur aussi que ça peut avoir et l'authenticité que ça peut avoir sans être enfermé dans quelque chose de viriliste, etc. Comment j'allais l'éduquer. Et voilà, c'est ce qui a donné lieu à ma première réécriture que j'ai postée en mars 2025.
1: Un an plus tard, et des poussières, mais bon, soyons dingos et arrondissons, un an plus tard, il y a 1 milliard de vues à travers le monde pour votre travail, Manon. Vous êtes incontournable et vous préparez votre premier album à vous, solo, avec vos chansons. La première, c'est Le Petit Pêcheur. On va l'écouter, si ça vous va.
2: Avec plaisir.
1: Exactement, Le Petit Pêcheur. Alors là encore, on a compris, Manon Lisa ne se met pas devant un micro pour ne rien dire. On est donc sur une ambiance conte, fable, philosophique. On peut dire ça
2: c'est vrai,
1: ça,
2: c'est inspiré d'une fable, absolument.
1: Et normalement, ça devrait vous plaire, sauf si vous êtes très très capitaliste. Bisous.

0: On était pas mal hein, sur cette plage au bord du port avec le petit pêcheur. Manon Lisa, ce petit pêcheur, donc, qui est le premier extrait de votre projet à vous. Perso, ça y est, vous sautez le pas. Comment a-t-il été accueilli par votre public? Vous avez une grande communauté, hein, près d'un million de personnes qui vous suivent, qui aiment vos réécritures. Comment ont-ils accueilli votre premier titre original?
1: Déjà, je voudrais vous remercier, Émilie, parce que vous avez été la première à passer le titre à la radio dans cette émission, me semble-t-il.
0: Et le jour où il est sorti, c'était en février.
1: Oui, c'est ça.
0: Ah oui, mais j'ai trouvé ça génial.
1: Je voulais vous remercier déjà, merci de tout mon cœur. Je suis super touchée d'être ici avec vous ce soir, aussi pour cette raison-là. Oh, donc merci beaucoup, ça compte beaucoup pour moi. En fait, suite à ma première réécriture dont je parlais tout à l'heure, je me suis reconnectée à cette joie d'écrire et ça m'a donné envie d'écrire plein d'autres, de faire d'autres réécritures sur plein de thèmes engagés, féministes, qui me tenaient à cœur et qui me permettaient de porter des messages importants pour moi. Et parmi toutes ces réécritures, il y a eu ce petit pêcheur qui est arrivé, qui est inspiré d'une fable que mon père me racontait quand j'étais enfant. Mon père, c'était un humaniste, c'était un instituteur qui enseignait sa vision du monde à ses élèves et qui m'a transmis aussi cette vision-là, qui est celle d'essayer parfois de faire un pas de côté par rapport à la société productiviste qu'on voudrait nous imposer à chaque instant et de pas forcément être... Il m'a enseigné de pas toujours être dans le faire et d'essayer de contacter l'être qui on est vraiment et parfois ça suffit de juste être soi et de pas être dans quelque chose qu'on fait forcément, voilà.
0: Ouais.
1: Et donc c'est de ça que parle cette chanson-là et cette chanson elle a trouvé un écho assez rapidement sur les réseaux et un tel écho, elle a même voyagé dans le monde et
0: oui,
1: tout.
0: Hein.
1: Je sais que les personnes qui sont pas forcément francophones prennent plaisir à écouter cette chanson-là parce que je sais pas les sonorités françaises leur plaisent quoi sur cette chanson. Et donc je me suis dit, il faut absolument que je sorte cette chanson sur les plateformes de streaming et c'est ce que j'ai fait en février.
0: Voilà, il y en a une autre qui est sortie, qui s'appelle Seul Ensemble, on l'écoutera tout à l'heure. Mais là, donc, pour celles et ceux qui avaient raté les réécritures les plus emblématique de Manon Lisa, celle qui vous allez faire une manif dans votre cuisine. Je vous annonce, là, vous nous écoutez, vous êtes en train de dîner tranquillement. Ça part en manif.
2: Ok, simple.

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0: basique. Réécriture d'Aurel San. Manon Lisa, est-ce que vous pensez que les mots sont des armes?
1: Le mot arme, c'est vrai qu'il est, dur. Des armes.
0: Parce que les mots sont les armes des non-violents, alors.
1: D'accord, oui. Oui, ça me va. Je pense que les mots servent peuvent servir à faire passer des messages. En ça, oui, peut-être que c'est une forme de... Ça aide au combat, ouais. C'est clair.
0: Parce que c'est vrai que depuis tous ces chanteurs et ces chanteuses antimilitaristes qu'on adore des années 60, anti-guerre du Vietnam aux États-Unis, des Bob Dylan, des John Baez qui se battaient aussi contre la ségrégation, etc. La musique, elle a essayé de changer les choses. Je sais pas si elle a réussi à changer les choses, mais si les mots sont des armes ou les armes des non-violents, peut-être en tout cas ça fait évoluer les mentalités. J'imagine que c'est ce que vous espérez quand vous écrivez ce genre de texte.
1: Oui, clairement. Essayer de faire bouger les lignes à mon humble échelle. Je pense que l'art, d'une manière générale, c'est forcément un pas de côté. C'est ce que je disais tout à l'heure par rapport à la société productiviste. Donc, même si les choix des mots ne sont pas forcément engagés, ce qui n'est pas mon cas, moi, c'est vrai que mes thèmes sont engagés. Mais rien que le fait de faire de l'art, peu importe la forme exacte, ou d'en écouter, ou d'aller à un spectacle, c'est déjà, en fait, convoquer en soi une rébellion, finalement.
0: Manon Lisa réécrit le bilan, ça va vous faire plaisir. Il y a quelques jours, on était avec les Nègres Marrons.

0: Manon, Lisa, cette réécriture du bilan, je l'ai déjà dit tout à l'heure, mais quelle plume, bon sang, c'est percutant, à chaque fois ça tape juste, vous n'êtes pas donneuse de leçons, c'est ça qui est cette ligne toute fine sur laquelle vous marchez, mais avec brio, c'est-à-dire que vous faites passer des messages, mais on se dit pas, ah ça y est, on va encore se faire engueuler par Manon, Lisa. Enfin,
1: non, j'essaie de pas faire ça du tout.
0: C'est fort. Expliquez-moi comment vous les fabriquez, ces réécritures-là.
1: Bah en fait, je pense que je repense à ce que vous me disiez tout à l'heure. Est-ce que les mots sont des armes ? Je pense qu'en fait, les mots, c'est des ponts. Ça sert à aller chercher l'autre, finalement. Ça sert à créer du lien. Parfois, les réécritures que je fais peuvent générer... je sais pas moi, du mécontentement en face, ou en tout cas une réaction. Parfois ça émeut, parfois oui, ça fait réagir. Et je pense que c'est ça que je cherche, parce que ça peut créer une discussion, ouvrir le dialogue, c'est ça qui est important.
0: Mais c'est super intéressant ce que vous êtes en train de me dire. Ça veut dire qu'en fait, c'est pas pour moi que vous écrivez. Parce que moi, je suis d'accord avec vous. Donc évidemment, je suis du tout cuit. En fait, vous n'avez pas peur que des oreilles pas habituées à ce genre de discours tombent sur vos chansons. En fait, ça vous ferait même plaisir.
1: Bien sûr, je pense que c'est important d'aller chercher des oreilles qui sont pas d'accord avec
0: quel
1: soi.
0: Quel courage ! Oui, oui, bah bravo. Moi, je supporte pas, mais je vous admire pour ça.
1: Après, je suis pas mécontente non plus de me sentir soutenue par des oreilles qui sont d'accord avec moi. Et j'ai l'impression aussi de porter la voix de dans la chanson qu'on vient d'entendre, la réécriture qu'on vient d'entendre
0: des militantes,
1: beaucoup de militantes. Voilà, ça me parle aussi. Je suis très contente en fait de faire partie de la lutte.
0: C'est beau. Manon Lisa est l'invitée de Décibel. On va faire une micro pause. Enfin, nous, on part en manif, mais on revient. À tout de suite.
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0: Un hommage à Ray Charles pour l'anniversaire de sa mort. Jean Felsin, que vous aviez peut-être découvert dans le groupe Mustang et qui prépare un nouvel album solo. Ça sera la découverte du soir. Également, un blind test autour des chansons qui parlent de chance. Blind test pour lequel vous pouvez déjà vous inscrire. Le numéro du standard 0810 055 056. 0810 055 056. Alexandra vous attend au standard. 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En réécoutant vos réécritures, Manon Lisa, vous qui cartonnez sur les réseaux avec ces chansons qui font une petite minute, on va dire, et sur des instrumentaux qu'on connaît, des instrumentaux extrêmement tubesques, on se dit qu'en fait, tous ces textes, ils pourraient être dans votre album. Peut-être il faudrait composer des musiques originales pour vous, mais ça aussi, vous savez faire. Est-ce que ça va être le cas ? Est-ce que sur votre premier album, qui est en préparation en ce moment, on va retrouver certains de vos textes, ces fameuses réécritures qui vous ont rendu célèbre sur les réseaux?
1: Je compte sortir un EP de ces réécritures-là, de certaines de ces réécritures. Ça va sortir en septembre.
0: Okay.
1: Et après, première moitié de l'année 2027, merci. et ben là, ce sera un album de chansons originales.
0: Et là, on retrouvera Le Petit Pêcheur, par exemple.
1: Oui,
0: ah,
1: absolument.
0: Voilà. Ah oui, non, parce qu'on adore Le Petit Pêcheur. Alors, si je peux lever le doigt et dire « S'il vous plaît, madame, sur l'EP, c'est possible de mettre bye-bye ?»

0: pas le tien. Et ce sera déjà bien.
1: Bye bye.
0: Alors, être aussi efficace et faire passer les messages en une minute, on se dit, du coup, pour vous, le format 3 minutes, le format chanson, c'est l'autoroute? Ou est-ce que c'est des exercices différents?
2: Je pense que ça... Non, j'ai l'habitude aussi d'écrire des chansons au format 3 ouais. minutes. Je pense que j'ai trouvé que le plus difficile, c'était de dire plein de choses en une minute.
0: Ouais.
2: Après, faire des... Ça va bien se passer, c'est ça que je veux dire. Je vais réussir à faire des chansons.
0: C'est en train de se passer?
2: Je suis en studio, ouais. Je suis tout le temps en studio, de toute manière. Donc ouais, je suis en train de faire cet album-là.
0: Et est-ce que vous faites cavalière seule? Ou est-ce que vous avez une équipe avec vous? Est-ce que vous avez eu envie de travailler avec des compositeurs, des compositrices, producteurs, productrices? Et ça ressemble à quoi l'équipe de Manon Lisa, premier album pour 2027?
2: On est deux. Avec mon binôme de cœur de toujours qui s'appelle Silvio Lisbonne. Et on est en train de composer ensemble l'album. Donc je pars de textes et puis ensemble on les ajuste et puis on fait tous les arrangements ensemble aussi.
0: Ouais. Et est-ce que vous avez envie d'être très très proche de l'actualité, de vos combats, de votre féminisme, de votre militantisme, ou est-ce que vous vous autorisez aussi à parler d'autres choses?
2: Alors l'actualité telle qu'elle est, telle qu'elle va être les prochains mois, je ne doute pas qu'elle va me donner des choses à dire. Je vais pas manquer de sujets et aussi je vais continuer de d'écrire sur des thèmes un peu plus intimes, intimistes, parce que j'aime ces chansons-là aussi. J'ai l'impression que plus on touche à l'intime, plus ça vient toucher l'universel. Je sais pas, je pense à ma chanson Violette qui parle de PMA, de ce combat-là, de ces personnes qui sont en attente d'être enceintes. Voilà, pour être passée par ce combat-là, par ce parcours, je trouve que j'en ai fait une chanson et, ouais. Et je parle de quelque chose de très intime et j'ai senti que lorsque je l'ai sorti, ça a touché les gens. Donc non, je vais continuer à faire ce type de chanson, ouais.
0: Ouais, et puis il y a le fameux Petit Pêcheur, évidemment, qui est aussi une preuve que, sans parler d'actu brûlante, cette fable qui est sans doute millénaire, hein, je ne sais pas de quand
2: l'Antiquité,
0: elle date,
2: il me semble.
0: Ouais, voilà, elle peut s'appliquer à toutes et à tous et tout le temps.

0: au calme.
1: Un petit côté philo, en fait, aussi. Vous aimiez la philo au lycée?
2: J'aimais la philo, mais j'aimais pas ma prof.
1: Pas de bol.
2: Qui ne m'aimait pas non plus. Donc, ça s'est pas aussi bien passé que ça aurait pu se passer. J'aimais bien sur le papier, mais elle, je sais pas, j'aimais pas trop. Mais c'est pas grave, ça arrive. Non, on peut pas aimer tout le monde.
1: C'est vrai. C'est vrai. Et qu'est-ce qui vous nourrit alors? Parce qu'on a bien compris que ce qui vous inspirait, voilà, c'était des choses vraiment qui vous tenaient à cœur. Mais qu'est-ce qui vous nourrit, surtout que vous avez l'air d'être une éponge à ce qui se passe autour de nous et que ce qui se passe n'est pas extrêmement réjouissant. J'en veux pour preuve encore cette semaine et toutes ces militantes féministes qui ont voulu aller manifester sous les fenêtres du ministre de la Justice qui les a envoyées de l'autre côté de la Seine, parce que c'était c'était embêtant, toutes ces femmes qui crient comme ça sous ces fenêtres pour demander justice. Donc, l'actualité, elle est dure. Est-ce que vous avez des endroits pour vous nourrir? Vous parliez de votre amour de l'art tout à l'heure. Est-ce que c'est les bouquins? Est-ce que c'est les chansons d'autres artistes? Les films? Qu'est-ce qui vous nourrit?
2: Tout me nourrit. Ouais. La vie de tous les jours, être avec mon fils, ça me ressource énormément. Ouais. J'aime la peinture. Ça me nourrit. Ça nourrit vraiment mon âme. Ça me ressource beaucoup. La nature aussi. J'aime marcher en montagne. J'aime la mer. Voilà.
1: Donc il y aura un peu peut-être tout ça aussi dans l'album.
2: Peut-être que ça va induire le côté poétique de l'album, mais les mots et la forme et les textes seront engagés. Ça dira quelque chose de précis à chaque fois. Voilà.
1: Dans le refrain du Petit Pêcheur aussi, on vous entend chanter, alors que jusqu'à présent, on vous a beaucoup entendu, je ne sais pas comment définir, slammer, rapper, parce que vous avez quand même un flow de rappeuse.
2: C'est gentil.
1: Et là encore, j'essaye de gratter des infos sur 2027, mais vous pouvez m'envoyer balader. Mais là, vous allez chanter à plein poumon ou vous allez garder ce format-là qui vous va hyper bien, évidemment.
2: Ça va rester du slam avec des refrains chantés, mais chanter à plein poumon, ce n'est pas dans mon ADN vocal. Disons, ça restera doux dans la forme et je l'espère impactant dans le fond.
1: Elle s'appelle Manon Lisa. Une première date de concert a été annoncée. Vous serez Manon le 10 novembre à Paris, aux Étoiles.
2: Oui, on a annoncé ça il y a une semaine et c'est déjà quasiment complet. J'ai été hyper surprise et heureuse. Oh. Donc c'est trop bien. Je suis très heureuse.
1: C'est comme pour Céline, il faut rajouter des dates, Manon.
2: On va voir ça, ce serait trop bien.
1: Allez, 10 novembre aux Étoiles, Manon Lisa. Je parlais tout à l'heure de la chanson Seul Ensemble, qui est la plus récente en fait, la dernière sortie. Oui, ça, c'est la petite sœur du Petit Pêcheur. Alors, on se dit au revoir en l'écoutant et en vous souhaitant une belle et longue route.
2: Merci beaucoup, Émilie. Merci d'avoir reçu.
1: Merci, à bientôt. Manon Lisa était dans Décibel.
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1: Elle s'appelle Manon Lisa. Je vous recommande évidemment de vous abonner à son compte Instagram parce que vous avez un paquet de petites chansons comme ça d'une minute à rattraper si vous ne la connaissiez pas encore. Et puis donc la bonne nouvelle, c'est un EP, un mini-album à la rentrée et un album, un vrai, en 2027.
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1: Et tiens, voilà aussi une chanteuse engagée. On l'a vu cette semaine au premier rang de la manif parisienne qui demandait à la justice d'arrêter de classer sans suite les plaintes pour viol des femmes et des enfants. L'IO a aussi annoncé, ça c'était il y a quelques semaines, mais voilà, je vous en parle ce soir, j'aurais pu en parler il y a quelques semaines, elle a annoncé une tournée, sa première depuis longtemps d'ailleurs. Bah oui, l'IO, elle a fait beaucoup de galas, elle a aussi participé à quelques plateaux de festivals, vous savez, un petit peu nostalgique, années 80, etc. Là, c'est sa tournée à elle, c'est une drôle de bonne nouvelle. Ça va commencer le 14 décembre à Lille, au théâtre Sébastopol. L'IO qui sera aussi le 17 décembre à Paris, à l'Olympia. Et puis, en 2027, elle jouera à Montpellier, Aix-en-Provence, au Palais des Congrès du Futuroscope, Poitiers, rendez-vous aussi à Nantes, rendez-vous à Saint-Grégoire, pas très loin de Rennes, et puis Bordeaux, et puis Toulouse, et puis Biarritz, et Lyon, et Bourges, et Metz, et Dole. Dites donc, ça n'arrête plus. Il y aura aussi Strasbourg, il y aura aussi Guy Pava en Bretagne, Arras, Amiens et Reims. Une belle tournée partout en France pour l'IO en 2026-2027. Les billetteries sont ouvertes. Tardez pas si vous voulez pas la rater, parce que je crois qu'il y a plein de gens qui ont très envie de la voir sur scène. Et tiens, moi j'avais envie de réécouter une chanson de l'IO qui est incroyable et dont le clip est un véritable petit film. Si vous ne l'aviez pas vu dans les années 80, il va falloir alors me rattraper ça. Ça s'appelle « Fallait pas commencer ». Et même les paroles, hein, c'est un vrai film. Il se passe des trucs, il y a des rebondissements. Et je crois pas que ça finisse très bien pour le gars à la fin.

0: Model, le quatrième album de Lio à 40 ans. Ah oui, il est sorti en 1986. Et dessus, il y a cette chanson incroyable. Fallait pas commencer. Aussi, les brunes comptent pas pour des prunes. Ou encore, je casse tout ce que je touche. C'est un grand album de Lio. Et je suis sûre qu'il y en aura de larges extraits sur sa tournée qui commence donc cet automne.
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0: Mais dites donc, il est 9h moins 20, il est grand temps de jouer au blind test. Je vous présente nos candidates du soir pour jouer avec nous. Il y a... Oh, tiens, Elisabeth, ça faisait longtemps.
2: Coucou, Émilie chérie, Émilie Jolie de 1977.
0: Ah oui, c'est vrai, Émilie Jolie, c'était en 1977, mais non.
2: Oui, c'est la date de ma fille Magali.
0: Ah, ça faisait longtemps qu'on n'avait pas parlé de ta fille, Elisabeth, j'aime bien. Elisabeth, je l'adore. Mais non, Émilie Jolie, c'est pas en 77.
2: Oui, c'est l'année de ma naissance.
0: C'est vrai.
2: Si, c'est vrai, je t'assure.
0: C'est pas 79. Bon.
2: On parlera deux entrées, alors.
0: Oui, voilà. Et Muriel est là, coucou Muriel.
3: Coucou.
0: Comment ça va?
3: Ça va.
0: Bon, je suis ravie de jouer avec vous, mesdames.
3: C'est très bavarde, alors. Bon, j'essaie.
2: Oui.
0: Elisabeth, c'est notre habituée du blind test, c'est notre rayon de soleil.
3: Oui.
0: Mais en fait, il y a des fois, on se dit, elle appelle pas pour jouer, elle appelle pour discuter comme à l'arrêt de bus. Tu vois, on est là, on est assise, le bus arrive dans 10 minutes. Eh ben, on papote. Eh ben, voilà. Alors, du coup, Elisabeth, franchement, depuis les débuts de Décibel, on sait toute sa vie. On connaît sa fille Magali, évidemment.
3: Oui,
0: Elisabeth. Et ton mari aussi.
2: Alors, le mari est décédé il y a 4 ans.
0: Oh, pardon, Elisabeth. Alors, non. Mais attends, mais c'est qui le monsieur dont tu me parles? T'as un amoureux, alors?
2: Eh bien, si j'en avais un, il m'a laissé tomber comme une grosse donc il y a 2 ans, 1 an et demi.
0: Oh.
2: Donc, non.
0: Ah, mais lui, on le déteste. On va lui envoyer la chanson de Lio.
2: Et en plus, tu sais pas que c'est son anniversaire demain?
0: À ton mari qui est plus là ou à ton amoureux qui t'a largué?
2: Non, à la personne, Maxime. Ah. Qui m'a laissé tomber sans me donner d'explication.
0: Attends, voilà, c'est un truc de fou. Elisabeth, je te raconte un truc. Mon amoureux du CE1, il s'appelait Maxime, il était extrêmement cruel. Est-ce qu'il n'y a pas un problème avec ce prénom?
2: Alors, exactement, il n'est pas du tout facile.
0: Ah, voilà.
2: Il a un caractère difficile. Et pourtant, on s'entendait bien sur tous les points de vue, et je veux te dire très dense, puisque j'aime la danse, tu le sais.
0: Ah.
2: Et on s'entendait très très très bien tous les deux, et puis sur tous les sujets.
0: Mais alors, attends, je vérifie avec Muriel si elle a croisé un Maxime sur son parcours. Muriel, qu'est-ce qu'on pense des Maximes?
3: Alors moi, j'en ai pas connu du tout.
0: Non. Moi, il était beau. Alors bon, j'étais en CE1, vous me direz. Mais c'était le fils du coiffeur. Et alors, il avait des beaux cheveux bruns, bouclés.
3: Il avait forcément une belle chevelure.
0: Il était incroyable. Et il était magnifique.
3: Allez, on va jouer.
0: Oui, t'as raison. On va jouer. Bon, Elisabeth, on va te trouver un amoureux. Oui. T'es toujours dans le coin de Saint-Étienne.
2: Ah ben non, Elisabeth, je suis dans le Doubs à Mandeur.
0: Ah, pardon.
2: Montbéliard.
0: Ah mais oui, Montbéliard, excuse-moi, je me suis trompée. Bon, alors... On cherche un gars sympa autour de Montbéliard qui ne s'appelle pas Maxime. Oui. On est désolé, mais chat échaudé craint l'eau froide. Éventuellement, si vous vous appelez Maxence, ça passera.
2: Oui.
0: Mais les Maximes, vraiment, abstenez-vous. Et vous appelez donc Alexandra au standard qui fera un casting pour Elisabeth. Je pense qu'il faut qu'on fasse une présélection. Non, il faut qu'on fasse une présélection, Elisabeth. Tu ne sais pas les choisir, les bons hommes. Ah, Muriel aussi. Ah, tu cherches dans quelle région, Muriel?
3: Moi, je suis en Touraine.
0: En Touraine. Bon, voilà. Et on a un critère, on a un petit
3: alors,
0: truc.
3: Alors, moi, qu'il ait de l'humour et puis que surtout qu'il soit gentil et bienveillant.
0: Alors, ça va le faire aussi. Donc, messieurs, vous vous reconnaissez? Ou mesdames, vous reconnaissez votre frère, votre voisin, votre collègue sympathique? Appelez le standard 0810 055 056 parce qu'on cherche des gars sympas pour Muriel et Elisabeth quand même, pour pas passer les vacances en célibataire. Voilà.
2: Oh, c'est sympa comme tout. Alors écoute, là, si vraiment on a des appels, moi, je te fais un cadeau.
0: Mais bien sûr, vous allez avoir des appels. Qu'est-ce que vous croyez? Vous êtes des meufs en or. Après, il va falloir choisir.
2: Merci.
0: Donc c'est pour ça, Alexandra va faire une petite présélection, parce que je vous fais pas confiance là sur le choix des hommes, Muriel et Elisabeth. Donc, on va faire une petite présélection, un écrémage, comme on dit dans les magasins de lait. Et... Et ensuite, on vous enverra des profils. Voilà. Ceci dit, effectivement, il faut qu'on joue au blind test. Ça tombe très bien en plus, puisque le thème du blind test ce soir, c'est la chance. Alors, est-ce que vous allez avoir de la chance, mes petites dames? De toute façon, vous avez gagné, vous l'avez compris. Quand on participe au blind test, on gagne automatiquement un bouquin sur Jim Morrison, le chanteur des Doors, et c'est quelques mois qu'il a passé à Paris, et un autre sur Radiohead et le chanteur Thom Yorke.
3: Voilà. Ah, j'adore ce groupe, c'est génial.
0: Voilà, donc ça c'est les cadeaux de ce soir. Muriel, elle est très Radiohead, et Elisabeth, elle est plus The Doors, donc c'est parfait.
2: Oui. Tout à fait, oui, c'est très bien. Bien choisi, bon choix. Alors, allons-y.
0: Première chanson qui parle de chance. Dites-moi, les filles, qui chante ça? Et n'oubliez pas de me donner votre prénom avant de donner la réponse. Sinon, c'est de la triche. Et après, je m'emmène les pinceaux.
3: Muriel.
0: Muriel.
3: Goldman.
0: Oui.

0: Jean-Jacques Goldman, premier point pour Muriel. On continue.
1: Bon, ça, c'est pas sa chanson la plus connue, mais quand vous allez entendre sa voix à ce chanteur.
2: Alors, je dirais, c'est pas Elisabeth, ça serait
1: Elisabeth.
2: Pas Elvis Presley,
1: non? C'est un français.
2: Johnny, non?
1: Enfin, Muriel?
2: Oui.
1: Comment, Muriel?
2: Johnny?
1: Oui, c'est Johnny!

0: danse de Johnny Hallyday.
1: Je ne la connais pas.
0: Oh bah oui. Mais c'est normal, Elisabeth, c'est vraiment pas une de ses plus connues. C'était, tu sais, au début des années 60,
1: je pense. Vraiment, hein. Non, pas du tout.
0: Ouais, non, c'est 62 ou 63. Et en fait, c'est quand Johnny chantait principalement des adaptations de tubes américains ou anglais. Voilà, exactement.
1: Oui, c'est ça.
0: Exactement.
1: Comme beaucoup d'autres chanteurs aussi. Hein.
0: C'est vrai, tu as raison. Oui. Après, ils se sont mis à faire leur propre chanson.
1: Oui, Claude François, Franck Alamand, oui. Oui, et d'autres, et bien d'autres.
0: Et plein d'autres. Bah, tiens, je te mets un point pour Clo-Clo, un point pour Franck Alamand. Piche, ma biche.
1: Tu sais que je l'ai vu à Valentinier, hein, Franck Alamand.
0: Ah.
1: J'ai trois dédicaces de lui.
0: Trois ?
1: À la foire de Valentinier.
0: Mais quelle gourmande !
1: Ah, oui.
0: Pourquoi t'en as demandé trois ?
1: Eh bien, écoute, parce que le premier, je l'ai vu en 1963 à la foire.

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1: Ah, très beau souvenir, Franck Alamo. Oui. Ben voilà, donc je te mets un point pour Franck Alamo. Ah, et comme ça, on a égalité de partout, Elisabeth et Muriel. Et comme le suspense est à son comble, je vous propose de passer à la dernière chanson du Blind Test. Après Jean-Jacques Goldman et Johnny Hallyday, qui chante la chance? Vous allez me le dire, mesdames.
0: Muriel. Gainsbourg,
1: non? Ouais.
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1: Chanson triste et nécessaire de Serge Gainsbourg, Les enfants de la chance. Et Muriel qui était une machine ce soir.
0: Alors, je félicite Muriel.
1: Ah bah oui, ce soir.
0: Très bien joué, Muriel.
1: C'est vrai, je suis d'accord.
0: J'écoute de la musique tout le temps, j'adore ça. Alors bon.
1: Oh, bah là, vraiment, Muriel était imbattable, inarrêtable.
0: Ouais, alors moi j'écoute aussi, mais là tu vois, non, ben, ça m'est pas revenu. Et comme tu m'as dit, Émilie, tu n'as peut-être pas tort. Le troisième trimestre, la fin du trimestre.
1: On se relâche au troisième trimestre. Attention, exactement. Le conseil de classe est la semaine prochaine, Elisabeth. Attention.
0: Oh, tu me mettras 10 sur 10 ou 20 sur 20 quand même.
1: Évidemment. Évidemment, compte sur moi. 10 sur 10, 20 sur 20, et on passe tous en classe supérieure. Muriel et Elisabeth, diplômées de Décibel. Et pour la chance, il y a quand même la chanson de Daft Punk, Get Lucky. Daft Punk qui savent s'entourer, puisque c'est Pharrell Williams qui chante, et Nile Rodgers de Chic qui joue de la guitare. Et de la chance, donc on en a Get Lucky sur ICI. 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

0: Votre mercredi soir, Daft Punk était dans vos oreilles.
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0: Il est l'un des meilleurs auteurs français, c'est aussi un super guitariste et un chanteur à la voix de velours. Jean Felzine, officier jusqu'à présent dans le groupe Mustang, parfois. Avec son ex, Joe Wedin, ils avaient un duo, Joe Wedin et Jean Felzine. Et puis, il sortait aussi des trucs en solo. Bon, là, il a annoncé la vraie fin du groupe Mustang. C'est donc en solo qu'il nous revient, Jean Felzine. Son album Cinéma Permanent sortira le 18 septembre prochain. On a un premier extrait qui s'appelle Je sais, mais qui, je pense, va vous plaire parce qu'il fait un genre de bilan de ses premières années d'artiste, tous les endroits où il est passé, ce qu'il a semé et récolté, ou pas, Jean Felzine. Tu m'avais fait...

0: s'appelle Jean Felzin avec un Z et il sera en concert après-demain à Paris au Pop-Up. Rendez-vous le 20 juin à Marseille et à Toulon. Ouais, deux concerts le même jour. Et puis à Angers au Chabada le 3 octobre. Le nouvel album solo de Jean Felzin, Cinéma Permanent, sortira le 18 septembre.
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0: C'est l'anniversaire de la mort de Ray Charles qui nous a quittés il y a 22 ans, le 10 juin 2004. Ray Charles, son surnom, c'était Genius, le génie. Et tout est dans le surnom et dans cette chanson, Hit the Road, Genius.

0: merveille, ce genius Ray Charles était dans Décibel. Merci les amis de nous avoir écoutés, c'était bien.
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0: Aux manettes de Décibel ce soir, il y avait Iris Guitoni, Océane Diaz, Elodie Biancamaria, Alexandra Sackberg et Franck Moilier. Il est 21h et la musique continue sur votre radio, ICI.
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2: Michel Jonas, Les vacances au bord de la mer. La chanson avec préférée d'Ours.
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5: Avec Michel Jonas, nous partions en vacances au bord de la mer. On lui a fait découvrir ce coin de Bretagne vers Quiberon. Et donc j'ai beaucoup de souvenirs avec Michel Jonas.
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5: Michel Jonas est un de ces chanteurs français qui a bercé mon enfance. Une chanson française avec des paroles assez sophistiquées et en même temps une grande place à la musique.
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0: Saviez-vous que c'est au fond du métro parisien que Serge Gainsbourg a définitivement troqué ses pinceaux pour un micro ?
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0: En 1958, Lucien Ginsburg est un peintre timide qui joue du piano dans les cabarets pour payer son loyer. Un jour, dans le métro, il ose l'impensable. Il aborde un poinçonneur et lui demande quels sont ses espoirs. L'homme lui répond tout simplement « voir le ciel ». Il imagine alors ce ciel de faïence et ce travail répétitif.
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0: Ironie du sort, alors que Gainsbourg cherche encore sa place, ce sont les frères Jacques qui enregistrent le titre les premiers. Mais poussé par la chanteuse Michel Arnaud, il finit par chanter son texte lui-même.
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3: Vous écoutez Camille Perrer avec T'as eu vent de nous deux.

0: chanson parle de la passion pour l'écriture, la musique, le partage. Et la jeune artiste de Romans-sur-Isère s'est inspirée du roman d'Alain Damasio, La Horde du Contrevent. Camille Perrer, t'as eu vent de nous deux. Un coup de cœur ici de Romardèche.
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0: Saviez-vous que c'est la période de Noël et ses vitrines bondées qui ont inspiré à Alain Souchon le titre Full Sentimental ?
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0: Écœuré par la frénésie des emballages jetés et cette surconsommation, il signe une critique sociale, mais sans jamais lever le ton. Le secret du tube, un contraste génial. Souchon plaque son texte mélancolique sur une mélodie inspirée du jeu de guitare de Keith Richards, des Rolling Stones.

0: Résultat, une balade entraînante qui nous fait danser tout en nous rappelant qu'on nous infantilise.
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1: Vous écoutez L'amour, ça se donne. Le nouveau titre d'Amel Bent.
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0: 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Les Enfoirés, Changer la vie, la chanson préférée de Claudio Capeo.
3: J'ai eu l'honneur de pouvoir y participer. Et puis voilà, vous êtes toujours aussi nombreux à nous suivre, à suivre les Restos du Cœur. Sachez qu'on a toujours autant besoin de vous, de votre bon cœur pour pouvoir tout simplement offrir des repas à ces milliers de personnes qui en ont bien besoin.

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1: Vous écoutez Baiser de

0: Cascada et Baiser Doré, un coup de cœur, ici le Drôme Ardèche.
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2: J'avoue, j'ai un faible pour les Vosges discrètes. Ce ne sont pas forcément les Vosges célèbres, hein, du côté de Gérardmer, de la Bresse. Ce ne sont pas les Vosges tranquilles, comme j'aime les appeler, du côté de Rambervillers. Ce ne sont pas les Vosges historiques, du côté de Senon ou de Moyen-Moutier, ni même la plaine des Vosges, à Vittel, Neufchâteau, Contrexéville. Non, les Vosges discrètes, ce sont les Vosges, allez, on va dire entre Remiremont et Plombières, entre le Val d'Ajol et le Saint-Mont. Ici, il y a Éloy, Vecoux, Saint-Amé, Girmont-Val d'Ajol, et c'est d'une grande beauté. Entre forêts fournies, où le sapin commence à abdiquer sa royauté vosgienne, au profit des feuillus, on trouve des chênes, des hêtres, qui font aussi leur place, et leurs longues branches font jouer la lumière sur la route, du côté de la feuillée Dorothée, par exemple, avant de découvrir plus loin une carte postale, le Val d'Ajol et son église. Il y a ici le Saint-Mont, lieu mythique dont on dit que les Gaulois avaient fait une forteresse face aux Romains avant que Saint-Romaric n'en fasse une forteresse de la foi. On sent au Saint-Mont, comme à Sion d'ailleurs, de ces forces qui viennent du plus profond de la terre et de l'histoire, qui font vibrer l'âme avant de partir je ne sais où dans les nuées du ciel. Ici, dans les Vosges secrètes, il y a l'élégance toute aristocratique de Remiremont, la ville des femmes, des chanoinesses, ces dames abbesses qui ont tellement imprimé leur marque, notamment l'envie de beauté qu'on retrouve non seulement autour de l'église Saint-Pierre, dans le quartier des chanoinesses, mais aussi partout dans la ville. Ben oui, à Remiremont, les monuments ne sont pas juste utiles, on sent qu'ils ont été faits pour être beaux. Ici, c'est l'antique beauté de Plombières. Plombières, autour de son clocher pointu, dans sa vallée d'histoire, qui se souvient avoir vu passer Voltaire, Beaumarchais, Rabelais, et qui se sent prête à soigner ou même apaiser juste, qui voudra s'offrir une bulle où on est ici tout à soi. Juste ça, être à soi, c'est si rare. Les Vosges discrètes, c'est un joli chemin découvert au-dessus de Vecoux ou dans la forêt près de Saint-Amé. C'est un rayon de soleil au-dessus de Éloy ou une bonne table au Val d'Ajol. Un moment vosgien et tellement fin bien que je vous souhaite de le découvrir ou d'y revenir.
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3: Victor Hugo est venu à Reims à plusieurs reprises, et notamment lors du sacre de Charles X, le 29 mai 1825. Charles X qui a succédé à son frère, Louis XVIII, quelques mois plus tôt, en octobre 1824. Depuis 10 ans, en fait, les Bourbons retrouvaient le trône après la chute de Napoléon et l'entrée dans la période dite de la Restauration. Louis XVIII n'avait pas souhaité renouer avec la tradition du sacre. La Révolution restait présente dans les esprits, puis sa santé fragile rendait une longue cérémonie difficile pour lui. Charles X, lui, choisit l'option inverse. Le souverain entend affirmer la légitimité monarchique par un retour aux rites ancestraux. La cathédrale Notre-Dame de Reims accueille la cérémonie et c'est une véritable parade en ville. Un cortège royal avec bannières, soldats, les dignitaires du royaume et les membres de la famille royale qui composent donc cette procession spectaculaire. Parmi les invités figure un jeune écrivain de 23 ans, Victor Hugo. Et il est invité officiellement à cet événement car il ne cache pas son penchant royaliste. Mais je n'ai pas dupe, hein. S'il est convié au sacre royal, c'est pour en écrire tout le bien qu'il en pense. Le roi a demandé si j'étais ici. Je suis effrayé de ce qu'ils attendent de moi, précise-t-il à sa femme Adèle dans une lettre. Il en profite tout de même pour faire un peu de tourisme. Et comme tout écrivain qui se respecte, il observe et prend des notes. Il passe notamment rue de Venise et tombe sur une jeune femme dans une cour de la rue Folpen. C'est une gitane qui danse. Il poursuit sa balade dans le quartier Saint-Remy et s'arrête devant la basilique pour en faire la découverte. Il croise un petit homme d'une trentaine d'années. Il est bossu. C'est en fait le sonneur de cloche de la basilique. Tout cela inspire Victor Hugo pour l'écriture des personnages principaux de son roman Notre-Dame de Paris, publié en 1831. Le bossu sera Quasimodo et la gitane devient bohémienne sous le nom d'Esmeralda. Les héros de Notre-Dame de Paris, imaginés à Reims, c'est l'un des trésors de Champagne-Ardenne.
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4: Un mot usuel occitan que vous connaissez, Necha et Chégur, j'en suis sûr. C'est le mot bigot. Laurent, tu peux aller me chercher le bigot, je te prie? J'avais pas un tecaï, ton téléphone. Non, pas mon téléphone, mon bigot. Dit Montalier, dans mon atelier, en entrant à gauche. Effectivement, ce n'était pas le bigophone, l'argot du téléphone. Bigot étant le nom de l'inventeur d'un instrument de musique en carton qui porte son nom avant de désigner familièrement l'appareil téléphonique. Non, le bigot dans la campagne de chez nous, c'est la bêche. Vaisersa lou bigot, va me chercher la bêche, la binette ou la houe. En technique, le bigot est cette fourche retournée qui sert à tirer le fumier ou à briser les mottes après le bêchage. Bon nombre de révoltes paysannes se faisaient avec le bigot, l'arme qu'on attrape facilement, appuyée contre un mur. Si prene lou bigot va veire, si je prends le bigot, tu vas voir. Ane adio.
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1: Je marche à côté d'une jeune femme qui est habillée vraiment très rétro.
2: Bonjour.
1: Bonjour. C'est très joli votre tenue.
2: Merci beaucoup.
1: Vous me parlez un peu de votre inspiration ?
2: Oui, en fait, je m'inspire énormément donc, de la mode des années 20, 30 aux années 60. Et j'aime porter donc, des pièces d'époque et des pièces aussi de belle qualité avec de la bonne matière. Donc on en parle justement à l'instant.
3: On parlait de l'importance des belles matières et elle me parlait de son manteau qui est en laine et cachemire et qu'elle avait trouvé pour quelques euros au fripe.
1: Et puis, si je peux me permettre, il y a aussi un côté par conséquent très féminin.
2: Oui, aussi. Ouais. Bah, j'aime énormément tout ce qui touche à la féminité. Je trouve que c'est quelque chose de très beau, de pas en avoir honte. En fait, je pense qu'il y a une espèce de honte de la féminité qui s'est développée. Je l'ai remarqué très tôt quand j'étais au collège, et simplement les choses féminines étaient vues comme moins bien, comme moins intéressantes, moins intelligentes. Et on va dire que le vêtement n'est pas une personnalité à proprement parler, mais le vêtement sert à sublimer. Et la féminité, je trouve qu'elle sublime tout le monde, même parfois les hommes aussi.
1: Et vous ?
3: Moi, je pense que la féminité, moi, avant, j'ai jamais porté de pantalon avant mes 20 ans. Donc au collège, j'étais souvent assez moquée. Bon, je pense qu'on a eu un peu le même parcours, mais j'étais souvent assez moquée parce qu'on me disait que soit j'essayais de faire trop fille, soit j'essayais de faire un peu nunuche, etc. Il y avait un peu cette haine de tout ce qui touchait aux filles. C'était souvent un peu décrié, on disait ah mais ça c'est un truc de fille, et du coup il y avait cette tendance à vouloir être pas comme les autres filles et à vouloir se démarquer, et du coup maintenant c'est bien quand on a dû de pouvoir l'assumer et puis de trouver des copines aussi où on peut l'assumer.
1: Faut, oui, aussi.
3: Ça aide beaucoup.
1: Est-ce que pour terminer on pourrait tenter une petite description?
2: Bien sûr. Alors, je porte un très long manteau marron avec un béret assorti, une robe longue à carreaux marron également, avec une ceinture en cuir toujours marron, une chemise ancienne à col, alors je ne sais pas si on la voit bien, mais blanche, des gants...
1: Dentelle.
2: Oui,
1: dentelle. Des gants magnifiques.
2: Des gants, je crois, qui datent des années 70, marron et beige. Chaussures aussi des années 70, marron. Un maquillage, donc, un rouge à lèvres couleur brique. Et les yeux assortis dans des tons marrons également.
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5: Qu'aimeriez-vous planter dans votre jardin ?
6: Dans mon jardin, j'aimerais bien faire un potager avec, par exemple, des tomates, de la salade, des melons, etc. pour pouvoir après les récolter et faire des petites salades. Et pour l'été, ce serait bien.
7: Moi, c'est pour les planter à, voilà, à manger illimité.
8: Et moi, je veux planter des fraises, des fleurs, par exemple, et aussi des carottes et plein d'autres choses et des salades aussi.
9: Des framboises, des myrtilles. Parce que moi, j'aime les fraises, framboises et myrtilles parce que c'est incroyable.
10: Bah, moi, ce que je voudrais planter, c'est de la pastèque. Tout ce qu'il y a de nécessaire pour vivre, pour manger.
5: Et tu manges des fruits et des légumes ?
10: C'est presque mes aliments préférés. J'adore les légumes, les tomates, concombres, courgettes, carottes.
11: Oui, beaucoup de légumes et aussi des arbres comme des plantes, des tulipes, des roses, etc. Mais oui, les légumes, c'est trop bon aussi, les fruits.
5: C'est vrai, tu manges des légumes ?
11: Ah oui, j'en mange beaucoup. Je me fais plein de salades. Maman, elle m'a appris à tout faire. Je mets dans un petit bol, je mets de la salade avec de la vinaigrette, des tomates, je coupe des avocats. Quelquefois, je mets des fruits aussi pour donner un petit peu de sucré.
10: Moi, j'aime pas trop la salade et les avocats. C'est les seuls fruits et légumes que j'aime pas trop.
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1: Parce que si le week-end, comme moi, vous entendez votre épouse vous dire « Tu sais quoi, j'ai réfléchi à... » Ou alors « Ah, tu sais ce qu'on pourrait faire ce week-end » ben vous savez que vous allez passer le week-end entier dans des magasins de bricolage, seul, et à vous battre avec la perceuse et l'outillage, seul. Bon, là, il fallait que je rajoute une étagère dans une cloison. Mais bon, j'étais mal réveillé dimanche matin, j'ai percé un peu trop loin. Et maintenant, la cheville est trop enfoncée, ça lotle, ça bouge, c'est une galère, quoi. Alors ma maman, elle m'a regardé galérer, là, pour ressortir la cheville du mur, et elle m'a demandé « Mais pourquoi tu n'utilises pas du scotch ?» Je lui dis « Mais maman, mais attends, mais le scotch, c'est pas assez solide pour retirer la tivle du mur. » Et là, elle me répond « Tu totles, aïe, c'est pour mettre le tivle, la cheville, pas pour l'enlever. » Bah oui, parce qu'elle m'a montré que pour ne pas percer plus loin qu'il ne faut, vous mesurez la longueur voulue, ou vous prenez la longueur de votre cheville et vous la mettez jusqu'au bout du foret. Puis vous y mettez un scotch qui remonte bien un petit peu.
2: Ah
1: quand,
2: oui,
1: quand vous percez, en fait, vous voyez exactement là où il faut que vous vous arrêtiez pour que la cheville n'aille pas trop loin dans la cloison. Et comme ça tient bien. Merci ma maman, mais j'aurais aimé avoir l'info avant de percer.
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3: Allez, suivez-moi, je vous emmène dans une entreprise à Ernée, c'est l'ère du relookage, entreprise qui donne une seconde vie à nos meubles anciens. David Ozafel, le directeur des lieux, m'accueille dans les ateliers qui se trouvent dans les anciens locaux d'une célèbre entreprise ernéenne.
4: C'est les anciens locaux Panard, pour les gens qui connaissent en Mayenne.
3: Vous êtes une petite dizaine dans des locaux qui sont immenses, j'ai l'impression qu'on peut jouer à cache-cache ici, on s'amuserait comme des fous.
4: Ah, c'est sûr, complètement, l'avantage, c'est qu'il y a où se tourner.
3: Bon, il n'est pas caché, on le voit bien, il y a l'un de vos salarié qui est là.
4: Alexandre.
3: Alexandre. Bonjour Alexandre.
5: Bonjour.
3: Bon, qu'est-ce que vous êtes en train de faire là ?
5: Là je suis en train de reponcer un caisson de rangement. Donc il y a tout ce qui est bouchage du cintho, je suis en train de le reponcer, de relisser.
3: Qu'est-ce qui vous plaît vous Alexandre dans le travail du bois ?
5: C'est la restauration, l'odeur du bois, c'est plutôt satisfaisant de pouvoir restaurer un vieux meuble qui date de très très longtemps par exemple et puis de le redonner vie quoi.
3: Parce que ça fait longtemps que vous faites ça ?
5: C'est depuis que j'ai l'âge de 16 ans, j'ai 40 ans.
3: Chaque meuble est donc nettoyé, parfois réparé, puis poncé, on l'a entendu. Ensuite, pour qu'il soit mis au goût du jour, il change de couleur. Avec David, nous allons dans une autre partie de l'atelier.
4: Voilà, on change de pièce. Donc là, vous êtes sur la partie cabine de peinture, où il y a notre peintre Thomas.
3: On change d'odeur un peu, parce que c'est vrai qu'on avait la bonne odeur du bois. Là, je vais pas dire que j'aime pas, mais c'est moins agréable au nez.
4: C'est moins agréable, mais c'est ce qui fait la beauté du travail. Et là, on est sur toute la finition de que ce soit meuble. Là, Thomas est en train de finir une chaise.
3: C'est quand même assez incroyable de regarder la métamorphose de certains meubles, parce qu'il y a des meubles, ils arrivent ici, c'est un petit peu le meuble de la grand-mère ou du papy.
4: Bien sûr.
3: Et vous en faites quelque chose très déco, très actuel.
4: Alors on en refait déjà quelque chose de très déco, et c'est surtout qu'on garde très important aussi la qualité de base, parce qu'en règle générale on travaille sur des meubles en chêne, en merisier ou autre essence de bois, donc il y a quand même une certaine qualité au point de départ.
3: On va se rapprocher de votre salarié qui est en train de peindre. Il a une cabine, il fait ça avec un pistolet, c'est plus facile qu'au pinceau.
4: Oui, et puis c'est notre, ça Thomas, c'est notre Picasso, voilà, c'est la finition, c'est vraiment son dada, entre guillemets.
3: Non, il y a un Picasso mayenné, ça existe?
4: Ça peut exister complètement, c'est quelqu'un qui bosse très très bien.
3: Et là, ce sont des chaises qui sont en train d'être peintes.
4: Voilà.
3: Donc là, tout ça se fait sur l'ossature en bois. Et après, vous remettez l'assise.
4: Alors, on remet l'assise. On a un des salariés aussi qui fait que ça en termes de tapisserie. C'était une chaise paillée. Donc, on supprime le paillage. Et par la suite, il va y avoir une nouvelle garniture de chaises. Voilà.
3: Ah, donc ce sera du tissu alors plutôt?
4: Alors, du tissu, là, ça va être un sky. Mais on peut accorder plein de choses, que ce soit du tissu, du sky, de l'alcantara. D'une chaise ancienne, elle devient moderne et à la fois neuve également.
3: Et avec ces chaises, il y a évidemment une grande table qui a été peinte également par votre Picasso, puisque c'est son surnom. Et j'observe ça avec beaucoup d'attention. J'ai mis mon doigt, je crois que c'était pas sec en fait.
4: Oui, ça vient d'être terminé tout juste, donc faut faire attention aux doigts.
3: Mais vous dites c'est pas grave, on voit quand même la marque de mon doigt.
4: Oui, non, c'est pas grave, on va le refaire après, vous souciez pas.
3: Et je vous rappelle que ce week-end, c'est un événement ici Mayenne, il y a le salon Maison et Déco à Espace Mayenne à Laval.
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2: Bonjour et bienvenue à Prades, Virginie.
6: Merci Vincent. Vous êtes guide accompagnateur.
2: Surtout sur la destination Conflans-Canigou, donc avec la chance d'habiter à côté du massif du Canigou et de pouvoir emmener les groupes et les gens à la découverte du Canigou et surtout faire l'ascension du pic du Canigou.
6: Et pas que, parce qu'il y a aussi des randonnées, des excursions que vous proposez.
2: Tout à fait, il y a un vaste choix de randonnée dans le Conflans. Et puis aujourd'hui, je vous propose de faire une petite excursion et puis d'aller sur les balcons nord du Canigou pour prendre un petit peu de la hauteur et avoir une belle vue sur le massif du Canigou.
6: Eh bien, on embarque. Allez, c'est parti. Et là, nous allons prendre quelle direction, Vincent ?
2: On va aller en direction de Kaya.
6: Vincent, vous venez de vous arrêter. Qu'est-ce qu'il y a dans le ciel ?
2: Eh bien, il y a un cirque-à-être là qui vient de passer, qui est assez bas parce qu'il est en train de chasser. Donc, le cirque-à-être Jean Leblanc. C'est un oiseau qui est reconnaissable parce qu'il est très clair, dessous, tout blanc. Son régime alimentaire est spécialisé sur les reptiles.
6: Donc, alors là, il vole au-dessus de nous.
2: Ah, il est passé tout proche. Donc là, on s'est arrêté au bord de la route pour l'apercevoir parce que c'est pas aussi fréquent de le voir d'aussi près.
6: Donc là, on est sur la route de Sournia.
2: La route pour aller dans les Fenouillèdes. Puis on va donc aller jusque la chapelle de Saint-Jacques de Calaron.
6: Déjà là, Vincent, c'est Prades là que nous voyons.
2: Oui, alors on a pris un peu de hauteur, donc on va faire un petit bout de cette route qui va nous procurer un belvédère remarquable sur tout le massif du Canigou et le pic du Canigou.
6: Voilà, on est sorti du 4x4 et ça y est, on prend le départ de la petite marche.
2: Oui, on récupère la piste et puis donc on va faire la petite marche pour se rendre jusqu'à la chapelle.
6: Là, on a un panorama incroyable déjà. Hein.
2: Très beau panorama sur une bonne partie du Conflans. Et puis on est dans une végétation qui est là pour le coup. On a pris un petit peu d'altitude. On est toujours dans une végétation qui est marquée par le climat méditerranéen. Alors là, on a plein de genévriers. Vous voyez tous ces arbustes, il y en a certains qui montent un petit peu plus. Le genévrier qui fait la baie de Genièvre. On fait notamment, on s'en sert dans la cuisine et ça participe aussi à la confection, peut-être vous connaissez cet alcool, du gin.
6: Et Vincent, nous sommes arrivés au pied de la chapelle.
2: De la chapelle Saint-Jacques, et donc on peut voir en étant là devant le panneau qui explique un petit peu l'histoire et les dates importantes de la chapelle, de la vie de la chapelle, les fameuses coquilles pour matérialiser Saint-Jacques. Et donc on va faire un petit tour.
6: Vincent, on est ici sur ce qu'on appelle les balcons du Canigou.
2: Oui, sur la partie qu'on dénomme ainsi, les balcons nord du Canigou.
6: Au pied de la chapelle qui surplombe ce très très beau panorama avec plein de petits chemins autour.
2: Dans la forêt, là on a une petite forêt de chênes, puis c'est très joli parce que c'est varié, c'est bien entretenu. Il y a de la lavande, du romarin. Voilà, comme on avait une petite paire d'heures devant nous et qu'on était sur l'heure du repas, j'ai pensé que c'était un lieu sympathique à vous faire découvrir. On sort le panier repas donc, qui a été préparé par le Rasteil, avec donc des produits locaux. On a le jus de pomme d'Adama, le pain de Jérémy.
6: Ça, c'est le fromage d'Escouloubre.
2: Un petit peu de jambon, le jambon d'Alex, du camp de Mathilde. On a le saucisson à l'ail. On va se régaler.
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1: Bonjour à toutes et tous, bienvenue dans Affaires classées, le podcast. On vous parle beaucoup de Notre-Dame de Bétarame actuellement. Figurez-vous qu'en 1840, il y a de cela bientôt deux siècles, un enseignant de l'établissement qui se destinait à une vie au service de Dieu va soudain passer à la rubrique des faits divers. Vincent Elisabide, officiellement enseignant dans le vénérable collège, va assassiner une jeune mère de famille et ses deux enfants. Comment ce trentenaire émérite a-t-il soudain vendu son âme au diable ? Réponse dans un instant.
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1: Vincent Elisabide vient au monde le 15 juin 1810 à Mauléon, capitale de la Soule. Son père, bien que modeste, est si fier de ce fils aîné qu'il ne recule devant aucun sacrifice pour lui offrir la meilleure éducation. Premier de sa classe, le garçon fait l'admiration des enseignants qui le décrivent précoce et fort intelligent. Vincent affiche très tôt une vocation pour le sacerdoce. Le dimanche, il sert la messe et ne rate jamais une occasion d'échanger avec le curé du village de Gotin. Elisabide a 14 ans lorsqu'un matin, son père le conduit au séminaire d'Oloron-Sainte-Marie. Il réussit l'examen d'entrée si brillamment que l'évêque de Bayonne, Monseigneur d'Astros, se déplace pour le féliciter. Le fils prodige décide qu'il consacrera sa vie au service de Dieu. Dans les campagnes pauvres de ce Béarn et de ce Pays basque si fervent, l'Église offre ainsi le moyen à un élève méritant, qu'il soit riche ou pauvre, de parfaire son éducation et devenir un personnage respecté. Vincent souffle sa 18e bougie. Il entre au séminaire de Notre-Dame de Bétarame où il apprend la philosophie. Il rejoindra ensuite celui de Bayonne où il suivra l'enseignement de théologie. Lorsqu'il revient parmi les siens, le jeune homme est accueilli avec les honneurs, lui qui croise fréquemment le prélat du diocèse. Vincent se destine à devenir prêtre. Un beau jour, il prend tout le monde de court en annonçant qu'il ne se sent plus aucune vocation pour le sacerdoce. Tiens donc, son supérieur se console en se disant que la brebis égarée finira bien par rentrer au bercail. En attendant, Elisabide dispense des cours particuliers au sein de riches familles installées à Bordeaux. Pris de remords, l'ex-séminariste revient à Bétarame. C'est là qu'il fait la connaissance de Marie, une jeune maman domiciliée à Pau. Joseph, son fils aîné, est un élève d'Elisabide. Peu à peu, l'enseignant tombe discrètement amoureux de la jeune veuve.
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1: Comme lui, Marie est née en Soule, dans le village de Montcaillol. Elle avait 20 ans à peine lorsqu'elle a pris pour époux Pierre Anisa, un représentant de commerce avec lequel la jeune femme s'installe au soleil d'Oran, en Algérie. Le couple ouvre une hôtellerie sur place. Deux enfants illumineront cette union. Joseph, qui naît en 1829, et Mathilde, sa cadette, qui naît deux ans plus tard. En 1833, un drame frappe la petite famille d'origine basque. Le papa est tué à Mostaganem alors qu'il a été mobilisé pour combattre l'ennemi. Isolée, la jeune veuve rentre au pays, à Pau. Elle travaille sans compter pour offrir la meilleure éducation possible à ses deux orphelins. On lui suggère pour cela d'inscrire Joseph, son fils aîné, à Notre-Dame de Bétarame. Voilà comment, en 1840, Marie Anisa rencontre Vincent Elisabide, cet enseignant dont on murmure qu'il est excellent, mais très sévère. Le charme de la jeune veuve plonge l'ex-séminariste dans le trouble. L'instituteur se prend à visiter régulièrement la jeune maman à son domicile palois. Ses attraits féminins l'attirent davantage que les progrès en français du jeune Joseph. Elisabide confie au passage que le métier d'instituteur l'ennuie. Il rêve de s'installer à Paris. Là-bas, croit-il, il fera fortune. Octobre 1839, le jeune enseignant boucle ses valises et part tenter l'aventure. Logé dans un modeste hôtel, Elis Abide réalise qu'à Paris, personne ne l'attend. C'est la désillusion. Vincent ne rate pourtant jamais une occasion de prendre sa plume afin d'écrire à l'élu de son cœur. Il l'encourage à le rejoindre avec ses deux enfants. Ici, à Paris, ils pourront étudier dans les meilleures écoles. Ici, écrit-il, l'argent coule à flot. Vincent affirme même qu'un établissement envisage de le recruter. Pur mensonge. Séduite, Marie tombe dans le piège. En attendant que le couple soit réuni, pourquoi ne pas lui envoyer son fils ? Le 11 mars 1840, le jeune Joseph quitte Pau pour Paris.
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1: Il y a foule dans la grande cour de cette gare parisienne. Le jeune Joseph Anisa débarque, valise à la main, dans l'après-midi du 14 mars 1840. Comme prévu, Vincent Elis Abide est là. Il se jette sur le gamin qu'il prend dans ses bras et comble d'embrassades. Épuisé par ce long voyage en diligence depuis Pau, Joseph serre, confiant, la main de cet homme qui l'entraîne à pied à la découverte de plusieurs quartiers de la capitale parisienne. Le bambin est émerveillé. L'heure du dîner arrive. Avant de regagner ce qu'Elis Abide dit être son domicile, le trentenaire pousse la porte d'un restaurant. L'adulte et l'enfant font bombance. Rien n'est de trop. À la fin du repas, Elis Abide se met à écrire une lettre sur un coin de table. Il y raconte que Joseph est bien arrivé, qu'il est émerveillé et qu'il serait ravi que la jeune femme et sa fille cadette viennent les rejoindre ici, à Paris. Elis Abide tend même le stylo au garçonnet afin qu'il écrive un petit mot à sa maman. Ma chère maman, je suis bien arrivé, Paris est bien beau. Je crois que je m'y plairai beaucoup. Adieu. Je t'embrasse tendrement ainsi que ma sœur Mathilde, signée ton fils Joseph. La jeune maman reçoit la lettre quelques jours plus tard. En lisant ce mot si tendre à Pau, Marie n'imagine pas un instant que son fils n'est déjà plus de ce monde. En sortant du restaurant, Elis Abide la conduit dans un endroit sombre, près des abattoirs du quartier de la Villette. Dans un recoin, il s'est emparé d'un marteau qu'il dissimulait sous sa veste. Il a frappé l'enfant à plusieurs reprises avant de l'égorger. Des passants ont découvert son corps le lendemain. Le gamin n'ayant aucun document d'identité sur lui, il n'a pu être identifié. Elis Abide fait comme si de rien n'était. Il envoie de nouvelles lettres d'amour à Marie qu'il presse de les rejoindre à Paris. « Joseph se porte à merveille », écrit-il. Le 6 mai 1840, Marie Anisa se décide enfin. Elle part rejoindre son amant.
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1: La jeune mère et sa fillette franchissent le porche de la gare de Pau. Elles montent à bord d'une diligence qui les conduit à Bordeaux. C'est là que Vincent Elis Abide leur a donné rendez-vous, histoire qu'ils fassent ensemble ce long trajet jusqu'à Paris où Joseph, le fiston, est, paraît-il, impatient de les retrouver. La jeune maman ne nourrit aucun regret à l'idée de quitter le Béarn. Son nouvel amant affirme lui avoir débusqué un emploi de femme de maison dans les faubourgs huppés de Saint-Germain-des-Prés. Mais avant, Elis Abide suggère à Marie et Mathilde de faire étape durant une nuit en Gironde. Il veut en profiter pour les présenter à sa sœur, employée de maison chez de riches propriétaires à Artigues, près Bordeaux. En ce matin de mai, le soleil est de la partie. Pourquoi ne pas profiter de ce temps printanier pour s'y rendre à pied ? Le trio part donc à travers champs. Soudain, le ciel se gâte. De gros nuages apparaissent à l'horizon. Sur la commune d'Ivrac, le trio arpente un chemin tortueux. La jeune femme et sa fillette sont épuisées par cette marche interminable. Elles n'ont même pas remarqué qu'Elis Abide marche légèrement en retrait, tenant un marteau dans sa main droite. Le jeune homme se met soudain à les frapper l'une et l'autre au point de les assommer. Il les étend ensuite à ses pieds avant de leur sectionner la gorge à l'aide d'un couteau. À deux mois d'intervalle, usant d'un mode opératoire strictement identique, l'ex-séminariste de Bétharram a assassiné le fils, la mère et la jeune sœur. Elissa Bide dissimule les deux corps avant de s'enfuir. Plus tard, des passants feront la macabre découverte. L'annonce du double crime se répand le soir même à Bordeaux. Un aubergiste signale à la police qu'un étrange client porte des vêtements tachés de sang. Elissa Bide est démasquée et aussitôt interpellée. Il doit maintenant livrer les clés de l'énigme.
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1: Comment un séminariste respecté est-il devenu un triple assassin ? Plusieurs témoins brossent le portrait d'un Elissa Bide au tempérament brillant. Son caractère était sombre, peu communicatif, mais était-il violent ? Plusieurs le décrivent parfois sévère avec ses élèves, n'hésitant pas d'ailleurs à les châtier physiquement. En chœur, plusieurs témoins pointent un orgueil démesuré qui l'a déterminé à abandonner Bétarame pour le rêve d'une brillante carrière à Paris. De vilains mensonges jaillissent lorsque Vincent dissimule à l'élu de son cœur qu'il vit dans une profonde misère, lui qui affirme mener grand train. Pourquoi alors faire venir le garçonnet à ses côtés alors qu'il n'a même pas de quoi se nourrir ? Pour lui dérober les quelques 100 francs que Joseph avait dans sa poche, selon certains. Mais pourquoi alors ensuite assassiner la mère et la fillette ? Pour éviter que Marie ne lève le voile de ses mensonges, lui, l'enseignant brillant, qu'elle plaçait sur un piédestal. En septembre 1840, une impressionnante foule se presse au palais de justice de Bordeaux. Le triple assassin sous le teint s'affiche tantôt sarcastique, tantôt angoissé. « Je ne demande aucune grâce, ma mort sera bien méritée. » L'accusé confirme qu'il n'est pas fou, mais un autre homme en proie à des idées sombres. À la barre, le banc et l'arrière-ban de l'évêché de Bayonne et de Notre-Dame de Bétarame défilent. Chacun souligne la piété, la bonté de l'accusé qui a pourtant tué une mère et ses deux enfants. Selon ses proches, une puissance maléfique s'est emparée de son âme. Le diable, voilà une explication qui n'enchante guère l'avocat général. L'accusateur public réclame la tête de l'assassin. Sans surprise, la cour prononce la peine capitale. Le président lui lance un commentaire. Elissa Bide, vos crimes étaient trop grands pour que vous échappiez à la justice des hommes. Le jeune sultan finira en enfer après un crochet par la guillotine.
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1: Vendu au diable, c'était ce nouvel épisode des Affaires classées. Je vous retrouve dans un prochain numéro à la découverte d'un fait divers qui fit couler beaucoup d'encre il y a deux siècles, en 1827. C'était entre Oloron et Barcus. Le 1er mai était longtemps ce que l'on appelle un jour de foire dans la capitale du Haut-Béarn. Que s'est-il passé en l'an 1827 ? Réponse dans un prochain numéro. À bientôt.
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3: La cabine minute sur ici Picardie, votre chronique de la joie et de la bonne humeur. Comment ça va les amis ? Est-ce que parmi vous il y en a qui regardent des séries télé ? Moi j'adore les séries. Aujourd'hui, je vais vous parler d'un fléau moderne, un truc qui nous bouffe la vie, qui nous use la patience, qui nous fait vieillir plus vite que le temps qui passe, les séries qui prennent trois plombes à sortir la saison suivante. Non mais sérieux, on vit à une époque où on peut envoyer une fusée sur Mars avec un drone qui filme en 4K. Et il filme en 4K la fusée sur Mars. On a des voitures qui conduisent toutes seules, des robots qui font le ménage. Mais on n'est toujours pas foutu de sortir la saison 2 d'une série avant que ton neveu passe le bac. À la fin de la saison 1, il avait 12 ans, le frérot. Les séries télé, comment vous faites ? Vous disparaissez comme ça sans prévenir ? Ils te mettent la tête dans une saison, dans une série, t'es à fond, tu attends la saison 2 pendant 4 ans. Et toi, comme un con, tu les attends vraiment pendant 4 ans. Il y a des gens qui meurent durant les 4 ans. Ils voient même pas la fin de la série, c'est dégueulasse. Et nous, la génération années 80-90, on a assez attendu. Par exemple, avec Beverly Hills, c'était un peu notre HPI à nous. Tout le monde regardait Beverly Hills. Et quand une saison se terminait, pendant 2 ans, TF1, ils te rediffusaient les vieux épisodes. Et ils mentaient sans honte dans les publicités. Ils te disaient, la semaine prochaine, des nouveaux épisodes inédits de Beverly Hills. Toi, t'es à fond, là. Le samedi, tu t'assois avec tes frites, ton hamburger fait maison pour Maté Beverly Hills, l'épisode commence, tu dis, mais ça, j'ai déjà vu ça. Ah oui, bien sûr. Après, ils vont embrasser Kelly. Des escrocs! Et de nos jours, ça recommence. Sur les séries sur Netflix, Amazon Prime, t'es là, t'es à fond, tu mates la saison 1, tu mates la saison 2, t'as pas dormi depuis 3 jours, t'as des cernes de panda en dépression, et là, boum, dernier épisode, gros cliffhanger, t'as le cœur qui bat à 200, et là, paf, l'épisode est fini. Mais il est mort ou pas le mec? Non mais à la fin de l'épisode, là, il est mort ou pas? Et là, Netflix te répond, rendez-vous en 2029 pour la suite. Il y en a marre, c'est beaucoup trop long. Moi, je vous dis la vérité. Aujourd'hui, on a 1000 plateformes, 1000 séries, mais on a toujours le même problème de lenteur. Les gars, on parle en ce moment d'intelligence artificielle, de deep learning, de robots qui écrivent des scénarios en 2 secondes. Moi, je vous le dis, si un jour, les séries faites par l'IA, elles sortent plus vite que les autres, je vous lâche.
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4: Ce sont les chemins qui étaient empruntés par les pèlerins, qu'on appelle les Miquelots, qui sillonnaient toute l'Europe pour aller au Mont-Saint-Michel. Et les chemins de Saint-Michel, il y en a un qui passe notamment à Mortain.
5: En fait, il y a des chemins de Saint-Michel un peu partout en France?
4: Oui, un peu partout. Si vous voulez, c'est l'équivalent des chemins de Saint-Jacques, de Compostelle. C'est juste que les chemins de Saint-Michel sont plus anciens théoriquement que les chemins de Saint-Jacques. C'est que les chemins de Saint-Jacques, ils ont été popularisés, beaucoup plus.
5: Ah, mais là, c'est plus dégagé, j'ai l'impression.
4: Alors là, c'est le bas de la Grande Cascade. Vous voyez la passerelle un petit peu plus bas?
5: Ouais.
4: Et c'est de là qu'on a le meilleur point de vue.
5: D'accord, allons-y.
4: Juste derrière.
5: Donc là, on descend. On a une belle vue sur... Là, c'est la Canse.
4: C'est la Canse, oui.
5: Qui est plus large que le Canson.
4: Exactement. Alors la Canse, on l'appelle aussi la rivière dorée. Elle emmène avec elle des sédiments argileux qui donnent une couleur dorée.
5: Ah oui, c'est pour ça que là, ça fait un peu doré,
4: oui,
5: justement,
4: c'est
5: là-bas.
4: Ça.
5: On est au pied d'un gros rocher. On a la marque du GR blanc et rouge. Et c'est indiqué GR 22. Donc là, on emprunte une passerelle qui passe au-dessus de la Canse, qui est beaucoup plus grande que toutes les passerelles qu'on a empruntées jusque-là, forcément, puisque, on le disait, la Canse est plus large. On a la cascade en face de nous.
4: Donc voilà, avec une puissance relativement incroyable, hein, on s'en rend bien compte ici avec les dernières précipitations, c'est... Il y a du débit.
5: Elle est plus resserrée aussi.
4: Oui, elle est plus resserrée, alors elle repart de plus haut, elle est en virage.
5: Donc forcément, l'eau prend de la vitesse, là.
4: Oui.
5: Et donc là, on voit les rochers un peu typiques aussi du massif armoricain.
4: Un peu rouge-marron, aussi très ciselé.
5: Ah, c'est un vrai toboggan. Il n'y a personne qui l'a pris en toboggan?
4: Non, c'est fortement déconseillé.
5: Et là, il y a de beaux reflets du soleil encore sur la Canse qui poursuit sa route après. Dans une espèce de cheminement boisé, puisqu'il y a des bois tout autour. Là, on reprend des escaliers qui nous permettent de quitter le lieu de cette grande cascade, de la voir aussi avec un autre point de vue. Vous les avez découverts il y a longtemps, vous, ces cascades-là?
4: Je les connais depuis que je suis enfant, en fait. Ma famille est originaire, en fait, du Mortainais en partie. Et on venait ici les dimanches après-midi en famille. Je pense que tous les Mortainais sont fiers de leur cascade et de leur patrimoine. C'est quand même un patrimoine naturel exceptionnel. On est connu et les gens viennent aussi pour ces cascades.
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1: Fait voyager depuis 2012. Il a été créé à l'initiative d'un prof documentaliste et d'une bibliothécaire des lycées Jeannot et Curie de Sens. Chaque année, de novembre à avril, des centaines de jeunes découvrent des mangas sélectionnés avec soin. L'an dernier, 160 établissements y ont participé, et pas seulement dans Lyon. Sayonara organise aussi de multiples rendez-vous tout au long de l'année autour de la culture et des arts japonais. Cette fascination des jeunes pour la culture du pays du soleil levant ne date pas d'hier. Commencé dans les années 80 à la télé avec Récréa 2 et le Club Dorothée, le Capitaine Flamme et Albator ou Goldorak ont marqué toute une génération.
2: Père, Actarus, ils attaquent en force avec un antérac. Il faut que tu ailles aider Alcor.
3: Bon, je vais y aller.
1: Et puis, les consoles Super Nintendo et Sega ont débarqué. Des consoles avec des personnages cultes comme Sonic et Mario. Dans les années 90 et 2000, Pokémon, Dragon Ball Z et Naruto ont pris le relais, renforçant l'attrait des enfants et des ados pour le Japon. Aujourd'hui, l'influence japonaise s'étend au cinéma, à la BD et même à la musique. Oshii en est l'exemple parfait.

0: ou prix littéraire. Les jeunes découvrent des mangas plus originaux ou exigeants que ceux qu'ils lisent d'habitude. Ça stimule leur curiosité, aiguise leur sens critique et leur apprend à varier les plaisirs tout en alimentant leurs rêves de Japon.
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2: Aujourd'hui, j'ai testé pour vous le cirque de Navacelle. Je vous emmène avec moi dans un endroit qui donne le vertige, mais dans le bon sens du terme. Et pour vivre cette aventure, Christina et Lola sont avec moi. Autant vous dire que l'expérience se vit encore mieux à plusieurs. Direction le cirque de Navacelle. La route serpente tourne, monte, et par la fenêtre, le paysage change peu à peu. Et puis, on arrive dans les hauteurs, on coupe le moteur, silence total. Devant nous, un immense amphithéâtre creusé par le temps. Des falaises vertigineuses, la rivière tout en bas, toute minuscule. On reste là, sans parler, juste on regarde. On entame la descente à pied. Le sentier s'enfonce doucement et dans le cirque, à chaque pas, le décor change. À gauche, des falaises impressionnantes. À droite, de la verdure, des odeurs de nature, le bruit discret de l'eau en contrebas. Une copine me souffle. Qu'est-ce qu'on se sent bien ici ? Et l'autre qui nous dit, en sortant son téléphone bien évidemment, c'est tellement beau pour capturer tous ces moments. On marche, on discute, on rigole, on s'arrête souvent, pas parce que c'est fatigant, mais chaque virage offre un nouveau point de vue. On arrive en bas, on découvre le village de Navacelle. Quelques maisons en pierre, la rivière qui passe tranquillement, le temps qui semble s'être arrêté. On parle moins fort, on respire profondément. C'est une expérience à la fois physique, parce qu'elle se mérite, et contemplative, parce qu'on prend le temps de vraiment vivre l'instant. Ce que j'ai ressenti ici, un mélange étrange de vertige et de sérénité, la nature immense, presque écrasante, et en même temps, incroyablement apaisante. Partager ce moment avec Lola et Christina rend l'expérience encore plus forte. On s'encourage dans les montées, on rit, on s'émerveille ensemble. Le cirque de Navacelle est un lieu à voir au moins une fois dans sa vie.

0: accessible toute l'année. Il propose de nombreux sentiers de randonnée, bien balisés pour tous les niveaux. Prévoyez une bonne paire de chaussures quand même, de l'eau et surtout le temps pour vraiment profiter. Petit conseil pratique, laissez votre voiture au belvédère de Blandas, 4 euros, et prenez la navette gratuite pour descendre dans le cirque. Elles sont mises en place pendant la saison estivale.
1: Pourtant, que la montagne est belle.
0: J'ai testé, j'ai adoré le cirque de Navacelle, un endroit puissant, naturel, inoubliable. C'était Béatrice et on se dit à très vite pour une nouvelle chronique pleine de découvertes.

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1: Vous écoutez Quand je creuse par le groupe Volcaillou.
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1: Volcaillou, un duo formé par Simon et Timothée. Originaire du Sud Ardèche, ils se rencontrent à l'âge de 12 ans au conservatoire et commencent à écrire et composer pendant leurs années lycée.
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1: Aujourd'hui, le duo est un ovni, un alliage entre musique électronique et chanson française.
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1: Volcaillou avec Quand je creuse, un coup de cœur ici de Romardèche.
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5: Le temps de vous lire en marseillais. Bonjour Médéric.
6: Bonjour Philippe. Cyrus,
5: notre linguiste marseillais. Donc on va jouer ce matin un peu comme des enfants.
6: Oui, tout à fait. Alors vous savez à quoi jouent les enfants en ce moment? Enfin ces jours-ci, ces temps-ci.
5: Ces temps-ci, avec le smartphone, ouais, un jeu, voilà.